0: de déclinaison, ça peut être de la compote, des coulis, des sorbets, enfin voilà. Avec un cahier des charges extrêmement exigeant et qui ne bougera pas, qui correspond en fait tout simplement à nos valeurs, que des fruits français qu'on va chercher en direct chez les producteurs, des variétés dites, dans le monde du fruit on dit premium, donc ça veut dire très qualitative, très gustative, et le tout très peu cuit et peu sucré. L'idée c'est à chaque fois à travers nos produits d'avoir l'impression de manger le fruit cru, c'est un substitut en fait lorsque le fruit n'est pas de saison.
1: Et ici on est confiturier de père en fille, Christian le papa et Noémie sa fille, associés dans cette belle aventure gourmande depuis 2024 dans l'atelier du père Marron, mais depuis toujours à la maison pour régaler les épicurieux avec une vingtaine de parfums de confitures extra.
0: Donc la gamme Corse, ce sont la clémentine de Corse, le pomelo de Corse et le citron Corse, une confiture d'ailleurs très rare à trouver. Une gamme réunionnaise avec l'ananas Victoria et la mangue José. Et ensuite, on a les classiques et en plus original, on va dire, mais extra local. On va avoir tout ce qui est poire, qui est vraiment une belle découverte parce que c'est un fruit extrêmement classique, mais rarement transformé. La pêche de vigne, les fruits sauvages, donc mûre, myrtille ainsi que cynorhodon. Et j'y tiens, c'est très important, on ne fait pas de crème de marron, on fait de la confiture de châtaigne. La différence, elle est majeure à notre sens. On fait des choses très haut de gamme, mais on veut quand même rester sur de l'abordable. Nous, on va vraiment être sur de la retranscription du fruit. Ce qui fait qu'on n'aura jamais d'assemblage de plusieurs fruits ou d'épices. Et dans la crème de marron ou confiture de châtaigne, nous, on va se différencier parce qu'on ne met pas de vanille, on met moins de sucre. Ce qui fait que ça fait beaucoup plus châtaigne à tartiner. En fait, nous, notre principe, c'est de se dire, quand un fruit est excellemment bon, il se suffit à lui-même et il n'a pas besoin de rajout, d'exhausteur de goût, que sais-je, pour être savoureux.
1: Et alors, avec ce même savoir-faire, Noémie et Christian confectionnent également des pâtes de fruits savoureuses.
0: Alors, les pâtes de fruits, c'est vrai que ça a été un grand enjeu, puisqu'en fait, ce qui se faisait sur le marché, attention, je ne mets pas tout le monde dans le même sac, mais on était quand même sur des produits extrêmement sucrés qui n'avaient de fruits que le nom dans pâtes de fruits. Et donc là, c'était un vrai challenge parce qu'il fallait que la texture suive. Donc, ça nous a mis vraiment des mois et des mois pour trouver le juste équilibre. Mais on est extrêmement fiers de ce produit-là. On voit qu'il a beaucoup de succès parce qu'effectivement, on fait une pâte de fruits, plus de 50% de fruits, avec cette espèce de trompe-l'œil qui fait qu'on a l'impression de manger le fruit. Et certains, d'ailleurs, clients pensaient que c'était un fruit confit tellement qu'il ressemblait à la clémentine, par exemple.
1: Donc, vous l'avez compris, dans l'atelier du Père Marron, on fait vraiment tout artisanalement et le plus souvent possible, donc en circuit court.
0: On essaye vraiment toujours d'être extrêmement local. Après, il s'avère qu'on est dans une région très limitrophe avec la Drôme et l'Isère. Donc, des fois, il est plus local d'aller en Drôme et l'Isère que dans le sud de l'Ardèche, par exemple. On travaille avec une bonne vingtaine de producteurs et aussi des cueilleurs. Les cueilleurs, c'est quand vous voulez, où vous voulez, il n'y a aucun problème. On est vraiment à la recherche de ce savoir-faire. Donc, on le fait pour la mûre sauvage et le cynorhodon. On a la chance d'être dans une région où il y en a plein. Il n'y a pas de mal à les trouver. Par contre, un peu plus de mal à les cueillir.
1: Donc, l'appel est lancé. Si ça vous intéresse, rapprochez-vous de Noémie et de l'atelier du Père Marron à Roiffieux. Vous retrouvez leurs confitures et pâtes de fruits dans certaines épiceries fines, chez certains restaurateurs également, notamment les maisons Marcon, ou directement ici à l'atelier boutique à Roiffieux, où Noémie se fera un grand plaisir de vous faire déguster ses douceurs.
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3: 6h20, c'est votre rendez-vous les gens d'ici. Tous les jours, nous mettons en lumière une personnalité qui fait briller notre région. Elle se confie au micro de Romain Bruno sur votre radio locale ici Paris Île-de-France. Et aujourd'hui, retrouvons Romain en Seine-et-Marne avec son invité dans une garderie pas comme les autres, n'est-ce pas Romain ?
4: Oui, je suis dans une garderie très spéciale, car elle n'est pas pour les enfants, non, mais pour les animaux et surtout pour les chiens. Et j'ai Fanny. Bonjour Fanny.
5: Bonjour Romain. Ici, c'est chez Duck Decker. C'est la garderie pour chiens que j'ai créée et ouverte il y a un an à Ceris.
4: Alors, pour celles et ceux qui ne connaissaient pas et qui n'ont pas entendu l'interview d'il y a ça un an, on rappelle ce qu'est Duck Decker.
5: Duck Decker, c'est une garderie pour chiens à la journée. Vous pouvez y laisser votre chien pendant que vous travaillez ou si vous avez un déplacement. Mais c'est aussi une boutique avec des friandises et des accessoires, des dog wash en libre service pour laver son chien et un espace bien-être pour prendre soin de lui avec des professionnels du monde animalier qui se se relaie chaque mois pour prendre soin de votre toutou.
4: Est venue d'où cette idée de créer comme ça ce petit endroit magique pour les chiens ?
5: Cette idée, elle m'est venue il y a 6 ans lors d'un voyage à New York. Je suis passée devant une garderie canine et là, je me suis dit, c'est le paradis pour chiens, pour mon chien, Snow, parce que je cherchais une solution de garde à l'époque. Je n'en trouvais pas et en tombant devant cette garderie, je me suis dit, c'est le lieu où je veux l'emmener.
4: Qui vient ici exactement ?
5: Je vais avoir la clientèle locale qui souhaite laisser son chien pendant qu'il travaille. Ils n'ont pas forcément le temps de s'en occuper. Mais j'ai aussi une clientèle qui va à Disneyland Paris, qui n'a pas la possibilité de laisser son chien dans la chambre d'hôtel et qui veut offrir une journée magique à son chien. Donc ils choisissent Dog Daycare. Parce que Disneyland Paris, c'est juste à côté, à 5 minutes.
4: C'est quoi la journée type d'un chien ici ?
5: Une fois qu'on a déposé son chien, il va être accueilli, on va jouer avec lui, lui proposer des activités, que ce soit de l'agilité d'intérieur ou de la stimulation mentale. C'est parfait pour l'enrichissement personnel. Et ensuite, on va les emmener se promener, puisque les chiens ont besoin d'aller explorer et de renifler. Et on a plein d'espaces verts autour de nous.
4: Vous avez un super métier, Fanny.
5: Ah, je l'adore, mon métier.
4: Et combien de chiens d'inscrits ?
5: Alors, je peux vous donner ce chiffre-là. En un an d'ouverture, j'ai accueilli plus de 250 chiens au sein de ma garderie, avec des chiens venus à la fois du Terry de Foire, Val d'Europe, où je suis implantée, mais aussi depuis l'étranger. Le chien le plus loin, il vient d'Australie. Et il y a 3 jours, il venait du Panama, les toutous. Donc, on arrive à me trouver partout dans le monde.
4: Et d'ailleurs, si on veut prendre rendez-vous, si on veut laisser tranquillement et sereinement notre chien...
5: Oui, je suis située au 7 boulevard Michael Faraday à Séris. Et vous pouvez aussi me retrouver sur les réseaux sociaux dogdaycare77 ou mon site internet dogdaycare.fr.
4: Merci Fanny, voilà, c'était un petit rendez-vous au paradis des chiens.
3: Et c'était très mignon. Merci Romain Bruno et merci à votre invitée Fanny, jeune entrepreneuse et créatrice de Dog Daycare en Seine-et-Marne. Une interview à retrouver en intégralité, même en vidéo, hein, avec tous les petits chiens sur notre page Instagram et sur notre site ici.fr.
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1: Sur Dijon, pas de chichi chez Duclos Maillard. On pense vite quartier et vin de Bourgogne. Un amour du terroir partagé par la clientèle. En voici la preuve avec Jeff, client fidèle chez Duclos Maillard.
2: Ça fait un an que je vais régulièrement ici. J'ai aménagé dans le quartier déjà. Et puis c'est vrai qu'ici, on est bien accueillis. Et on trouve des vins à des prix corrects, notamment parce qu'ils mettent quand même plus l'accent sur le produit que sur le marketing pour la boutique, par exemple. Moi et ma compagne, on est amateurs de vins. Et puis ici, on achète essentiellement des vins de Bourgogne.
1: Qu'est-ce que vous avez bu récemment ici qui vous a bien plu, qui vous avait été conseillé alors?
3: Le Bourgogne Chardonnay bio.
1: Oui.
3: Voilà, le château de Chemilly, ouais.
1: Qu'est-ce qui vous a plu dans ce vin?
2: Il est vraiment bien rond, puis il se rapproche d'un vin de très grande qualité de vin blanc de Bourgogne, quoi. Et puis il est à 25 euros.
1: Ah oui. Effectivement.
2: Oui.
1: Bonjour, messieurs, dames.
4: C'est pas mal, c'est assez élégant. Pour les fêtes, ça irait bien avec tout ce qui est viande blanche et tout, puis le chapeau. Mais il y a aussi le Montclis. J'aime bien le Montclis rouge 2022.
3: Alors, c'est dans les 25 euros.
2: Je pense que je vais faire un mix ouais, de quelques années bouteilles que vous avez évoquées. Le Côte de Nuit Village,
3: deux comme ça,
2: deux Chorey-les-Beaunes et deux Montélis rouge 2022, s'il vous plaît.
4: Le Chorey, faudra bien le placer parce que c'est un 2023 et les deux autres, c'est des 2022. Donc le Chorey, vous le mettrez avant ces deux vins-là. Ah oui. Il faut savoir aussi les placer parce que si on met les vins trop prononcés devant les vins qui sont un petit peu plus légers et qui ouvrent le tiroir, la bouche, quoi, et ben les autres, on peut pas les savourer.
1: S'ouvrir le tiroir, ça c'est vrai que j'avais jamais entendu, hein, et c'est l'expression qui sent le terroir à la cave du Clos Maillard rue de Senove à Dijon.
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5: L'attraction ouvre ses portes, on va rentrer dans une première salle. Et déjà, quand on vient de dehors et qu'il fait 2 degrés, on est content de retrouver un peu de chaleur. Ce qui est assez incroyable, c'est qu'on traverse plusieurs salles avec plusieurs ambiances. On va pouvoir voir de nombreuses plantes, sentir, interagir en parlant. Et on va voyager à travers un jeu de lumière, un jeu de mapping assez incroyable. Et franchement, je l'avoue, c'est assez bluffant.
6: Transférons l'énergie récoltée vers les serres via le système racinaire de mes plantes. Au rendez-vous de l'autre côté. Je sens que ça va être spectaculaire.
5: Alors pour ceux qui ont déjà eu l'occasion d'aller au bassin des lumières à Bordeaux, on est un petit peu dans ce même univers. On va voyager dans une serre éclairée avec un mapping qui va interagir aussi en fonction de nos pas. Et ça, c'est plutôt sympathique. On marche, la lumière s'éclaire au sol, les murs sont éclairés avec des décors paradisiaques, fleuris. Et franchement, c'est extrêmement bluffant. Allez, on quitte la serre pour un autre monde, un autre univers. Direction la toute dernière salle où là, normalement, j'avais eu l'occasion de venir dans les coulisses lors de la construction de l'attraction il y a quelques semaines. Là, on va se retrouver face à un arbre imposant et il va falloir lui redonner vie en tapant en rythme sur des énormes tambours qui ont été mis à disposition. Et ça, je suis persuadé que ça va plaire aux petits, mais aussi aux grands. Ok, donc là, je vais me greffer avec une famille. On va taper à fond sur le tambour. Et en fait, à chaque fois qu'on donne une impulsion sur le tambour, ça envoie de l'énergie dans l'arbre, l'arbre prend vie. Et pour le reste, je vous laisserai le découvrir par vous-même, mais c'est, faut le dire, assez magique. Est-ce que je peux vous demander qu'est-ce que vous en avez pensé?
7: Franchement, c'est super top, c'est une belle expérience, c'est très joli.
5: Ça vous a plu?
8: Ça change beaucoup de toutes les attractions qu'on peut voir partout en fait, et là c'est vachement ludique même pour les enfants, c'est très visuel, le fait de à la fin de taper sur les tam-tam, franchement c'est juste génial.
5: Est-ce que ça vous a plu les filles?
9: Oui.
5: Pourquoi ça vous a plu?
9: Parce que en fait les plantes elles nous avaient suivies et c'était trop bien, on a beaucoup aimé Et voilà.
5: Bon, ben voilà, je vous l'avais dit, ça marche sur les petits, ça marche sur les grands. Maintenant, il ne vous reste plus qu'à venir ici, au Futuroscope, pour venir découvrir la Serre des Mondes. C'est l'une des deux nouvelles attractions de cette saison 2026, la 39e pour le Futuroscope. Bon, je vous souhaite quand même qu'il y ait un peu plus de soleil qu'aujourd'hui. Quoique, franchement, pour aller dans la Serre des Mondes, vous serez quand même content de retrouver un peu de chaleur.
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10: Nous sommes à Brun, près de Nantes. Voici Johan, c'est un passionné qui a beaucoup donné, jusqu'à en être limite dégoûté. Il a su se recentrer sans jamais perdre l'essentiel, l'envie de transmettre. Parce que s'engager pour les autres, c'est dans son ADN.
2: Pas un déclic, mais plutôt un sens de la responsabilité. Dans le sens où, pour moi, si on veut continuer à vivre le sport, il faut que des gens expérimentés, des gens qui ont vu des choses, prennent le relais de gens qui l'ont déjà fait et puis qui veulent le faire après à suivre.
10: Comment votre engagement a évolué au fil des années, Johan ?
2: Bah, au début, beaucoup d'idées, beaucoup d'énergie forcément. Après, j'ai aussi mon métier qui m'a pris de plus en plus d'énergie. Donc du coup, je pense que c'est l'attitude des gens qui tout doucement, alors surtout avec le Covid, où là il y a vraiment eu un fossé qui s'est creusé où, en termes de comportement, où les gens... c'est ce que je disais à la fin, c'est que j'avais plus de négatif que de positif. Même si le positif était très beau, était très bien, et j'arrivais pas à passer le truc, quoi.
10: Ça fait une sorte de burn-out associatif. Qu'est-ce qui s'est passé dans votre tête à ce moment-là?
2: Les demandes des gens. Les demandes des gens qui comprennent pas que c'est pas notre travail, déjà. C'est quelque chose qu'on fait en plus de notre travail, qu'il y a des choses qui nous demandent qui prennent beaucoup de temps. Qu'il n'y a pas d'effort de leur part, parce que nous, on a donné l'information par mail, par SMS, sur notre site internet, mais les gens n'ont pas envie de chercher, ils se laissent porter. Alors même si on est plusieurs dans le bureau, et c'est vrai que bon, on n'a pas tous le même rôle, mais on a quand même essayé de répondre à beaucoup de demandes, il y a un moment où une boîte à mail, c'est pas une personne. Et ça fait trop. Je pense que les gens se laissent trop porter, ne s'engagent pas assez. On va dire au moins une journée à deux journées dans l'année, bénévolement auprès de l'association pour les aider, peu importe la mission. Tenir un bar, ça peut être aider les gens, tout simplement.
10: Qu'est-ce que vous avez envie de peut-être faire passer comme message pour encourager les gens à s'engager, à donner un coup de main, même quelques minutes de leur temps chaque semaine?
2: Je vais être un peu dur. Je vais dire lâchez vos smartphones et puis vos écrans, et puis allez plutôt passer 2-3 heures avec une association.
10: Qu'est-ce que vous gardez de positif de cette expérience?
2: J'ai énormément de positif, hein. J'ai quand même, on a renoué avec le niveau national. Donc ça, moi j'en suis très content. On a des jeunes qui ont été en championnat de France. Donc ça faisait des années qu'on n'avait pas réussi à ça. Il y en a même certains qui ont fait des podiums. Mais voilà. Après, le positif, c'est vraiment la réussite, moi, de mes adhérents. C'est ça qui me plaît. J'ai vu les enfants tout petits, à 5 ans, 4 ans. Et aujourd'hui, je les vois à 16, 18 ans, passer leur ceinture noire avec moi. Je serai prêt à continuer à former les gens, parce que bon, bah, avec 44 ans de judo dans les pattes, forcément, on a des choses à dire. On a encore des choses à apprendre aussi, hein.
10: Qu'est-ce qui vous rend fier, Johan, aujourd'hui?
2: Pour moi, c'est tous ces jeunes. C'est tous ces jeunes qui ont compris ce qu'était le judo et qui ont été au bout de la démarche. Et je pense qu'ils vont continuer à aller au bout de la démarche.
10: Johan, un parcours sincère et une passion intacte pour accompagner les jeunes à grandir sur le tatami, comme dans la vie.
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12: Quelle qualité doit avoir un sportif de haut niveau?
13: Des forces, des muscles, manger sain
14: et beaucoup boire.
15: Il faut beaucoup, beaucoup s'entraîner pour faire le sport qu'on veut.
16: Pour faire marcher ses muscles,
15: on s'entraîne beaucoup, genre on fait de la muscule, prendre des poids de genre 40 kilos sur ses bras et tenir le plus longtemps pour avoir des muscles.
12: Et vous connaissez des sportifs de haut niveau?
14: Oui, Cristiano Ronaldo,
15: Teddy Riner, Kylian Mbappé,
14: Lionel Messi,
15: Léon Marchand,
14: Félix Lebrun et Alexis Lebrun.
12: Et ils faisaient quoi, eux?
14: Du ping-pong.
12: Vous les avez regardés pendant les JO?
15: Oui, de temps en temps. Moi, je les ai pas regardés, mais
14: j'ai vu surtout
15: Teddy Riner, parce que j'aime bien le karaté, mais j'ai arrêté.
14: Moi, j'ai vu beaucoup, beaucoup plus de fois Léon Marchand, même si je préfère beaucoup plus le ping-pong. Il faisait vraiment des trucs magnifiques.
17: Will Bayama, je crois, pour la France, le basketteur. Et après, il y avait un Américain. Après, je sais pas comment on l'appelle, mais ma belle-mère, elle avait crié le King, mais je crois pas que c'est son prénom.
12: Est-ce que vous aimeriez être un sportif ou une sportive de haut niveau, vous?
17: Oui.
14: Non. Parce que ça demande trop d'exercice.
17: Faire de la piscine, j'aime bien. Ça fait marcher les bras, les jambes en même temps. Et ça demande beaucoup d'entraînement, du coup j'adore.
14: Moi, oui, parce que j'aimerais bien faire beaucoup de ping-pong. Parce que c'est mon sport préféré. Et Félix Lebrun, il m'a donné un bon coup d'énergie. Maintenant, j'en fais un club et voilà.
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18: Bonjour Nicolas Villerette.
5: Bonjour Olivier.
18: Responsable zoologique, c'est tout mignon, hein, raton laveur. Décrivez-nous cet animal.
5: C'est un animal qui fait à peu près la taille d'un renard, qui va être tendance gris avec cette belle queue annelée, avec des anneaux qui sont noirs un peu plus foncés. C'est comme un petit ourson. Et puis c'est très dynamique.
18: Il vit où?
5: On peut le trouver de plus en plus d'ailleurs, parce que les densités augmentent ces dernières décennies. Nous ici, dans notre secteur, on va dire en Argonne-Ardennaise, autour de tous les village, si on sort la nuit en voiture, il n'est pas rare de croiser un ou quelques ratons laveurs maintenant. Au départ, les ratons laveurs, c'est nord-américain. On les retrouve au Canada. Ça n'est pas une espèce de chez nous, mais qui a été importée notamment dans notre secteur par les militaires canadiens au sortir de la Seconde Guerre mondiale. Et en fait, ils retrouvent ici tout ce qui leur correspond. Des forêts de feuillus, dans les zones tempérées, qui leur permettent d'avoir des refuges, que quand ils se sentent agressés ou en danger, ils montent à la cime des arbres, et là, ils sont inatteignables.
18: Qu'est-ce que ça mange, un raton laveur?
5: Eh bien, c'est omnivore, ça mange de tout. Donc, quelqu'un qui a un beau jardin, eh bien, ça en fait une belle assiette pour les ratons laveurs.
18: Qui va se servir dans le potager.
5: Ah oui, il va se servir dans le potager. Alors voilà, effectivement, donc, il va manger des légumes, des fruits bien sucrés, ça c'est ce qu'ils aiment bien, et de la viande, et c'est là où ils posent problème. Sur les passereaux, notamment les populations de mésanges, de moineaux, parce qu'ils vont aller prélever les petits ou les œufs directement. Et puis, ils vont manger aussi beaucoup de grenouilles, par exemple, dans les milieux humides. Ils vont manger aussi beaucoup d'amphibiens. Donc c'est là où, effectivement, en surdensité, il peut poser des problèmes à la biodiversité.
18: On trouve souvent en lisière de village. Est-ce qu'il rentre dans les villages? Est-ce qu'il fouille dans les poubelles?
5: Alors oui, typiquement, si on retrouve un jour une poubelle un peu éventrée, c'est pas nécessairement un chien errant, ça peut être un raton laveur.
18: Ça reste actif toute l'année, hiver comme été?
5: Alors il n'y a pas d'hibernation au sens strict, mais il y a une hivernation, c'est-à-dire que les périodes froides, et alors qu'on va dire qu'on descend en dessous de 0 degré, ils vont se mettre dans une cachette et ils vont rester là, tranquilles, s'endormir. La température de leur corps baisse un petit peu. Ils ne vont plus chercher à manger. Ils restent au chaud. Ça peut durer quelques semaines, 2-3 semaines. Et dès que les températures sont plus clémentes, hop, ils rentrent en activité. Ce qui est très pratique quand il fait froid. Ils n'ont pas besoin de chercher à manger.
18: En matière de reproduction, comment ça se passe?
5: C'est comme les chats, on va dire. Les petits naissent au printemps. 3-4 petits par femelle en général. Et je fais le comparatif avec les chats et on en parle ici au parc parce que parfois des gens trouvent un jeune raton laveur à la traîne, vont le prendre, c'est trop mignon. On peut le biberonner facilement. Les gens vont parfois les garder chez eux, mais quand vient le moment de l'adolescence, ça devient bougon, c'est compliqué, ça met le bazar à la maison. Donc on déconseille vivement qui que ce soit de ramasser des ratons laveurs. Laissons les là où ils sont. S'il est à la traîne, ça arrive. C'est pas grave, il n'est pas nécessairement oublié par sa maman.
18: D'ailleurs, en préparant cette interview, vous me racontiez qu'il y a des ratons laveurs qui passent par les chatières dans des habitations.
5: Ah oui, tout à fait. Si jamais, parce que c'est la bonne taille, si jamais il y a à manger pas très loin après la chatière, ils sont tout à fait capables de rentrer dans la maison, manger les croquettes et ressortir presque incognito. Et puis autre chose, leur particularité, ils aiment bien ouvrir les robinets. Et ils les ouvrent, mais généralement, ils ne le referment pas. Donc ça, c'est souvent signe qu'il y a un raton laveur par ici.
18: Ces animaux tout mignons, on les a mis à l'honneur aujourd'hui dans Terres de Champagne-Ardenne. Avec vous, Nicolas Villerette, les ratons laveurs de notre région.
5: Avec grand plaisir, Olivier.
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1: Le bateau s'appelle l'Antilope. C'est le premier hein, quand on arrive.
19: Ça, oui. Nous sommes 14 bateaux sur cette portion-là de la zone 10ZBL. Voilà.
1: Dit quoi ?
19: Zone de bateau logement. Il y a des bateaux qui ont été vendus, même certains plusieurs fois. Il y en a qui sont en vente actuellement. Les gens viennent un peu visiter pour voir plutôt comment c'est agencé. C'est quand même quelque chose de particulier parce qu'il y a quand même de l'entretien à faire. Hein, quand il faut faire de la peinture, il faut laver le bateau assez régulièrement. Hein. Si on laisse la peinture s'encrasser, on n'arrive plus à l'avoir propre. Hein.
1: Vous payez un loyer ?
19: Ah oui, tout à fait, oui. Convention d'occupation temporaire.
1: D'accord. Ah, renouveler tous les ans ou...
19: Non, c'est tous les 3 ans. Là, on est dans la timonerie. En fait, c'est facile. Le timonier manipule le timon dans la timonerie.
1: Et le timon, c'est ce que j'appelle le volant. Ça tourne.
19: Ou le macaron, voilà, dans le terme fluvial.
1: Vous êtes né sur un bateau, m'a-t-on dit ?
19: Oui, tout à fait. Je suis enfant de marinier. 10 jours après ma naissance, le premier voyage, c'est Strasbourg-Bâle.
1: D'accord.
19: Voilà, donc j'ai navigué en permanence avec mes parents jusqu'à l'âge de 7 ans que je suis allé à l'école. Et après, j'ai passé toutes mes vacances scolaires, je les ai passées à bord.
1: Ah oui, c'est ça, parce que vous, il fallait bien que vous soyez à terre pendant qu'eux, ils travaillaient. Donc voilà. Vous avez été à l'internat très jeune, j'imagine.
19: Hein, voilà, c'est un internat spécialisé pour les enfants de bateliers et de forains. D'accord. Donc, qui ne fermait pas les week-ends. Donc, on restait aussi à l'internat les week-ends.
1: Oh, tu loulous tout seul, tout le temps, à 7 ans.
19: Oui, mais bon, ça forge plutôt un caractère. Bon, c'est pas grave, hein, je veux dire, la preuve, hein, ça m'a pas...
1: Oui.
19: Voilà, quoi. Hein, donc, après, on a certes une façon et une vision différente des choses de la vie, quoi.
1: Ah,
19: hein.
1: Ouais,
19: on a toujours voyagé.
1: On peut descendre.
19: Vous c'est descendez en marche arrière.
1: Oui, c'est un peu abrupt comme escalier.
19: Vous avez la longueur totale du pied qui est posée sur la marche. Voilà.
1: Oh là là, voilà. Super. Donc là, on est vraiment chez vous, quoi.
19: Si le bateau avait été un bateau de commerce, on serait dans la cale où on met la marchandise. J'ai habité une maison pendant 22 ans, un appartement pendant une quinzaine d'années. Je suis revenu à mes sources parce que je ne me sens pas bien à terre et que je suis mieux sur l'eau. Étant né sur un bateau de commerce, je suis revenu à mes sources, voilà.
1: C'était votre métier ?
19: Non. J'avais compris dans les années 70 que c'était un métier en perdition. Tout commençait un petit peu à aller de travers. D'ailleurs, mes parents ont arrêté dès 76 de naviguer en France. Ils naviguaient principalement en Allemagne et aux Pays-Bas. C'est là où la navigation est le mieux entretenue et fonctionne le mieux. Et puis, il y avait beaucoup de transports, il y a toujours beaucoup de transports dans ces pays-là à réaliser, ainsi qu'en Belgique.
1: Vous le pilotez, ce bateau, il bouge ?
19: Oui, bien sûr, oui, tous les ans. Finalement, on part en vacances sans faire de valise, on n'oublie rien, c'est quand même super, quoi. Je veux dire, il n'y a pas mieux, quoi. Par exemple, l'année dernière, je suis parti entre Breda et Rotterdam pour sortir le bateau de l'eau, donc je suis descendu la Moselle, le Rhin, et puis le Val, jusque donc Drimlen. Et puis après, une fois que les travaux étaient terminés, puisque j'ai réalisé des travaux sur la coque, je suis remonté par des petits canaux qui sont en parallèle de la Meuse jusque Maastricht. Et là, de Maastricht jusque Nancy, j'ai pris la Meuse sur la totalité.
1: Vous avez des cartes alors ?
19: Oui, ça c'est une carte allemande.
1: Mitteleuropäische Wasserstraße.
19: Nein, Mitteleuropäische Wasserstraße.
1: Ah, très bien.
19: Les voies bleues, c'est le fleuve. Mm-hmm. Voilà. Et puis après, vous avez les grandes rivières.
1: Ouais.
19: Et puis après, vous avez tout le reste. Vous voyez, comme par exemple Vouziers, tous ces petits machins bleus. Ça, c'est le gabarit Fraissinet.
1: Ah, ça se navigue.
19: Vous voyez ? Et chaque petite arête, là, ça représente une écluse. Je navigue avec une carte électronique internationale, puisque je fais beaucoup les pays étrangers, parce qu'on n'a pas de possibilité de se rendre actuellement dans le sud de la France. Il y a 3 voies possibles et c'est très compliqué. On ne peut pas aller sur Paris, je parle en période d'été, donc voilà, c'est très compliqué. On ne peut pas descendre les Vosges parce que c'est navigable sur une très courte durée. Donc on pourrait par exemple descendre mais pas remonter, ou alors il faut descendre et remonter l'année suivante. C'est très compliqué.
1: Qu'est-ce que ça apporte de naviguer comme ça ? C'est paisible ? Qu'est-ce que ça apporte de naviguer sur les canaux comme ça ?
19: Ben, ça apporte de la zénitude, du calme. On voit du paysage, on le voit totalement différemment que si vous suivez le canal en vélo, vous avez une vue qui est totalement différente sur la nature. On est vraiment très proche de la nature et on voit un paysage qui est magnifique. Hein, il y a des endroits où c'est vraiment très très très joli. Hein.
1: Et puis c'est la lenteur, quoi. Hein.
19: Ah Ah bah oui, hein, quand vous vous déplacez une dizaine de kilomètres heure, vous avez le temps de voir les choses.
20: Vous vous ennuyez pas, vous, hein?
19: Jamais.
20: Merci beaucoup, je vous tiens au courant.
19: Merci bien.
20: Vous allez faire quoi, là, maintenant?
19: Pour retour, eh bien, maintenant, je vais aller me faire une petite balade, comme il ne pleut pas.
20: À pied.
19: Puis, voilà, et puis, bon, j'ai des articles encore à faire sur Facebook, voilà.
20: D'accord, ça marche. Super, bon après. Bah oui, vous avez le wifi, hein?
19: Oui, oui.
20: Ah oui.
19: Par téléphone. Mon modem, c'est le téléphone.
20: Le téléphone, c'est ça. Allez, super. J'enjambe le truc, je ne tombe pas à l'eau. Bon, bonne fin de journée.
19: Merci.
20: Merci, au revoir, je vous tiens au courant.
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0: L'enseveli, c'est d'abord l'histoire d'Abel, poilu de la Grande Guerre, blessé au combat en sauvant un inconnu. Il est transféré dans un hôpital de fortune où il va faire la connaissance d'un mystérieux voisin de lit, une gueule cassée qui, incapable de parler, va communiquer avec lui à l'aide d'un petit carnet. Adrien, c'est son nom, est médecin et officier, tandis qu'Abel, simple soldat, vient de la Drôme paysanne. Mais là, pour passer les journées, ils vont se raconter l'un à l'autre et tisser un lien si puissant que lorsqu'ils seront séparés, il faudra à tout prix se retrouver. Pourquoi Valérie Pathureau a-t-elle voulu redonner vie à des combattants de la Grande Guerre? C'est la question que je lui ai posée.
1: Peut-être parce que je suis la dernière génération à les avoir croisés. Je m'en souviens très bien, je devais avoir 7-8 ans et le frère de ma grand-mère me terrorisait parce que quand on allait chez lui, il retirait son œil de verre et donc il avait eu un terrible, voilà, sur un obus pendant la guerre de 14. Moi j'ai un intérêt très fort pour l'histoire, pour cette période particulière de l'histoire aussi, parce qu'elle représente vraiment, je trouve, au même titre que la Révolution française, elle représente le socle de notre société moderne. Et je ne suis pas historienne, donc je n'ai pas du tout voulu écrire un livre sur la guerre. J'ai voulu écrire un livre sur l'amitié et surtout poursuivre ma quête que j'avais déjà dans Nésida de cette interrogation sur le déterminisme social qui fait que nous rencontrons tous, sans que ce soit vraiment conscient, des gens qui partageons à peu près les mêmes choses, les mêmes... Voilà. Et il n'y a pas 36 circonstances. Il y a l'hôpital qui parfois vous amène à partager une chambre d'hôpital avec quelqu'un qui n'a pas du tout la même vie que vous, ni en âge, ni en lieu, ni rien. Et puis la guerre. Et c'était vraiment ça mon sujet. Et là, j'ai eu envie de m'intéresser, de m'interroger sur la sensibilité des hommes qui, en fait, n'est pas si lointaine de la nôtre.
0: Et puis, contrairement à la cuisinière des Kennedy, on est dans un roman du temps long.
1: C'est vrai que dans la cuisinière, je suivais sa vie, et Dieu sait que sa vie est assez trépidante et qu'elle nous emmenait d'épisode en épisode. Là, c'est un temps long, c'est un livre à la fois de terre, je dirais, parce que la terre est présente tout le temps, la terre qui vous engloutit, la terre qui... Enfin, c'est vraiment un livre de terre et un livre sur le temps, parce qu'il n'y a que dans ce temps long qu'on arrive aussi à se connaître, à se livrer, à apprendre les uns des autres. La grosse différence aussi avec mes deux premiers romans, c'est que c'était des histoires qui parlaient de personnages qui avaient existé. Là, ils sortent tous les deux de mon imagination. Ils sont nourris de tout mon imaginaire qui a été bercé par tous ces livres formidables sur cette période. Et beaucoup de choses de ma propre vie, sans s'en rendre compte, les deux grand-mères présentes dans ce livre, ce sont les miennes. Mais je ne sais pas si je l'ai vraiment décidé. Je crois que c'est vraiment arrivé au fil de l'eau.
0: Et de cette écriture puissante de Valérie Pathureau qui, en quelques mots, fait naître des images fortes, des émotions qui vous envahissent, c'est vraiment une magnifique écrivaine que je vous conseille de découvrir avec L'Enseveli qui est paru aux Escales.
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3: Sur la route de la Guinguette à Anzem, en venant de Guéret, vous verrez sur votre gauche une maison avec des fenêtres blanches. C'est l'atelier du sculpteur Scal. Mais c'était quoi avant?
4: Je suis Scal, sculpteur. Avec joie de vous accueillir.
3: Donc votre maison, c'était la boucherie du bourg?
4: Une des boucheries du bourg, oui. Alors je crois que c'était la famille Fell qui aurait fermé, d'après les anciens qui habitent le village, dans les années 50. Mais il y a encore les traces.
3: Et donc là, le carrelage...
4: C'est ce qu'on appelle, je crois, du casson. Alors je ne sais pas si c'est l'expression qui est employée en Creuse, mais en général, on appelle ça du casson, parce que ce sont des bouts de carrelage de toutes les couleurs, qui ont servi à faire le sol de l'atelier de boucherie. Et puis il reste encore au plafond, encore des suspentes pour les bouchers, où ils accrochaient les morceaux de viande. Mon atelier, apparemment, c'était dans cet endroit qu'on accueillait les clients qui venaient. Donc ici, pareil, le même carrelage que dans l'autre partie. Et là, maintenant, j'ai transformé ça dans mon atelier de sculpture. Sur les matériaux, principalement des métaux, mais aussi du bois. Moi, ce qui m'importe, c'est le rendu dans les formes. J'apporte beaucoup d'importance à la lumière posée sur les pièces, les reflets, enfin. Et puis surtout, j'aime pas les lignes droites. Les gens qui aiment ce que je fais, c'est Jules Verne, Tim Burton, par exemple, me définit mieux comme recréateur.
3: Et là, par exemple, qu'est-ce qu'on a devant nous?
4: Je dirais un manège, mais qui est issu de plein de pièces différentes. Une montre, des engrenages. Alors évidemment, c'est un petit moteur de jeu d'enfant. Il y a un plateau qui tourne dessus avec comme un manège pour enfants. Mais là, au lieu que ça soit des chevaux, des voitures, là, c'est des symboles du temps.
3: Et est-ce que, comme les anciens clients de la boucherie, on pourra passer la

0: porte et venir voir le manège du temps.
1: Dès cet été, j'accueillerai les visiteurs. Notre partie qui est sans carrelage, peut-être leur bureau, peut-être par leur comptage, j'en sais rien. En tout cas, là, il y a une grande partie qui est carrelée en casson, comme je disais tout à l'heure, qui est très pratique à entretenir quand on a un atelier de sculpteur.
0: Donc il y a un pont entre le passé et le présent quand même, ça reste de la boucherie à l'atelier.
1: Ah oui, tout à fait, j'ai choisi cette maison pour ça aussi, hein, parce qu'il y avait, vraiment un passé, une architecture un peu curieuse, un peu décalée, et ça a fait beaucoup dans le choix, ouais, tout à fait.
0: Comment vous avez mené votre enquête ?
1: Principalement, je fréquente la bibliothèque La Cop, dans Zem. On est quelques-uns, et j'ai rencontré Brigitte, par exemple, à qui j'ai posé des questions. En tout cas, c'est grâce aux anciens du village que j'ai pu avoir quelques infos, quoi. Je fais de belles rencontres, je suis bien ici.
0: Dans cette maison, on ne découpe plus de la viande, mais des matériaux recyclés pour fabriquer des œuvres.
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3: Laetitia, 54 ans, j'habite à Saint-Jean-de-Bray, je fais partie depuis toujours de l'association ANCO. Alors ANCO, pour faire court, c'est Association Navigation sur le Canal d'Orléans, et on milite pour la réouverture de ce canal à la navigation, en le gardant dans son jus du XVIIe siècle, quelque chose de très naturel, on n'a pas envie du canal du Midi. Alors le permis bateau, moi je l'ai passé en 1997, j'étais toute jeune maman.
4: Ça vous fait quoi, Laetitia, quand vous conduisez un bateau?
3: Alors moi ça me vide complètement la tête, je suis heureuse, en fait j'aurais pu en faire mon métier. C'est mon échappatoire.
4: Grand bol d'air.
3: Ah oui, complètement. Le canal, c'est très calme, c'est serein. Et les écluses, moi j'adore, c'est sympa.
4: Pourquoi vous adorez ?
3: Parce que d'une écluse à l'autre, surtout sur notre canal qui est déclassé, il y en a qui pulsent au niveau de l'eau. Il y a certaines écluses, ça passe par en dessous, on est soulevé doucement. Quand on est tous ensemble dans les écluses, on attend, on se marre bien. Et c'est simple. Hein.
4: C'est quoi les discussions entre mariniers quand on attend ?
3: Oh là là, je ne sais pas si je dois le dire. Non, mais on chante, on rigole, c'est vraiment...
4: Vous avez une petite chanson de marinier, là, à nous chanter ? Oh, a cappella ?
3: A cappella, je chante très mal. Après, ce serait bienvenue sur le port d'Orléans. Eh oh, bienvenue au port d'Orléans, eh oh. Voilà, mais je suis nulle en chanson. Hein.
4: Ah non, c'était pas mal, moi, je l'aurais bien fait plus fort, quoi.

0: Et c'est un milieu où il n'y a pas beaucoup de femmes.
1: Alors en effet, mais je pense qu'il y en a plus en plus, surtout la Loire, ce qu'on appelle la Loire d'en bas, parce que nous on est la Loire d'en haut.
0: Attendez, c'est quoi la Loire ?
1: La Loire d'en bas, ce serait plus vers Chalonne et puis arriver vers l'estuaire. Il y a beaucoup plus de jeunes sportifs, j'ai envie de dire, mais nous on va essayer de rajeunir aussi de ce côté-là. J'ai toujours très bien été accueillie de toute façon, je me suis même pas posé la question, à vrai dire, de savoir si j'étais une femme et qu'il y avait que des hommes. Je n'ai pas fait attention à ça.
0: Est-ce que vous avez des rêves ou des ambitions avec le canal d'Orléans, ou des voyages ?
1: Le rêve, ce serait bien sûr qu'il soit réouvert à la navigation, que tout le monde puisse faire ce fameux triangle d'eau, canal de Briare, canal d'Orléans et la Loire. Ça dépayse complètement.
0: Qu'on a l'impression, du coup, là, quand on est sur ce triangle d'eau, d'être encore dans le Loiret.
1: Non. Pour avoir fait le bief de partage, donc c'est vers Suré-aux-Bois il y a plusieurs années, j'avais l'impression, j'ai jamais été, hein, mais d'être en Amazonie.
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2: Sébel vit dans le Vézélien quand elle n'est pas aux quatre coins du monde pour inventer des univers au cinéma ou à la télévision.
3: Monteur,
4: la tourne.
2: Celle qui connaissent d'adoption est chef décoratrice et elle est devenue la référence quand Hollywood veut filmer Paris. Un Paris plus vrai que nature, un Paris recréé, un Paris d'atmosphère. Anne Sebel a travaillé avec les plus grands, Spielberg, Clint Eastwood, Sofia Coppola ou encore Damien Chazelle. Et depuis 5 saisons, elle est aussi la directrice artistique de la série Emily in Paris, dont elle façonne l'univers visuel. Elle a inventé pour la série un Paris fantasmé, celui que les Américains adorent, les immeubles haussmanniens, les chambres de bonne, les placettes charmantes, les bistrots typiques. Une création qui part du scénario, puis elle imagine les lieux, les volumes, les couleurs, la lumière. Derrière chaque décor, il y a des croquis, des maquettes et des artisans qui reproduisent en 3D cet univers.
5: C'est du travail bien fait.
2: Pour une saison d'Emily in Paris, ce sont près de 180 décors créés, démontés, remontés. Un travail colossal qui a aussi un impact très concret. Certains lieux de tournage sont devenus de véritables attractions touristiques. Anne Sebel revendique un cinéma fait à la main, loin du tout numérique. Elle transmet d'ailleurs son savoir-faire à la Fémis, où elle forme la nouvelle génération qui, à son tour, saisira le réel pour bâtir image après image d'autres rêves de cinéma.
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6: Être de mauvaise humeur, ça arrive, mais savoir le dire en breton, c'est pas simple. Eh bien, je vais vous l'apprendre. Et puis, les Botorel, coucou, ça va être votre tour aujourd'hui.
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6: Alors pour les râleurs du matin ou les râleurs de toute la journée, bah ouais, il y en a, on en connaît, hein, ceux qui ne sont jamais satisfaits et aboient au lieu de parler, eh bien, c'est gualimor, le mot à employer. Gualimor et out armintiement. Tu es de mauvaise humeur ce matin. Gualimor et out armintiement. C'est un mot composé donc avec gual en premier qui signifie mauvais, le mal ou le malheur. Employé devant un mot, gual sert à insister sur le côté néfaste, mauvais d'une chose. Par exemple, Gualvrudet, c'est une personne de très mauvaise réputation. Donc, gual et immor, gualimor, hein, ça veut dire de mauvaise humeur, de très mauvaise humeur même d'ailleurs. À dire à votre ado, à votre conjoint ou collègue, ou pas en fait, hein, sinon ça va créer la dispute. Mais maintenant, vous saurez dire, gualimor et des irio, ceci est de mauvaise humeur aujourd'hui, gualimor et des irio. Retenez donc pour aujourd'hui que gual signifie mauvais en breton, immor, l'humeur, gualimor. La mauvaise humeur.
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6: Et maintenant, nos Botorel. Nom de famille assez répandu. Alors, Botorel, ça sonne fortement breton, hein ? Ouais ? Eh ben non. C'est une version bretonisée d'un nom de famille qui vient de l'ancien français. Il n'y en a pas beaucoup en breton, mais il y en a quelques-uns, comme celui-là. Botorel, ça vient de Boterel, qui avait perduré dans la langue galaise, en Haute-Bretagne. Un nom attesté au XVe siècle, on le trouve aussi chez nos voisins de Cornouailles britanniques d'ailleurs. Mais Botorel, Boterel ou encore Botrel, comme Théodore, le célèbre chanteur de la Papolaise, eh bien tous ces noms viennent d'une ancienne forme française, Boterel, qui signifie le petit crapaud. Mais alors, c'est pas un petit crapaud, ça servait surtout de surnom péjoratif, donné à une personne n'ayant pas des traits de visage des plus beaux, ou d'une personne méprisable, pas agréable du tout. Donc, même si ça semble breton, eh bien l'origine, pour le coup, vient de la partie non-bretonnante de la Bretagne. Et ça a été mis ensuite à la sauce armoricaine, langue bretonne par nos anciens. Voilà, quelques mots de plus, et des explications sur notre belle langue bretonne. Je vous dis à demain pour d'autres surprises. Canvarhoas.
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2: Mettez vos oreilles dans le vide avec le duo Belle Dame.
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2: Bientôt trentenaire, Tommy et Nathan, son frère jumeau, au Savoyard de la Vallée de l'Arve et surtout musiciens. Ils ont créé Belle Dame. Ils écrivent, ils composent, ils chantent et jouent. Guitare, clavier et machine. Et fin 2025, Belle Dame a sorti ce single Dans le vide.
3: Déchets.

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2: C'est Décibel en direct de Rochefort au festival Sœurs Jumelles.
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2: Ici et nulle part ailleurs, les bourrifantes Béatrice Dalle au festival pour présenter un spectacle poignant et passionné. Hommage à Kurt Cobain, le chanteur de Nirvana, qu'elle aime passionnément. Et tant pis s'il est mort il y a plus de 30 ans, l'amour est intact. Vous l'entendrez dans la deuxième partie de l'émission. Au rayon découverte, on va rencontrer un jeune groupe, Dernier Motel, qui mêle théâtre et rock en français. Ils sont 6 fans de David Lynch et leur album est conçu comme un film. Et puis Julie Delors est dans Décibel aussi ce soir. C'est elle qui choisit tous les documentaires musicaux projetés au festival Sœurs Jumelles, ce job de rêve. Elle est avec Julien Pelletier aussi, à qui l'on doit un très beau film sur Vanessa Paradis. Décibel, c'est parti.
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2: Ah, ce festival Sœurs Jumelles, on y est pour la deuxième soirée. On aura une autre demain. Et alors, dès aujourd'hui, je vous préviens, demain, on a un horaire spécial. Puisqu'évidemment, demain, c'est le troisième match de l'équipe de France à la Coupe du Monde de football. Et c'est très important. Donc, demain soir, nous prendrons l'antenne à 19h et jusqu'à 20h30. Ensuite, c'est l'équipe des sports d'ici qui vous fera vivre. Avec Pia Clément en tête, ce match hyper important évidemment pour l'équipe de France. Allez les Bleus, c'est évident. Et ça sera demain. Donc demain, Décibel de 19h à 20h30. Et puis ensuite, le foot. Ça c'est pour demain soir. Ce soir, on est ensemble en direct jusqu'à 21h. Il y aura de la bonne musique et donc plein d'invités, vous l'avez compris, autour de ce festival Sœurs Jumelles. Avant d'accueillir Béatrice Dalle, Dernier Motel et Julien Pelletier, j'accueille ma première invité, Julie Delors. Bonsoir.
4: Bonsoir.
2: Bienvenue dans Décibel. Chère Julie, je vous admire, je dois le dire. J'étais déjà dans ce festival il y a 2 ans, il y a 3 ans, mais c'est surtout il y a 2 ans où votre travail m'a sauté aux yeux et au cœur, je dois dire. Vous êtes en charge de la programmation des films musicaux ici à Sœurs Jumelles, soit des films qui parlent de musique, de styles musicaux, d'histoire de musique, ou alors qui parlent d'un artiste en particulier. Quel genre de parcours dans la vie professionnelle il faut faire pour avoir ce job de chercheuse de pépites films musicaux?
4: Alors mon parcours est assez particulier parce que mon travail premier n'est pas du tout programmatrice, il est chef monteuse en documentaire ou fiction.
2: Ceci dit, ça veut dire que vous avez l'œil voilà. Et l'oreille.
4: C'est oui. Ça. Oui, oui. Et du coup, c'est vrai que le montage et la musique, c'est une partie très importante. On est les premiers au montage, on est les premières personnes avec qui travaille le compositeur et le réalisateur.
2: Oui,
4: donc et moi, c'est vrai que la musique était quelque chose qui était très importante. J'adorais proposer des groupes de musique à des réalisateurs ou des compositeurs à des réalisateurs ou réalisatrices afin d'accompagner leurs films.
2: Ah ouais. Alors, ce qui est génial, c'est qu'en plus, non seulement donc ces films que vous choisissez, tous les festivaliers, toutes les festivalières les découvrent, et vraiment, voilà, vous avez un flair incroyable, parce que moi, vous m'avez fait découvrir des choses ici absolument magnifiques, mais en plus, c'est dans un lieu pas comme les autres, qui s'appelle le Cinémobile. Est-ce que vous pouvez me décrire cet endroit pas commun où on va voir des films, les films que vous avez sélectionnés?
4: Alors, c'est vrai que le Cinémobile, c'est vraiment le lieu du documentaire musical, et c'est un camion cinéma. C'est un camion cinéma qui a été créé par la région centre, donc cyclique, et c'est un camion qui se déplie avec 80 places à l'intérieur, un écran,
2: la clim, parce qu'en ce moment c'est quand même une grosse qualité
4: complètement, et c'est validé par Dolby, donc on a un 7.1 dans le Cinémobile, et du coup il y a aussi un grand écran avec un vrai vidéoprojecteur en laser, donc comme une vraie salle de cinéma, et il y a un côté hyper coco. On est vraiment hyper bien à l'intérieur.
2: C'est vrai, hein.
4: C'est hyper agréable, et autant pour les équipes qui viennent présenter leurs films, il y a un rapport direct aux spectateurs. On a vraiment l'impression de partager quelque chose avec chacun des spectateurs qui sont là.
2: Ouais.
4: Et Julien pourra en témoigner tout à l'heure parce qu'il était présent. Mais et il y a un côté très cinéma paradisio en fait. On a envie d'avoir la dame qui vient avec ses petits cornets, son petit chocolat, etc.
2: Et donc c'est une salle de cinéma. Vous pouvez chercher sur internet Cinémobile. Parce que si vous êtes, je sais pas, une mairie, une école, vous pouvez les solliciter et le camion et la clim peuvent venir jusqu'à vous.
4: Complètement.
2: C'est et fait pour une projection.
4: Tout à fait. Voilà. Ça fait pour amener le cinéma dans des zones où il n'y a pas de cinéma.
2: Ça, c'est génial. Alors, rentrons maintenant, chère Julie, dans le vif du sujet. Les films que vous avez sélectionnés cette année, que vous conseillez, du coup, à celles et ceux qui nous écoutent, parce que soit ils viennent de sortir, il y en a certains qui sont sortis aussi il y a quelques années, parce que voilà, il faut aussi ressortir les films. Les films musicaux ne sont pas très bien distribués en France, donc il faut leur donner des chances. Et puis, il y a aussi des avant-premières. Je voulais que vous me disiez quelques mots sur The Way We Move. En français, ça veut dire la manière dont on bouge, mais ça veut aussi dire la manière dont on émeut les gens. C'est un film incroyable sur le chansigne.
4: Oui, tout à fait. On suit en fait le parcours de Amber Galloway, qui est une chansigneuse américaine. Et il y a quelque chose d'incroyable, c'est qu'elle ne chansigne pas que les paroles, mais elle chansigne la musique. Ouais. Et on la voit bouger. Et en plus, on suit tous les étudiants qu'elle forme
2: ouais,
4: du coup pour ce chansigne. Et c'est absolument sublime, parce que c'est vrai que la musique, on a envie de la partager. On a envie aussi de la partager avec des gens qui n'entendent pas.
2: Ouais.
4: Mais qui ressentent la musique par le corps et qui la ressentent et qui l'entendent différemment. Et en plus, on suit tout le parcours d'Amber, qui est assez émouvant. Enfin, vous découvrirez ce film parce qu'il va passer sur Arte
2: bientôt.
4: Il est disponible sur arte.tv.
2: Ouais.
4: Donc vraiment, vous pouvez le voir.
2: Et croyez-moi, si c'est tamponné, validé par Julie Delors, c'est un bon film parce que vraiment, elle a un goût incroyable. Donc ça s'appelle The Way We Move. Et oui, on n'a pas précisé, mais donc le chansigne, évidemment, c'est faire en langue des signes, accompagner un concert sur le côté de la scène, pas très loin de l'artiste, en langue des signes. Je pense que vous avez tous vu passer sur les réseaux sociaux des vidéos incroyables de filles qui chansignent du rap américain, et même le rappeur s'arrête pour regarder les filles chansigner parce qu'elles sont trop fortes.
4: Et voilà. Incroyable.
2: Donc ça, notez-le, The Way We Move, il faut voir ce film. Un autre film, If These Walls Could Rock. Alors ça, c'est un jeu de mots autour de l'expression If These Walls Could Talk, ça veut dire en anglais si ces murs pouvaient parler. Là, donc, ça veut dire si ces murs pouvaient rocker. C'est un hôtel.
4: Oui, c'est le Marquis Hôtel, qui était un des grands lieux mythiques d'Hollywood, qui accueillait du coup beaucoup de rockers.
2: Ouais.
4: Et ça raconte toute cette partie des années 70 avec tout ce qu'on peut connaître du rock.
2: Sexe, drogue, rock and roll.
4: Voilà.
2: La débauche. Non, alors elle a débauche, mais pour le coup, les artistes assument parce que
4: oui,
2: ils témoignent dans le film.
4: Totalement, ils témoignent, voilà. Ils racontent l'histoire du lieu et ils nous racontent toutes leurs histoires et aussi comment les mœurs évoluent, comment on ne peut plus être aussi et comment ce qui est intéressant, c'est qu'il y a le gars de la sécurité, par exemple, qui a été interviewé et qui disait eux, je les ai interdits de séjourner pendant un an. Quand ils sont revenus, ils m'ont encore fait des conneries, mais c'est vraiment un film qui est très touchant et qui témoigne d'un temps qui n'existe plus.
2: Et c'est beau. Et quand on dit rockstar, on rigole pas. Il y a Bruce Springsteen qui parle dans le film. Il y a Ringo, pas de Sheila et Ringo, hein, Ringo Starr des Beatles. Donc voilà, ça, celui-là, c'est du lourd. Et celui-là, on va pouvoir le voir en France, vous pensez, Julie?
4: Pour le moment, c'est la première en France.
2: Ouais, hein, bravo.
4: Et il n'y a aucun distributeur qui est prévu. Donc j'espère que la visibilité ici permettra une diffusion en France sur chaîne.
2: On croise les doigts. Il y a aussi des portraits d'artistes, Benjamin Biolay, Sébastien Tellier ou encore Vanessa Paradis. On en parlera tout à l'heure avec Julien Pelletier, qui a réalisé ce portrait de Vanessa, incroyable comme on l'a jamais vu, vraiment. Et pourtant, Dieu sait que je suis fan depuis Joe le Taxi, Julie. Depuis Joe le Taxi, j'ai pas lâché Vanessa, je ne l'avais jamais vu comme ça. Donc ça, c'est incroyable. On en parlera avec lui tout à l'heure. J'aimerais qu'on s'arrête deux secondes sur Broken English, qui est le portrait de Marianne Faithfull, rockeuse, poétesse et muse anglaise. Elle était tout ça à la fois. Elle nous a quitté l'année dernière, Marianne. Qu'est-ce qui fait que un portrait de Marianne Faithfull, c'est du cinéma et c'est pas un reportage sur sa vie?
4: Alors là, c'est tout le talent de ces deux réalisateurs qui s'appellent Ian Forsythe et Jane Pollard, qui mettent en scène tout un environnement autour de Marianne Faithfull. Ils ont créé un ministère de l'oubli avec Tilda Swinton qui joue la ministre de l'oubli, okay, avec un enquêteur qui va chercher quelle est la vie de Marianne et de trouver la vérité par autant les interviews, les archives,
2: ouais.
4: Et c'est aussi la mise en scène de ces archives qui est très intéressante. Et pareil, ce film-là, je ne sais pas du tout s'il va être distribué. Il a été vu dans des très grands festivals. Il a eu un prix au BFI. Et en plus, c'est extrêmement touchant parce que donc c'est le dernier documentaire dans lequel témoigne Marianne Faithfull.
2: Ah oui, elle est morte juste après.
4: Ils ont fini le tournage. Elle est morte avant qu'ils aient fini le tournage. En fait.
2: Ah ouais.
4: Donc, ils ont dû trouver des astuces aussi pour continuer à la raconter. Et elle est extrêmement émouvante, touchante. Et toute cette mise en scène autour d'elle, c'était les mêmes réalisateurs qui avaient réalisé le film sur Nick Cave, 40 jours sur Terre.
2: Qui était très beau.
4: Voilà. Et ils ont toute cette spécialité d'essayer de mettre en scène leur personne, leur personnage et ces personnalités-là. Et c'est pas juste être face à une caméra et discuter.
2: C'est ça. Donc c'est le point de vue, en fait.
4: C'est
2: avoir un point de vue, avoir une question qu'on se pose sur l'artiste et dans le film on donne la réponse.
4: Tout à fait.
2: C'est ça l'idée.
4: C'est vraiment un point de vue. Et eux, ils ont plus ce côté où ils ont envie de montrer le souvenir.
2: Ouais.
4: Et qu'est-ce qui est important pour eux, c'est quels sont les souvenirs des uns et des autres liés à la musique. Et ils arrivent vraiment à très bien le montrer. C'est extrêmement touchant.
2: Alors avant d'accueillir Julien Pelletier, à qui on doit ce docu sur Vanessa Paradis, je vous propose d'écouter Marianne Faithfull, puisque souvenir étant le mot-clé, As Tears Go By est tout indiqué. Vous écoutez ici. Merci les amis.

0: Marianne Faithfull et donc ce film Broken English montré en avant-première au festival Sœurs Jumelles grâce au goût très sûr de Julie Delors, votre première invitée de ce soir. Julie, à côté de vous a pris place Julien Pelletier. Bonsoir Julien.
1: Bonsoir, merci de me recevoir.
0: Ah ben on est ravis, vous êtes le réalisateur de Vanessa Paradis, La Soirée, alors qu'il n'était pas forcément, j'imagine, votre premier choix de nom de documentaire, mais c'est parce que c'est passé à la télé, que c'était toute une soirée autour de Vanessa Paradis, un docu et un concert. Avant de vous poser plein de questions sur ce tournage, j'aimerais d'abord me tourner vers Julie, je l'ai dit tout à l'heure, elle a un goût très sûr pour les docu-musiques. Qu'est-ce qui vous a touché dans le film de Julien? Parce que pour le coup, des histoires de chanteurs, de chanteuses à la télé, il y en a eu plein. Des tentatives de docu sur Vanessa Paradis, on a eu plein et aucun n'a tellement marqué. Pourquoi celui-là? Il vous a touché?
2: Mais parce qu'en fait, on y voit Vanessa de manière extrêmement honnête, oui. Touchante. On est au cœur de sa création, au cœur de son film. Et Julien a réussi à créer une connexion avec elle qui se voit de suite à l'écran et à trouver une juste distance entre ne pas s'imposer, être là, être arrivée à elle, la sentir. Et elle a réussi à se laisser aller et à nous donner tout ce qui la touche et tout ce qui la... Voilà. J'en ai fait pas les mots parce que
0: non,
2: c'est vrai
0: c'est
2: que
0: bien,
2: j'ai
0: j'en sens que ça vous a ému.
2: Tout à fait. Ah oui, de toute façon, il serait pas venu sinon.
0: Julie, je vous remercie. Vous pouvez passer le micro à Julien. Merci d'être venu nous voir en direct. Julie qui retourne en courant dans son cinémobile. Mais donc, sachez-le, vraiment, la programmation documentaire musicaux de Sœurs Jumelles, c'est elle et c'est du très très beau boulot. Et vous avez toute l'info sur tous les films sur le site de Sœurs Jumelles. Alors Julien Pelletier, vous êtes musicien vous aussi, c'est peut-être ça qui a aidé. Vous faites partie du groupe Last Train. Est-ce que le fait d'être vous-même musicien, sachant qu'en plus on sait que Vanessa elle aime bien le rock, ça a facilité la connexion entre elle et vous, parce que vous l'avez suivi pendant 2 ans pour ce docu?
1: Ouais, je crois que ça a pas mal aidé et c'est un des premiers atomes crochus, disons, qu'on a eu ensemble quand on a bu un café il y a à peu près 2 ans, effectivement. Et j'ai commencé la musique très tôt, j'ai fait mes premiers concerts quand j'avais 14 ans, elle aussi.
0: Comme elle.
1: Alors par contre, on n'a pas eu la même carrière au final.
0: Vous n'avez pas eu Joe le taxi ou à 14
1: non,
0: ans?
1: Non, pas vraiment. Ouais. On peut pas dire ça. Mais du coup, j'ai senti quand même tout de suite que c'était quelque chose qu'il avait touché. Et très rapidement, on a beaucoup parlé de musique, beaucoup parlé de cinéma. Et je crois que ça lui touchait, ça lui tenait à cœur aussi d'avoir effectivement un réalisateur qui était sensible à la musique. Et l'idée, c'était vraiment de pouvoir faire ça, oui, de parler de musique dans ce documentaire.
0: Oui, parler de musique, ça c'est hyper intéressant ce que vous dites Julien, parce que la hantise de Vanessa Paradis, c'est de se retrouver sur un plateau, alors je sais, moi je l'ai vécu parce qu'elle est venue dans mon émission en direct, et que quelqu'un lui parle de sa vie privée, de ses gosses, de son look, de sa beauté, de tout sauf de musique. Alors en fait avec vous, elle avait confiance, elle savait que vous alliez filmer la musique.
1: Ouais, tout à fait.
0: Et, ouais.
1: Et vraiment quand elle a vu la version finale, alors j'ai eu l'honneur qu'elle me dise, ouais Julien, tu ne sais pas à quel point j'aime ce documentaire, et elle était, voilà, c'est des mots que je vais garder aussi pour moi. Oui. Mon petit jardin secret.
0: Faut pas tout nous dire, mais
1: non,
0: je sens que vous êtes heureux.
1: ouais, tout à fait. Ah. Et effectivement, parce que on a parlé de musique dans ce documentaire, on parle d'art avant toute chose, et c'était vraiment ce qui me tenait à cœur moi aussi.
0: Ouais. Alors faut dire que quand vous avez commencé à la suivre, Vanessa, elle est au moment de la conception du dernier album, Le Retour des Beaux Jours. Il s'était passé 7 ans depuis son album précédent. Elle est pas toute seule sur cette création d'album. Elle a une dream team avec elle, en les personnes d'Étienne Dao et Jean-Louis Pierrot. Et donc pendant 2 ans, c'est pas juste on enregistre un album, c'est vraiment on crée quelque chose, un univers, une histoire quoi. Et comment vous avez fait pour filmer ça?
1: Alors malheureusement, il y a certains moments de la conception de l'album auxquels j'ai pas pu assister,
0: ouais.
1: Parce qu'ils ont commencé à travailler vraiment tous les trois dans leur appartement parisien. Ils ont fait vraiment beaucoup de tout ce qu'on appelle des maquettes, quoi, ouais. Où ils travaillent sur un tout petit ordinateur. Et ça, à ce moment-là, je l'ai pas vécu malheureusement. Ouais. Mais j'étais là dès le studio et il y a encore beaucoup de choses qui se passaient lors de la création dans le studio. Et ensuite, on est parti ensemble évidemment à Abbey Road. On le voit dans le documentaire.
0: Oui, le studio des Beatles à Londres.
1: Et très émouvant pour elle et pour moi et pour toute l'équipe qui était là. Et en fait, voilà, cette création, ça a pris effectivement quand même pas mal de temps, et c'est ce qui a, je pense, renforcé aussi nos liens d'amitié,
0: oui.
1: Et nos liens professionnels évidemment.
0: Ouais.
1: Mais le fait qu'elle m'ait fait confiance, qu'elle se soit sentie beaucoup plus à l'aise, c'est quand même le fait que ça ait duré comme ça dans le temps et qu'on ait une relation longue, quoi.
0: Ouais. Et Julie, tout à l'heure, en parlant du film, a évoqué, effleuré ce sujet-là, mais est-ce qu'il faut être très présent ou est-ce qu'il faut qu'on sente pas que vous êtes là? Est-ce que vous vous cachez quand vous filmez ou est-ce que vous êtes là au milieu de la pièce?
1: Se cacher plus que tout au monde. Le but, c'est vraiment de se cacher et de ne pas montrer que j'existe, de pouvoir être tout petit. J'avais juste une petite caméra, j'avais un micro sur ma caméra, ouais. Donc j'avais pas d'équipe du tout et c'est ce
0: donc
1: qui
0: tout
1: lui tenait à cœur.
0: Déjà, ouais. Une personne, ça c'est important.
1: Ouais, tout à fait. C'est ce qui vraiment lui tenait à cœur. Elle voulait que ce ne soit pas perturbé dans le studio. Et Etienne Dao me l'a dit ensuite. Pour lui, le studio, c'est comme une chambre à coucher, donc c'est très très intime. Et donc c'était aussi très difficile de rentrer dans ce milieu-là où il n'y a pas eu de caméra dans des studios de Vanessa Paradis depuis 1993 avec l'album Lenny Kravitz.
0: Je me souviens très bien et c'était un documentaire qui était passé sur Canal.
1: Ouais.
0: Et comme pour le vôtre, il était en deux parties. En fait, il y avait un docu oui. Et ensuite un concert filmé.
1: Ouais.
0: Et c'est exactement ce qui s'est passé pour la soirée Paradis sur France Télé.
1: Bah, c'est ce qui lui tenait à cœur aussi à Vanessa de présenter ses morceaux, ensuite de les jouer vraiment devant un petit public de privilégiés, sa famille. Ouais. Ses amis, les gens du label, voilà, il y avait un tout petit public. Mais effectivement, pour revenir sur le studio, oui. j'avais cette volonté de me tenir tout petit. Et en fait, au fur et à mesure de la relation, bah, on le sent dans le documentaire, je crois que quand on arrive à Londres, à Abbey Road, on est déjà plus proche. Donc elle regarde la caméra, elle discute avec.
0: C'est ça qui est fou. Ouais. C'est qu'en fait, on a l'impression que vous l'avez apprivoisé.
1: Ouais, c'est ça. Mais c'est ce qu'il fallait faire.
0: Et exactement. Qu'effectivement, elle se méfie parce qu'on connaît la carrière qu'elle a. Elle est sous l'œil des photographes, des journalistes, du public. Plus ou moins bienveillant depuis ses 14 ans.
1: Ouais.
0: Et donc, en fait, il y a un côté sauvage, mais de protection, en
1: exactement.
0: Fait, au départ.
1: Ouais, ouais. Tout à fait.
0: Et vous avez craqué le code.
1: Exactement. Il fallait l'apprivoiser. C'est vraiment, c'est le petit prince, quoi. C'est le renard. Et je crois que j'ai réussi à le faire. Et aujourd'hui, on s'entend super bien et on a une très, très belle relation. Et c'est chouette et c'est fou de pouvoir dire ça, là, au micro d'ici. Là, de pouvoir dire j'ai une très belle relation avec Vanessa Paradis.
0: C'est vrai que vous n'êtes pas nombreux à pouvoir dire ça. Mais c'est bien. Ce qui est rare est encore plus précieux. Donc, Julien Pelletier, votre documentaire, il est passé déjà sur France Télévisions. Il est toujours disponible sur le replay, hein, France.tv.
1: Oui, c'est ça.
0: On peut le voir. Donc, ça s'appelle Vanessa Paradis, la soirée, parce que c'était une soirée thématique où il y avait donc votre docu et le concert. Si vous aviez pu choisir un titre, comment vous auriez aimé l'appeler, ce documentaire?
1: Eh bien, finalement, il a quand même eu un autre titre dans le DVD qui est sorti. Ah. Il y a une réédition, en fait, de l'album
0: Le Retour des Beaux Jours,
1: tout à fait, dans lequel il y a un DVD. Et c'est Cœur Ardent. Qui moi était mon titre favori et c'est une chanson en plus que j'ai mis volontairement deux fois dans le documentaire à l'intro et plus tard joué par les cordes de Abbey Road. Et Cœur Ardent, pour moi, ça résume tout, ça résume Vanessa Paradis, ça résume cet album.
0: C'est la chanson qui ouvre l'album et en fait elle est très belle parce que c'est Vanessa qui s'adresse au public qui l'attend derrière le rideau.
1: Exactement.
0: Et le public, elle l'appelle le Cœur Ardent. Donc la chanson est sublime. Elle est très étrange, elle a pas de refrain, elle a une espèce de grande envolée orchestrale. Et tout, Cœur Ardent, mais ça c'est très beau comme titre.
1: Et je savais quand j'étais dans le studio avec eux, quand j'ai vu les cordes jouer, je savais que ce morceau aurait une place toute particulière dans le documentaire. Donc je mettais vraiment beaucoup d'applications à filmer au maximum dès que ça touchait à ce morceau, parce que c'est un morceau qui me touchait énormément, qui me donnait la chair de poule. Et c'est sur celui-ci qu'on pleure dans le documentaire ne pas trop en dévoiler.
0: Non, on dit rien.
1: Mais voilà.
0: Mais teaser, vous allez pleurer. Ouais. Quand même, on aime ça.
1: J'espère, c'est mon but de faire pleurer les gens.
0: Même complètement. Déshydraté en canicule. Si vous regardez ce docu ce soir, vous allez pleurer un petit peu, je vous le promets. Vanessa Paradis, la soirée, voilà, sur France.tv. Et vous alors, Julien Pelletier, la suite c'est quoi? C'est Relast Train ou alors c'est un autre documentaire musical ou un autre film qui n'a rien à voir avec la musique?
1: Je sais pas encore ce qui va se passer pour moi en termes de projet audiovisuel. J'ai beaucoup envie de faire de fiction, du cinéma, donc je crois que c'est vraiment là-dessus que j'ai envie de mettre tous mes efforts prochainement. Mais avant ça, j'ai une tournée avec mon groupe Last Train, effectivement. On a encore 18 dates. On a eu la chance là de jouer dans le stade, le Groupama Stadium à Lyon en première partie de Linkin Park. C'était assez dingue. Demain, je vais à Gare au Rock. Après-demain, on va à Solidays.
0: Ouais.
1: On va jouer à Musilac. Voilà, pour les concerts français. Puis on a la chance de jouer aussi en première partie de Muse au Festival d'été de Québec. Donc de traverser l'Atlantique, ça va être assez dingue. Donc déjà voilà, il y a encore une vingtaine de festivals qui arrivent et il y a un Zénith de Paris le 3 octobre prochain. Avec pas mal de surprises, beaucoup de choses qu'on est en train de préparer, donc c'est déjà un beau programme et puis on verra pour la suite.
0: Eh ben, belle route à vous alors pour cet été de festival,
1: merci
0: Julien.
1: Beaucoup.
0: Et merci beaucoup pour ce beau film. On va écouter Vanessa Paradis, ça vous a donné envie. Et puis ce soir, elle est sur la grande scène de Sœurs Jumelles. Il y a Oxmo Puccino qui va monter sur scène dans 10 minutes. Et puis ensuite, vers 22h30, c'est Vanessa Paradis qui sera en tête d'affiche. On écoute un extrait de ce fameux album, Le Retour des Beaux Jours, ça s'appelle Les Épines.

0: Les épines du cœur, cette merveille, Vanessa Paradis, tête d'affiche ce soir au festival Sœurs Jumelles. Il est 20h25, on est toujours en direct et on accueille un groupe qui s'appelle Dernier Motel. Bonsoir messieurs. Bonsoir, bienvenue, votre micro va s'ouvrir et là on va vous entendre dire bonsoir.
1: Bonsoir.
0: Voilà les belles voix de Dernier Motel. Alors c'est un groupe de 6, on n'a pas pu vous prendre tous les 6 mais vous êtes tous les 2. Vous êtes, alors il y a dans le groupe, je vais citer tout le monde parce que c'est important, il y a Benjamin, Jean-Baptiste, il y a Thomas aussi, c'est ça, qui sont plutôt issus du monde du théâtre. Et puis après, vous avez toute l'autre partie du groupe qui, là, est plus musicienne et cinéma, c'est ça? Je dis pas de bêtises?
2: Exactement.
0: D'accord. Alors, expliquez-moi, Dernier Motel, ce que vous venez faire ici à Sœurs Jumelles. Je pense que dans une petite heure, vous serez sur scène. Mais je n'ai pas envie d'appeler votre performance un concert, et je crois que vous non plus.
2: Alors, ce qu'on fait ici à Sœurs Jumelles, c'est un rêve pour nous de venir jouer ici parce que c'est un festival qui connecte tous les mondes, et les mondes du cinéma, du théâtre, de la musique, et notre groupe connecte ces mondes. On vient du conservatoire de musique, du conservatoire du théâtre, on travaille sur scène et ça nous tenait à cœur de venir ici. Merci à Julie de nous avoir
0: programmé. Julie Gaillet, bravo, Julie Gaillet. Bisous.
2: Oui. Et voilà.
0: Ok. Et donc la naissance de ce groupe Dernier Motel, parce que ok, ça paraît ici la rencontre de la musique et de l'image extrêmement logique, mais dans la vraie vie, et dans la vraie vie des groupes, un groupe qui dit oui, alors mon album est conçu comme un film, et puis finalement mon concert c'est aussi un peu une pièce de théâtre, et puis de toute façon moi je suis théâtreux mais je suis aussi musicien, et c'est quand même assez rare. Donc d'où est venue cette idée? Racontez-moi le début.
1: Eh ben, Dernier Motel est né par l'amour de Jean-Baptiste pour le mélange entre l'image et la musique.
0: Ouais.
1: Et tout simplement des rêves plein la tête, il est venu me voir, moi Frédéric, pour me demander qu'est-ce que je peux faire pour mêler ces rêves-là. J'ai des paroles, j'ai quelques grilles d'accords,
0: ouais. Je
1: connais pas grand-chose. Comment on peut faire pour que ça sonne et que ça prenne du relief et que ça donne quelque chose dont on est fier?
2: Et moi, au départ, l'idée était de vouloir absolument avoir un scénario qui lie les chansons scène et qui lie les chansons dans un album. Et en fait, pour tout vous dire, je suis toujours un peu freiné, voire même gêné, quand les artistes présentent leurs chansons. Ça part de quelque chose de très naïf.
0: D'accord.
2: La prochaine chanson s'intitule machin,
0: oui.
2: Elle va parler de ceci, qui parle d'histoire.
0: Et j'allais vous dire, encore ça, c'est quand ils ont préparé un peu, mais la plupart du temps, c'est ça va.
2: Oui, oui, oui.
0: Faites du bruit.
2: Oui, des classiques, on va dire qu'il y a des classiques.
0: Ouais.
2: Des...
0: Mais c'est un peu malaisant parfois, c'est vrai.
2: Et donc, le rêve de départ était de vouloir lier ces chansons avec comme un scénario de film,
0: c'est
2: comme
0: ça.
2: Une pièce de théâtre. Et c'est ce qu'on essaye de faire, de donner aux gens. Et j'ai l'impression que parfois ça marche, en tout cas.
0: Ça va marcher ce soir.
1: Oui, ça va marcher ce soir. Vous allez venir visiter plusieurs pièces du motel avec plaisir.
0: Alors justement, on y vient, ce motel. Donc vous vous appelez Dernier Motel. Et donc l'idée, en fait, c'est qu'on va visiter les chambres d'un motel. Attention, motel et pas hôtel, parce qu'on est vraiment dans l'imagerie américaine, la route 66, les néons, les diners.
1: David Lynch,
0: tout ce qu'on adore. David Lynch. D'ailleurs, la chanson qu'on va découvrir de vous s'appelle Lynch Story. C'est pas pour rien. C'est une grosse influence pour vous, mais aussi Thelma et Louise. Enfin voilà, c'est pour vous donner un petit peu des images mentales à la maison. Donc vous voyez, vous êtes dans l'univers de Dernier Motel. Maintenant, racontez-moi l'histoire alors du concert.
1: Ah ben c'est assez spécial parce que nous on veut quand même que ceux qui nous écoutent, et on dit pas juste les auditeurs, on dit aussi les spectateurs
0: coup,
1: et aussi une sorte de liberté d'interprétation.
0: D'accord.
1: Donc il y a des textes qui sont issus quand même d'anecdotes ou de sentiments ou de vécu.
0: Ouais.
1: Et par contre, on a devant nous, on n'a jamais rien de très explicite.
0: Ok. Oui, il n'y a pas comme une voix off qui nous guiderait trop.
1: Voilà, exactement ça.
0: Ouais.
1: Donc il y a beaucoup d'onirisme à l'intérieur de ce que l'on présente, et c'est comme ça que se lie un peu toutes nos chansons. On peut passer de la piscine du motel à sur un toit, à parler des étoiles, etc.
0: Oh.
1: D'une terrasse en hauteur, c'est aussi libre d'interprétation pour le coup.
2: En fait, cet espace que j'appelle l'espace, comme David Lynch, est l'espace du rêve, et il nous tenait à cœur de créer cet espace.
0: Ouais.
2: Comment intégrer des spectateurs dans cet espace, et comment nous, les musiciens et acteurs, on vit dans cet espace, et c'était de pouvoir ouvrir des portes avec les spectateurs, regarder par les trous de la serrure, ouvrir des fenêtres à travers les rideaux. Il y a aussi une fenêtre sur cour à la Hitchcock.
0: Ouais, ouais, ouais. Et... Que des bonnes refs, hein, bravo.
2: Ouais, ouais. et voilà, donc c'est d'intégrer les spectateurs et nous, sur scène, dans un même espace.
0: Ouais. C'est ça, Dernier Motel. En concert, aujourd'hui, à Sœurs Jumelles. Dernier Motel, donc Jean-Baptiste, Jacques, Benjamin, Frédéric, Thomas et Hugo. Il y a du rock, mais il y a aussi de la chanson française dans les références. On n'a pas eu le temps de tout citer, mais on parle de Lavilliers, par exemple. Voilà, pour ce côté un peu aventurier et baroudeur. Et votre album va sortir à l'automne prochain. Donc en fait, ce soir, là, on va écouter une chanson qui est sortie en avant-première. Et puis là, ce soir, les spectatrices et spectateurs de Sœurs Jumelles vont découvrir vraiment Dernier Motel avant tout le monde. Donc en novembre, c'est ça la sortie de l'album ?
2: Mi-novembre avec une release partie à la Boule Noire à Paris.
0: Ouais. Voilà. Très bien, bon, on se verra là-bas messieurs. Bonne route à vous, bon concert tout à l'heure.
1: Merci. Merci beaucoup.
0: Dernier Motel, on découvre Lynch Story, parfaitement à sa place évidemment dans ce festival de musique et de cinéma. Bonne route, Dernier Motel, à bientôt.
2: Merci bien.
3: Tombé en panne sur Lost Highway.

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2: On est avec le festival à Rochefort, les amis, en direct jusqu'à 21h. Et il est temps de retrouver Béatrice Dalle. Alors, pour être totalement transparente, ça y est, elle a quitté le festival. C'est pour ça que je peux dire chambre 152. C'est parce qu'elle n'y est plus. Béatrice Dalle était au festival Sœurs Jumelles pour présenter un spectacle qui s'appelle Comme Azur. Ouais, Comme Azur, comme la chanson de Nirvana.

0: la célébrité mondiale de ce groupe, le chanteur Kurt Cobain. Si vous avez grandi dans les années 90, évidemment, vous savez qu'ensuite, il est mort très très jeune, à l'âge de 27 ans. Il s'est suicidé chez lui, ne supportant plus tout un tas de choses, et notamment sa terrible célébrité qu'il n'avait d'ailleurs pas cherché. Il est devenu star par accident. Un peu comme Béatrice Dalle, finalement, qui est devenue star, elle aussi, en 1986, pour son rôle de Betty Blue dans 37.2 le matin, le film de Jean-Jacques Benex. En tout cas, Béatrice Dalle, elle adore Kurt Cobain, à un point que vous n'imaginez pas et que vous allez découvrir et comprendre maintenant. Le spectacle Comme As You Are qu'elle propose dans tout un tas de villes de France, c'est un hommage à Kurt Cobain. 10 textes lus par Béatrice Dalle, des textes du journal intime de Kurt Cobain, 10 chansons emblématiques de Nirvana pour les accompagner. C'est super beau, c'est super intense. Beau et intense, oui, c'est aussi un peu comme ça qu'on pourrait décrire le moment juste derrière la porte. Alors on toque à la porte de Béatrice Dalle juste avant qu'elle monte sur scène pour qu'elle nous raconte tout ça. En plus, c'est chouette, sa chambre, c'est le seul endroit où il y a la clim dans le festival. On est 2 heures avant son spectacle et Béatrice Dalle est de bonne humeur, elle a hâte de monter sur scène avec ses musiciens, mais donc elle prend le temps de nous accueillir, vous allez entendre, super bien. Bonsoir Béatrice Dalle.
1: Bonsoir.
0: Bienvenue sur Ici, on est au festival Sœurs Jumelles et ce soir au théâtre, vous allez donner ce spectacle incroyable qui s'appelle Comme As You Are. Hommage à Kurt Cobain,
1: ouais.
0: En texte et en chanson.
1: Ouais.

0: Donners, et il me ramène des disques de New York, et il y a Dinosaur Junior, il y a Nirvana, et je sais plus le troisième, et je découvre Nevermind avec lui, quoi. Et juste un détail, c'est que je n'avais pas vu la gueule de Kurt Cobain, il se connaissait, sinon j'aurais dit amène ton ami, chérie.
1: C'était son pote, vous auriez pu le rencontrer à ce moment-là.
0: Ouais, il connaissait bien Courtney Love, surtout. Ah. J'ai dit, bah alors, ça ne serait pas de la famille, comme ça. On peut se voir tous les quatre, ça va être bien. Oui, non, je l'aimais j'aime ce mec passionnément, j'aime sa poésie. Et si je suis complètement honnête, il ferait du zouk, j'en ai rien à foutre tellement je le trouve sexy.
1: Mais c'est ça qui est hyper intéressant, Béatrice. C'est qu'en fait, pour plein de gens, les rock snobs, ils disent non, mais nous, on ne s'intéresse qu'à la musique.
0: Mais pas
1: vous,
0: du tout.
1: Vous embrassez complètement Nirvana, Kurt Cobain, tout.
0: Mais moi, je dis au paradis, mec, ça fait 32 ans que tu te reposes, repose-toi bien, parce que je ne vais pas te laisser t'en sortir.
1: Kurt Cobain, pour celles et ceux qui ont été fans de Nirvana, c'est le plus grand cœur brisé du monde quand on apprend sa mort à 27 ans, par suicide en plus, alors que c'était quelqu'un qui dégageait tellement de lumière. Est-ce que vous, quand vous avez appris son suicide à Kurt Cobain, vous avez été étonné, surpris, vous êtes tombé de l'armoire?
0: Pas du tout, parce que je me souviens justement avec Jim, moi j'ai été mon premier mari, où je me souviens de cette phrase avant le suicide de Kurt Cobain, où il disait chaque bouffée d'air que je respire est une torture, et Jim me répète ça, ils se sont parlé au téléphone, et qu'il avait dit cette phrase là, et j'ai pensé, il en a plus pour longtemps. Donc non, ça m'a pas tellement surprise. Mon frère, pas mon frère de sang, mon frère de cœur s'est suicidé aussi. J'ai eu plein de gens comme ça autour de moi. Et souvent, s'il y a des gens qui culpabilisent parce qu'ils ont pas à sauver, tu peux pas sauver quelqu'un qui a, c'est presque à ce point-là une pathologie, quoi, où tu ne peux rien faire. Il y a quand même une interview de Cobain où quand il écrit Something in a Way, il est sur un pont à Aberdeen, il veut se jeter en bas. À un moment, il dit, je suis malheureux depuis 25 ans, il est mort à 27 ans. Et moi, le texte que je préfère de son journal intime, c'est quand il dit ce qu'il ressent quand il est enfant, qu'il pense qu'il est un extraterrestre. Moi, ce texte, il est bouleversant, de ce qu'il repense quand il est petit garçon. Et il y a, j'ai vu, et ça, il y a peu de temps, il y a quelques mois, une interview de la mère de Kurt Cobain qui dit... Il m'a fait écouter, il est à la maison, elle décrit même, il est en culotte, il descend de sa chambre, et puis il a les maquettes de Nevermind, et il fait écouter à sa mère, et sa mère ne lui dit pas, et elle dit, j'ai pensé juste qu'il était pas prêt du tout pour ça. Parce qu'elle savait que c'était tellement beau le truc, que ça allait marcher, et que lui était bien trop fragile pour ça.
1: Bah tiens, on va l'écouter, cette chanson Something in the Way.
0: Elle est terrifiante de beauté et de tristesse.
1: Alors elle est pour vous, Béatrice Dalle, et pour toutes celles et tous ceux qui écoutent ici et qui ont passionnément aimé Kurt Cobain.

0: On est toujours au festival Sœurs Jumelles avec la seule, l'unique Béatrice Dalle, qui rend hommage au seul et unique et regretté Kurt Cobain. Un spectacle canon qui s'appelle Comme As You Are, chanson de Nirvana, évidemment. 10 chansons de Nirvana, 10 textes que vous avez choisis dans le journal intime de Kurt Cobain.
1: Mais maintenant, on l'a créé avec Bastien Burger et Yves Dier. Maintenant, on est avec Maïva.
0: Maïva de Bandi Bandi.
1: Et autant je trouvais extraordinaire quand Kurt Cobain chantait Rape Me, qui n'est pas du tout évidemment l'apologie du viol.
0: Le contraire.
1: Mais au contraire, qui dénonce tout ce qu'on fait aux femmes, subir aux femmes. Je trouve ça bien aussi qu'une femme le chante. Ouais. Ce soir, c'est une femme qui chante ça. Et je trouve ça bien aussi, quoi. C'est pour ça, tu sais, des fois, là, je passe à autre chose, mais quand sur les réseaux sociaux, tu mets un truc qui ne plaît pas, mais qu'est-ce que c'est grave? Occupez-vous des mecs qui fracassent leurs meufs, occupez-vous des gens qui touchent aux enfants, pas des... Tu sais, maintenant, c'est un crime contre l'humanité de poster un truc qui ne plaît pas, quoi.
0: Vous pensez que Kurt Cobain, s'il ne nous avait pas quittés dans les années 90, s'il était encore là aujourd'hui, il ferait des stories sur Instagram?
1: J'en sais rien, j'espère qu'il les ferait avec moi.
0: Des selfies en vacances tous les deux?
1: Tous les deux, n'importe comment, j'en ai rien à foutre.
0: Comment vous les avez choisis, les textes du journal intime de Kurt?
1: On les a choisis en même temps avec Emmanuel Poitnat, et puis les morceaux de musique qui sont, j'ai envie de dire, 80% du spectacle, c'est quand même Bastien qui le fait, parce que c'est un musicien extraordinaire, et rejouer tout seul sur scène la musique de Nirvana, c'est une performance incroyable. Maïva, une voix incroyable. Moi, j'ai juste choisi des textes qui montraient, pour ceux qui ne connaissent pas, parce qu'on a plein de gens très jeunes qui sont venus et qui ne connaissaient pas tellement Nirvana, et pour voir l'homme qu'il était. Et tu sens... Mais il y a des choses que j'ai enlevées, parce que je me disais, c'est un hommage que je lui rends. Et il y a des choses que je trouvais juste humaines, parce que c'est aussi un être humain. Moi, j'ai tendance à tellement mystifier les gens que j'aime passionnément, que je ne veux pas voir les défauts, je ne veux pas voir qu'il avait comme on a tous, tu vois. Et je ne veux faire sortir que les choses belles de lui. Et par exemple, il y a des choses qu'il critiquait, ben je ne l'aimais pas. Il n'est pas question que je parle de sa meuf, je la nique, sa meuf.
0: Bisous Courtenay, si tu nous écoutes.
1: Pas bisous
0: de Rochefort.
1: Non, si je l'avais rencontrée 2 heures avant elle, elle n'existait même pas. Son mec, je le séquestrais, j'en ai rien à foutre. Mais je lui ai laissé aucune chance de m'échapper. En plus, il est mignon, parce qu'il y a une interview de lui, il dit, vous savez, moi, il est tellement pas sûr de lui. Il dit, je m'aime tellement pas que c'est celle qui veut bien de moi, j'y vais.
0: Alors là, il faut le dire, Béatrice, pour celles et ceux qui n'ont jamais vu le visage de Kurt Cobain.
1: Il est super joli.
0: Mais d'une beauté, des grands yeux bleus. Un peu Jésus, en vrai.
1: Ah, mais c'est pour ça qu'il est en train de devenir le messie du rock, le mec.
0: Ouais, un peu Jésus, mais sexy.
1: Il est tellement beau. Mais à la fois, il y a plein de musiciens pas très beaux, et par leur talent de musicien, deviennent hyper sexy, quoi. Ouais, je suis sûr que Mozart, tu vois, des représentations, il n'y a pas de photo, le représentant devait avoir un charme fou, c'est la rockstar de cette époque, ouais. Où il se tapait toutes les plus belles gonzesses, il fait 1m50 au garrot, mais le mec doit être tellement fascinant que je pense que j'aurais été aussi amoureuse de lui que peut-être plus.
0: C'est bien, à toutes les époques, vous en avez une rockstar.
1: Il y a un zico à prendre, c'est sûr.
0: Il y a le côté musicien, mais il y a aussi le côté humain, homme, qui était Kurt Cobain, qu'on découvre dans le spectacle. Et c'était un type super droit, qui n'a pas eu peur de se couper d'une partie de son public en disant, alors moi, les homophobes, venez pas me voir.
1: Sûr.
0: Les fachos, venez pas me voir.
1: Bien
0: ça
1: sûr.
0: Aussi, ça vous touche?
1: Bien sûr, parce que c'est quand même extraordinaire qu'il y a des gens qui ont décidé, je vais te dire ce qui est bien de faire. Tu vas aimer celui-là, tu vas aimer celle-là et pas cela. Je trouve ça, tu sais, mais déjà quand il y a eu le mariage pour tous en France, qu'on manifeste à ce point alors qu'on enlevait des droits à personne, on en donnait juste un peu plus à certains. Tu dis, mais qu'est-ce que c'est que tu vas dans plein de pays d'Afrique où l'homosexualité, on les met en prison? Moi, j'ai vu plein de documentaires où des jeunes femmes qui sont avortées dans certains pays d'Amérique du Sud prennent 40 ans de prison. Et ce qui est quand même extraordinaire, c'est quand les hommes se mêlent de ça. Parce que l'avortement, s'il y a quelqu'un que ça concerne, il n'y a pas un mec qui est concerné par ça. Moi, je me souviens d'une femme féministe connue qui disait, elle n'a pas besoin, sa vie est féministe, en parlant de moi. Et c'est vrai. Moi, j'ai toujours fait ce que j'ai voulu, quand j'ai voulu, avec qui j'ai voulu. Et personne n'a le droit de me dire du monde. Je te dis, je n'atteins pas l'intégrité physique, morale de quelqu'un. Je fais du mal à personne. Ouais, je sors avec des mecs jeunes. Et alors, c'est pas ton cul, c'est parce que juste t'as les boules de pas avoir les mêmes mecs que moi. Parce que sinon, je vois pas en quoi ça te dérange. Les hommes ont toujours fait ça, depuis toujours. Et alors? Je fais du mal à quelqu'un, ils sont pas mineurs, hein. Je sors pas avec des mecs de 16 ans. Donc ils sont plus jeunes que moi, et alors? Voilà. Je pense que toutes les meufs, vous rêvez de ça, et vous avez pas les couilles de le faire, peut-être. Excusez-moi, j'enlève le mot couille, parce que souvent, le mot couille est associé à quelque chose de courageux. C'est dingue, ça.
0: C'est vrai.
1: C'est dingue.
0: Du coup, comme Kurt Cobain, il a 27 ans pour toujours, il a l'âge idéal pour vous.
1: Ah, mais il serait absolument parfait. Mais de toute façon, n'importe quel âge, il aurait été parfait. Tu sais, comme je t'ai dit, même s'il avait fait du zouk, et je déteste le zouk, il aurait été parfait s'il avait... C'est comme Hendrix. Même s'il avait joué du triangle, j'aurais adoré, j'en avais rien à foutre. Ouais.
0: Merci beaucoup, Béatrice.
1: Merci
0: Dalle.
1: À vous.
0: On se quitte en écoutant Comme As You Are, parce que c'est le titre
1: Obligé.
0: Du spectacle. Et j'espère que vous allez continuer longtemps à tourner avec. Hein.
1: Bah,
0: faut
1: j'espère,
0: aller partout,
1: c'est
0: hein.
1: Un tel plaisir d'être avec les deux. En plus, c'est un vrai plaisir. J'ai plus de plaisir à faire ça que tout ce que je fais.
0: Bah, continuez alors.
1: Ah ouais.
0: Merci.
1: Merci à vous.

0: sur l'album Nevermind de 1991 et le spectacle Come As You Are, imaginé, voulu, rêvé par Béatrice Dalle, qui était hier au Festival Sœurs Jumelles et qui se balade dans les théâtres partout en France. Sur scène avec elle, il y a Bastien Burger à la guitare et Maëva Nicolas, la chanteuse de Bandy Bandy, qui chante les chansons de Nirvana.
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0: Attention les amis, ceci n'est pas un exercice. Mylène Farmer a enfin communiqué sur son nouvel album. Égrégore sortira le 30 octobre prochain. Notez-le dans vos tablettes. Ne ratez pas cette sortie absolument exceptionnelle. Vous en entendrez parler sur votre radio ici. Évidemment, vous vous en doutez. Et puis en attendant, réécoutons une des chansons emblématiques de Mylène et un des clips les plus cinématographiques. Ça s'appelle Libertine.

0: la chanson mais aussi le clip. Hein. N'hésitez pas à aller le chercher sur YouTube, par exemple, pour le revoir, hein, ce clip dans le 18e siècle. Un vrai court-métrage hein, de près de 11 minutes. Ça a vraiment révolutionné l'art du vidéoclip en France. Mylène Farmer. Allez, Décibel, c'est terminé pour ce soir. Merci à l'équipe de l'émission. Il y avait à Paris Iris Guitoni et Thomas Allard. Et à Rochefort, Hervé Dinf, Paul Caillot et Géraldine Mayer. Il y avait vous aussi et les sœurs jumelles qui nous ont bien accueillis. Demain, attention, le rendez-vous est à 19h.
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3: Bonjour la France, j'espère que tu vas bien. La France, ah là là là là. Comment ça va Éric Bastien ?
4: Bonjour Valérie, la France, là là là là là là. Ça va très bien, là là là là là.
3: Eh ben c'est super. Voilà. Je vous rappelle les cadeaux pour la finale de demain.
4: Déjà.
3: Oh, bah, le temps passe vite. Hein, vous savez, on rajeunit pas.
4: Évidemment.
3: Alors, je vous rappelle que vous gagnez pour le premier prix 2 places VIP pour assister au concert de Katy Perry. Hein, c'est le 12 juillet. Alors, c'est le 12 juillet au Zénith de Nancy. Alors, vous aurez évidemment un accès prioritaire, un accueil personnalisé, un espace privatif pour vous retrouver avant et après le spectacle dans un cocktail dînatoire, 100 euros de carburant pour aller à Nancy. Et c'est pas tout, parce que nous, on est hyper gentils. Figurez-vous que vous passerez la nuit dans une suite pour deux personnes avec deux petits déjeuners au cottage Nancy, Brabois, Maison Mangin. Voilà, un truc de fou, quoi. Et puis, c'est pas tout. Parce que oui, on est généreux. Je vous le rappelle que toute la semaine, pour tous les participants, les gagnants comme les perdants, on gagne deux places de ciné pour aller voir Les Parfaits au pluriel, Arnaque en famille, avec Audrey Fleurot et Ramzy Bedia. Donc ça, c'est pour tout le monde. Le premier prix, c'est Katy Perry. Qu'est-ce qu'on gagne si on ne gagne pas ça ?
4: Eh, vous savez parler du cottage Nancy, je vous le dis depuis le début de la semaine.
3: Oui.
4: Toute la team et la famille Malongo sont sur place. Déjà, ils sont dans les backstage pour Katy Perry.
3: Okay.
4: Et au cottage Nancy, ils sont installés. Alors, ils ont mis en place 5-6 machines espresso. Mais parmi ces machines, il y en a une qui sera pour vous. Avec 32 dosettes, 6 verres en verre. Tout ça par Joe, la légende.
3: Eh ben, on accueille tout de suite nos candidats. Bonjour Anne-Sophie, bonjour Stéphane,
5: bonjour.
3: Comment ça va ?
6: Bonjour.
3: Alors Anne-Sophie, tu joues avec moi et tu joues aussi avec ICI Sud-Lorraine.
6: Oui.
3: Tu as 43 ans, tu habites Sanchez dans les Vosges.
6: Exactement.
3: Alors t'es sanchoise, t'es sanchaise, t'es quoi ?
6: Sanchéen.
3: Ah oui, d'accord, toujours, je ne trouve jamais. Sanchéen, Sanchéenne. Tu es mariée avec Alban.
6: Oui.
3: Tu as deux filles. Comment s'appellent tes filles ?
6: Alors, mes filles s'appellent Jade et Sacha.
3: Oh là là là là là là. Je vois qu'elles ont 8 et 13 ans. T'as encore une petite année de tranquillité avant les tourments de l'adolescence.
6: Ah ouais. Oh, ça commence un peu déjà.
3: Oh là là là là. Je suis de tout cœur avec
6: chaud,
3: toi.
6: Mais bon.
3: Eh oui,
6: bah merci.
3: Je suis dans tout cœur avec toi. Alors, il paraît que tu as un petit chien qui s'appelle Milou.
6: Oui. Ben, il est à côté de moi d'ailleurs là.
3: Alors c'est quoi comme modèle ? C'est un Milou vraiment ou...
4: Un Fox Terrier.
6: Non, c'est un Milou Russell Terrier, un mix de deux races.
3: Ah d'accord, ok. Bon bah c'est un terrier, ça creuse. Voilà, ok.
6: Ouais, ben, exactement. Ben, encore tout à l'heure, il avait la tête dans un trou. Donc,
3: aïe, aïe, aïe, aïe, aïe. Mais c'est des chiens de terrier, ça te fait des trous, ça te...
6: Oui.
3: C'est un... Ouais, pas vrai.
6: Eh oui, en plus des Milou.
3: Eh ouais. Alors tu es infirmière à domicile.
6: Oui, oui.
3: Voilà. Avant, tu étais à l'hôpital, en tant qu'infirmière
6: c'est
3: aussi.
6: Ça. Oui, oui, tout à fait.
3: Mais alors, rien à voir. Petite, tu voulais être paléontologue.
6: Oui, j'étais fan de... Bah, je pense que c'est Jurassic Park qui m'a dit. Et je les voyais, et je disais, oh, c'est ça que je veux faire plus tard. Mais j'ai voulu longtemps, encore jusqu'au lycée, je voulais encore faire ça.
3: Et alors, qu'est-ce qui t'a arrêté ?
6: Et après, en fait, fac d'histoire, tout ça, ça me branchait pas trop parce que c'est pas comme à la télé, en fait. Donc,
3: ah oui,
6: c'était de longues études. C'était plus dur que ce qu'on voyait. Voilà,
3: ouais. Oui, puis surtout, il n'y a pas des vrais dinosaures qui sont reproduits quelque part. Ah là là là là là.
6: Voilà.
3: Alors, on va essayer tout de suite, ensemble, de marquer le premier point avec la première question, vrai ou faux. T'as une petite ambiance militaire. Ça, c'est la femme d'Éric Bastien qui le réveille le matin.
4: Ah, terrible.
3: Alors, écoute bien. En Thaïlande, le service militaire se joue à la loterie. Alors, est-ce que c'est vrai qu'on joue à la loterie le service militaire ? Top chrono, 5 secondes.
6: Soyons fous, je dis oui.
3: Eh ben, t'as bien raison, soyons fous. Et oui, en Thaïlande, il y a une partie du service militaire qui fonctionne par tirage au sort.
4: C'est terrible.
3: Et chaque année, il y a des hommes de 21 ans qui doivent participer à une sélection, donc à une véritable loterie. Et donc, bah voilà. Donc, bravo, premier point.
4: J'ai vu des images de ça, c'est vraiment moche, parce qu'il y a des gars qui n'ont vraiment pas envie d'y aller. Et il y a des types qui sont là, et on tire au sort.
3: Hunger Games.
4: Il y a des déceptions.
3: Voilà.
4: Stéphane est avec nous, avec ICI Paris, Île-de-France. On va l'accueillir avec plaisir. Ça va, Stéphane?
5: Ça va très bien, et toi?
4: Ouais, ça va super. Stéphane, il est dans le train, il est comme ça, voilà. On le suit dans ses voyages et ses pérégrinations.
3: Mais où vas-tu?
4: Ben oui, où tu vas?
5: Je vais sur Paris, visiter la Tour Eiffel.
4: Ben voilà, c'est bien, oui, parce qu'il est de la région, il est de Seine-et-Marne, de Gretz-Armainvilliers. Donc, bonne visite de la Tour Eiffel. Tu verras juste en haut de la Tour Eiffel, t'as tous les émetteurs radio. Si tu bouges un peu trop, plus personne pourra nous écouter. Voilà, ouais, on fait attention. Stéphane, tu
3: c'est drôle, toi.
4: Ben oui.
3: C'est drôle ce que tu viens de dire.
4: Vous couper la parole.
3: Ah, oh, c'est génial.
4: Pourra vous couper la parole. Ouais, parce qu'il y a un bouton spécial d'Amino.
3: Ah, c'est ça.
4: Oui, oui, oui, bien sûr, c'est en place. Célibataire avec un chat, comment s'appelle ce petit chat, Stéphane?
5: Il s'appelle Pompon.
4: Pompon, c'est original comme nom.
5: Ouais, c'est comme le chat dans Le Cerveau avec Belmondo.
4: Ah oui, voilà, ah oui, oui, oui, ah oui. Avec Bourville aussi, The Brain. Pompon, je ne savais pas qu'il s'appelait Pompon dans le film. Ok. Oui. C'est à cause du film que tu l'as appelé comme ça ou...
5: Oui, c'est à cause du film, ouais.
4: D'accord. Tu es agent d'accueil. Alors voilà quelque chose qui est intéressant. Au mois d'août, tu vas travailler au musée Grévin.
5: Oui, oui, oui. Ça y est, ils vont. En fait, j'ai fait déjà un stage d'un mois chez eux au mois de mai.
4: Ouais.
5: Et ils m'ont proposé un contrat saisonnier 3 semaines au mois d'août.
4: Et tu vas faire quoi?
5: Alors, en fait, c'est pour accueillir les visiteurs. Donc, les renseigner s'ils ont des questions sur les statues.
4: Ben, c'est génial, musée Grévin, musée avec des personnages de cire, sur les grands boulevards à Paris, avec tous les artistes que l'on aime, et puis tout un pan sur l'histoire aussi. Tu vas te régaler et on te croisera avec plaisir. Petit, tu voulais être vétérinaire.
5: Oui, oui, oui.
4: Et finalement, bon, non. Pardon. Tu voulais être musicien aussi.
5: Je voulais être vétérinaire parce que j'adore tellement les animaux que.
4: Ah, je comprends.
5: Que voilà, voilà.
4: Écoute, en tous les cas, nous, on est heureux de t'accueillir dans le train. On espère que ça ne va pas couper. T'es avec nous jusqu'à 13h. On a une première question qui arrive tout de suite. Et elle vaut un point avec. Oh là, pour les nostalgiques et ceux qui aiment les pubs. Écoutez.

0: ou c'est un truc dangereux?
1: Ah bah ça nous rajeunit pas.
0: Il y avait un mec, il y avait de l'eau aussi, il faisait du raft, il faisait du canyoning ou je sais plus.
1: Bah il y en avait plein, hein, c'était mais vraiment la pub du chewing-gum des années.
0: Et d'ailleurs, hein, vous êtes tellement un puits de science que vous savez que cette musique vient de d'avant, c'est ça, je crois.
1: C'est une chanson américaine. Ouais. Where we went young and free. C'est une chanson.
0: Ah, l'intelligence de cette femme en une seule personne, quoi, ça c'est fou. Les chewing-gums peuvent mettre jusqu'à 7 semaines à être digérés lorsqu'on les avale, ce qu'il ne faut pas faire. Top chrono, 5 secondes. 7 semaines pour être digéré.
2: J'y accéderai.
0: Alors c'est faux. Comme les autres aliments non digestibles, le chewing-gum traverse tout simplement notre système digestif. Il est éliminé en quelques jours. Donc de ce côté-là, il n'y a pas vraiment de souci. Mais bon, faut pas les avaler quand même. Hein, c'est pas terrible.
1: Hein. Ah non, moi j'en ai avalé plein quand j'étais petite. Merci bien.
0: Ah bah oui.
1: Allez, ça fait un point pour Anso, pas de point pour Stéphane. Et là tout de suite, ah là là, Thierry Pastor. Le coup, c'est le coup de folie.
0: Bah bien
1: quoi.
0: Sûr,
1: bah
0: c'est le coup de folie.
1: Parce que quand vous écoutez ici, c'est le coup de folie. Allez,
0: toujours,
1: à tout de suite.

0: coup de folie, c'était Thierry Pastor, magnifique Thierry Pastor sur ici.
1: Ta ta ta ta, rien compris.
2: Ta ta ta ta ta.
1: Oh là là, le coup de folie,
2: c'est ma
0: vie. Bon, je vous prenais tout de suite, mon candidaté dans le train, il a raccroché. De toute façon, vous faites tout pour que je perde.
2: Oh, mais ce culot.
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2: Alors, nous sommes avec Anne-Sophie qui joue avec ici, Sud-Lorraine, qui elle n'est pas dans le train. On parlait juste avant de, avec Stéphane, il dit qu'il adore les animaux, mais toi aussi, tu adores les animaux.
4: J'adore.
2: Tu fais des dons à 30 millions d'amis à la SPA, c'est génial.
4: Oui, c'est important. Ah, ouais. Bah, j'adore les animaux et quand je vois ce qu'on peut leur faire subir, ça me rend malade. Et...
2: Ah, moi aussi.
4: Et c'est pour ça que je voulais être vétérinaire aussi quand j'étais gosse. Ah, mais j'ai fait un stage, c'est le stage quand t'es en troisième.
2: Ah oui!
4: Et quand j'ai vu les chiens arriver dans des états, il fallait les amputer, il fallait euthanasier, et j'ai pas supporté, je pleurais tous les soirs, j'ai dit je peux pas.
2: Comme moi. Mais par contre, bien que tu donnes des sous à 30 millions d'amis à l'SPA, parce qu'ils font un travail remarquable.
4: C'est ça, exactement, et je tiens vraiment à les féliciter pour tout ce qu'ils font pour les bêtes.
2: Alors, tu aimes les animaux, tu as le petit Milou, on a vu, mais alors tu adores jardiner, il paraît.
4: Oui, bah...
2: Qu'est-ce qu'il y a dans ton petit potager? Fais-moi rêver.
4: Alors, il y a des courgettes, des concombres, des tomates, des poivrons, des haricots qui peinent à pousser.
2: Ah.
4: Oui,
2: pourquoi ils ne poussent pas? Il fait trop chaud?
4: Bah, soit c'est trop chaud, soit il pleut trop. C'est compliqué.
2: Ouais, c'est compliqué.
4: C'est compliqué.
2: Non, les haricots.
4: Et puis des petits oignons.
2: Bah, oh là là, bah alors du coup, après, tu cuisines tout.
4: Les ratatouilles du jardin.
2: On adore les ratatouilles du jardin. Et figure-toi, Eric Bastien, parce que c'est notre plat préféré.
0: Oui.
2: Elle fait des lasagnes.
0: Évidemment, bien sûr. Et maison, je suis sûr.
4: Bien sûr, je fais la sauce tomate avec aussi.
2: Oh là là là là. Mais attention, là, c'est aussi pour toi, Eric.
0: Oui, allez.
2: Et oui, parce qu'elle fait. Non, elle fait des gâteaux, des muffins à la cerise, des cookies, des crêpes et des confitures.
0: Anne-Sophie, 116 avenue du président Kennedy dans le 16e. Tu sais, tu mets tout ça dans un Tupperware, tu emballes dans un paquet cadeau avec un petit billet de 500 et tu nous envoies tout ça avec bonheur.
2: Voilà. Alors, tu as déjà.
4: La confiture de street était bonne.
2: Oh, ça va, arrête, tu me fais rêver.
0: On va
2: marquer le deuxième point qui a une petite ambiance.
0: Vous imitez les phoques parce que vous faites bien le dauphin.
2: Non,
0: déjà,
2: je fais le dauphin, mais je sais pas faire le phoque. Enfin, je peux faire comment il marche.
0: C'est ridicule.
2: C'est ridicule. Voilà. Alors, écoute bien. Face à la disparition de la banquise, la Norvège a installé des plateformes artificielles pour aider les phoques à survivre. Face à la disparition de la banquise, la Norvège a mis des plateformes artificielles pour aider les phoques à survivre. Vrai ou faux? Top chrono, 5 secondes.
4: Je dirais faux. J'en ai jamais entendu parler.
2: Eh ben non, c'est vrai. Il y a des chercheurs qui ont testé des plateformes de glace artificielle pour aider évidemment les phoques. Et ça marche très très bien. Et c'est temporaire, mais au moins ils peuvent se reposer, se reproduire. Pas de points, mais tu as appris un truc.
0: Oui, donc ce qui fait toujours qu'un point pour Anne-Sophie et zéro pour Stéphane. Est-ce qu'on a retrouvé Stéphane dans son train ou pas du tout?
5: Oui, je suis là.
0: Voilà, Stéphane qui prend des risques, qui fait le voyage avec nous, c'est bon ça. T'as payé ton ticket, tu vas pas te faire arrêter, ça va, tout roule.
5: Non, c'est bon, il y aura pas de problème.
0: Ok, on est bien. Stéphane avec ici Paris de France qui s'en va visiter la Tour Eiffel avant, je le rappelle, le travail au musée Grévin quand même, c'est exceptionnel ça, pour le mois d'août. Alors on va parler de jardin, je reprends ma guitare parce que tout à l'heure vous m'avez écouté jouer avec la guitare. Vous avez vu?
2: Ouais, tu joues très très bien. Hein.
0: Tu peux quand même
2: dire
0: que je fais.
2: C'est fabuleux.
0: Exactement, le fabuleux destin d'Éric Bastien. Alors tu jardines aussi, parle-moi un petit peu de ton potager.
5: Ah oui, moi c'est une passion que mon papa m'a transmise. Et cette année je me suis lancé, parce que maintenant il est âgé, et je me suis lancé moi-même tout seul comme un grand. Et j'ai fait des tomates, cerises, des tomates normales, des salades, et surtout mon fruit préféré qui est les fraises.
0: Les fraises, voilà, c'est bon ça les fraises, surtout l'été, une petite envie de fraises aussi, voilà. Bon, il cuisine pas trop notre Stéphane, non, parce que quand il le fait, c'est râpé, hein, c'est cauchemar en cuisine ton truc.
2: Ah ouais, ça c'est déco. Je t'adore Roxane, mais j'aimerais que tu n'associes pas mon émission à cauchemar en cuisine, non, parce que...
0: Remettons en place les choses. Le générique qu'on a écouté juste avant et qu'on va remettre,
2: c'était déco.
0: Cette excellente émission qui arrive sur MC. M6 à la rentrée. Bien sûr. Alors que moi, je voulais parler de cauchemar en cuisine.
2: En cuisine, ouais.
0: Sur M6 également, avec Philippe Etchebest. Bon, tout ça pour dire que tu fais du trop cuit, quoi. Tu sais pas cuisiner, quoi.
2: Je sais pas.
5: Non. Oui.
0: Tout ça pour ça, Stéphane. Bon, Stéphane, on va jouer. Attention, le train à destination. On y va dans le taquet. Prochain arrêt, le point.
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0: Tu connais ça?
2: Ah bah oui, parce que moi j'en ai fait du patin à roulettes, hein. J'ai l'âge, hein, je t'explique.
0: À la main jaune?
2: Ah, mais bien sûr, à la main jaune.
0: Pour ceux qui connaissent, ça parle de la main jaune. C'est dans le film La Boum, là, on les voit avec les patins à roulettes. Bon, Marie-Paul Bell, pour parler des patins à roulettes, Stéphane, pour un point, les patins à roulettes ont été inventés avant le vélo. Avant le vélo, vrai ou faux, top chrono?
5: Je dirais que c'est faux.
0: Eh ben c'est totalement vrai, les premiers patins à roulettes apparaissent vers 1760, c'était inventé par un Belge d'ailleurs, alors que le vélo n'arrive qu'en 1817. Voilà.
2: Et à la main jaune, c'était des rollers, hein, c'était pas des patins à roulettes.
0: Ils faisaient pas du patin à roulettes à la main jaune?
2: Non, les patins à roulettes, c'est un truc avec des lanières en cuir que t'attachais sur ta godasse.
0: Arrêtez, ça m'excite.
2: C'était horrible, c'était casse-gueule, alors que le roller, t'avais la chaussure et tu mettais le pied dedans. Oh, voilà.
0: Quelle
2: Allez,
0: époque.
2: Ça fait un point pour Anso, pas de point pour Stéphane, et là tout de suite. C'est de circonstance. Vous écoutez ici, vous écoutez Happy, Pharrell Williams. À tout de suite, mes

0: Pharrell Williams, Happy, comme tous les jeudis.
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1: Nous sommes au taquet avec Anne-Sophie qui a un point et Stéphane qui n'a pas de point. Alors, Anne-Sophie, ah là là, Anne-Sophie, elle aurait aimé déjeuner avec lui. Ah. Être possible, tu sais.
3: Ah, ça va être compliqué.
1: Ça va être compliqué. En plus, t'as même pas pu le voir en concert.
3: Ah, ça, c'est mon grand regret, ouais. Ah, bah. Été, je pensais extraordinaire à voir. Ouais.
1: Ah, bah oui, ça, c'est sûr. Tu as vu le film qui est sorti?
3: Ah, oui, bien sûr. Il est génial. Ah, il est génial.
1: Bon, bah, déjà, au moins, t'as vu le film. Déjà, c'est pas mal.
3: Voilà.
1: Bon, je peux pas te promettre un déjeuner avec Michael, c'est fortement compromis.
0: Sauf pour ceux qui pensent qu'il n'est point décédé.
3: Oui,
0: bon, et qu'il a rejoint Elvis et tous les autres.
1: Ah oui, donc on est sur du complotisme. D'accord.
0: Okay. Beaucoup pensent à cela. Hein.
1: Bien sûr. Alors, écoute, c'est simple. Là, il va y avoir juste l'intro de la chanson. Non, non, j'étais entendu soupirer. Non. Non, voilà, je préfère que tu dises que.
3: Allez.
1: Alors, il y a l'intro, c'est l'une après l'autre. C'est vraiment des tubes, chérie. Tu vas les reconnaître. Écoute bien, première intro.

0: Allez, c'est qui chante? Top chrono.
1: C'est Imagine de John Lennon.
0: Ah bah tu vois, fallait pas soupirer. Pourquoi t'as soupiré? Alors que c'était Imagine all the people. Eh oui, living in the
2: moment. Tout ça, tout ça.
0: On adore cette chanson, la plus belle chanson de John Lennon. Eh oui, donc t'as déjà un point.
1: Le texte est très beau, oui.
0: Ah, tu vois. Alors attention, c'est encore plus facile.
2: C'est pour vous ça.
0: C'est une spéciale dédicace de la programmation d'Éric Bastien.
2: Ouais,
0: qui sait à quel point j'aime cet artiste. Allez.
2: Fastoche.
1: Michel Sardou.
0: Voilà, c'est Michel Sardou, les lacs du
1: lac du Connemara.
0: Brûlés.
2: Tu la chantes, hein, tu vois.
0: Bah, je la connais quand même.
2: Allez, encore.
0: C'est pas parce que je préfère Johnny que. Voilà, ça suffit, jingle. Allez, Anne-Sophie, tu as 3, ma chérie, bravo.
2: Ah, Stéphane qui est en train, rappelons-le, hein, Stéphane que nous suivons depuis midi.
0: Voilà.
2: Un petit point SNCF, Stéphane, comment ça va? Ça se passe comment, le trajet?
0: Tu es à quel niveau de l'arrivée de la Tour Eiffel?
3: Je suis à Val-de-Fontenay, donc ça fait encore quelques stations encore.
2: Okay. Écoute, avant 13h, on s'engage à ce que tu arrives au pied de la Tour Eiffel. Stéphane, merci d'être avec nous. Donc on a bien compris que tu habitais du côté de Marseille. Et on salue tous les Marseillais. Oui, tu peux dire que la vanne n'est pas bonne, allons-y. Voilà, c'est ça. C'est des vannes de fin de saison, je vous l'ai dit.
0: Ouais, de fin de série aussi.
2: Je recycle totalement. Juste un mot, avant de faire le quiz, on va écouter un petit extrait d'Indochine. Parce que t'es le fan absolu. T'as même les tatouages. T'as le tatouage.
3: Oui, j'ai un tatouage de mes trois idoles qui sont Jean-Louis Aubert, Indochine et Renaud.
2: Ouais.
3: Et dans un carré d'as.
0: Ah, t'as mis la tête de tes chanteurs à la place des rois et tout ça.
3: Exactement.
2: C'est pas mal.
0: Et tu l'as où ce tatouage?
2: T'as du secret ça.
3: Au biceps gauche.
0: Ah d'accord, biceps gauche.
2: Oh, okay, bah, très bien. Ouais. Fan d'Indochine, il a plein de vinyles, il collectionne les cartes postales. Enfin voilà, il aime tous ces artistes comme Renaud et Jean-Louis Aubert. Alors est-ce qu'ils sont dans ton quiz?
0: On verra bien.
2: Non, ce serait trop simple. Bah on va partir sur des intros, hein, c'est exactement la même chose. Tu écoutes une courte intro, c'est-à-dire à peine 10 secondes, et c'est à toi de retrouver le chanteur. Voici le premier. Voyez, les extraits sont trop longs, les auditeurs sont tellement bons, les candidats sont exceptionnels. Tu as dit que c'était
3: Bruce Springsteen.
2: Oui.
0: J'adore ce mec.
2: Ouais. Ça fait quand même déjà un premier point.
0: Bah oui.
2: Qui à cette heure-ci était quand même assez inattendu et inespéré pour moi. Mais...
0: J'aime ce coaching négatif.
2: Et Stéphane, je sens qu'il y a un deuxième point qui arrive. Et là, on part très très loin.
0: Tu te tais, pas d'indice.
2: Tu te tais, pas d'indice. Oh là là! Et t'as le titre?
3: Belle île en mer.
2: Oh, oui, oui,

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2: Je vous rappelle que demain, pour la finale, il y a deux très beaux gâteaux.
3: Oui, voilà, ah bon des, c'est voilà, quelle heure le brunch?
2: Alors, il y a deux places VIP pour assister au concert de Katy Perry le dimanche 12 juillet au Zénith de Nancy. Vous aurez évidemment un accueil personnalisé. Vous allez avoir un cocktail dînatoire, des places premium, un parking, 100 euros de carburant pour y aller. 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Alors, je rappelle que nous sommes avec Anne-Sophie, qui joue avec ici Sud-Lorraine, qui a 3 points, et Stéphane, ici Paris, Île-de-France, qui en a 2. Alors, Anne-Sophie, nous allons parler d'amour. Voilà. Oui, eh oui, nous allons parler de ta
4: et
2: rencontre.
4: Tu danses avec lui.
3: Ah, c'est pas d'aujourd'hui, ça.
2: C'est ça, j'ai reçu
4: son épaule.
2: Oh là là. Bah oui. Alors, je vous explique, hein, Sophie, elle a 43 ans. Bon, elle oui. rencontre son chéri, elle était célibataire. T'avais un cousin qui voulait absolument te caser. Hein,
5: oui.
2: Voilà. Du coup, il organise une fête pour un anniversaire en se disant bon, allez, j'invite plein de célibataires. Et voilà. Sauf qu'en boîte, là où il organise son truc, il y a un autre anniversaire. Et qu'est-ce qui s'est passé?
5: Alors là. J'ai vu justement bah, mon futur mari et je l'ai vu dans cet autre anniversaire. Je me suis dit, oh purée, mais c'est qu'il est mignon comme tout lui. Hein.
2: Tu repères le beau gosse, quoi, hein, voilà.
5: Voilà, exactement, exactement. Je repère le beau gosse. Et du coup, à force de repérage, on danse ensemble et puis on sympathise et le petit bisou de la soirée.
2: Le petit bisou de la soirée. Mais enfin, lui, il n'avait pas tout compris au début parce que tu te faisais draguer par un autre mec. Donc du coup, lui, il n'avait pas capté les signaux. Hein,
5: de... Non, ben non. Ouais. Et c'est toujours comme ça, il y en a un qui vous plaît, mais c'est l'autre qui vient tout le temps sur votre dos. Bah, et...
2: Ça, on connaît, hein, nous les femmes. Nous les femmes.
3: Nous les femmes.
2: Alors,
3: bon. Quand est-ce qu'il y a eu Kiss Me là,
2: bah, le
3: coup,
2: soir,
3: là.
2: Elle vient de le dire.
3: Il y a eu Kiss Me le soir, d'accord.
2: Donc il y a eu un petit bisou, échange de numéros, bim bam boum, on se revoit. Et ça fait combien de temps que vous êtes ensemble maintenant?
5: Eh ben, ça fait 16 ans.
2: Eh oui, et ça fait 3 ans que vous êtes mariés?
5: C'est ça. C'est... Et qu'on a nos filles, et qu'on a, voilà, on a construit notre petite famille, donc c'est top.
2: Oh là là. Bon. Alors,
5: c'est que du bonheur.
2: C'est que du bonheur, évidemment. Alors ma chérie, c'est le moment de marquer 3 points de plus avec la question à choix multiples. Je vais te poser la question, je vais te proposer des réponses et à mon top chrono, tu auras 10 secondes pour me donner ton choix. Allez, tiens, je vais te faire écouter un petit truc très sympa.
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2: Sous l'océan. Henri Salvador.
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0: Sous l'océan, pourquoi ? Parce qu'on va parler, bien évidemment, de la mer. Alors, sur une carte de l'Australie, si tu regardes la carte de l'Australie, où est la grande barrière de corail ? Où elle est ? Où elle se situe ? Alors, elle est... Écoute bien. Non. Écoute. Est-ce que la grande barrière de corail est au nord-est de l'Australie ? Au sud-ouest de l'Australie ? Au sud-est de l'Australie ? Ou au Damidoland ? Donc, sur la carte de l'Australie, où se trouve la grande barrière de corail ? Nord-est, sud-ouest, sud-est, au Damidoland. Top chrono, 10 secondes.
1: Allez,
0: c'est... Tu dis au nord, il n'y a pas nord-ouest, il y a nord-est. Il n'y a pas nord-ouest, il y a nord-est ou sud-ouest. Alors lequel des deux tu
2: dis ? Non, c'est nord. Je dirais nord-ouest.
0: Non.
2: Nord-est, oh, décidément.
0: Voilà, okay. Je te reprends parce que tu as dit nord. Mais voilà, ok, oui, c'est ça. C'est la bonne réponse.
2: Nord-est, oh là là, je suis bloquée.
0: Et ben voilà, allez, c'est bien, c'est au nord-est, évidemment.
1: Bien, je vous propose de retourner sur les rails avec plaisir pour retrouver Stéphane que nous suivons depuis midi. Stéphane, en direction de la Tour Eiffel, on s'est promis avant 13h que tu y serais. Où est-ce que tu en es ? On fait le point, hein, toutes les 5 minutes.
3: Oui, je vais bientôt y être. Je vais bientôt arriver.
0: Ah, voilà, super.
1: Merci Stéphane, notre envoyé spécial pour ici. Stéphane, alors je rappelle qu'il est fan de Jean-Louis Aubert, de Renault, d'Indochine, qu'il a même tatoué voilà, les visages sur son biceps. Hein, c'est bien ça, hein, avec tous ses artistes préférés. Je sais que tu as un mec super bien, tu fais partie en plus d'une association, tu veux peut-être nous en dire un petit mot, qui s'appelle Unissons-nous en trois mots.
3: Oui, unissons-nous. En fait, c'est une association qui aide les plus démunis. Et par exemple, à une famille qui demande, par exemple, une poussette et des couches ou quelque chose comme ça, on essaye de leur avoir dans les plus brefs délais.
1: Ok, tu aides les personnes en difficulté. Voilà. Tu cherches des dons, des adhérents, des vêtements. Tu fais des maraudes aussi, un petit peu ?
3: Oui, et les maraudes aussi, on fait. Oui, tout à fait.
1: C'est super. Stéphane, tu collectionnes des vinyles, des DVD, des bandes dessinées, t'adores Louis de Funès, mais t'es fan des dessins animés japonais surtout.
3: Oui, surtout ceux de mon enfance, comme Albator, Capitaine Flamme, Goldorak,
1: Albator, Albator, et puis celle-là aussi.
4: Les chevaliers du Zodiac, ouais.
1: Ça parle à beaucoup de gens hein, qui ont vécu, qui étaient enfants dans les années 80. C'est Capitaine Flamme, Dragon Ball Z. Ce qui permet de comprendre que t'aimerais découvrir le Japon, j'en déduis. Hein.
3: Ah oui, ça, c'est mon rêve d'aller au Japon. Oui, ça c'est vrai.
1: Je te souhaite de le découvrir. Pour l'instant, découvrons ta question. Allons-y. Question à choix multiple, avec une petite ambiance. Mamet, c'est David Guetta. Quel animal imaginaire est aujourd'hui le surnom donné aux startups valorisées à plus d'un milliard de dollars ? Je répète, un animal imaginaire aujourd'hui qui est aussi le surnom donné aux startups valorisées à plus d'un milliard de dollars. S'agit-il d'un dragon, d'une licorne, d'un griffon ou d'un Davido Fox Terrier ? Bien que top chrono, dragon, licorne, griffon... Ou le Damido Fox Terrier entre deux rails.
3: Je dirais le griffon.
1: Ah, c'était pas loin. Hein.
0: Ouais. C'était pas loin. C'est pas la même bête. Hein.
1: Ouais, sur mes propositions, c'était la ligne au-dessus. C'était la licorne. La licorne, dans le monde de la tech, c'est un terme qui désigne une jeune entreprise qui n'est pas encore cotée, mais qui est valorisée à plus d'un milliard de dollars. Je suis désolé.
0: Alors, Stéphane, tu restes à 2. Anso, tu as 6. Et là, tout de suite, c'est le moment de s'ambiancer un peu.
1: Oui.
0: Voilà, il est l'heure, quoi. On va se poser.
1: Il est 1h15, quasi, là. Donc,
0: on est à la maison, on est en voiture. On se fait une petite pause musicale. À tout de suite, mes chatons.

0: moult amis à moi. Anne-Sophie, c'est ma petite chèvre de la semaine. Parce que elle rencontre le fils d'un patient avec qui elle sympathise. Voilà, et puis elle le voit à l'extérieur, et là, elle se rend compte que le gars, il est assez imbu de sa personne. Il dit toujours, ah, moi, je, ta, ta, ta. Et là, qu'est-ce qui se passe? Ta copine t'envoie un texto pour te dire, ça s'est passé comment?
1: Et là. Voilà. Et là, je réponds à ma copine, enfin, je pense répondre à ma copine en disant, oh, la cata, laisse tomber, j'ai une fille, sa papa qui se la pète, vraiment un trou du cul. Et je reçois la réponse, et la réponse, en fait, eh ben, c'était lui. Et je lui avais envoyé à lui le message.
0: Et il a répondu quoi, lui?
1: Il a répondu, oh, bah, c'est bien, maintenant, je sais ce qu'il en est, à jamais.
0: Oh mon Dieu.
1: Ah, oui. Quand j'ai raconté ça à ma copine, puisqu'on a ri, après ce moment, j'étais pas.
0: Bah oui.
1: Et après, j'ai dit, oh, puis après tout, bon, pas trop pire, c'est fait, c'est fait.
0: Bon, tu l'as, tu l'as jamais revu ou pas?
1: Non, je l'ai jamais revu.
0: Oh, bah oui, tu m'étonnes. Oh mon Dieu. Bah oui. C'est-à-dire que c'est vraiment un fils à papa qui se la pète. Bon.
1: Ouais. J'aime pas les gens qui se la racontent comme ça. Non. Moi, j'aime bien les gens simples.
0: Eh bah, t'as bien raison, ma chérie. Moi non plus, j'aime pas les gens qui se la pètent. Alors.
1: Voilà, exactement.
0: Par contre, là, excuse-moi, mais avec ma réalisatrice Céline, on a eu un petit moment de.
2: De fraîcheur.
0: Non, d'angoisse. Parce que figure-toi que ma petite Anne-Sophie, elle a un talent inutile.
2: Ah.
0: Elle tord ses bras à 90 degrés à l'envers. C'est-à-dire, tu peux m'expliquer comment tu fais?
1: En fait, si tu veux, par exemple, si je pose mes mains à plat sur une table, la partie de devant le coude, en fait, et le coude vont se tordre et repartir de l'autre côté.
0: Oh my God.
1: C'est une malformation de naissance.
2: On a essayé, mais...
1: Quand je fais ça à la maison, mon mari, il est dégoûté. Mes enfants aussi, elles partent en courant. C'est ce que tu fais, maman.
0: En régie, il y a Roxane qui a la technique qui fait. Moi aussi, ça, c'est mon truc. Bah, tu nous montreras comment c'est, Roxane, qu'on puisse voir en vrai. Voilà.
1: C'est bizarre, hein, ça fait bizarre.
0: Ok, ça fait bizarre.
2: On travaille avec des gens strange un peu. Hein.
0: Ouais, mais moi, j'adore. Ouais. Alors, ma chérie, écoute bien. Là, t'as 6 points, t'es en tête. Je vais te donner l'opportunité d'en marquer 5 de plus. Grâce à la question cash et cette petite musique. 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
2: Ça va plaire à Stéphane qui adore Robert.
0: Ah, j'adore. Alors, ma petite Anne-Sophie, quel est le surnom du ministère français de l'économie et des finances? Quel est le surnom du ministère? Écoute bien, le ministère français de l'économie et des finances. On lui donne un nom plus court. Top chrono, 10 secondes. On dit... Ah si. Si, chérie.
1: Des finances.
0: On sait bien...
1: Les impôts?
0: Ah non, on n'appelle pas ça les impôts. On appelle
1: l'économie
0: ça...
1: L'économie des finances.
0: On appelle
1: les
0: ça...
1: publics.
0: Bercy. On appelle ça Bercy, parce que leurs bureaux sont à Bercy.
2: Et merci beaucoup, hein.
0: Oh là là, bon allez, je te...
2: Ta femme travaille à Bercy, hein, je la suis parfaitement.
0: Bon, tu restes en tête avec 6 points.
2: Faites attention, ma femme travaille à Bercy, faites attention à les dossiers.
0: Faites attention à...
2: Ah, excusez-moi, nous repartons en direct, retrouver notre reporter depuis la Grande Couronne en direction de Paris, Stéphane, comment ça va dans le train?
3: Ça va super bien, en plus il y a la clim, alors c'est bien.
2: Parfait, on est où là? Parce qu'on sera... Alors, pour ceux qui nous rejoignent, on s'approche de la Tour Eiffel, c'est là que tu vas.
3: Oui,
2: on en est où,
3: et là, je suis à Rosa Parks, qui est juste avant Magenta.
0: Ah bah ça va, t'as encore un petit 20 minutes quand même.
2: Ça parle pas grand monde tout ça, mais t'es pas loin. En gros,
0: t'arrives.
2: On y croit, il nous reste quelques minutes avant d'arriver au pied de la Tour Eiffel. Hein. Oula.
3: Oui.
2: Je sens le coup de frein.
0: Ah bah c'est le métro là.
2: Bon Stéphane, alors bougeons avec toi depuis tout à l'heure. Stéphane, des petits soucis quand même, un petit gaffeur aussi, hein, Stéphane.
0: Ah oui.
2: Stéphane est dans une grande surface, il y a un monsieur qui propose de déguster du nougat. Qu'est-ce qu'il dit Stéphane?
3: Non merci, je suis pas très fromage.
0: Voilà. Ah bah oui, bien sûr.
2: Oui, le gars ne sait pas reconnaître du nougat du fromage. Bon voilà, non mais ça s'arrête pas là. Au cinéma, bon, Stéphane, il voudrait bien entrer dans une salle, hein, si le film a commencé. Mais qu'est-ce qu'on t'a dit?
3: Je travaille pas ici, monsieur.
2: Voilà, parce qu'il dit, est-ce que je peux rentrer? Est-ce que je peux aller là? Le film doit... Non, je ne travaille pas. Voilà, puis c'est comme ça, tout le temps comme ça. C'est pas fini. Il mange une galette des rois au boulot, alors qu'il a un plombage. Le plombage, il saute.
3: À cause de la fève.
0: T'as croqué la fève.
2: Eh oui, alors du coup, il y a du sang un petit peu partout, il a fallu aller chez le dentiste, et après tu travaillais. Le patron, il a pas aimé. Hein.
3: En plus, devant le directeur qui faisait un discours pour la nouvelle année.
2: En plus, le sang. Bon, je crois que je vais arrêter là parce qu'on a bien senti que voilà, du bon Pierre Richard quand même. Hein.
3: Voilà, c'est ça.
2: Nous allons

0: Tenter de t'offrir 5 points de plus, Stéphane, avec cette question. Cinéma, justement. Quel film a pour slogan, ça vaut 5 points, question cash, pas de proposition, que la force soit avec toi. Quel film a pour slogan que la force soit avec toi. Top chrono, 10 secondes.
1: Et la guerre des étoiles. Star Wars.
0: La guerre des étoiles, Star Wars.
2: Star Wars.
0: Bien sûr, créé par George Lucas en 77, c'est l'une des sagas les plus populaires de l'histoire
2: dans
0: du cinéma.
2: Dans un monde fort, fort lointain.
3: Que la force soit avec toi.
2: Je suis ton père.
3: Ouais, je suis ton frère.
2: Alors, Stéphane, tu passes en tête, tu as 7. Anso, tu as 6. Et là, tout de suite, vous écoutez ici et vous vous dites, mon Dieu, mais vers où va-t-elle nous emmener ?
0: Tout le monde se pose cette question.
2: Évidemment. Eh bien, je vous emmène avec Gaëtan Roussel. Tout s'en va. Tout s'en va, mais vous restez... Tout par volo, vous restez ici, vous écoutez ici, on vous aime, à tout de suite.
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0: Où s'en va Gaëtan Roussel?
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2: Et nous sommes au taquet avec Anne-Sophie qui a 6, Stéphane qui a 7. Ah, Anne-Sophie, nous allons raconter une dernière anecdote avant le bingo. Oui, parce que pour son enterrement de vie de jeune fille, bon, évidemment, elle a dû se déguiser, comme tous les trucs de machin de jeune fille, là. Alors toi, t'étais déguisée en licorne.
3: Oui, tout à fait. Avec, il y avait une petite jupe multicolore arc-en-ciel, il y avait une corne sur la tête, un serre-tête avec des cornes, et maquillée, bien maquillée, quoi.
2: Ouais, comme un camion volé. Voilà. Mais sauf que, bon, tu traverses la ville comme ça, mais t'as rencontré qui?
3: Alors, il y avait un enterrement de vie de garçon au même moment. Seulement, j'étais toute seule, mes amis m'attendaient dans un bar, et moi, je sortais d'un salon de massage. Et là, je tombe nez à nez avec un enterrement du garçon et le monsieur était déguisé en zizi.
2: Voilà.
4: C'est normal. C'est normal. C'est la vie normale.
2: Alors, il paraît que vous avez fait une photo ensemble. Écoute-moi.
3: Ah ouais, non, mais il court vers moi. Il fait je peux faire une photo avec la licorne.
4: On veut le dossier, là.
2: Je veux cette photo.
4: Demain.
3: Mais je ne l'ai pas, cette photo.
2: Oh, comment ça, tu l'as pas?
3: C'est le zizi qui l'a, c'est pas moi.
2: C'est le zizi qui l'a, mon Dieu. Le zizi, si tu nous écoutes. Écoute-moi bien, tu nous envoies la photo. Voilà, alors.
4: Pour les gens qui prennent l'émission en cours, c'est compliqué, là.
2: Mais les gens qui nous suivent n'ont pas pris l'émission en cours. Ce sont des gens du Damidoland. J'en suis. Je fais les points, ça faisait longtemps que je n'avais pas fait le point. J'en suis à 917 demandes.
4: Non, c'est vrai?
2: Oui. Alors, pour t'encourager à gagner ce bingo, je vais te faire écouter un duo que tu adores.
5: Maintenant, mais pas après. Chérie, l'instant, balaye le passé. Certains voudraient vivre vieux.
2: Eh oui.
5: C'est une erreur.
2: Vianney et Renaud, maintenant. Maintenant, bah oui, maintenant, c'est le moment du bingo, ma chérie. Alors écoute bien. Le bingo, là, on est comme il fait chaud, on est parti sur une idée de parler de vacances. Donc à mon top chrono, tu vas me donner un maximum de noms de stations balnéaires. Donc toutes les villes qui ont des plages, hein, en gros. Voilà, toutes D'accord. les villes en bord de mer où on peut aller se baigner. Pas Lyon, par exemple. Hein, voilà, allez, top chrono, 10 secondes.
3: Alors, Biarritz, Marseille, Saint-Tropez, Cannes, Nice, Menton, Monaco...
2: Eh ben, tu m'en as donné 7. Il y avait Saint-Tropez, Sainte-Maxime, Saint-Raphaël, La Baule, Collioure, Lacanau, oui. La Rochelle, évidemment, Royan, Biscarrosse, Saint-Malo. Mais tu m'en as donné 7, c'est très bien.
4: C'est une station balnéaire française. Hein.
2: Alors, bah non, si tu veux, on peut parler de station balnéaire belge.
4: Sur Monaco, hein. Monaco.
2: Oh là là.
4: Ah bah excusez-moi. Ah bah excusez-moi.
2: Oui,
4: ah là, mais excusez-moi.
2: Elle m'a pas dit Los Angeles. Ah,
4: excusez-moi,
2: elle
4: Monaco,
2: m'a dit Venice
4: Monaco
2: Beach.
4: Monaco n'est pas la France.
2: Oui, ouf.
4: Alors, allez. Alors ce point on l'enlève?
2: Oui, non, on l'enlève pas, c'est 7 et voilà. Et de toute façon, elle a dit très vite, je l'ai entendu au loin, elle a dit la boule.
4: C'est
2: voilà.
4: Là qu'on voit que vous 7. Êtes la présidente du Damidoland.
2: Exactement.
4: Bon, on sera aussi indulgent avec toi, Stéphane Petit.SNCF, bien sûr. Stéphane, que l'on suit depuis midi. Stéphane, alors on n'avait plus le jingle SNCF, car il n'est plus dans le train.
2: Ah, voilà. Il est où maintenant?
4: Ben, où est-ce qu'il est celui-là?
6: Ben, je suis descendu justement à Rosa Parks pour mieux participer à l'émission.
2: Ah, c'est bien.
4: C'est fait. Gentil. Voilà. Mais t'es pas la Tour Eiffel, du coup. T'es pas arrivé.
6: Faut pas que ça coupe. Non, je suis pas arrivé. Je vais arriver après.
4: On fera un point à 14h, à 15h, à 16h, dans toutes les éditions d'après-midi, des journaux.
2: Et surtout, on veut la photo. On veut la photo.
6: Surtout que j'ai déjà fait un stage chez vous. À Issy-Lorraine, justement.
4: Oui, on se souvient, on a les photos de cette époque-là.
2: Non, mais par contre, moi, je veux la photo de toi devant la Tour Eiffel quand tu arrives.
4: Ah oui, c'est pas mal.
2: Tu l'envoies à Gwen
6: Coupage.
4: Je rappelle Stéphane, pour ceux qui aiment visiter Paris l'été, il y a beaucoup de gens de toute la France qui viennent visiter Paris l'été parce qu'il y a moins de monde. Bah oui, il y a moins de monde, c'est plus sympa. Eh bien, il sera au musée Grévin, Stéphane. Alors, c'est pas le personnage de Stéphane Merde, hein. Stéphane, c'est un vrai, il bouge pour de vrai.
2: Il accueille les gens.
4: Exactement. Enfin, il les accueille ici, il n'y a pas de problème de douane à l'entrée, hein, parce que la douane américaine, quand tu voyages.
6: Oui, hein, je m'en souviens de ça.
4: Ouais, qu'est-ce qui t'est arrivé? T'as voulu faire un.
6: En fait, j'ai voulu. Je me suis fait un délire tout seul, c'est-à-dire de partir à Los Angeles pour voir un showcase qui s'appelle WrestleMania 21 en 2005. Et à l'arrivée à l'aéroport, j'ai fait sonner l'alarme, quoi. Voilà.
4: Tout simplement, ils n'ont pas apprécié, voilà. Mais ça s'est bien passé, t'es rentré à la maison, ça va.
6: Tout à fait, tout à fait.
4: Allez Stéphane, t'es dans de bonnes conditions, t'es sur le quai du RER, je t'imagine bien. Et tu joues avec tout, c'est 6, non? C'est 6, hein, le score à battre.
2: 7.
4: Ah non, il n'y a pas Monaco, donc c'est 6.
2: 7. Laisse-moi tranquille.
4: Voici donc ton bingo. 10 secondes pour citer un maximum de noms de stations de montagne. Noms de stations de montagne. Allez, top chrono, 10 secondes.
6: Allez, la Plagne, le Jura. Je suis jamais allé à la montagne, ça va être difficile. Ah.
2: Eh ben, t'en as qu'un, même si elle avait marqué que 6, hein, voilà.
4: Avoria, Serre Chevalier, Chamonix, Val d'Isère, ouais. Méribel, Alpes d'Huez, où il fait même pas 20 degrés en ce moment. Eh oui, non, je vous jure que c'est vrai.
2: Bien,
4: c'est
2: et bon ben, bien. Ma petite Anso, tu seras en finale avec nous demain.
3: Ah, super.
2: Voilà, bravo.
3: Tu peux retirer Monaco, du coup, hein.
2: Oui, même tu peux retirer Monaco, t'as gagné. Ouais. Et puis Stéphane, tu gagnes les places de cinéma pour aller voir le film Les Parfaits. Ça, c'est magnifique. Je remercie Céline à la réalisation, Roxane à la technique, Sadika au standard, Maître Coupez au savoir, Éric Bastien.
4: Oui, écoutez, j'ai toujours perdu, j'ai encore perdu.
2: Oui, on fera un point demain. Vous
4: oui, s'il vous plaît.
2: Pas.
4: Oui.
2: Allez, je vous embrasse tous.
4: La finale.
2: Je vous embrasse tous un par un. Je vous aime très fort. Prenez soin de vous. À demain. Vous avez écouté Au Taquet, il est 5h, Paris s'éveille. C'est l'heure de quoi, mon petit chou?
4: C'est l'heure de, avant de se retrouver à midi d'ailleurs, je précise, c'est l'heure de retrouver Johan Rock, qui est très en forme, il arrive pour les petits matins là.
2: One for the money, two for the show.
4: À tout de suite.

0: Est-ce bien utile de vous le présenter? C'était Michael et ses frères, la famille Jackson au grand complet.
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0: Alors que le jour n'est pas encore levé, vous, si, tant mieux, soyez les bienvenus en espérant que vous avez passé une bonne nuit. Ici, dès 5h, on s'occupe de bien vous faire démarrer cette journée avec les conseils pratiques qui vont bien pour améliorer votre quotidien et puis les chansons qui font du bien. Jean-Jacques Goldman et le groupe Chicago dans un instant, sans oublier les temps forts de l'actualité ce jeudi. Bonjour Cyril Ardo-Redon.
2: Bonjour Johan Rock, bonjour à tous.
0: Quelle est l'info de ce jeudi, la principale?
2: Nous reviendrons sur les feux de forêt qui touchent actuellement le sud de la France. 800 hectares dévastés entre l'Hérault et l'Aude notamment.
0: Ce matin, par ici, les économies passent au crible. Vos factures de gaz et d'électricité pour mieux vous faire économiser. Et puis ce matin, vous le savez, on aime vous écouter. Racontez-nous ce que vous comptez faire de cette journée. 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
0: Ravi de vous savoir des nôtres. Ce jeudi, il est 5h. Le journal présenté par Cyril Ardo-Redon et la pression est forte face aux feux de forêt.
2: 6 départements des Pyrénées-Orientales aux Bouches-du-Rhône sont en alerte rouge pour cette raison, alors que plusieurs incendies se sont déclenchés hier, dont un qui a démarré à Beaufort dans l'Hérault avant de poursuivre son évolution dans l'Aude. Au moins 800 hectares sont déjà partis en fumée. Clément Rouvière est le maire adjoint de Meillac dans l'Aude, commune touchée par les flammes.
3: Nous avons eu 200 personnes qui ont été évacuées, principalement des lotissements et que nous avons recueilli près d'une cinquantaine de personnes dans notre salle des fêtes. Ces conditions de chaleur, de sécheresse sont très importantes. On a une végétation qui est très sèche. Il faut se rendre compte que depuis le mois de mai, on n'a pas eu une seule goutte de précipitation, ce qui fait que les sols sont très secs et le vent n'arrange pas la situation. Et on peut craindre, hélas, de futurs incendies dans les semaines à venir. J'appelle la population à être très prudente. Les personnes évacuées sont invitées à rester en sécurité. Les personnes qui sont confinées dans le village sont priées de rester chez elles également. On demande à ce qu'il y ait le moins de circulation possible dans les rues pour bien laisser le passage des véhicules de secours.
2: Et d'autres incendies touchent le sud du pays. Plus de 200 hectares de forêt ravagés à Rognac et à Lançon-Provence, près d'Aix-en-Provence. Dans le Var, une trentaine d'hectares brûlent à Fréjus. Incendie est désormais fixé. Plus de 2000 occupants de camping ont été un temps mis à l'abri. Dans ce contexte, Sébastien Lecornu, le Premier ministre, promet de s'attaquer en même temps à l'atténuation du changement climatique et à son adaptation. Le gouvernement est très critiqué par l'opposition de gauche pour sa gestion de la canicule. Les écologistes et la France insoumise promettent de déposer une motion de censure. Et l'exécutif, Paul Barcelone, joue donc la carte de la surmobilisation.
4: Opération déminage avec une nouvelle cellule interministérielle de crise délocalisée à Marseille autour de Sébastien Lecornu, le Premier ministre sous pression politique aussi, accusé par les écologistes d'avoir des morts sur la conscience et d'être en partie responsable de l'impréparation du pays, alors que des députés de la France insoumise ont annoncé se rallier à leur motion de censure. Sébastien Lecornu leur reproche de faire des calculs politiques, de générer de l'instabilité dans un moment de vérité pour le pays. Lors du Conseil des ministre Emmanuel Macron a lui appelé le gouvernement à tirer profit du léger répit du moment pour anticiper les conséquences de la prochaine canicule, principalement pour les agriculteurs. Sébastien Lecornu doit justement animer demain une réunion spéciale sur le sujet, alors que le président réfléchit à un déplacement sur le terrain, de façon à montrer que la priorité reste la mobilisation des services de l'État.
2: Paul Barcelone, et ce matin à 6h, les 4 derniers départements en vigilance orange canicule sont rétrogradés en jaune. Il s'agit dans le détail du Var, des Alpes-Maritimes et de la Corse. La carte de France colorée aussi ce week-end, cette fois-ci par bison futé. Premier week-end de départ en vacances, de l'orange partout demain dans le sens des départs. C'est même rouge pour le quart nord-est et l'Île-de-France. C'est orange pour le quart nord-ouest dans le sens des retours. Samedi encore, ce sera orange partout en France pour les départs et rouge pour le quart nord-ouest. Prévision complète sur ici.fr.
0: Ici, 5h04, la Coupe du Monde de foot et la France de retour à l'entraînement.
2: Après leur très belle victoire 3-0 face à la Suède et avant le match face au Paraguay samedi soir. Des exercices donc pour les Bleus à Boston sous un soleil de plomb, 35 degrés et devant des médias internationaux subjugués par leurs prestations, Julien Froment.
5: Quand on demande aux journalistes de la presse internationale de décrire l'équipe de France en un mot, voici leur réponse.
6: Fantastique, spectaculaire.
7: Favorite.
5: Wu Cheng est journaliste pour le site chinois 163.com.
6: C'est incroyable. Offensivement, tu peux pas avoir autant de talent ensemble. Ouais, c'est incroyable.
5: De l'autre côté des Alpes,
8: Andrea
5: Ramazzotti, lui, travaille pour la Gazzetta dello Sport, le plus grand quotidien sportif en Italie. Il est habitué à voir de grands joueurs, mais un en particulier chez les Bleus le subjugue.
9: C'est incroyable. Je l'ai vu jouer par le passé au Bayern Munich, mais je ne l'avais jamais vu travailler d'aussi près. Donc c'est fascinant, la façon dont il touche le ballon, mais aussi sa manière de se comporter en dehors du terrain. Vraiment très impressionnant.
5: Même Pablo Polo, qui suit l'équipe de France pour le journal espagnol Marca depuis de nombreuses années, voit les Français favoris devant l'Espagne.
10: Avec les journalistes qui suivent l'Espagne, que j'ai eu l'occasion de parler, oui. Ils ont l'impression que cette fois, ça va être compliqué. Cette France, c'est dangereux.
5: Au Bleu de garder le rythme face au Paraguay samedi pour maintenir la flamme avec la presse internationale.
2: Voilà, France-Paraguay samedi soir, coup d'envoi à 23h. Rencontre à suivre en intégralité sur votre radio ici, sur ici.fr et sur notre chaîne YouTube. Avant match dès 22h30 et débrief après le match. Et puis les autres rencontres. La Belgique s'est imposée sur le gong aux prolongations 3-2 face au Sénégal. L'Angleterre bat la République démocratique du Congo 2-1. Et les États-Unis victorieux de la Bosnie-Herzégovine 2-0 avant les Espagnols, champions d'Europe en titre, qui affrontent ce soir l'Autriche à partir de 21h. La météo.
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2: 5h06, bon réveil. Johan Rock, la météo aujourd'hui, c'est du beau temps sur une large partie du pays.
0: Avec tout de même à surveiller une petite perturbation qui s'étend ce matin de la Bretagne jusqu'au Hauts-de-France, en passant par les côtes normandes, brouillard, petite pluie. Une grisaille qui va s'étendre progressivement au cours de la matinée en direction du bassin parisien. Et puis pour le reste, les températures au lever du jour, elles sont relativement 12, 17 en milieu de matinée à Bordeaux, 12 à Aurillac, 16 dans la capitale, 20 à Lyon, alors que dans l'après-midi, le ciel sera chargé sur toutes les régions du nord-ouest avec des pluies donc sur la Bretagne, la Normandie et les Hauts-de-France. Sur le reste du pays cet après-midi, du grand beau temps. 30 à Toulouse, 24 à Biarritz, 30 à Strasbourg et toujours ces fortes chaleurs dans la région du sud-est. 35 la maximale à Montpellier ce jeudi après-midi. Et chez vous, comment ça se passe? Vous nous postez un petit message sur la page Facebook d'ici. Le nom de votre commune, une température tous les matins. Ici, on fait la météo ensemble.
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0: Paraît-il qu'il serait en train de plancher sur le prochain album de Céline Dion. C'est ce qui se dit. On va voir si ça se vérifie. Paraît-il. Jean-Jacques Goldman, il est ici ce matin pour vous réveiller sur votre radio locale. Il ira jusqu'au bout de vos rêves. Merci d'être là.

0: Ici, chaque matin, on écoute vos chansons préférées, 5h10, bon réveil.
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0: C'est l'histoire d'un record, celui de l'homme le plus bruyant au monde. Il a 58 ans, il vit en Australie et de sa bouche sortent des cris qui résonnent aussi fort que le moteur d'une tronçonneuse. C'est-à-dire ça fait 121,7 décibels. Ne cherchez pas, personne ne fait plus de bruit avec sa bouche que ce type-là. Il a battu le record la semaine dernière. Il a déclaré à ce moment-là, je suis tellement fier, il m'a fallu beaucoup de temps et d'énergie à m'entraîner chez moi pour parvenir à cet exploit. Il a rajouté ne pas vouloir en rester. Et là, son ambition à présent, faire plus de bruit qu'un Boeing au décollage, soit 135 décibels. On salue donc le courage de sa compagne, qui a dû se barrer, à moins qu'elle soit sourde. Et évidemment, on soutient par la pensée les voisins de cet homme qui habite dans sa rue, voire même les villages alentours. Il y a des moments comme ça, des exploits qui forcent le respect. On salue cet homme. Donc ce matin, c'était le petit exploit du jour.
2: Je pense que c'est mon voisin.
0: Le message est lancé. Vous avez un bon avocat.
2: Voilà. Écoutez, faudra en trouver un.
0: Faut officialiser la chose. Pour l'heure, il est 5h11. Cyril, les conséquences de la canicule à présent, cette fois, sur la filière volaille.
2: Avec 2 millions à 3 millions de volailles qui sont mortes durant l'épisode caniculaire, selon la filière. Reportage à venir dans une exploitation du Morbihan.
0: Et pour la musique, elle arrive bientôt dans vos oreilles. Peu importe si t'en vis la vie des autres. Zazie. Sur votre radio locale, ici. Allez, il est temps de faire des économies. Bonjour Valère Coréard, ce jeudi encore, vous allez nous livrer un de vos bons plans pour booster notre pouvoir d'achat. Aujourd'hui, vous nous parlez gaz et électricité.
3: Oui, dans une étude publiée en juin, la CRE, Commission de Régulation de l'Énergie, a analysé la cohérence de 400 offres d'électricité et 300 de gaz. Et le constat est sans appel, les consommateurs qui font le plus jouer la concurrence en comparant correctement les prix arrivent à économiser 10% sur leur budget énergie par rapport aux autres. Ce qui signifie qu'on peut aussi payer plus cher que les autres, si on fait mal cette comparaison. Mais je vous le dis, depuis des mois, faire jouer la concurrence est un excellent moyen de faire des économies, bien sûr, à condition de trouver l'offre la plus adaptée à vos besoins. On apprend d'ailleurs dans cette étude que seuls 9% des consommateurs changent de fournisseur dans l'année. C'est très peu, C'est sans doute lié à un manque de temps, un manque de compréhension aussi des offres. La crainte peut-être de coupures ou des tracas administratifs.
0: Mais alors Valère, comment s'y retrouver dans les nombreuses offres de fourniture de gaz ou d'électricité ?
3: Alors, il faut déjà regarder votre consommation en volume, vos habitudes aussi, et puis utiliser un bon comparateur, indépendant surtout et gratuit. Vous avez le comparateur du médiateur national de l'énergie ou celui de l'UFC Que Choisir. Les deux sont gratuits et indépendants, donc on est OK. Prenez le temps de bien les prendre en main, comparer, n'hésitez pas à échanger avec votre futur éventuel fournisseur. Dernier conseil, les tarifs de l'électricité ont sensiblement baissé ces dernières années, ce qui veut dire qu'un tarif fixe, souscrit il y a quelques années, n'est plus forcément intéressant aujourd'hui. Là encore, si vous basculez sur du tarif évolutif, cela vous demandera de surveiller les prix et, si besoin, changer de crèmerie. Vous avez déjà changé de fournisseur de gaz ou d'électricité, tout s'est bien passé. Mon mail, parisideséconomies@radiofrance.com.
0: Dans Paris ici les économies, demain Valère, vous aborderez un tout autre sujet. On parlera du bonus réparation financé par l'État. En attendant, on retrouve tous vos conseils en podcast et en replay sur le site de la radio ici.fr. Il est 5h14.
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0: Dans l'info d'ici, ce matin, la canicule a eu un grave impact sur les élevages et les agriculteurs, Cyril.
2: Entre 2,5 et 3 millions de volailles sont mortes durant l'épisode caniculaire, selon la filière. Le ministère de l'Agriculture vient d'annoncer des prêts pour que les exploitants adaptent leurs bâtiments. Une réunion du gouvernement a lieu demain sur les conséquences de ces fortes chaleurs sur l'agriculture. Et parmi les départements très touchés, le Morbihan, premier producteur de volailles en France. Et Jean-Michel Nagal est les exploitations industrielles ont essuyé de lourdes pertes, mais vous avez rencontré des éleveurs bio qui ont aussi perdu des animaux.
4: Oui, une cinquantaine de volailles qui n'ont pas supporté la chaleur. Ils ont retrouvé les corps le mardi matin en entrant dans les bâtiments.
5: Personnellement, on s'en veut dans un premier temps. Choqué, un peu en colère contre nous et on pense que ça va le faire et en fait ça le fait pas aussi bien que ce qu'on pensait.
4: Des volailles qui sont restées à l'intérieur des bâtiments alors que les portes étaient ouvertes. C'est précisément ce qui leur a été fatal selon ce couple d'éleveurs.
6: En journée, la volaille, alors qu'on est monté à des 38, elle a supporté la chaleur. Le problème a été plutôt la nuit où ça descendait entre 24 et 26 degrés. Le poulet landais, qui est un peu le même système que ce qu'on fait ici, supporte.
4: Mais les poulets ne transpirent pas, ils ont besoin d'air et il n'en manque pas ici. 5 hectares pour 3500 volailles, avec des arbres, de la végétation, rien à voir avec les élevages industriels. Ils vont quand même devoir s'adapter, mais ce n'est pas si simple, même pour l'installation de brumisateurs.
6: Quand vous arrosez la volaille à l'intérieur d'un bâtiment, vous avez de la litière, vous allez activer la décomposition de votre fumier qui va relancer la chaleur. On est obligé de se réinventer en fait.
4: Et ils se posent même la question de se séparer de leur élevage pendant l'été si la Bretagne est confrontée à de telles canicules dans les années à venir.
2: Un reportage de Jean-Michel Naga, ici Armorique, à retrouver sur ici.fr.
0: À 5h16, l'envers du décor d'une chaîne info comme si vous y étiez, c'est au programme des coulisses télé de ce jeudi. Patrice Gascoigne est parti avec son micro du côté de BFM Télé. On va le retrouver juste après Chicago, un concentré de douceur sur votre radio locale.

0: 5h20, vous venez d'ouvrir les yeux avec cette chanson dans les oreilles. Vous êtes ici, soyez les bienvenus. Et c'est un 2 juillet qu'elles sont nées, Flavie Flamand, Maïtena Biraben, deux animatrices télé qui ce jeudi fêtent leur anniversaire. Tout comme l'inoxydable Lynn Renaud, 98 ans ce jeudi, meneuse de revue au Music Hall. À ses débuts, l'interprète chantait sur la caravane du Tour de France. C'était il y a déjà quelques années. 81 ans aujourd'hui également pour Pierre Lescure, l'ancien PDG de Canal+, du temps où on parlait encore du fameux esprit Canal. Depuis, on le retrouve tous les soirs sur France 5 dans C'est à vous. Et puis, on souhaite un bon anniversaire à Samy Nasseri, chauffeur sans limitation de vitesse dans la franchise des taxis. Enfin, c'est un 2 juillet que Nostradamus tirait sa révérence, c'était du temps de la Renaissance, 1566. De son vivant, Nostra, pour les intimes, pratiquait la médecine, mais il est entré dans la postérité, c'est pour ses prophéties devenues légendaires. Bon anniversaire à vous, surtout si c'est un 2 juillet que vous êtes né, on vous souhaite de profiter au maximum de cette journée.
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0: Tous les matins, Patrice Gascoigne tend son micro à celles et ceux qui font la télévision, devant les caméras ou derrière. Aujourd'hui, Patrice, vous êtes parti à la rencontre de celui qui tient la tranche du midi sur BFM Télé. Il s'agit de Christophe Delay.
3: Alors, je suis sûr que si je vous dis Christophe Delay, tout de suite, vous pensez à une émission culte. Celle qui réjouit les fans de faits divers depuis des années.
4: Après un meurtre dont on aurait pu ne jamais le soupçonner, une scène de crime sans indice. Une victime méconnaissable que personne ne recherchait.
3: Mais oui, vous avez reconnu l'ambiance et le ton de Faites entrer l'accusé, diffusé sur la chaîne RMC Life et présenté par Christophe Delay. Mais vous le connaissez peut-être aussi en tant que visage emblématique de la chaîne d'information BFM TV. Il est aux commandes de la tranche du midi, le 12-14h, qui vient grignoter les audiences des traditionnels JT de 13h. Lui qui a présenté quasiment pendant 20 ans la matinale de BFM TV, le voilà avec un nouveau rythme de vie. Mais dites-moi Christophe Delay, est-ce que c'est si différent d'une matinale que de présenter la tranche du midi ?
5: Il y en a beaucoup. La première chose qui est difficile pour moi, c'est de parler moins vite. Parce que moi, j'ai un débit assez rapide et puis j'aime l'énergie. Et donc, j'aimais bien l'énergie du matin. Mais là, à la mi-journée, on a plus de temps. Donc, on peut aller plus lentement, prendre le temps d'expliquer. Ça, il faut que je l'apprenne encore. Donc, non, ce qui est intéressant, c'est qu'on a plus d'espace. Et qu'on peut donc prendre plus de temps pour non seulement raconter les faits, mais expliquer également les faits.
3: Comment on fait pour faire exister une tranche du midi quand en face on a les grands jeux télé de TF1 et de France 2 par exemple?
5: On peut pas batailler contre les grands jeux, je crois pas. Je crois qu'on peut pas batailler. Là, on bataille contre nos concurrents, mais on se rend compte qu'il y a quand même une source importante de téléspectateurs et notamment de gens qui quittent par exemple le journal de TF1 ou du service public à 13h30 passé et qui, parce qu'ils sont des drogués d'infos, vont zapper sur les chaînes d'infos et regardent ce qui se passe. Donc nous, on regarde tous ces chiffres-là et par exemple, notre 13-30-14, il est très très travaillé parce qu'on sait qu'il y a de la bascule.
3: Bascule, ça veut dire que des téléspectateurs, parmi ceux qui nous écoutent, qui étaient peut-être en train de regarder le journal de 13h de TF1 ou de France 2, à la fin, ils vont voir un peu ailleurs ce qui se passe.
5: Exactement. Sur l'une des quatre chaînes info.
3: Les secrets, les coulisses de Midi BFM par son journaliste présentateur vedette Christophe Delay. On se retrouve demain pour d'autres bien informés coulisses télé.
0: À demain Patrice Gascoigne. Et si vous veniez vous sur l'antenne d'ici, histoire de nous dire comment se profile cette nouvelle journée cette semaine, dès lors que vous passez sur l'antenne, on vous offre un pack été, c'est un sac collector ici, look vintage, comprenant plein de surprises, dont aujourd'hui un roman de Marc Lévy et une paire de lunettes ici pour voir et profiter de l'éclipse en toute sécurité. 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À présent, Zazie est ici.

0: forte.
1: Merci d'avoir choisi ici pour commencer la journée. Avant 5h30, le retour de l'info, on va remonter le temps avec vous, Stéphane Bern, ce jeudi. Départ pour un voyage dans une époque où les mots étaient plus souples que nos profs de géométrie.
2: À Nîmes, le monument le plus célèbre s'appelle la Maison Carrée. Problème, elle n'est pas carrée. Pourtant, personne ne s'est plaint pendant près de 2000 ans. Pas un tweet, pas un avis Google, nada. Nîmes, début du 1er siècle de notre ère. Sur le forum de la cité romaine de Nemosus, un temple tout neuf surgit au cœur de la ville. Il domine la place, posé sur son haut podium avec ses colonnes parfaitement alignées, ses propres et symétriques, ses romains. Du chantier livré clé en main, sans réserve, sans malfaçon.
3: Le bâtiment, des métiers qui vous construisent.
2: Ce temple est dédié à deux jeunes princes, Caius et Lucius César, les héritiers de l'empereur Auguste, deux futurs ex-dirigeants morts avant d'avoir gouverné. Alors, Rome leur construit un monument impeccable, histoire de rappeler que le pouvoir, lui, ne meurt jamais. Puis il y a ce nom, la Maison Carrée.
4: T'es carré, solide et droite dans ta tête et dans ton cœur, toi.
2: Sauf que si vous vous placez devant, il n'y a pas de suspense. Ce n'est pas un carré, c'est un rectangle, un vrai, allongé, assumé. Un carré qui a pris un peu de liberté. En réalité, le piège vient de nous. Pendant des siècles, carré ne voulait pas dire strictement carré, comme aujourd'hui. Cela pouvait désigner une forme régulière à angle droit. Un quadrilatère bien tenu, disons. On parlait même de carré long pour un rectangle. Bon, jusque-là, j'espère que mon explication, elle est carrée. Deux mille ans plus tard, il est toujours là, presque intact. Parfaitement rectangulaire et toujours appelé carré. Finalement, c'est notre définition qui s'est durcie. Le monument, lui, reste droit dans ses angles.
1: Vous écoutez ici, ça c'est clair et carré ce jeudi matin. J'espère que vous avez bien dormi. Et si c'est pas le cas, parce que la chaleur est là et vous en a empêché, restez avec nous. Tout à l'heure, notre invité vous prodiguera quelques bons conseils pour fermer l'œil, justement, de la manière la plus naturelle qu'il soit. Pour l'heure, il est 5h30. L'info en France et dans le reste du monde, c'est l'heure du 90 secondes. Avec vous, Cyril Ardo-Redon.
5: Des feux de forêt dans les Bouches-du-Rhône, le Var, au moins 800 hectares partis en fumée dans l'Hérault et l'Aude, alors que 6 départements sont en vigilance rouge pour cette raison, des Pyrénées-Orientales aux Bouches-du-Rhône, aujourd'hui et demain. Dans ce contexte, le Premier ministre Sébastien Lecornu convoque une cellule interministérielle de crise aujourd'hui à Marseille sur les incendies et la gestion de la canicule par le gouvernement. Ce matin à 6h, il n'y aura plus aucun département en alerte rouge canicule selon Météo France. On les voit dans nos centres-villes pour nous inciter à donner. Plus de 180 ONG françaises de solidarité internationale alertent sur leur situation. Depuis 2024, 10 000 emplois supprimés, 1300 projets abandonnés ou revus à la baisse. 75 organisations pourraient disparaître à cause des baisses des aides de l'État. Près de 30 ans après sa condamnation pour le meurtre de son frère, de sa belle-sœur et de deux nièces, la Cour de révision se prononce aujourd'hui sur l'affaire Dany Le Prince. Si la condamnation est annulée, il y aura un nouveau procès. Le Sartois de 69 ans, libéré de prison en 2016, clame son innocence. Du monde sur les routes pour ce premier week-end de départ en vacances. Bison Futé voit orange demain dans le sens des départs, rouge pour le quart nord-est. Ce sera compliqué aussi samedi et plus particulièrement pour le quart nord-ouest. Prévision complète à retrouver sur ici.fr. Et puis les Bleus de retour à l'entraînement à leur camp de base de Boston avant France-Paraguay samedi à 23h. Cette nuit, les États-Unis, la Belgique, l'Angleterre se sont qualifiés pour les huitièmes de finale avant Espagne-Autriche ce soir à 21h.
1: Il est 5h31, l'info d'ici, 6 départements du pourtour méditerranéen qui sont encore aujourd'hui en vigilance rouge face aux feux de forêt.
5: Des Pyrénées-Orientales aux Bouches-du-Rhône avec déjà des feux de forêt importants. Plus de 200 hectares de forêt parcourus à Rognac et à Lançon-Provence, près d'Aix-en-Provence. Dans l'Hérault et l'Aude, ce sont plus de 800 hectares qui sont partis en fumée au nord de Narbonne. Faucine Calmel, voilà qui rappelle de mauvais souvenirs un an après l'incendie des Corbières qui avait ravagé non loin de là 17 000 hectares. hectares.
0: L'incendie s'est déclaré sur la commune de Beaufort, un village qui vit déjà au rythme des restrictions d'usage de l'eau depuis un mois pour l'arrosage, le remplissage des piscines, l'irrigation des cultures. Alors la maire Françoise Pérez s'inquiète de ce premier gros feu de la saison sur des sols asséchés.
6: C'est un très très gros incendie. Disons que Beaufort, on a eu beaucoup de chance parce que c'était vent du nord, donc il n'est pas venu chez nous, mais ça aurait été une catastrophe aussi. Oui, on craint parce que là, c'est très très sec. On a eu beaucoup d'eau cet hiver. C'est vrai que c'était très très bien, mais là, avec la canicule, c'est très très sec.
0: Une seule étincelle et tout peut s'embraser, se désole le maire d'un village voisin qui a dû batailler pour évacuer une centaine de ses administrés. À Mayac, 600 habitants, le premier adjoint fait face à sa première crise de l'été et sûrement pas la dernière, craint Clément Rouvière.
7: Évidemment qu'on est très inquiet pour tout l'été qui arrive. Ça fait 3 ans consécutifs qu'on a une période de sécheresse importante. Et surtout, c'est le vent qui souffle actuellement. Si ce vent se calme déjà, ça permettra un peu d'apporter un peu de répit, je pense, aux forces de secours.
0: Mais avec des rafales à 60 km/h et jusqu'à 32 degrés prévus cet après-midi, l'Aude, comme l'Hérault et 4 autres départements du pourtour méditerranéen, restent en vigilance rouge pour les feux de forêt aujourd'hui et demain.
5: Un reportage de Faustine Calmel et un feu de forêt a parcouru par ailleurs une trentaine d'hectares à Fréjus dans le Var. Il est désormais fixé. Plus de 2000 personnes ont été évacuées à titre préventif de plusieurs campings et ont pu les retrouver. En début de soirée, on parlait des alertes rouges aux feux de forêt. Plus d'alertes rouges canicule à partir de 6h. Plus d'alertes orange canicule, pardon, à partir de 6h ce matin. Pour le reste de la météo, Johan.
1: Il va faire toujours chaud hein, dans le sud-est avec un thermomètre qui va flirter avec les 35 degrés de maximale à Montpellier en milieu d'après-midi. Et puis, pour le reste, c'est du beau temps, grand soleil sur une grande partie de la France avec tout de même ce matin une petite perturbation qui va de la Bretagne jusqu'à Hauts-de-France en passant par les côtes normandes avec des ondées et des brumes et beaucoup de nuages, des températures en matinée. On relèvera 17 à Bordeaux, 12 à Aurillac, 20 à Lyon et puis dans l'après-midi, à l'exception donc du sud-est, des températures douces, 30 à Toulouse, enfin 12 estivales en tous les cas, 24 à Biarritz, on relèvera 30 à Strasbourg et 23 à Charleville-Mézières. Chez vous, comment ça se passe? Eh bien, vous nous l'écrivez, comme vous avez l'habitude de le faire, sur la page Facebook d'ici. Mathilde nous écoute depuis Montélimar. Ce matin, chez elle, il fait 20 degrés. Erika, elle vit à Bandol. Il fait 23 degrés relevés ce matin dans son jardin. Et puis Yann, lui, est du côté de Brest, où ce matin, il fait 16 degrés.
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1: À 5h35, on n'écoute pas suffisamment Alain Chamfort pour tourner les chansons qui manquent. En voici une. Déchaîne-moi sur votre radio locale.

0: Bon réveil, c'est bien ici que vous écoutez. Il est 5h38.
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0: Et si vous êtes des fidèles, vous savez qu'on aime traquer le matin les arnaques, celles qui sont partout, tapis dans l'ombre, au moindre de vos faux pas, elles menacent de vous attaquer. Heureusement, Odrazo vous alerte. Pour vous éviter le pire, ce matin, on va parler d'un outil qui, justement, pourrait nous éviter le pire.
2: Et il permet, cet outil, de savoir si on est victime ou pas d'un investissement frauduleux.
0: C'est dans un instant sur votre radio locale et dans les quelques minutes qui arrivent, on va écouter ça. Célébrons The Cool and the Gang dans vos oreilles. À venir, pour l'heure, nous accueillons Daniel. Bonjour Daniel.
2: Bonjour Daniel.
3: Bonjour.
0: Daniel, vous nous appelez depuis la Manche. Comment s'appelle votre commune ?
3: Sainte-Pie-Anse, ça veut dire sapiens, la sagesse.
0: La sagesse. Est-ce que vous êtes la sagesse incarnée, Daniel ?
3: Non.
0: Bon, je préfère, on s'ennuie avec les gens trop sages, a priori.
2: C'est vrai.
0: Bon, si j'ai bien compris, pour vous, cet été, pas de vacances, parce que vous vous occupez de vos poules et vos poussins, et évidemment, c'est sacré.
3: Mais oui, mais j'en ai deux seulement, mais là, depuis 21 jours, puisque ça dure 21 jours, la naissance des bébés est attendue cette semaine, d'un jour à l'autre.
0: Vous leur avez donné des prénoms ou pas encore ?
3: Non, mais la maman...
2: On
3: la
2: a des propositions.
0: Moi, je dirais Cyril.
2: Et moi, je dirais Johan.
0: Allez, bon coup, c'est vendu, c'est gagné. Bon, pour l'heure, qu'est-ce que vous allez faire de votre journée, Daniel, ce jeudi ?
3: Eh bien, par bonheur, il fait gris dans la baie du Mont-Saint-Michel, il fait frais. Toutes les nuits là sont fraîches, tandis qu'on a quand même eu un petit pic de canicule les jours derniers. Donc, j'avais peur pour la poule, les deux poules, j'en ai que deux. Donc, j'ai veillé sans arrêt à ce qu'elles aient de l'eau fraîche, de l'eau fraîche, de l'eau fraîche.
0: Ben voilà.
3: Elles aiment beaucoup la chaleur, elles se mettent au soleil.
0: Mais pas trop quand même.
2: Oui, attention. Hein.
0: Écoutez, on va leur envoyer un sac ici à vos deux poules. C'est un sac collector, vous allez voir, rempli de surprises. Je suis sûr que vos poules adorent Marc Lévy. C'est le dernier roman.
3: Mais surtout, j'ai jamais lu Marc Lévy.
0: Eh ben voilà, ça sera l'occasion. On rajoute à ça les lunettes éclipse.
3: Ah voilà.
0: Eh ben oui, parce qu'il y a une éclipse le 12 août prochain.
3: Mais c'est pour ça que j'appelle, parce que la dernière éclipse, je l'ai regardée.
0: Et puis, il y a plein de choses. Vous allez voir, je vais pas tout vous décrire, mais il y a beaucoup de choses dans ce sac.
2: Vous êtes gâtés.
0: Qui va partir dans la Manche d'ici quelques heures, direction chez vous.
3: Super.
0: Je vous souhaite une belle journée, Daniel.
3: Merci à vous, merci, bonne journée.
0: Ici, 5h40, on se réveille ensemble.

0: outil très pratique. Il permet de savoir si on est victime ou pas d'un investissement frauduleux.
1: Oui, vous êtes nombreux, vous, les auditeurs, à me dire que vous avez envie d'investir votre argent dans tel ou tel placement financier et que vous avez quand même quelques doutes, arnaque ou pas. L'outil dont je vous parle, je vais vous mettre le lien sur ici.fr. C'est une page internet, un simulateur. Il est sur le site de l'AMF, l'Autorité des marchés financiers. Suis-je victime d'une arnaque ? C'est son titre.
0: Et alors, comment ça marche ?
1: Alors, c'est tout bête. En fait, l'AMF vous pose une série de questions. Est-ce que l'investissement proposé est présenté comme très rentable et sans risque ? Est-ce que vous avez été contacté via un réseau social ou après avoir laissé vos coordonnées sur Internet ? La personne qui est en contact avec vous, est-ce qu'elle est particulièrement sympathique et est-ce qu'elle vous incite à faire un versement rapidement ? Une fois le questionnaire fini, la page vous affiche un curseur, pas d'arnaque ou risque d'arnaque ou risque élevé d'arnaque. Je vous ai parlé il y a quelques mois de cet ingénieur qui a perdu près de 350 000 euros dans un placement frauduleux. Eh bien, il coche toutes les cases de ce questionnaire. Oui, il a laissé ses coordonnées après avoir lu un article web mensonger sur une plateforme de trading. Oui, le faux trader qu'il appelle est avenant, sympathique, convaincant. Oui, notre ingénieur voit ses gains monter en flèche et puis patatras, son monde s'écroule, c'est ce qu'il dit quand il veut récupérer son argent. Il n'y a pas d'argent, il a tout perdu. Donc avant de vous lancer dans quoi que ce soit, ne vous précipitez pas, allez sur cette page. Vous trouverez aussi d'ailleurs dessus le numéro de Épargne Info Service. C'est une plateforme où vous pouvez poser vos questions, notamment si vous avez un doute sur un investissement.
0: Merci Aude, et puis vous retrouvez évidemment tous les liens utiles de C'est pas vrai sur le site de votre radio locale ici.fr. Dans 3 minutes, nous avons rendez-vous avec le monde merveilleux du vivant, histoire de mieux comprendre ces espèces animales qui peuplent notre planète. Juste après, Vita qui est là. Promets-moi, nouveauté, ici, 5h43.

0: Bienvenue dans le monde merveilleux du vivant. Aujourd'hui, trois choses à savoir sur une plante sauvage qui pousse partout en France, sur sol sec, dans les cultures, les terrains vagues, les jardins et au bord des chemins. Bonjour Benoît Prospero.
1: Oui, et il s'agit de la mauve sylvestre. Bonjour à toutes et tous. La mauve sylvestre, vous savez, c'est cette plante aux feuilles palmées avec des fleurs divisées en cinq pétales mauves veinées de pourpre. Au programme mucilage, fromageon et charlemagne. Et donc, première chose à savoir, les feuilles de la mauve sylvestre contiennent des mucilages. C'est quoi les mucilages? Vous savez, si vous frottez les feuilles entre vos doigts, vous pouvez sentir parfois, comme avec la mauve sylvestre par exemple, une substance visqueuse. Eh bien ça, ce sont les fameux mucilages. Concrètement, ce sont des molécules qui gonflent au contact de l'eau et forment une sorte de gel. Et la bonne nouvelle, c'est que l'on peut préparer les feuilles et les fleurs en infusion tout simplement pour profiter des bienfaits de la plante contre la toux ou encore aider à la cicatrisation.
0: Et ça, on le fait depuis déjà des temps anciens.
1: Ah ben vous avez tout à fait raison. Et au-delà de ça, la mauve sylvestre est aussi comestible et on peut manger toutes les parties de la plante. Fleurs, feuilles et les fameux fruits secs appelés fromageons. Pourquoi fromageons? Eh bien parce qu'ils ressemblent à coller les uns aux autres, et c'est la deuxième chose à savoir, à des parts de camembert. Mais ne sentent absolument pas le fromage puisqu'ils dégagent en bouche une légère saveur de noisette fraîche.
0: Et alors, troisième chose à savoir, Benoît, en plus d'être délicieuse et esthétique, la mauve sylvestre est aussi nutritive.
1: Oh que oui, elle contient des protéines et certains minéraux comme le calcium et le potassium en bonne quantité. Et manger de la mauve n'est pas nouveau. En Méditerranée, on consomme la mauve sylvestre depuis au moins l'Antiquité et au Moyen-Âge, nom d'un pélican en deltaplane. Charlemagne invitait même les jardiniers à la cultiver comme plante potagère dans les jardins des monastères. Le monde vivant est merveilleux et pour toutes ces infos, on remercie une nouvelle fois Christophe de Audi. Et si vous voulez en savoir plus sur les plantes et aussi les algues, rendez-vous sur lechemindelanature.com ou sur les réseaux sociaux Le Chemin de la Nature.
0: Merci à vous Benoît Prospero, et pour retrouver tous les épisodes du Monde Merveilleux du Vivant, une seule adresse, ici.fr.
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0: À quasiment 6h-10, c'est à la une de la presse ce jeudi. Mieux dormir quand il fait chaud, Cyril.
3: C'est le dossier du magazine Top Santé qui, ce mois-ci, vous donne des solutions pour parvenir à enfin trouver le sommeil. Et avec nous, la journaliste qui a signé le dossier.
0: Bonjour Elia Hakimi.
4: Bonjour Johan.
0: Pour quelle raison a-t-on autant de difficultés à trouver le sommeil quand il fait chaud?
4: Alors, lorsque le mercure s'emballe, le corps lutte pour maintenir son équilibre thermique. Or, pour s'endormir, l'organisme, en fait, a besoin de baisser légèrement sa température interne. En fait, la chaleur ambiante, elle empêche cette baisse naturelle de température. C'est une vulnérabilité qui est particulièrement marquée pendant le sommeil paradoxal. C'est une phase essentielle à la récupération mentale et émotionnelle. Résultat, il va y avoir des micro-réveils à répétition, un sommeil fragmenté et une sensation de repos insuffisant au petit matin.
0: Alors, dans le dossier de Top Santé, vous donnez quelques pistes et solutions pour mieux dormir cet été, à commencer par les plantes. Quelles sont celles susceptibles de nous apaiser?
4: Tout d'abord, les plantes dites adaptogènes. Ce sont celles qui aident l'organisme à mieux faire face au stress. Parmi elles, on a l'ashwagandha, qui est une alliée de choix pour contrer le stress thermique, ce stress qui est lié un peu à la chaleur. C'est une plante qui nous vient de l'Inde, qui agit en profondeur, en régulant le cortisol. Et donc, elle nous aide à limiter la fatigue, l'anxiété, les troubles du sommeil qui sont liés aux fortes températures.
0: On la trouve en pharmacie?
4: Tout à fait, en pharmacie. Et l'idéal, bien évidemment, c'est d'expliquer nos symptômes au pharmacien, et c'est lui qui va proposer la plante la plus adaptée en cas de forte chaleur.
0: Quid de l'homéopathie? Est-ce que vraiment ça peut aider lorsqu'on a des difficultés à dormir en ce moment?
4: L'homéopathie peut aider. Le traitement des troubles, il est individualisé. On tient compte des symptômes de chacun. Je vais vous donner un exemple. On a par exemple sulfure qu'on peut prendre pour les personnes qui sont plutôt sensibles à la chaleur et sujettes à la transpiration abondante. Quand on a d'autres symptômes, on prendra d'autres traitements. La posologie, elle est toujours la même, 5 granules au coucher en dilution de 15 CH.
0: Dernière question, le ventilateur, la clim, bonne ou mauvaise idée?
4: La clim, elle est intéressante parce qu'elle va réguler la température ambiante, mais elle a aussi tendance à assécher l'air, d'où l'intérêt de garder un drap sur soi pour éviter cet inconfort. Le ventilateur, lui, il ne va pas refroidir l'air, mais procurer plutôt une sensation de fraîcheur. Mieux vaut juste ne pas diriger le flux directement sur le visage, mais plutôt le rediriger vers les pieds, le corps. Dernier conseil, comme dans les pays chauds, on peut aussi poser un linge mouillé devant sa fenêtre ou vaporiser légèrement les rideaux pour augmenter l'humidité de l'air et donc mieux supporter la chaleur.
0: Mieux dormir quand il fait chaud, un dossier à retrouver dans Top Santé cet été. Merci Elia Hakimi d'avoir été des nôtres ce matin.
4: Merci beaucoup Johan, c'était un vrai plaisir.
0: Vous écoutez ici, il est 5h52. Est-ce que vous allez sur TikTok ?
3: Non, moi j'évite.
0: Il y a une nouvelle mode qui consiste à transformer les SMS en tubes de l'été.
3: Ah oui.
0: Ouais, c'est un sacré truc. Dans un instant, on en parle. C'est tendance. Juste après Cool and the Gang. Bon réveil.

0: Sophie, avant de retrouver le journal de 6h et toutes vos infos locales, je vous présente celle qui est notre radar des tendances. Muriel Jordan décrypte pour nous chaque matin un phénomène de société. Ce matin, Muriel, vous avez déniché une nouvelle lubie sur TikTok.
1: Oui, un truc que j'ai découvert grâce au fils d'une copine. Sur TikTok, des internautes s'amusent à créer des chansons à partir de conversations SMS ou WhatsApp. Des messages envoyés, je sais pas, à vos proches par exemple, des amis, des collègues ou même à vos ex. Tout est possible, et bien entendu avec le concours de l'intelligence artificielle. Voilà un exemple que j'ai trouvé sur Internet. Alors là, par exemple, c'est quelqu'un qui utilise les SMS reçus par son ex pour en faire un rap.
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Ça envoie du lourd, non? Ça peut aider hein, à faire le deuil d'une relation, pourquoi pas. Vous avez aussi la même chose en version punk à partir de SMS du petit ami d'une internaute.

0: c'est plutôt marrant. Et en tout cas, tout ça cartonne sur les réseaux sociaux. C'est un incroyable succès. Les vidéos font des millions de vues et certaines chansons sont même devenues virales.
1: C'est une tendance, Muriel, qui semble-t-il va perdurer car certaines applis permettent de créer une musique en seulement quelques secondes.
0: Eh ouais, en 20 secondes, l'intelligence artificielle peut vous pondre un titre. Et en moins de 20 secondes, elle nous rappelle aussi tout le boulot des artistes qui peut être saboté en deux clics. Parce que, rappelons-le quand même, l'utilisation de l'IA dans la musique soulève des questions sur les droits des artistes, sur leur travail, leur rémunération. Et d'ailleurs, nos oreilles font de moins en moins la différence entre chansons générées par l'IA ou vraies chansons écrites par une vraie personne. Il ne faudrait pas que cette tendance, en apparence bon enfant, remplace le boulot créatif des artistes. En tout cas, ces SMS version tube de l'été, bah vous allez en voir partout. Il y a même une jeune maman qui a fait un titre pop à partir des SMS de sa fille. Et ça a fait le buzz.

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1: Bref, transformer les SMS en chansons, c'est tendance, et comme quoi, même les SMS d'un ex qu'on voulait oublier sont devenus des déchets recyclables.
2: Paraît-il. À demain, Muriel Jordan, et on se retrouve demain, même heure, même antenne. Ce jeudi, ici, Ma France, émission spéciale canicule, ce sera de 13 à 14 heures. Maud Bréjean, porte-parole du gouvernement, répondra en direct à toutes vos questions. On se retrouve demain, 5 heures. En attendant, on vous laisse en compagnie de toute l'équipe d'ici matin, à vos côtés. Excellente journée à vous.
3: Merci, Johan. Quelle voix. Franchement, je suis fan. Dès le réveil, comme ça, c'est un vrai plaisir. Monsieur David Arrocha, à la réalisation, Anna Paola, à laquelle et Sébastien Cabrita dos Santos pour les infos. Voilà la belle équipe du matin, bienvenue.
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3: Très bon jeudi avec nous, nous sommes le 2 juillet et il est déjà 6h du matin. Les infos avec Sébastien Cabrita dos Santos, bonjour.
5: Bonjour.
3: Le lac Blanc tourne la page du ski alpin.
6: Les tire-fesses, les télésièges à l'arrêt définitivement. La décision du comité du syndicat mixte est tombée dans la soirée d'hier comme un coup près, Guillaume Schum.
7: Dans un communiqué, le comité syndical explique qu'il prend acte du réchauffement climatique sur le site avec la baisse de l'enneigement naturel, la réduction des jours avec manteau neigeux exploitable. Les hivers ont été inégaux, ils fragilisent le modèle historique fondé sur le ski alpin. Le comité explique ce choix comme un nouvel élan. Il faut maintenant, selon lui, garantir la continuité et la viabilité du site, préserver son attractivité, explorer de nouvelles perspectives dans un modèle moins dépendant de la neige. Ça passera par la diversification des activités de pleine nature, la valorisation en toute saison et la construction d'un modèle plus résilient. Au lac Blanc, il y avait 14 km de ski alpin avec 15 pistes et 7 remontées mécaniques.
6: Ça fait 3 stations de ski alpin qui disparaissent en 3 ans. En Alsace, Guillaume, celle-ci est la plus emblématique. Mais l'an dernier, c'est le petit domaine familial du Gâchenais qui a décidé d'arrêter ses remontées mécaniques après 70 ans d'exploitation. La station du Tannet porte close également depuis 2 ans maintenant, faute de candidats pour faire tourner l'activité ski alpin. Le Rhin désormais en alerte sécheresse, tout comme le bassin versant de la Lauter, Moder et Zorn. Le bassin versant Bruche, Mossy, Candelo, Livrette toujours en alerte renforcée. Le préfet du Bas-Rhin appelle à la plus grande vigilance suite aux températures caniculaire observée ces derniers jours, d'autant qu'aucune amélioration n'est, dit-il dans un communiqué, envisagée ces prochains jours. L'arrosage, le remplissage des piscines et le lavage des véhicules est soumis à restrictions dans plusieurs communes, c'est-à-dire sur ici.fr. Quelles leçons tirées des 2 épisodes de forte chaleur que nous venons de vivre en à peine 2 mois? 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
3: L'été sera chaud et il faudra faire sans la piscine de Pierre de Strasbourg.
6: Fermée jusqu'à nouvel ordre, jusqu'au 6 septembre probablement. Le vice-président de l'Eurométropole en charge des sports, Jean-Louis Herlet, cherche toujours à comprendre comment 2 énormes fuites d'eau ont inondé les sous-sols 2 fois à quelques jours d'intervalle seulement, fin mai et début juin.
8: Il y a eu des dégradation extrêmement importante, puisqu'un préfiltre a explosé et donc a répandu toute l'eau de la piscine dans les sous-sols où il y a les salles techniques, électriques, informatiques, etc. Et donc, avec de très forts dégâts sur toutes ces armoires, sur les pompes, les eaux de filtre, etc. Donc, pour l'instant, il y a des travaux qui sont en cours, des expertises qui sont faites aussi pour voir les origines du sinistre, parce qu'il faudrait pas que, on n'aille pas à la source du mal, hein, et qu'on voit pourquoi cela s'est passé ainsi, pour éviter que ça se reproduise, soit dans cette piscine, soit dans une autre piscine. Il peut y avoir peut-être quelque chose qui pourrait aussi poser problème dans d'autres piscines.
6: Le vice-président de l'Eurométropole, Jean-Louis Herlet, ne chiffre pas à ce stade le coût des travaux. Il répondait à Louise Adélaïde Boinard. Une adjointe de Frédéric Marquet, bientôt démise de ses fonctions, Catherine Chopin, en charge des grands rendez-vous événementiels à la mairie de Mulhouse, rattrapée par ses partages douteux sur les réseaux sociaux. Elle a mis en relief des contenus d'influenceurs, d'élus ou de de médias, notamment épinglés pour racisme ou qui remettaient en cause les témoignages de victimes de violences sexistes ou sexuelles.
3: Une tentative de braquage en plein centre-ville de Strasbourg.
6: Le gérant a été légèrement blessé dans ce commerce de la rue des Hallebardes. Il a eu la présence d'esprit de sortir et d'enfermer l'homme dans sa boutique en attendant la police. Le suspect est actuellement en garde à vue. Un obus de la Deuxième Guerre mondiale découvert à Mauche sur le site du Vallon de la Vierge. C'est une conseillère municipale qui l'a découvert par hasard il y a maintenant 2 jours. Le secteur est interdit à la circulation. Les démineurs sont intervenus hier. Il n'y a pas de danger d'explosion. L'engin était vide. Il avait été découvert notamment après les coulées de boue qui ont touché le secteur à la fin du mois dernier.
3: Objectif grand chelem pour l'Alsacien Albano Olivetti.
6: Ouais, il ne veut presque plus entendre parler de tennis en simple. C'est le double qui intéresse le Agnovien qui vient de remporter 2 tournois de suite sur gazon avant d'attaquer dès aujourd'hui son premier tour au prestigieux tournoi de Wimbledon. Luc Dreyfus.
9: À 34 ans, Albano Olivetti est au sommet de sa forme. Il a déjà remporté cette année 5 tournois ATP associés à Théo Arribagé. Le Agnovien pointe à la 7e place du classement mondial de double en 2026.
10: J'ai la sensation d'être vraiment récompensé pour tout le travail accompli depuis un moment. Quand ça se passe bien et qu'on arrive à aller au bout des tournois, c'est toujours un sentiment très agréable.
9: Après avoir joué avec 10 coéquipiers différents l'an passé, Albano Olivetti a trouvé le partenaire idéal en la personne de Théo Arribagé, 25 ans, le fils de l'ancien footballeur professionnel Dominique Arribagé.
10: Théo est excellent sur tout ce qui est jeu au filet. Il a un sens tactique assez développé. Moi, je ramène ma puissance avec mon service, etc. Et en fait, on a réussi à se compléter un petit peu. Puis ça marche bien. On a plein de confiance et qu'on a gagné beaucoup de matchs cette année. Ça aide aussi à ce que tout se passe bien.
9: Depuis 2020, Albano Olivetti a abandonné sa carrière en simple avec le rêve de décrocher un tournoi du Grand Chelem en double. Pourquoi pas, dès ce Wimbledon.
10: C'est pour ça qu'à la base, moi, je me suis aussi concentré sur le double. Et puis maintenant, pour continuer à monter, de toute façon, ça va passer par des gros résultats en Mastermind et en Grand Chelem. Et j'ai toujours eu envie d'aller au bout de ces tournois-là. Donc, si c'est pas ici, j'espère que ça sera autre part à un moment, mais en tout cas, c'est l'objectif très fort.
9: Albano Olivetti n'a jamais fait mieux qu'un quart de finale en Grand Chelem.
6: Allez, le match est programmé à midi aujourd'hui. Albano Olivetti et Théo Arribagé affrontent une paire brésilienne pour ce premier tour de Wimbledon. Orlando Luce et Raphaël Matos, le dernier Alsacien à avoir remporté un tournoi du Grand Chelem en double, c'est Pierre Hugarbert, Roland Garros, il y a maintenant 5 ans, P2H comme on l'appelle, battu d'ailleurs hier à Wimbledon avec sa doublette Quentin Alice, un nouveau renfort pour les filles du Racing. Natalia Vrobel signe pour les 2 prochaines saisons. Elle est milieu de terrain, elle est polonaise, elle a 22 ans, elle arrive de Glasgow en Écosse où elle jouait l'an dernier. Et puis de nouveaux résidents à la Montagne des Singes de Kingersheim. 12 naissances ont été enregistrées depuis le début du printemps des petits macaques de Barbarie. Il y en a d'autres qui arrivent a priori ces prochains jours. C'est ouvert tous les jours de toute la journée, hein. 12 euros l'entrée, ça c'est pour les adultes, 8 pour les enfants. Il est 6h07, merci d'ouvrir un œil avec nous ici à Alsace.
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6: Mon petit macaque de barbare.
3: Je savais qu'il y avait un truc derrière.
6: Ah ouais?
3: Ouais, j'adorais y aller moi quand j'étais...
6: J'ai jamais fait encore, franchement, ah ouais, j'adorerais.
3: C'est vachement bien.
6: C'est vrai?
3: Ouais, il faut un peu attention aux petites affaires parce que les macaques, ils ont plus peur en fait des humains, donc ils viennent un petit peu essayer de voir si dans ton sac il n'y a pas des pop-corn par exemple.
6: Vous aviez encore le droit de donner à manger à l'époque? Je crois que c'est interdit désormais.
3: C'est interdit désormais?
6: Je crois bien, ouais.
3: J'aurai l'occasion d'y aller bientôt avec le fiston. Je pense qu'on ira faire un tour.
6: Je croyais que vous alliez m'emmener, mais non. Il n'y en a que pour le fiston.
3: Il y a de la place dans la voiture si vous voulez.
6: Allez, le temps.
3: À côté du siège enfant ou dans le siège enfant, à vous de décider. Bon, après les orages, ces derniers jours, le beau temps fait. Merci.
6: Pardon,
3: David.
6: Je me lâche.
3: Oui, j'ai senti que vous êtes un peu énervé sur ce coup-là. Après les orages, fini. Le beau temps fait son retour dès ce matin. Le soleil s'impose sur toute la région l'après-midi. Restera très ensoleillé avec un ciel souvent dégagé. En fin de journée, tout de même, quelques nuages pourront apparaître sur le nord de la région. Dans le Haut-Rhin également, quelques nuages, mais rien de grave. Pas de pluie de prévu. 18 degrés ce matin à Niederbronn, Saint-Louis, Alkirch, 19 à Rhinau, Haguenau et Ottmarsheim. Et jusqu'à 21 degrés ce matin du côté de Strasbourg, Aubernais ou encore à Tannes cet après-midi. On va frôler, on va toucher même les 30 degrés, 29 à Münster par exemple, Wingersheim ou encore à Mulhouse, 30 degrés à Strasbourg, Colmar, à Guenot et Ribeauvillet. 6h et bientôt 9 minutes. Un point sur la route avec que de bonnes nouvelles, hein, ça fluit du nord au sud. Rien à dire depuis Wissembourg jusqu'à Rixheim. Allons-y, on fait du nord au sud comme ça. Tout va bien, 03 88 25 02 02, c'est la ligne Infotrafic ici Alsace.
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3: J'adore cette chanson. Non, je vous le dis, elle est sortie, je vous le dis également, il y a 20 ans. Ça met un petit coup de vieux.
6: Ah ouais, déjà.
3: Non, et oui, c'est ressorti en 2006, je vous assure. Renan Luce, voici la lettre ici Alsace. Désolé pour les 20 ans.

0: Renan Luce avec la lettre Ici Alsace.
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0: Dieu de mort et bon réveil, 6h12 minutes. Très bon jeudi avec nous. Nous sommes déjà le 2 juillet. Incroyable, bonne fête aux Martiniens. Est-ce que vous connaissez un Martinien?
3: Non, cette fois non.
0: Là, moi non plus.
3: Ouais, la promis.
0: Mais si vous nous écoutez, on vous embrasse fort, hein, les Martiniens.
3: Ah, carrément.
0: Et on pense à vous. Joyeux anniversaire à vous également. Si vous êtes né un 2 juillet, sachez que vous êtes né le même jour que Lynn Renaud, que Pierre Lescure, que Samy Nasseri, que Flavie Flamand ou encore que Margot Robbie, qu'on a pu voir bien sûr dans le film Barbie, qui est, c'est vrai, un bon film, on peut le dire. 6h13 minutes. Nous retrouvons dans un instant notre Alsacien formidable du jour, ancien arbitre international de football. Il est actuellement consultant arbitrage dans les clubs de Ligue 1 et durant cette Coupe du Monde, il analyse les décisions arbitrales sur l'antenne de Beansport. Franck Schneider sera notre Alsacien formidable. On découvre l'incroyable métier d'arbitre ensemble. Ce sera avant 6h30, puis dans maintenant 40 secondes, c'est le docteur Kirzek qui arrive ce matin. Et avec lui, on va se pencher sur les crèmes solaires, lesquelles choisir, indice 30, indice 50 et surtout lesquels éviter. Voilà de bonnes infos à ne pas rater pour profiter sainement des vacances qui arrivent. Le docteur Kirzek, c'est dans un instant.
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0: Bonjour docteur Kirzek, comme chaque matin, eh bien on a les bonnes solutions, les bonnes astuces pour rester en forme. Aujourd'hui on part à crème solaire, laquelle choisir selon son type de peau peut-être, docteur?
4: Bonjour à toutes et à tous, c'est le tube de l'été, alors pas le tube à la radio, mais le vrai tube de crème solaire et pas n'importe laquelle. Vous êtes plutôt peau claire qui rougit en 10 minutes, vous êtes plutôt peau mate qui bronze sans brûler ou peau noire qui ne craint rien, bah, détrompez-vous, hein. Tout le monde a besoin de protection et bien choisir sa crème, ce n'est pas sorcier. Première question qui se pose, quel indice de protection? Bah oui, c'est ce qui est marqué, le fameux SPF, un indice de protection solaire, 30, 50, 50 plus. En gros, une peau très claire, cheveux roux ou blonds qui brûlent en 5 minutes, c'est du SPF 50 plus obligatoire tous les jours, même à l'ombre. Une peau claire qui bronze un peu après avoir rougi, SPF 50 sans discussion. Une peau mate, là on peut se permettre du 30 ou du 50 selon l'intensité du soleil. Et une peau foncée ou noire, beaucoup pensent qu'elle est protégée naturellement, c'est faux. Le risque de coup de soleil est faible, mais le risque de vieillissement accéléré, lui, il existe. Et le risque de cancer, il existe aussi. Donc au minimum, c'est un SPF 30 sur le visage et sur les zones sensibles, le nez, les oreilles, les épaules. Deuxième question, minérale ou chimique? Bah, les chimiques, ça va bien absorber les UV, ça les transforme en chaleur. Et elles sont légères, invisibles, parfaites pour le corps, mais attention, elles vont pénétrer un peu dans la peau. Les crèmes minérales, l'oxyde de zinc, elles font écran comme un miroir, elles sont plus épaisses, elles sont souvent hypoallergéniques, sans danger pour les bébés, donc c'est pas mal pour les peaux sensibles. Et mon conseil pour le visage, surtout si la peau est sensible ou réactive, c'est de privilégier la crème minérale.
0: Vous parlez de crème, mais il y a aussi des sprays, des gels, comment on choisit?
4: Il y a plusieurs textures et c'est pas que du confort, hein. Les peaux grasses ou acnéiques, il faut miser sur des formules non comédogènes, alors c'est plutôt des gels, des sprays ou des lotions un peu fluides, il faut éviter les crèmes trop riches. Les peaux sèches, au contraire, on va prendre des crèmes hydratantes avec une texture plus onctueuse. Et puis les enfants, c'est toujours un indice 50 plus, minéral ou spécial bébé, et on va éviter les sprays parce qu'en plus ils vont respirer, ils risquent d'inhaler. Et les zones fragiles, les lèvres, les oreilles, les cicatrices, là on applique la protection très haute sous forme de stick. Il y a aussi des erreurs à ne pas commettre, c'est mettre une couche trop fine. Il faut une noisette pour le visage, une cuillère à café pour le visage et le cou, et une cuillère à soupe pour le corps entier. Et puis l'autre erreur, c'est de ne l'appliquer qu'une fois par jour. Maintenant, il faut la renouveler toutes les deux heures et après chaque baignade ou transpiration. L'autre erreur, c'est de garder le tube de l'année dernière. Après 12 mois, l'efficacité va baisser, bien évidemment. Allez, vous êtes paré maintenant avec la crème, le spray ou ce que vous voulez. Si vous avez un doute sur votre peau, demandez conseil à votre pharmacien ou à votre dermato. Bon été, bonne santé, à l'écoute d'Ici, bien sûr.
0: Merci docteur. Moi, on a toutes les infos pour partir sereinement à la plage. Donc, le tube de l'année dernière, poubelle, hein. On va en racheter un, malheureusement, c'est comme ça. Mais au moins, vous allez protéger votre peau comme il faut. Voilà, mademoiselle chante le blues. Patricia Cass. Attendez, ils m'applaudissent ou pas là? Ah non, c'est peut-être Patricia. Ouais.

0: Très bon début de journée avec nous ici Alsace, avec un bon Patricia Cass. Mademoiselle chante le blues ici Alsace. Allez, place à notre Alsacien formidable.
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0: Aujourd'hui dans les Alsaciens formidables, on reçoit un Alsacien qui a passé une grande partie de sa vie au cœur des plus grands matchs de football. Alors non, il ne jouait pas, c'est lui qui arbitrait, ancien arbitre international strasbourgeois d'origine, aujourd'hui consultant en arbitrage et également consultant sur beIN Sport pendant la Coupe du Monde. C'est Franck Schneider qui est avec nous. Bonjour Franck.
3: Bonjour Charlie.
0: Alors Franck, vous êtes forcément un amoureux du football, mais alors pourquoi avoir choisi l'arbitrage? Je pose directement la question.
3: J'ai choisi l'arbitrage à 15 ans parce que j'avais envie de découvrir le foot dans tout ce qu'il pouvait nous offrir, parce que j'étais déjà joueur, j'entraînais aussi des jeunes, j'étais au conseil de ligue des jeunes, et je me suis dit, tiens, il me manque que l'arbitrage. Et c'est mon prof en sport-études, Jean Monnet, Monsieur Chetel, qui m'avait dit, Franck, faudrait que t'essayes. Alors peut-être que j'étais vraiment trop nul au foot, mais en tout cas, l'idée a été très bonne, vu que ça m'a plu tout de suite, et je suis devenu accro de l'arbitrage.
0: Ouais, donc vous avez commencé par les terrains amateurs, comme tout le monde, et ensuite, jusqu'à finir arbitre international. À quel moment on se dit, là, ça commence à devenir un peu sérieux, cette affaire?
3: Ça devient sérieux dès qu'on arrive près du milieu pro, hein, finalement. J'avais la chance d'arbitrer à des niveaux que je ne connaissais pas en tant que joueur. Et mon objectif, c'était de devenir arbitre en DH à l'époque, ou en R1 aujourd'hui.
0: D'accord.
3: Bon, j'ai échoué, parce que j'ai jamais arbitré en DH. Je suis devenu international presque directement. Après beaucoup, beaucoup de péripéties, mais je suis devenu effectivement international. Et ça devient sérieux quand on est au niveau fédéral, et encore plus quand on est au niveau professionnel, parce que là, on se rend compte qu'il y a beaucoup d'enjeux autour d'un match, et que ce n'est plus juste du football, ça devient une gestion de joueurs pro, de clubs pro et d'enjeux professionnels.
0: Avec plus de 300 matchs en rien qu'en Ligue 1, on s'habitue un peu à la pression ou pas du tout?
3: On va dire que l'enjeu est moins fort ou que le stress est moins élevé. Pour autant, on aime bien cette pression parce que chaque match est différent. On a beau avoir arbitré à Paris ou à Lyon ou à Marseille 20 fois, chaque match est différent et à chaque match, on doit être concentré, vraiment focus sur la performance.
0: En 2022, vous raccrochez le sifflet, vous lancez dans une autre carrière, vous êtes consultant au sein des clubs. Comment ça fonctionne exactement?
3: L'idée est venue d'un échange avec Marc Keller, qui lui voulait innover, voyait vraiment les arbitres comme des parties prenantes du football. Et on s'est dit qu'on allait justement intégrer cette fonction arbitrale au sein des clubs, ce qui n'existait pas en France jusqu'à ce moment-là. En fait, c'était voir l'arbitre autrement, voir l'arbitrage autrement. Comment faire de l'arbitre, qui était un sujet de frustration, finalement, un contributeur de performance.
0: D'accord.
3: Donc, c'est une belle expérience qui a débuté en 2022.
0: Et donc, le premier consultant arbitre, c'est à Strasbourg. C'est assez incroyable.
3: Ah bah oui, c'est une belle histoire alsacienne. Mais là, je crois que l'Alsace a souvent innové dans différents domaines.
0: C'est vrai.
3: Ça, vous êtes plus calé que moi, Charles.
0: Ouais, pas sûr. Vous connaissez bien aussi. Là, vous êtes actuellement sur beIN Sport pour la Coupe du Monde. Autre métier, ça vous plaît aussi, la télé?
3: Je découvre. C'est un nouveau terrain de jeu. Et mon ambition est toujours la même, c'est-à-dire montrer l'arbitrage autrement. Et montrer que l'arbitre fait partie du jeu. Hier soir, par exemple, j'ai valorisé la stratégie arbitrale, le management de l'arbitre, qui a pris des risques en sifflant peut-être beaucoup, mais en décidant de ne pas mettre de carton en début de match. Et le match a été de qualité, et celui des joueurs, et celui de l'arbitre, où il a d'ailleurs terminé sans carton.
0: Bon, bah écoutez, on vous laisse parce que vous avez un programme bien chargé. On vous retrouve sur beIN Sport quasiment tous les soirs, c'est ça, hein?
3: Alors, chaque match de l'équipe de France maintenant. Je ne reviendrai que pour l'équipe de France et donc j'ai prévu de revenir jusqu'au 19 juillet.
0: Ok, j'espère vous voir le 19 juillet à l'antenne. De tout cœur. Merci beaucoup, Franck. Passez une belle journée encore.
3: Merci, Charlie.
0: Et une belle Coupe du Monde à vous.
3: Au revoir.

0: Just Mike. J'adore. Pour moi, c'est pas la première fois que je dis que c'est le tube de l'été, mais ça, vraiment, c'est frais, ça fait du bien, comme toujours, avec Bruno Mars. J'adore. Dans un instant, l'horoscope, bien sûr, de ce 2 juillet. Après les infos, on aura les petits plaisirs de l'été. Vous savez, ces petites choses qui rendent la vie plus belle encore, ces petits plaisirs qui font juste du bien. On découvre ça avec Laurent Weisskopf qui aujourd'hui, vient avec Guillaume. Lui, son truc, c'est courir à la fraîche. Chacun son truc. On parlera veto également avec Pierre Fabin. On répondra à cette question. Pourquoi mon chien grimpe au rideau? Réponse dans un instant, côté musique. Français Cabrel arrive.
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0: Avec Sarbacane, tout ça arrive après les infos. Avant cela, l'horoscope, ça arrive tout de suite. Bougez.

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4: L'horoscope avec Catherine Viguier, vous mettez en valeur l'un des 12 signes aujourd'hui.
5: Les Verseaux, leur univers intérieur est source de remise en question. Bélier, le foyer vous mobilise, mais où que vous soyez, vous avez la foi, vous êtes motivé. Taureau, l'évasion intellectuelle, physique vous vont bien, mais en vous, autour de vous, il y a des choses que vous cherchez à comprendre. Gémeaux, si vous vous sentez prisonnier, empêché, eh bien vous allez briser vos chaînes. Cancer, la journée est idéale pour mieux vous connaître, pour sublimer votre vie intérieure. Tout ceci se fait lentement. Lion, quelqu'un vous manque, ou bien encore, vous attendez ce contrat de travail. Le maître mot est patience. Vierge, sur le plan professionnel, derrière les apparentes difficultés, rien n'est perdu. Balance, en vacances ou pas, vous bougez beaucoup, mais certains ont du mal à vous suivre. Scorpion, bon, voyager vous fait du bien, mais se profile une évolution dans votre vie et vous y pensez secrètement. Sagittaire, où que vous soyez, privilégiez le dialogue plutôt que l'affrontement, ça vaudra mieux. Capricorne, ne vous attardez pas à ce que l'on dit dans votre dos, y compris des conseils, suivez votre voie. Verseau, une journée qui vous appartient, savourez-la, soyez amis avec vous-même, votre meilleur ami. Poisson, après avoir encouragé les uns les autres, il est temps de vous encourager, vous.
4: Merci Catherine. 6h30, toute l'actualité en France et dans le monde, c'est avec Cyril Ardo.
6: Ce sont les premiers gros feux de l'année. Au moins 800 hectares de forêt brûlés dans l'Hérault et l'Aude. 230 hectares partis en fumée dans les Bouches-du-Rhône. Une trentaine à Fréjus dans le Var. 6 départements du pourtour méditerranéen, des Pyrénées-Orientales aux Bouches-du-Rhône restent en vigilance rouge feux de forêt aujourd'hui et demain. Il y a eu jusqu'à 72 départements en alerte rouge au pic de la canicule. Et ce matin, plus aucune vigilance particulière. Fin d'alerte pour les 4 derniers départements concernés, les Alpes-Maritimes, le Var et la Corse. Et des mesures rapides pour améliorer les conditions de vie des détenus et du travail des agents. Une loi contraignante pour limiter la surpopulation carcérale. C'est ce que demande la contrôleure générale des prisons qui tire une nouvelle fois la sonnette d'alarme. Des recommandations émises en urgence au ministre de la Justice et de la Santé. Sans réponse pour le moment. Et des stars de la pétanque dont le français est multiple champion du monde Dylan Rocher, placé en garde à vue cette semaine, soupçonné d'avoir manipulé une partie et truqué des paris. Des faits présumés qui remontent à septembre 2025 dans les Hauts-de-Seine près de Paris. La Coupe du Monde de foot, les États-Unis, la Belgique, l'Angleterre se sont qualifiés pour les huitièmes de finale cette nuit avant Espagne-Autriche ce soir à 21h. La France joue elle samedi face au Paraguay. Et puis premier week-end de départ en vacances du monde à prévoir sur la route dès demain selon Bison Futé qui voit orange dans le sens des départs et même rouge dans le quart nord-est. 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
7: L'info d'ici ce matin en Alsace, c'est la ville de Mulhouse qui, à son tour, alerte sur les dangers du protoxyde d'azote. Ce gaz utilisé à la base en pâtisserie, mais désormais trop souvent détourné pour ses effets hilarants. Des ateliers prévention étaient organisés hier au complexe sport de la Dolère, alors qu'une vidéo, un mini-film, Guillaume Choum, est diffusé dès aujourd'hui sur les réseaux sociaux.
8: Un clip choc de 7 minutes où l'on voit tous les méfaits du protoxyde d'azote après inhalation, sein d'un groupe d'amis, paralysie, accident mortel, hospitalisation. Ça fait froid dans le dos.
9: Le protoxyde d'azote se propage tel une mode, mais la mode passe. Les conséquences, elles, persistent à jamais. Les seuls qui peuvent stopper la propagation, c'est vous. Encore ferez-vous le bon choix.
8: Le clip, on le doit à l'association Jeunesse Cité de Bourzviller de Mulhouse, bien implantée dans le quartier, son président Mohamed Zina.
10: Le phénomène commence de plus en plus à prendre de l'ampleur, à faire de plus en plus de dégâts et on s'est dit qu'il faut commencer très tôt la prévention. Comme c'est un nouveau phénomène qui commence à débarquer, vaut mieux axer l'action dès le début pour prévenir des risques pour les jeunes et les moins jeunes.
8: Les dangers du protoxyde d'azote, Samir, un jeune mulhousien, en a bien conscience.
11: On peut devenir paralysé. Ça peut beaucoup toucher le cerveau. J'en ai vu dans mon quartier. Bah en fait, ils sont dans les voitures avec des filles et des fois, ils ramènent des bonbonnes pour rigoler, mais je trouve pas ça drôle. Ça peut te rendre fou.
8: La ville de Mulhouse appuie cette campagne contre le protoxyde d'azote. Pauline Andrieux est chef de service adjointe du service politique de la ville.
12: Ce qu'on sent, c'est qu'il y a de plus en plus d'utilisation. Enfin, on en voit les traces, mais on voit pas les gens qui consomment. Mais on voit les traces, puisqu'il y a de plus en plus de bonbonnes qu'on retrouve partout. Depuis 2020, hein, ça ne fait qu'augmenter. Et donc il y a sans doute des consommateurs et sans doute ça augmente. Ce qu'on sait aussi, c'est que ça fait beaucoup de dégâts. C'est de la santé publique, il faut qu'on s'en mêle.
8: Le clip est lancé sur les réseaux sociaux. Il sera relayé sur les panneaux de la ville de Mulhouse, voire dans les cinémas. Suivront aussi des actions de prévention dans les établissements scolaires à la rentrée prochaine.
7: Guillaume Choum, un jeune homme de 25 ans, est mort il y a quelques semaines à peine à Cernay. Il était passager d'une voiture. Le conducteur avait consommé du protoxyde d'azote.
4: Dans le journal de 7h, Sébastien.
7: À cette opération pédagogie au tribunal de Saverne, des magistrats à la rencontre du grand public pour répondre à toutes les questions, naïves ou non, dans un contexte de défiance de la justice après l'affaire Liana. Il est 6h34, c'est ici Alsace. On va mettre les mots dans l'ordre.
4: Oui, ça fonctionne aussi, on ouais. comprend. Tout va bien.
7: On comprend.
4: Mais bien sûr.
7: L'essentiel est là.
4: Je me rassure moi-même aussi également.
7: La météo pour aujourd'hui.
4: Du beau temps après les orages et la pluie hein, de ces derniers jours, retour du soleil, mais avec des températures convenables. On va pas non plus frôler les 40, on frôlera les 30. Voilà, début de journée sous le soleil, après-midi sous le soleil, quelques nuages en fin de journée dans le nord de la région et sur le Haut-Rhin également, mais pas de pluie de prévu. Donc tout va bien. Côté température, il fait déjà bon ce matin. Merci à Monique. 17 degrés ce matin à Roppenheim, 14 degrés à Darmstadt. Par exemple, merci Doris. 14 degrés également à Neuf-Brisach. Merci à Raymond. N'hésitez pas, venez nous dire quel temps il fait chez vous. Ça se passe sur le Facebook d'ici Alsace avec la petite photo qui va bien. On est preneur. Cet après-midi, il fera 29 degrés à Münster, Wingersheim ou encore à Mulhouse, jusqu'à 30 degrés à Strasbourg, Colmar, Haguenau, Ribeauvillé. 30 degrés, ce sera la température la plus haute. C'est plutôt agréable, on va dire. On fait un point sur la route également. 03 88 25 02 02. C'est fluide autour de Strasbourg. C'est fluide dans le centre Alsace. Rien à dire, Célesta, Colmar. Et puis du côté de Mulhouse. Pareil, tout va bien, 03 88 25 02 02. On note quand même, c'est la ligne infotrafic ici Alsace.
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4: C'est marrant, il y a des titres dès les premières notes, dès les premiers accords de guitare. On sait très bien à qui on a affaire. Francis Cabrel, bien sûr. Voici Sarbacane, pardon, 6h35, très bon début de journée avec nous.

0: Francis Cabrel avec l'excellent titre Sarbacane à l'instant, ici Alsace.
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0: 6h et bientôt 40 minutes ici Alsace, avec à suivre les bons conseils du veto ce matin avec Pierre Fabin. On va enfin savoir pourquoi les chats grimpent au rideau.
3: Oh putain, tu fais super bien le chat.
4: Merci.
3: Non mais vraiment, je pense vraiment.
0: Merci du fond du cœur. Voilà, c'était un petit extrait des nuls, ça fait plaisir. On découvre et on aura la réponse à pourquoi les chiens grimpent au rideau. Ce sera avant 7h. Arrive également Pierre Nus et ses 3+ au programme Info Pratique, utile et sympa. Au programme Chantier à Célestat, à Schlettstot, Fête de la Knack à Bichheim et la Celtifest à Strasbourg. Un joli programme qu'on découvrira avec Pierre. 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Dans un instant, on jouera au jeu de l'intro. On l'aime déjà ce jeu. C'est le nouveau jeu de l'été. Côté musique, Last Train to London, c'est Hello qui arrive. Si j'aime bien Electric Light Orchestra, Hello bien sûr. Last Train to London, ça arrive dans un instant, mais avant cela, place au petit plaisir de l'été.
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0: C'est l'été, vous le savez, durant cette période, eh bien, on découvre vos petits plaisirs à vous, vos petits plaisirs de l'été. Vous étiez au micro de Laurent Weisskopf et ce matin, il est avec Guillaume. Laurent,
5: c'est un plaisir, voilà, de s'engouffrer dans la forêt dès qu'il fait chaud. J'adore le dénivelé. Bonjour, je m'appelle Guillaume et mon petit plaisir de l'été, c'est de courir au moins une fois par semaine. Quand je cours, ça me vide la tête. Et puis quand je reviens d'une séance de footing et surtout après une petite douche, on a une bonne fatigue, je trouve. On a un bien-être. Alors à Rosheim, on a la chance d'avoir vraiment un terrain de jeu incroyable.

0: verbalisés par le club vosgien, qui sont agréables et qui sont au frais, que c'est un plaisir voilà, de s'engouffrer dans la forêt dès qu'il fait chaud. Donc faut pas hésiter, dès qu'on en a un petit peu marre, de marcher, d'alterner la course. Et puis de toute façon, s'il y a du plaisir, on va avoir envie de refaire, parce que comme je disais avant, ça apporte du bien-être. Si on est assez régulier, eh ben on va de moins en moins marcher, de plus en plus courir et des fois allonger aussi la distance. Donc toujours à avoir la notion de plaisir en tête.
1: Merci Guillaume et merci Laurent. Il pourrait peut-être aller vous accompagner, faire un petit tour, une petite course à pied. Je dis ça, je dis rien. Après, on connaît bien le côté sportif de Lolo, qu'on embrasse, qu'il profite bien de ses petites vacances. Les plaisirs de l'été reviendront demain, bien sûr.
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1: C'est une situation assez fréquente, expérimentée par de nombreux propriétaires de chats. Alors Binou s'est transformé en alpiniste sur le rideau du salon. Nous sommes avec le docteur Pierre Favin pour essayer de comprendre pourquoi justement nos chats ont cette manie destructrice pour notre déco.
4: Premièrement, il faut savoir qu'il ne fait pas ça pour vous embêter. Dans la nature, le chat est en fait un prédateur, mais aussi une proie. Pour se rassurer et surveiller son environnement, il a un besoin viscéral d'être en hauteur. Le problème de nos intérieurs, c'est qu'il manque souvent de prise pour grimper. Le rideau lourd, texturé et solidement accroché représente l'échelle parfaite. En plantant ses griffes dedans, il s'étire de tout son long et il faut savoir que votre chat adore ça. En plus, ça lui permet de marquer son territoire visuellement et olfactivement grâce aux phéromones situées entre ses coussinets. Chez le jeune chat, c'est aussi un défouloir. Le balancier du tissu devient un parc d'attractions pour vider son énergie.
1: Alors, on comprend l'énergie, mais comment l'empêcher de transformer nos fenêtres en échelle sans le traumatiser ?
4: Et la punition, justement, ne sert à rien. Si vous criez ou tapez dans les mains, il assimilera le rideau à de l'attention et recommencera dès que vous avez le dos tourné. La vraie solution, c'est de lui offrir une alternative légale et attractive juste à côté. Installer un arbre à chat bien stable, d'1,50 m minimum, juste devant la fenêtre. Le chat veut regarder dehors, c'est sa télé. Si l'arbre est isolé dans un coin sombre, il choisira toujours le rideau. Frottez les poteaux avec de l'herbe à chat pour l'attirer. En parallèle, rendez vos rideaux désagréables. L'astuce imparable, c'est de scotcher temporairement du papier aluminium sur le bas du tissu. Les chats détestent le bruit froissé de l'alu sous leurs pattes.
1: Et si on vit dans un petit espace sans la place pour un immense arbre à chat, quelles sont les autres astuces peut-être d'aménagement pour sauver nos rideaux ?
4: Pensez aussi à éloigner vos meubles sur lesquels il peut prendre appui. Si un bout du canapé ou de la table basse touche le rideau, c'est le tremplin idéal pour s'y accrocher sans effort. Autre astuce redoutable, remplacez vos doubles rideaux lourds par des voilages très légers et fluides ou des stores lisses. Le chat comprendra tout de suite que cette matière ne supporte pas son poids et que ses griffes dérapent. Et enfin, couplez simplement la pointe de ses griffes avant avec un coupe-griffe adapté. Si elles sont moins pointues, elles s'accrocheront beaucoup moins dans le tissu.
1: Merci monsieur Favin, comme tous les matins, de bonnes astuces pour sauver peut-être certaines choses dans la maison les attaques de chiens ou de chats. Electric Light Orchestra, on peut les appeler Hello également. J'adore cette chanson, Last Train to London. Bon réveil ici Alsace.

0: Last Train to London, Electric Light Orchestra, à 6h50 ici Alsace.
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0: Et c'est déjà l'heure de retrouver Pierre Nus pour ses 3 plus avec au programme Info Pratique. Utile, sympa, que demeuriez Pierre.
3: Que demeuriez Charlie. Salut Bissom.
0: Et on commence avec un peu de travaux.
3: Attention, si vous devez prendre l'autoroute aujourd'hui du côté de Schlettstadt-Celesta, un chantier de maintenance bien précis va venir bousculer vos habitudes ce matin. Ce jeudi 2 juillet de 8h à midi, les équipes techniques vont procéder à la réparation urgente d'un dispositif de retenue, comprendre des glissières de sécurité ou un mur de séparation. Conséquence directe pour vos trajets, au niveau de l'échangeur 16-Celesta, la bretelle d'accès à l'A35 dans le sens Celesta vers Colmar sera totalement fermée à la circulation. Mais on vous embarque sur l'itinéraire de déviation. Pour rejoindre le sud, vous devrez d'abord emprunter la départementale 1422 en direction d'Epfig jusqu'au giratoire qui croise la départementale 81. À ce rond-point, il faudra simplement faire demi-tour, revenir sur la D1422 en direction de Celesta et vous pourrez alors récupérer la 35 par la bretelle dans le sens Epfig vers Colmar. Un petit détour de quelques minutes à intégrer dans votre planning pour rouler l'esprit léger.
0: Et un rendez-vous maintenant pour les gourmands.
3: Un des événements les plus croustillants de la région débarque bientôt. Ce samedi 4 et dimanche 5 juillet, rendez-vous à Piche à Bischheim sous le grand chapiteau installé dans la cour de l'école pour la traditionnelle fête de la knack. Enfin, traditionnelle, c'est la deuxième édition. L'entrée est totalement gratuite. L'occasion parfaite de se retrouver en famille, entre amis ou entre voisins. Le samedi, des festivités s'enchaînent de 11h30 jusqu'à minuit. Au menu, des knacks, bien sûr. Restauration et buvette non-stop autour de notre célèbre saucisse. Un karaoké, le groupe Les Tax, un show rétro de pin-up, le chanteur de schlager Tom Matisse et DJ Alex Stavski pour enflammer la piste de danse. Dimanche, on change de rythme, mais pas de plaisir. De 11h30 à 18h, place à une grande journée guinguette animée par Alex avec un barbecue géant et une buvette conviviale pour prolonger le week-end en douceur. Alors, prêt à croquer l'Alsace à pleines dents ?
0: Envie d'évasion, de mystère et de légende sans quitter l'Alsace, eh bien Pierre est là.
3: Ce samedi 4 juillet, le lieu d'Europe à Strasbourg clôture sa saison culturelle en beauté et vous embarque pour le Celtifest de 11h à 20h. Venez plonger au cœur d'un univers magique entre mythes et traditions avec les Leprechauns, les Tuatha Dé Danann et les Firbolg. Cette année, c'est l'Irlande qui est fièrement mise à l'honneur. Un clin d'œil à sa présidence du Conseil de l'Union Européenne. Au programme, aux 8 rue Beuclin à Strasbourg, des concerts, des reconstitutions historiques saisissantes et des déambulations féeriques qui vont émerveiller les petits comme les grands. Envie de participer, des ateliers, des workshops musicaux et une belle expo vous attendent. Sans oublier le stand maquillage pour les enfants et les food trucks pour régaler toutes les papilles. C'est festif, c'est entièrement gratuit et adapté aux personnes à mobilité réduite. Ce samedi, l'esprit celte souffle sur Strasbourg. Ne manquez pas le Celtifest.
0: Merci Phil Mauls, Pierre qui reviendra un peu après 8h30 avec les astuces de Mamama, bien sûr. Aujourd'hui, on aura des astuces pour... enlever les taches d'herbe qu'on a quelquefois sur les pantalons, les shorts, après s'être installé tranquillement pour manger un bout en pique-nique. Il arrivera dans, allez, un peu avant 8h30. Si je te...

Boulevard des Arts avec Bruxelles, ici Alsace, à bientôt 7h déjà, ça passe très vite ce matin j'ai l'impression. Tout va bien chez vous? Parfait, on va parler alsacien d'ailleurs avant 7h avec Jonathan Val. Aujourd'hui on va partir en vacances tout simplement, restez là, mais on va aller à un PCL Alsace, j'arrête maintenant. On aura également Stan de Ghetto, ça ce sera après les infos de 7h.

0: Anywhere I go. Ah, j'adore. On fera également point sur la météo de ce jour avec de belles températures cet après-midi. On va frôler les 30 degrés. On remercie également à toutes les personnes qui nous envoient de beaux messages sur les réseaux sociaux, sur le Facebook d'ICI Alsace. On se fait un plaisir de vous lire. On vous lira d'ailleurs après les infos. À tout de suite.
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2: Un peu d'Alsacien avant 7h avec Jonathan Wahl. Aujourd'hui, on profite de l'été pour partir en vacances et savoir comment le dire en Alsacien que de Moria, Jonathan.
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2: Merci Filmo, Jonathan. Et puis on rappelle que ce week-end, Bison Futé annonce, ça sera orange sur la route. Donc prudence bien sûr si vous décidez de partir en vacances ce week-end. On compte sur vous, on compte sur vous.
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2: Très bon début de journée en ce jeudi 2 juillet, ici Alsace, il est 7h. Les infos avec Sébastien Cabrita dos Santos, c'est des magistrats sans les robes, en civil, pour répondre à toutes les questions du grand public.
4: Un gros succès pour les toutes premières audiences pédagogiques organisées hier au tribunal de Saverne. Les citoyens invités à assister au jugement de plusieurs affaires en détention de cannabis ou délit routier, puis rejoints par le président du tribunal et par la procureure pour répondre à toutes les questions, parfois naïves, parfois loin de l'être, Arthur Blanc.
5: Dans la salle, on prend des notes, on donne son avis sur les décisions, on écoute attentivement.
6: C'est une bonne idée, simplement ça remplit la salle.
5: Pascal en sourit depuis le premier rang.
6: C'est un peu comme si j'allais à la faculté de droit, on apprend toujours des choses. Non, c'est vrai. Par exemple, là, j'ai appris que la récidive de l'alcool, c'est pareil, considéré comme le cannabis.
5: Ce sont effectivement des affaires assez courantes qui passent pour donner une porte d'entrée simple vers la justice, important dans ce contexte de défiance, selon lui.
6: Ce que je regrette beaucoup, c'est que les gens, ils en veulent beaucoup au juge, alors que c'est pas le juge qui fait les lois. Il oublie, on le voit, et puis après, c'est vrai que des fois, il y a des lois qui peuvent paraître bizarres, mais bon.
5: Et pas question d'éluder la moindre question. Le président du tribunal, Thomas Lamorel, prend le temps de répondre à tout le monde.
7: Ce sont des questions naïves. C'est pas du tout péjoratif de le dire. Au contraire, c'est ça qui est intéressant, c'est de voir comment aussi on est compris, nous, dans ce qu'on explique. Parce que, par exemple, si le justiciable, je lui explique quelque chose qu'il ne comprend pas, la mission n'est pas totalement remplie. Et donc, c'est intéressant aussi de voir comment des citoyens du grand public comprennent ce qui se passe à l'audience.
5: Et surtout d'expliquer des points précis de procédure ou les délais qui semblent parfois trop longs.
4: Arthur Blanc, reportage en longueur dans l'info d'ici ce matin. C'est à 7h30. Les magistrats, agents de greffe du tribunal judiciaire de Strasbourg ont de leur côté adopté une motion hier en Assemblée Générale. Il dénonce toujours l'instrumentalisation politique de l'affaire Liana, cette fillette de 11 ans retrouvée morte dans le Gers. Le suspect est en détention provisoire, mis en examen pour meurtre et pour viol. Lui avait déjà été condamné à 2 fois pour viol à Strasbourg. Farid Lehmann, 42 ans, est à nouveau condamné, cette fois par la cour d'assises de la Moselle. Verdict parmi les plus lourds permis par le droit français. 30 ans de réclusion criminelle assorti de 20 ans de sûreté. Reconnu coupable d'avoir imposer des relations sexuelles à une jeune messine de 28 ans, c'était il y a 4 ans.
2: Une adjointe au maire de Mulhouse, bientôt rétrogradée simple conseillère municipale.
4: La Catherine Chopin, aujourd'hui en charge des grands rendez-vous événementiels, sera démise de ses fonctions lors du prochain conseil municipal après une polémique autour de partages douteux, voire illégaux sur les réseaux sociaux, Émilie Pou.
8: Oui, des publications d'élus, de médias d'extrême droite, d'influenceurs épinglés pour leur position radicale ou sexiste. Jeudi dernier, Jonas Cardozo, conseiller municipal écologiste d'opposition, demande donc au maire de retirer ses délégations à Catherine Chopin. À ce moment-là, Frédéric Marquis refuse, s'offusque et dénonce la méthode de son opposition. Finalement, hier, et après avoir réuni plusieurs fois les membres de sa majorité, le maire de Mulhouse s'est fendu d'un communiqué. Il va bien retirer ses délégations à Catherine Chopin, car, dit-il, son groupe veut porter sans ambiguïté la lutte contre toutes les formes de racisme, d'antisémitisme et de discrimination. discrimination. Une charte commune renforcée et un travail sur l'usage des réseaux sociaux seront également mis en place. Catherine Chopin, elle, reste dans la majorité, mais en tant que simple conseillère municipale. Selon le communiqué du maire, elle dit avoir compris cette décision.
4: Émilie Pou, deux familles relogées à Cernay, la première par la ville, la seconde par des proches après un feu d'appartement cette nuit rue du Faubourg des Vosges. Il n'y a pas de blessés, mais les dégâts sont importants. Le feu s'est propagé à la toiture. Les habitations mitoyennes n'ont pas été touchées. 25 pompiers ont été mobilisés.
2: C'est un énorme chamboulement dans nos montagnes. Le ski alpin, désormais histoire ancienne au lac Blanc.
4: Les remontées mécaniques définitivement fermées dans l'une de nos plus emblématiques stations de ski dans le Haut-Rhin. Annonce choc hier soir du comité syndical du syndicat mixte qui dit dans un communiqué prendre acte du réchauffement climatique. Les hivers désormais trop inégaux face à la baisse de l'enneigement naturel. Explication de Guillaume Choum sur votre site ici.fr. Le préfet du Bas-Rhin qui appelle chacun d'entre nous à économiser l'eau, le bassin versant de la Lauterre, la Sauère, la Modère et la Tsorne sont désormais placés en alerte sécheresse. Le bassin versant Bruche, Mossig, Andelot, Liévrette, toujours en alerte renforcée. L'arrosage, le remplissage des piscines et le lavage des véhicules sont soumis à des restrictions. Vos questions, vos inquiétudes aujourd'hui sur ces épisodes de forte chaleur qui se multiplient, vous en faites part en direct à la porte-parole du gouvernement, Maud Bréjon, et l'invité d'une émission spéciale Ma France sur Ici Alsace, c'est entre 13h et 14h.
2: La piscine de Haute-Pierre, dans ce contexte, fermée tout l'été.
4: Jusqu'au 6 septembre, au moins, à Strasbourg. Conséquence de cette double fuite d'eau qui a largement endommagé les sous-sols, les salles des machines, les armoires électriques. Il y a tout à refaire, même les diagnostics n'ont pas été encore tout à fait établis à ce stade, reconnaît le vice-président de l'Eurométropole de Strasbourg en charge du sport, Jean-Louis Herlet.
9: Les premières constatations, enfin les premiers résultats sont attendus pour la fin du mois de juillet. Les réparations sont en cours et on ne sait pas. Il y a parfois des difficultés à trouver des pièces détachées parce que les entreprises qui ont installé ça au moment de la création de la piscine n'existe plus. C'est-à-dire on cherche les pièces, on ne dit pas combien elles coûtent, est-ce qu'on l'achète ou pas. Il faut faire ces réparations. Donc le diagnostic financier sera fait après le diagnostic technique. Donc il faut trouver, parfois ça prend du temps. C'est-à-dire que la piscine de Schiltigheim puis celle de Kibitzenau devait être fermée pour maintenance. Donc ça, on l'a repoussé. Les quatre baignades extérieures que sont Reichstädt, Bischheim, Achard et Bagzé, qui sont ouverts depuis le premier, donc pour une baignade en extérieur, surveillée par les maîtres nageurs de l'Eurométropole.
4: À l'exception de la baignade au lac du Baguerzé, interdite depuis hier par le maire d'Ilkirch, Thibaut Philips, l'agence régionale de santé doit faire des analyses de l'eau après que des baigneurs ont développé des symptômes, c'est à lire sur ici.fr, page Alsace. La France insoumise demande à ce que les écoles restent ouvertes après la fin de l'année scolaire en fin de semaine pour mettre à l'abri les familles qui dorment à la rue à Strasbourg. Ils dénoncent une situation préoccupante au campement Crimery avec une trentaine d'enfants qui dorment sous des tentes. Et puis lui rêve de devenir le deuxième Alsacien après Pierre Hugerbert à remporter un tournoi du Grand Chelem de tennis en double. Le Hagnovien Albano Olivetti, très en forme en ce moment avec son coéquipier Théo Arribagé, affronte une paire brésilienne au premier tour du prestigieux tournoi de Wimbledon. Ça commence aux alentours de midi. Tous les deux ont remporté les deux derniers tournois sur gazon. C'est prometteur. 7h07.
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2: Le soleil resplendit déjà comme vous ce matin avec ce ciel bleu. Je vérifie, non, pas comme vos yeux, du coup.
11: Pas tellement, finalement.
2: Allez, on va rester sur le ciel bleu, hein, bien sûr, sur l'ensemble de la région aujourd'hui. Quelques nouveaux nuages viendront nous embêter un petit peu, surtout dans le nord de l'Alsace et dans le Haut-Rhin, mais il n'y aura pas de pluie. Ça, c'est la bonne nouvelle. Il fait déjà plutôt bon ce matin, 16 degrés du côté de Arenheim. Merci à Astrid pour la belle photo de la cigogne qui devait avoir en face de chez elle, j'aime bien. 17 degrés à Vasselon, merci à Chippy. Bonjour Charlie, Sébastien, toute l'équipe. 16 degrés à Bichy. Bischheim. Ciel nuageux, le soleil pointe timidement le bout de son nez. Bon jeudi à tous, merci à Christine. Voilà, en gros, aux alentours de 16, 18, 20 degrés ce matin sur l'ensemble de la région. Cet après-midi, ça va se réchauffer, 29 du côté de Münster, de Wingersheim également et de Mulhouse, et jusqu'à 30 degrés à Strasbourg, Colmar, Haguenau et Ribeauvillé. Un point sur la route à 7h08 autour de Strasbourg. C'est toujours fluide, que ce soit au nord ou au sud. Tout va bien autour de l'Eurométropole, plus au nord également, dans le centre Elsos. Quel problème, c'est fluide. Comment dire, le Sembot, c'est fluide. Alors, faut savoir qu'en Alsace, on mélange un peu le français et l'alsacien. C'est fluide. C'est fluide. Voilà.
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2: C'est comme ça, moi, suite, qu'est-ce que tu veux. Mulhouse également, tout va bien. 03 88 25 02, c'est la ligne infotrafic ici Alsace.
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2: Et si vous voulez, vous pouvez même lancer, vous pouvez dire de Bernard Lavilliers.
4: Ah, c'est Stand de Ghetto, ça, non?
2: Stand de Ghetto, ayo. Magnifique. Vous êtes un vrai Alsacien, Sébastien. Bisous.

0: bien, vous avez les coulisses de la radio. On fait ça depuis 3 minutes avec Sébastien Cabrita dos Santos et bien sûr David à la réalisation. C'était de Bernard Lavillier à l'instant avec Plante de Ghetto.
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0: Un gâteau à quoi? C'est la question de David. Stein de gâteau. Ah d'accord, je comprends. On n'est pas tous réveillés de la même manière. Bisous David, je t'embrasse. Bon réveil, 7h13, ici Alsace, très bon jeudi 2 juillet, bonne fête aux Martiniens, on vous embrasse. Joyeux anniversaire à vous également, si vous êtes né un 2 juillet, vous allez passer une belle journée sous le soleil, ça c'est sûr. Sachez que vous êtes né le même jour que le taxi le plus connu de France, Amina Seri, qui fête son anniversaire aujourd'hui, Margot Robbie également, qu'on a pu voir dans beaucoup de films, dont Barbie, Pierre Lescure, L'Esprit Canal, Lynn Renault, incroyable, Flavie Flamand, pardon, également, on les embrasse, toutes ces personnes qui fêtent donc leur anniversaire aujourd'hui. Arrive également là dans 5 minutes Alain Ginesté avec Mon œil. Êtes-vous prêt à quitter votre région et votre vie à cause des canicules à répétition? Apparemment de plus en plus de Français sont prêts à le faire. On en parle dans Mon œil avec Alain Ginesté d'ici quelques petites minutes. Et puis on va surtout jouer ensemble au jeu de l'intro. C'est le nouveau jeu de l'été à gagner ce matin. Vos places de cinéma pour aller voir Julien Doré, bien installé depuis les beaux sièges de l'UGC de Strasbourg. C'est ce soir pour profiter de son spectacle Le Dernier Pestacle. Deux places pour vous, les intros, on les écoute et ensuite vous nous appelez pour jouer. Allez, on les écoute. Je vous ai mis quasiment que des classiques ce matin. Une des chansons préférées de beaucoup de gens au karaoké. Allez, venez jouer avec vous, vous en avez 2 sur 3, 03 88 25 15 15, on joue ensemble dans pas longtemps. Vous avez un artiste, le titre, ça fonctionne aussi, on vous embêtera pas, venez jouer avec nous, 03 88 25 15 15. Côté musique, Chris Isaac arrive. Qu'est-ce que j'aime cette chanson. Blue Hotel, je vais pas chanter, il fait assez beau comme ça. Chris Isaac, Blue Hotel, ça arrive dans un instant, tout de suite.
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0: 7h16, Mon œil avec Alain Ginesté. Qu'est-ce que j'apprends? Vous vendez votre villa sur la Côte d'Azur?
3: Ah, je la vends pas, je la donne, je vous l'offre, puisque je fais partie du tiers des Français, 34% exactement, qui pourraient envisager de déménager en raison des canicules. Incroyable chiffre dévoilé ces derniers jours par le site Le Bon Coin et qui vient confirmer, voire accentuer, le sondage Ici au Doxa de septembre dernier. Deux études qui nous apprennent que le climat devient progressivement un vrai critère d'installation immobilière, au même titre que le budget ou le travail. Bien sûr, ce sont les habitants des régions réputées les plus chaudes qui sont les plus nombreux à envisager un départ, et notamment ceux qui vivent en Provence-Alpes-Côte d'Azur. Mais pour aller où? Tiens, en Bretagne ou en Normandie, ces zones si souvent moquées pour leur pluie ou leur fraîcheur et qui pourraient devenir des refuges climatiques. Les Alpes, les Pyrénées ou le Massif central sont aussi des régions qui semblent subitement redevenir intéressantes, mais c'est quand même pas demain la veille que Clermont-Ferrand risque une forte arrivée d'exilés venus de Saint-Jean-Cap-Ferrat. Pas d'exode climatique massif à l'horizon, certes, mais il faut envisager que demain, le vrai luxe, ce sera la fraîcheur et que l'agent immobilier le plus influent sera le thermomètre. Et si ce mouvement se confirme dans la durée, ce que prouve déjà ces deux sondages à 9 mois d'intervalle, la pression immobilière pourrait elle aussi déménager. Et l'attractivité de certains territoires se trouvait changée, probablement pas au point quand même de transformer les fans de l'OM au foot ou de Toulon au rugby en supporters de Rennes ou de Vannes. Faut quand même pas exagérer.
0: Non, c'est vrai qu'il faut pas exagérer. Le Racing, un seul amour, et pour toujours, bien sûr. Voici Chris Isaac, Blue Hotel.

0: ça, Isaac. Blue Hotel, 7h21, ici à Alsace. Allez, on joue ensemble, direction Hainaut, à Haguenau. Bonjour André.
1: Oui, bonjour.
0: Comment ça va aujourd'hui?
1: Bah écoutez, parfaitement. En plus, ici à Alsace, bah, c'est parfait pour moi.
0: Bah voilà, vous commencez parfaitement la journée avec peut-être deux places de cinéma pour aller voir le dernier pestacle, comme il l'appelle, de Julien Doré ce soir à l'UGC Cinécité. Vous avez prévu quoi aujourd'hui, André? On veut savoir.
1: Ben écoutez, pour ce soir, véritablement pas grand-chose.
0: Donc, voilà. Très bien.
1: Et là, je suis bien content.
0: Et la journée, vous avez votre petit programme déjà?
1: Ouais, j'ai programme de travail. Un peu.
0: D'accord. Qu'est-ce que vous faites de beau dans la vie?
1: Alors, je suis comptable public.
0: D'accord, très bien. Du côté du Haguenau.
1: Public.
0: Eh ben voilà, parfait, merci. Et ce soir, le petit plaisir du côté de l'UGC à Strasbourg. Si vous découvrez deux artistes, hein, ou deux titres du jeu de l'intro, on va vous passer trois intros, trois extraits de musique. Il va falloir nous donner les bonnes réponses. On y va, André?
1: On peut y aller, ouais.
0: Allez, on y va. Le premier. André, vous êtes avec nous?
1: Oui, j'écoute. Oula, la vue sèche.
0: Ouais. Attendez, regardez. Celui-là, vous l'avez, non?
1: Je marche seul, de Goldman, non?
0: C'est Jean-Jacques Goldman, ça c'est la bonne réponse. Allez, on vous remet les deux premiers. Oh, Michel!
2: Non, Michel!
3: Il y a lui qui vient pas comme Michel déjà, je crois.
1: En fait, je suis sur le téléphone, c'est pour ça que j'entends pas très bien.
0: Oui. Écoutez, ça c'est un duo. C'est pas facile. Allez, Michel.
2: Il y a Michel, quoi.
0: Celui
2: Paul
0: qui chante.
1: Michel Berger.
0: Mais oui, c'est gagné. On vous a pas aidé du tout. En plus, j'adore. Tout va bien.
1: Ouais, mais moi aussi, j'adore.
0: Il y avait Michel Berger, celui qui chante. Il y avait Céline Dion avec Jean-Jacques Goldman. Et Jean-Jacques Goldman. Une double dose de Jean-Jacques Goldman. Ça fait toujours du bien dès le matin. Bravo, ouais, André. Ouais. Sans vous aider, vous repartez avec vos deux places. Magnifique.
1: Merci, super. Est-ce que je peux passer un petit message à quelqu'un?
0: Allez-y, rapide.
1: Qui m'écoute depuis Paris. Je voulais juste passer un petit message à Irène.
3: Bah bonjour Irène.
1: Elle se reconnaîtra.
0: Très bien. Un bisou, quelque chose.
1: Un très très gros bisou à Irène.
0: Et nous aussi, on l'embrasse bien fort. On embrasse Irène et on vous embrasse, vous également, André. Passez une belle journée.
1: Ouais, merci beaucoup.
0: À bientôt.
1: Bonne journée à vous. Au revoir.
0: Au revoir.
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0: 7h23, ici ça marche en Alsace avec l'entreprise alsacienne Triba qui a reçu le label d'Alsace Excellence, un label qui reconnaît à la fois la performance économique, de bonnes conditions de travail et l'engagement pour la préservation de l'environnement. Le fabricant de fenêtres qui emploie 590 personnes à Gundershoffen est fier d'être reconnu pour ancrage en France et en Alsace. Allez-y, Lota.
6: 600 fenêtres sortent chaque jour des usines de Triba, toutes basées en France. Ce label Alsace Excellence, c'est donc une belle reconnaissance pour le PDG Marc Desfleurs.
7: Pour nous, il est vraiment le symbole d'un ancrage économique fort, un gage aussi d'engagement à long terme et qui ne remet absolument pas en cause, bien au contraire, ni les investissements, ni la présence de l'entreprise sur son territoire pour les années qui viennent.
6: Les auditeurs d'Alsace Excellence prennent en compte de nombreux critères. Le bien-être des employés au travail, la bonne santé économique et l'engagement environnemental. Pour Triba, ça passe notamment par la gestion des déchets.
7: On y apporte un soin tout particulier avec évidemment un recyclage complet de la totalité de nos déchets, mais aussi et surtout une baisse de consommation de matières premières.
6: L'entreprise essaye aussi de faire des efforts dans d'autres domaines.
7: Marketing où l'utilisation de nos outils digitaux est optimisée par des formats beaucoup plus adaptés aujourd'hui pour le chargement des sites par exemple, ou alors la baisse de consommation papier.
6: Triba a également plusieurs objectifs à long terme, comme la neutralité carbone en 2050 ou le recyclage du bois des fenêtres après leur utilisation.
7: On est sur des sujets qui prennent du temps, qui sont extrêmement complexes, qui ne sont pas sûrs de tous aboutir en plus, c'est pour ça qu'on est prudent sur les échéances. Donc, on avance sur les sujets sur lesquels il y a des actions concrètes que nous pouvons mener en tant qu'industriels sur notre périmètre. Je vous donne un exemple. On a à l'étude une centrale photovoltaïque pour d'ici, si tout va bien, 3-4 ans, être potentiellement autonome en énergie sur le site de Gundershoffen. En revanche, il y a, pour atteindre la neutralité carbone, des actions qui ne dépendent pas uniquement de nous, mais aussi de nos fournisseurs.
6: Parce que si le verre que Triba achète est aujourd'hui principalement produit en Europe, voire en France, l'aluminium, lui, vient de plus loin.
7: À l'instant, je serais incapable de vous dire d'où provient l'aluminium. Il y a une dizaine de sources de production dans le monde à peu près.
6: Malgré tout, la production des fenêtres elle-même reste bien française, même si ça reste un défi.
7: Produire en France a toujours été d'une certaine façon assez compliqué, parce qu'effectivement, on est soumis à un certain nombre de normes, d'exigences légales qui évoluent en permanence. Ça, je dirais que c'est directement lié probablement aussi à une forme d'instabilité gouvernementale et une méconnaissance des hommes politiques de la réalité économique des entreprises. Mais bien sûr, ça reste possible.
6: Marc Defler espère donc que ce label Alsace Excellence va contribuer à la bonne dynamique de Triba pour qu'elle puisse rester en Alsace et en France.
0: Le label Alsace Excellence a déjà illustré presque 200 entreprises alsaciennes, Alsace Chimie, Carola Wurth ou encore les cafés Sati. 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Voici Julien Doré, La Fièvre, Ici Alsace.

0: Le dernier Pestacle, c'est ce soir à l'UGC de Strasbourg. On vous a offert deux places il y a quelques minutes. C'est à 20h30. Le grand Julien Doré avec la fièvre ici à Alsace.
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0: Un point sur la météo, je vous rassure, il va faire beau et plutôt beau aujourd'hui sur l'ensemble de la région. On en parle pile après les infos de 7h30. Elles sont là, les infos. Toute l'actualité en France et dans le monde, c'est le 90 secondes avec Cyril Ardo.
2: 275 hectares de forêt parcourus, 600 personnes évacuées dans les Bouches-du-Rhône où deux incendies se sont déclenchés hier soir près de l'étang de Berre. 850 hectares brûlés entre l'Hérault et l'Aude. Cet incendie ne progresse plus selon la préfecture. 6 départements du sud du pays restent en vigilance rouge. Feu de forêt aujourd'hui et demain. Dans ce contexte, une nouvelle cellule interministérielle de crise aujourd'hui. Elle est délocalisée à Marseille. Le Premier ministre Sébastien Lecornu promet de s'attaquer en même temps à l'atténuation du changement climatique et à son adaptation. Plus aucun département n'est ce matin en alerte orange canicule. Une carte de France colorée par bison futé ce week-end. De l'orange partout, demain dans le sens des départs, c'est même rouge pour le quart nord-est et l'Île-de-France. Premier départ en vacances et prévision complète à retrouver sur ici.fr. Il clame son innocence depuis 30 ans. La cour de révision se prononce aujourd'hui sur l'affaire d'Annie Le Prince, condamnée en 1997 pour le meurtre de son frère, de sa belle-sœur et de deux nièces. Si la condamnation est annulée, il y aura un nouveau procès. Le Sartois de 69 ans est libre depuis 2016. C'est désormais le plus gros porte-conteneur français capable de transporter l'équivalent de 20 000 camions. Le navire Notre-Dame est inauguré aujourd'hui au Havre par l'armateur CMA-CGM. Les associations écologistes dénoncent son impact sur l'environnement. Et puis la Coupe du Monde de foot, les Bleus de retour à l'entraînement à Boston sous 35 degrés avant France-Paraguay samedi à 23h. Ce soir, les champions d'Europe en titre, les Espagnols affrontent l'Autriche en 16e de finale.
3: L'info d'ici en Alsace ce matin, c'est nos professionnels de la justice à hauteur de citoyens. Avec cette audience pédagogique, probablement la première d'une série organisée hier soir au tribunal de Saverne, le public invité à assister à un procès avant un temps d'échange avec des magistrats pour mieux comprendre comment fonctionne la justice en France, Arthur Blanc.
4: La salle d'audience est pleine à craquer, assez rare pour des affaires plutôt simples de détention de cannabis ou de délit routier. Shirley est passionnée par ce qu'elle voit.
5: J'ai emmené ma petite filleule qui se posait des questions sur la justice, donc elle a tenu 4 heures, je trouve que c'est très très bien.
4: La petite filleule, Maya, a aussi pris des notes.
6: Pouvoir échanger comme ça avec des gens qui s'y connaissent dans le domaine, c'est intéressant.
4: De quoi faire tomber les barrières entre les magistrats et le peuple, selon Luc.
7: Là vraiment, on est dans le feu de l'action, ce qui est super intéressant, c'est qu'il y a un échange qu'on a pu avoir et on peut exprimer notre point de vue sur la justice, parce que bon, il ne faut pas se leurrer, la justice manque cruellement de moyens.
4: Et c'est vrai que l'image n'est pas banale. Le président et la procureure enlèvent leurs robes officielles, puis viennent parler en civil après l'audience. Dans le public, on s'étonne des décisions, de la quantité d'informations à traiter pendant un procès, même des horaires à rallonge. Aucun sujet n'est évité par Thomas Lamour, le président du tribunal de Saverne.
8: C'est intéressant, effectivement, de répondre aux questions du public qui vient, parce qu'il est étonnant de voir à quel point il pose des questions qui sont à la fois pertinentes et puis parfois sur des points extrêmement techniques sur lesquels il faut même faire des vérifications. On nous a demandé les règles d'effacement d'un bulletin numéro 1. Bon, c'est vrai que c'est vraiment des cas très très spécifiques, on n'a pas forcément totalement en tête, et c'est effectivement étonnant de constater à quel point ils ont un regard extrêmement aiguisé en réalité sur ce qu'ils voient.
4: Quelque chose d'important dans ce contexte de défiance envers la justice, c'est d'ailleurs en partie pour cela qu'il a lancé cette idée.
8: Je pense que c'est particulièrement important en ce moment, que de manière générale, la justice française, elle est très mal connue, les gens savent mal comment ça fonctionne, tout le monde est imprégné par l'imaginaire anglo-saxon et ce qui est plus visible dans les séries télévisées et les films, et ça me paraît important que les Français puissent savoir comment fonctionne leur justice. Et on voit, comme l'audience a eu lieu aujourd'hui, avec une série d'affaires finalement extrêmement simples, hein, mais que ça a beaucoup intéressé le public, qu'ils avaient des questions, qu'ils ont été interpellés par ce qui se passait.
4: Avec pourquoi pas le projet de refaire une journée similaire d'ici la fin de l'année 2026.
3: Arthur Blanc, vous recevez dans 10 minutes maintenant le procureur de Saverne, François Antonin, ce matin invité ici à Alsace. Alors qu'à Strasbourg, une motion a été adoptée hier en Assemblée générale. général par les magistrats et par les agents de greffe du tribunal judiciaire. Ils dénoncent toujours l'instrumentalisation politique de l'affaire Liana.
0: Dans le journal de 8h, Sébastien.
3: Ce coup très dur pour nos professionnels de la montagne et pour tous les amoureux du ski. L'emblématique station du Lac Blanc ferme son domaine alpin. Les remontées mécaniques à l'arrêt définitivement, conséquence du réchauffement climatique selon le syndicat mixte. 7h35, c'est ici Alsace, la météo. Avec une belle journée qui nous attend.
0: Exactement, après les orages et la pluie de ces derniers jours, retour du soleil avec des nuages qui viendront nous embêter un
3: perturbé,
0: petit peu.
3: Hein, quand...
0: Oui, ben, notre soleil vient de rentrer.
3: Bah, c'est ça.
0: Hubert Desmarais.
3: Hubert Desmarais comme ça, sans prévenir.
0: Il arrive avec son dernière nouvelle d'Alsace dans les bras, comme ça, la baguette sous le bras.
3: Quel travailleur.
0: Il est incroyable.
3: Quel bosseur.
0: On l'embrasse, oui, on se permet de rire un petit peu, ce sera une belle journée, il y aura quelques nuages, mais vraiment pas de pluie de prévu sur l'ensemble de la région. Il fait déjà bon ce matin avec beaucoup de messages de votre part. 15 degrés à Schirmeck, merci à Cathy. 17 degrés à Oppenheim, merci à Monique, on en a déjà parlé. 18 degrés ce matin à Plopsheim, au bord du plan d'eau. Il y a une belle photo d'ailleurs, merci à Francine. Elle dit salut Bissama, bah salut à Laine, comme on dit, salut toute seule. Simone également, 16 degrés à Holzheim. 13 degrés du côté de Bernsviller ce matin, c'était il y a une heure, ça se réchauffe bien sûr. Et ça continue de se réchauffer aujourd'hui. 29 degrés à Münster cet après-midi, Wingersheim ou encore à Mulhouse. Et jusqu'à 30 degrés à Strasbourg, Colmar, à Guenot et même à Ribeauvillé. Eh oui, quand même. Allez, un point sur la route à 7h35 avec quelques ralentissements déjà autour de Strasbourg au niveau de Geispolsheim, Oswald, un peu avant la sortie Porte Blanche, plus au nord également au niveau de la sortie Heurt, voilà, du côté de Eckversheim en arrivant vers Mundelsheim. Mais honnêtement, c'est juste un peu dense. Vous n'êtes vraiment, mais alors vraiment pas à l'arrêt. Autrement, c'est fluide sur l'ensemble de la région du réseau alsacien. 03 88 25 02 02, la ligne infotrafic ici Alsace.
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0: 7h36, France Gall, allez viens, je t'emmène.
3: D'accord.
0: On va où?
3: Où vous voulez.
0: On reste au là jusqu'à 9h au moins. Sinon on va peut-être se faire taper un peu sur les doigts.
3: Possible.

0: avec Viens, je t'emmène, ici Alsace, 7h40.
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0: Ben, je vais vous emmener avec moi, justement, Sébastien, puisque Tourisme Alsace, le site, a sorti une info assez sympa. On aimerait avoir nos emojis en mode... Elsace quoi, les emojis alsaciens, voilà.
3: Il est temps.
0: Par exemple, pour l'emoji qui est déjà disponible, l'emoji pizza, on pourrait mettre quoi à la place?
3: Ah bah une tasse flambée.
0: Tasse flambée, normal. L'emoji disponible de dodo, vous savez, le gros oiseau.
3: La cigogne. Sûr, ouais.
0: Le cheesecake.
3: Ah c'est bon, on y est, le Kuglof,
0: voilà.
3: On les veut tous.
0: La petite maison à colombage, le verre de vin rouge, il devient un verre de...
3: Le Riesling.
0: Voilà, le verre de vin blanc, avec modération. Donc voilà, n'hésitez pas à aller soutenir Tourisme Alsace, c'est plutôt sympa. Et c'est vrai que quand on voit ces emojis, on se dit, mais pourquoi ils ne sont pas là? L'emoji tarte flambée, vraiment, est parfait. Je vous invite
3: surtout
0: à aller découvrir.
3: Ça n'a rien à voir avec une pizza.
0: Mais ça n'a rien à voir.
3: Soyons honnêtes.
0: Attention, je vais me chauffer.
3: Je suis très sérieux.
0: Ok, très bien. Je respire. Pensez, Tourisme Alsace, c'est plutôt sympa. Allez, à suivre avant 8h, Stéphane Bern. Avec lui, comme tous les matins, on va voyager dans le temps. Aujourd'hui, direction Nîmes, à la découverte de la maison carrée, qui est en fait rectangulaire. Voilà, Stéphane Bern nous explique pourquoi. Ce sera avant 8h, on jouera également ensemble au nouveau jeu de l'été, le jeu de l'intro à gagner. 4 entrées à la foire au vin de Colmar. Ce sera avant 8h30, côté musique, Alex Warren arrive. Et c'est vrai que pour l'emoji cigogne, pourquoi il n'est pas encore présent? On va envoyer un mail. À qui, je sais pas, mais on va essayer de trouver un responsable.

0: tout ce qu'on aime avec les soirées folklore et tartines aubernoises. Imaginez la scène, les maisons à colombages du centre-ville d'Aubernais, les terrasses animées, les senteurs, les spécialités alsaciennes qui flottent dans la rue, et au milieu de la place, les danseurs du groupe folklorique Ola Trio, Opsasa, magnifique, qui donne le ton, costume traditionnel bien sûr, musique alsacienne, démonstration de danse, il y aura peut-être la polka des conscrits, ou encore le Hop Marianne, là. On retrouve le folklore tel qu'on aime, thème qu'on aime le voir en Alsace, voilà, authentique, vivant, et surtout accessible à tous, donc franchement, foncez, c'est tous les mercredis de l'été, du côté d'Aubernais. Cette soirée, c'est aussi une invitation, bien sûr, à découvrir les saveurs de notre région. Vous pouvez déguster les célèbres tartines aubernoises. Elles sont réputées, accompagnées d'un petit verre de vin d'Alsace, avec modération, bien sûr, proposé par la Corporation des Vignerons aubernois. En gros, une belle soirée. Vraiment, c'est à ne pas rater. Les soirées sont organisées chaque mercredi de 17h30 à 22h, tout au long de l'été. L'accès est entièrement gratuit. Seuls les repas et les boissons sont à régler. C'est donc l'occasion idéale de découvrir ou de redécouvrir l'une des plus belles villes d'Alsace, Aubernais. C'est à moins de 20 minutes de chez vous. Foncez.
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0: Il est pile 7h45, place à l'invité de la rédaction ici à Alsace avec une audience pédagogique première du nom organisée hier soir au tribunal de Saverne.
7: Le public invité dans un premier temps à assister à un procès, puis à rester sur place, à discuter, à questionner les magistrats pour mieux comprendre comment fonctionne la justice française. Le procureur de Saverne, François Antonat par exemple, s'est prêté au jeu.
8: Le concept, c'est d'accueillir le public avant l'audience pour échanger sur ce qu'ils vont voir, de leur expliquer le cadre juridique, le cadre d'exercice des fonctions judiciaires, et puis de leur faire aussi un petit rappel, un petit panorama sur que prévoit le code pénal, quels sont les types d'infractions qui existent dans le code pénal, comment sont-elles réprimées, quelles sont les procédures qui permettent de poursuivre des auteurs devant un tribunal, etc., etc. Donc j'ai assisté au briefing avant audience où j'ai pu m'apercevoir que les gens qui étaient là on était satisfaits de voir qu'il y avait quand même du monde qui s'était déplacé, avaient déjà manifestement quand même un niveau de connaissance en matière de justice pénale qui était plutôt satisfaisant et plutôt, surprenant. C'était assez intéressant justement d'échanger plus sur la mécanique des choses que sur le fond et sur des notions juridiques ou de procédure pénale.
9: Ça veut dire que vous sentez qu'il y a une envie, en tout cas il y a une volonté d'en apprendre plus, ou en tout cas de se confronter directement à comment se rend la justice.
8: C'est une constante ça, enfin moi ça fait 20 ans que je suis magistrat et la justice a toujours intéressé les gens, de toute façon quel qu'il soit, qu'ils se destinent à exercer des métiers dans ce domaine ou pas, et c'est vrai que moi quand j'ai commencé mes études de droit, ce que l'on pouvait constater c'est que les juridictions étaient plus fermées que ce qu'elles ne le sont aujourd'hui, qu'il était très compliqué de faire des stages, que ce type de dispositif n'existait pas. On allait aux audiences correctionnelles tout seul et on découvrait par nous-mêmes ce qui se passait. Je pense que ce qui est en train de se passer avec ce type d'audience et avec d'autres manifestations qui convient nos concitoyens à découvrir leur justice, c'est vraiment pour moi l'avenir de la justice, quoi. Je pense que de toute façon, la justice doit être plus connue par nos concitoyens dans ses modes de fonctionnement et il faut qu'on sorte de cette image qui est véhiculée par les médias, par les politiques. Alors, c'est pas du tout péjoratif ce que je dis, mais c'est une réalité que l'on constate, en fait. Et je trouve que le fait d'organiser ce type d'audience, d'organiser

0: Une réunion publique comme celle qu'on a pu faire lundi, d'ouvrir les portes aux journées du patrimoine et de recevoir les gens qui sont intéressés, c'est un moyen d'aller au-delà justement des brèves et des déclarations un peu rapides et de montrer vraiment comment fonctionne la justice.
1: Encore plus avec l'actualité récente, c'est vrai que la justice, on parle, il y a plein d'affaires en ce moment où la justice, le fonctionnement de la justice paraît parfois opaque. C'est encore plus important dans ce contexte-là.
0: Oui, je pense que l'idée, effectivement, c'est de mettre aussi nos concitoyens en situation pour ceux qui n'ont jamais eu ou n'ont jamais pu franchir le seuil d'un palais de justice pour assister à une audience pénale, de voir en vrai comment ça se passe, quelles sont les implications, quels sont les enjeux, quelles sont les décisions qui sont rendues, puisqu'il y a souvent un procès en laxisme qui est fait à la justice. Et voilà, je pense que c'est le meilleur moyen finalement de se faire sa propre opinion sur... Alors elle pourra être positive, elle pourra être négative, mais en tout cas d'avoir une opinion qui est documentée, qui est fidèle à une réalité et non pas qui repose sur des idées reçues, sur des présupposés qui pour beaucoup sont erronés.
1: Comment vous vivez cette période en tant que procureur? On parle beaucoup des procureurs et parfois des manquements qu'il aurait pu avoir dans certaines affaires. Comment vous vivez le fait que votre profession soit pointée du doigt comme ça?
0: Je dirais qu'on le vit sous différents aspects en fait. Il y a d'abord une part de... Bon, évidemment, le drame de cet assassinat nous a tous bouleversés. La première chose, c'est que pour moi, cette affaire et ce qui a suivi nous amène de toute façon à une remise en question d'un certain nombre de nos pratiques et de nos modes opératoires. Alors, quand je dis remise en question, je ne veux pas dire que jusque-là on faisait mal ou pas et que maintenant on va faire. Mais évidemment que cela nous a conduit à vérifier nos process, à identifier des marges de progression, des points de faiblesse qu'il faut corriger. Et donc ça, c'est vraiment la première chose. Voilà. Après... j'allais dire la réaction qui peut transparaître à travers des prises de position dans les médias, des manifestations et autres. Même si ça fait pas plaisir et si c'est à certains égards blessant, il n'en demeure pas moins que c'est compréhensible moi à titre personnel, je blâme pas les gens qui manifestent pour avoir une meilleure justice, pour bénéficier d'une protection effective de leurs enfants. Enfin, je veux dire, c'est des motivations qui sont tout à fait incontestables. Il faut effectivement être conscient de ça.
2: Le procureur de Saverne, François Antonat, avec Arthur Blanc. Reportage complet avec les citoyens présents à cette première audience pédagogique. C'était hier soir à Saverne et c'est à voir sur ici.fr. 7h50.
3: L'invité de la rédaction a retrouvé également au même endroit.
2: Affirmatif.
3: Oui,
2: sur l'application ici.
3: Alsace, bien sûr. Gratuite en plus, l'application. Alors que vous l'avez, comme ça, vous pouvez nous écouter même en vacances.
2: Qualité sans forcer.
3: Bien sûr. Voici Alex Warren.

Alex Warren avec Ordinary ici à Alsace, bientôt 8h dans un instant les infos, mais avant cela j'ai une belle info pour vous justement, puisqu'à partir de la semaine prochaine vous allez pouvoir gagner 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Voici, oh tiens, une Belge. Ils se sont qualifiés hier soir face au Sénégal, 3-2. Je viens d'apprendre qu'ils étaient menés 2-0 par le Sénégal. Et ils ont remonté la pente pour gagner. J'étais en train de dormir, la vraie, mais c'était un beau match. Moi je dis quand même juste, allez les Bleus.

0: Très bon début de journée avec nous, avec un instant Axel Red et Sensualité. Allez, chaque jour avec ici Alsace, un peu d'histoire avant l'actu avec Stéphane Bern. Et ce matin, eh bien, on voyage au temps où les mots étaient plus souples que nos profs de géométrie.
1: À Nîmes, le monument le plus célèbre s'appelle la Maison Carrée. Problème, elle n'est pas carrée. Pourtant, personne ne s'est plaint pendant près de 2000 ans. Pas un tweet, pas un avis Google, nada. Nîmes. Début du 1er siècle de notre ère, sur le forum de la cité romaine de Nemosus, un temple tout neuf surgit au cœur de la ville. Il domine la place, posé sur son haut podium avec ses colonnes parfaitement alignées, ses propres et symétriques, ses romains. Du chantier livré clé en main, sans réserve, sans malfaçon.
2: Le bâtiment, des métiers qui vous construisent.
1: Ce temple est dédié à deux jeunes princes, Caius et Lucius César, les héritiers de l'empereur Auguste, deux futurs ex-dirigeants morts avant d'avoir gouverné. Alors, Rome leur construit un monument impeccable, histoire de rappeler que le pouvoir, lui, ne meurt jamais. Puis il y a ce nom, la Maison Carrée.
3: T'es carré, solide et droite dans ta tête et dans ton cœur, toi.
1: Sauf que si vous vous placez devant, il n'y a pas de suspense. Ce n'est pas un carré, c'est un rectangle, un vrai, allongé, assumé. Un carré qui a pris un peu de liberté. En réalité, le piège vient de nous. Pendant des siècles, carré ne voulait pas dire strictement carré, comme aujourd'hui. Cela pouvait désigner une forme régulière à angle droit. Un quadrilatère bien tenu, disons. On parlait même de carré long pour un rectangle. Bon, jusque-là, j'espère que mon explication, elle est carrée. Deux mille ans plus tard, il est toujours là, presque intact, parfaitement rectangulaire et toujours appelé carré. Finalement, c'est notre définition qui s'est durcie. Le monument, lui, reste droit dans ses angles.
0: Alors pour rappel, si vous avez envie de voyager dans le temps tout en voyageant en direction des vacances, l'ensemble des chroniques sont à retrouver sur l'application ou encore sur le site ici.fr Alsace. Sur la route, on apprend des choses avec la bonne humeur de Stéphane Bern, donc franchement, n'hésitez pas.
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0: Très bon jeudi 2 juillet avec nous ici Alsace, très bon début de journée, il est 8h. Les infos avec Sébastien Cabrita de Santos et les remontées mécaniques définitivement arrêtées. L'emblématique station du Lac Blanc.
5: Ouais, coup très dur pour les professionnels de la montagne comme pour les amateurs de glisse, le ski. C'est fini, décision du comité du syndicat mixte. Tombé dans la soirée d'hier comme un coup près, Guillaume Schum.
6: Dans un communiqué, le comité syndical explique qu'il prend acte du réchauffement climatique sur le site avec la baisse de l'enneigement naturel, la réduction des jours avec manteaux neigeux exploitables. Les hivers ont été inégaux, ils fragilisent le modèle historique fondé sur le ski alpin. Le comité explique ce choix comme un nouvel élan. Il faut maintenant, selon lui, garantir la continuité et la viabilité du site, préserver son attractivité, explorer de nouvelles perspectives dans un modèle moins dépendant de la neige. Ça passera par la diversification des activités de pleine nature, la valorisation en toute saison et la construction d'un modèle plus résilient. Au Lac Blanc, il y avait 14 km de ski alpin avec 15 pistes et 7 remontées mécaniques.
5: Le Lac Blanc, emblématique station alsacienne. Ça fait 3 stations de ski alpin qui disparaissent ces 3 dernières années en Alsace. Guillaume, l'an dernier, c'était le petit domaine familial du Gâchenais qui a décidé d'arrêter ses remontées mécaniques après 70 ans d'exploitation. La station du Tannet porte close également depuis 2024, faute de candidats pour faire tourner l'activité de ski alpin. Le Rhin désormais en alerte sécheresse, tout comme le bassin versant de la Lautère, la Sauer, la Modère et la Zorn, le bassin versant Bruges, Mossy, Grandlo, Liévrette, toujours en alerte renforcée également. C'est le préfet du Bas-Rhin qui appelle à la plus grande vigilance suite aux températures caniculaires observées ces derniers jours, d'autant qu'aucune amélioration n'est, dit-il dans un communiqué, envisagé ces prochains jours. L'arrosage, le remplissage des piscines et le lavage des véhicules est soumis à restrictions dans plusieurs communes, c'est à lire sur ici.fr. Quelles leçons tirées de ces deux épisodes de forte chaleur que nous nous venons de vivre en à peine 2 mois en Alsace. 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
0: La ville de Mulhouse s'engage contre les usages détournés du protoxyde d'azote.
5: Ouais, ça sert normalement à faire de la chantilly en pâtisserie, mais ce gaz est de plus en plus utilisé comme une drogue pour ses effets hilarants. Et ses effets sur la santé sont potentiellement très dangereux, rappelle Emma Bernard de l'association CAP, autrice d'un atelier prévention tenu hier dans la ville de Mulhouse.
7: C'est pas une consommation qui est hyper récente en tant que telle, ça fait quand même déjà pas mal d'années, mais elle a réellement une explosion dernièrement, là, ces dernières années, de consommation, parce qu'elle est facilement trouvable, facilement accessible, et surtout elle semble pas trop être une drogue pour les personnes qui les consomment. Dès la première consommation, on peut retrouver des effets sur l'organisme et qui vont être de pire en pire en fonction des consommations, et surtout si on ajoute d'autres consommations, alcool et autres en même temps. Il y a notamment des risques, par exemple, d'asphyxie, de perte de connaissance, et donc ça, au volant, faut bien s'imaginer les dangers que ça peut qui peuvent être associés au fait de perdre connaissance au volant.
5: Emma Bernard de l'association CAP, un clip, une petite vidéo, un mini-film de 7 minutes sur les dangers du protoxyde d'azote a également été fabriqué. Il est en ligne à partir d'aujourd'hui sur les réseaux sociaux. Il sera également sur les panneaux publicitaires de la ville de Mulhouse ces prochains jours. On voit tout ça dans l'info d'ici. C'est à 8h30. Une adjointe de Frédéric Marquet, bientôt démise de ses fonctions. Catherine Chopin, en charge des grands rendez-vous événementiel à la mairie de Mulhouse, est rattrapée par ses partages douteux sur les réseaux sociaux et la mise en relief des contenus d'influenceurs, d'élus ou de médias, notamment épinglés pour racisme ou qui remettaient en cause les témoignages de victimes de violences sexistes et sexuelles.
0: Une tentative de braquage en plein centre-ville de Strasbourg.
5: Ouais, le gérant a été légèrement blessé, ça s'est passé hier dans ce commerce de la rue des Hallebardes. Il a eu la présence d'esprit de sortir de sa boutique et d'enfermer l'homme dans son commerce. En attendant la police, le suspect a été placé en garde à vue. 25 pompiers mobilisés toute la nuit à Cernay pour lutter contre les flammes qui ravageaient un appartement dans un bâtiment de 2 étages. C'était rue du Faubourg des Vosges. Il n'y a pas de blessés, heureusement. Mais 2 familles ont été relogées, une par la mairie, une autre par des proches. Les habitations mitoyennes n'ont pas été touchées. Un obus de la Deuxième Guerre mondiale découvert à Mauche sur le site du Vallon de la Vierge. C'est une conseillère municipale qui l'a découvert par hasard il y a 2 jours. Les démineurs sont intervenus hier. Il n'y a pas de danger d'explosion. L'engin était vide. Le secteur reste interdit à la circulation. Cet engin avait été découvert après les coulées de boue qui ont touché le secteur au mois de juin dernier.
0: Objectif grand chelem pour l'Alsacien Albano Olivetti.
5: Il ne veut presque plus entendre parler de tennis en simple. C'est le double qui intéresse le Hagnovien qui vient de remporter 2 tournois de suite sur gazon avant d'attaquer dès aujourd'hui son premier tour au prestigieux tournoi de Wimbledon, Luc Drosto.
8: À 34 ans, Albano Olivetti est au sommet de sa forme. Il a déjà remporté cette année 5 tournois ATP associés à Théo Arribagé. Le Haguenauvien pointe à la 7e place du classement mondial de double en 2026.
9: J'ai la sensation d'être vraiment récompensé pour tout le travail accompli depuis un moment. Quand ça se passe bien et qu'on arrive à aller au bout des tournois, c'est toujours un sentiment très agréable.
8: Après avoir joué avec 10 coéquipiers différents l'an passé, Albano Olivetti a trouvé le partenaire idéal en la personne de Théo Arribagé, 25 ans, le fils de l'ancien footballeur professionnel Dominique Arribagé.
9: Théo est excellent sur tout ce qui est jeu au filet. Il a un sens tactique assez développé. Moi, je ramène ma puissance avec mon service, etc. Et en fait, on a réussi à se compléter un petit peu. Puis ça marche bien. On a plein de confiance et qu'on a gagné beaucoup de matchs cette année. Ça aide aussi à ce que tout se passe bien.
8: Depuis 2020, Albano Olivetti a abandonné sa carrière en simple avec le rêve de décrocher un tournoi du Grand Chelem en double. Pourquoi pas dès ce Wimbledon.
9: C'est pour ça qu'à la base, moi, je me suis aussi concentré sur le double. Et puis maintenant, pour continuer à monter, de toute façon, ça va passer par des gros résultats en Master 1000 et en Grand Chelem. Et j'ai toujours eu envie d'aller au bout de ces tournois-là. Donc, si c'est pas ici, j'espère que ça sera autre part à un moment, mais en tout cas, c'est l'objectif très fort.
8: Albano Olivetti n'a jamais fait mieux qu'un quart de finale en Grand Chelem.
5: Allez, on les applaudit à partir de midi aujourd'hui. Albano Olivetti, Théo Arribagé qui affrontent une paire brésilienne, Orlando Luz et Rafael Matos pour ce premier tour de Wimbledon. Le dernier Alsacien à avoir remporté un tournoi du Grand Chelem en double, c'est Pierre Hugerbert. C'était Roland Garros il y a 5 ans. Et puis voilà des petits macaques de barbarie. 12 naissances enregistrées depuis le début du printemps à la montagne des singes de Kingersheim. D'autres arrivent dans les jours à venir, nous promettent les propriétaires de cette montagne des singes. C'est ouvert tous les jours. Ça coûte 12 euros pour les adultes, 8 euros pour les enfants. Il est 8h07.
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5: Du soleil pour aujourd'hui ?
0: Du soleil, bien sûr, mais un grand ciel bleu.
5: Exactement.
0: Pour être totalement franc, il me regardait avec un regard. Je vous dis tout, hein, on est en direct avec un regard en disant « Attention, je vais sortir quelque chose. » Je vais s'en venir, je commence à vous connaître maintenant, monsieur Sébastien Cabrita, dose d'Anthos.
5: Ça vaut à chaque fois son pesant de cacahuète, évidemment. Évidemment.
0: Oui, soleil, grand ciel bleu aujourd'hui sur l'ensemble de la région. Quelques nuages en fin d'après-midi sur le Haut-Rhin et également sur le nord de l'Alsace. Mais pas de pluie de prévue, ça c'est la bonne nouvelle. Il fait déjà bon ce matin aux alentours de 18-20 degrés du nord au sud. Cet après-midi, on ira jusqu'à 29 degrés à Münster, à Wingersheim également, du côté de Mulhouse, et jusqu'à 30 degrés à Shrewsbury, à Strasbourg, à Colmar, à Haguenau ou encore à Ribeauvillé. Allez, un point sur la route à 8h08 avec un accident sur l'A35 dans le sens Mulhouse-Bâle au niveau de Sirens. La voie de gauche est neutralisée. Ça provoque bien sûr de nombreux kilomètres de bouchons. On est à peu près à 4 kilomètres à cette heure-ci. Donc prudence si vous arrivez sur place. Et on le voit, hein, c'est bien rouge dans la forêt de la Harte là-bas, dans le sens Mulhouse-Bâle. Donc n'hésitez pas d'ailleurs, si vous êtes témoin de quoi que ce soit, si ça refluidifie un peu le trafic, on est preneur. 03 88 25 02 02. Là vous rajoutez tout de même 20 minutes à votre trajet habituel. Courage et on est avec vous. Plus au nord, autour de Strasbourg, l'Eurométropole, il y a déjà du monde depuis Blesheim, quasiment jusqu'à Porte Blanche. Là vous n'êtes pas à l'arrêt, c'est juste dense. Vous rajoutez 10 minutes à votre trajet habituel dans l'autre sens, plus au nord, Mundelsheim, Niederhausbergen, Bischheim. Ouais, il y a du monde également, c'est du classique hein, à cette heure-ci, tout comme en direction de Kehl ou encore sur la route de Schirmeck. Je rappelle le numéro, c'est important, 03 88 25 02 02.
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0: Petite chanson d'été, où ça rigole? Ça rigole, non? Bien sûr que ça rigole. Véronique Jeannot avec un certain Laurent Voulzy, vous connaissez?
5: Ça me dit quelque chose quand même.
0: Ouais.
5: Ring the bell.
0: Ring the bell.
5: Ça sonne une cloche, ça me dit quelque
0: d'accord,
5: chose.
0: Je croyais que c'était le titre d'Anita Ward.
5: Ah non.
0: Ring the bell.
5: Non.
0: Ouais,
5: je suis pas sûr.
0: Non. Très bien.
5: Je sais pas où vous voulez en venir.
0: Moi non plus.

0: Laurent Velzi, Désir Désir, ici Alsace.
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0: Vous avez fait le bon choix, ici Alsace, on est avec vous tout au long de la journée. Il est 8h et bientôt 15 minutes. Très bon début jeudi 2 juillet. Très bon début de journée. C'est bien de finir les phrases aussi. Bonne fête aux Martiniens.
3: C'est pas essentiel.
0: Joyeux anniversaire à vous. Pierre Lescure, qu'on adore, l'esprit canal, c'est lui. Il fête son anniversaire aujourd'hui. Flavie Flamand également, ou encore Samy Nasseri, qu'on embrasse. 8h et 15 minutes, je vous le disais, ici Alsace, avec à suivre les bons plans anti-arnaque de Audrazo aujourd'hui. Attention aux investissements frauduleux. Ça paraît logique comme ça, mais on peut se faire avoir. Elle nous explique tout dans un instant. Et puis avant 8h30, on va retrouver notre Alsacien formidable du jour, ancien arbitre international de football. Plus de 300 matchs de Ligue 1 à son actif. Actuellement, consultant arbitrage dans les clubs de Ligue 1. Ça débute à Strasbourg. Également consultant pour la Coupe du Monde sur Beansport actuellement. C'est Franck Schneider qui sera notre Alsacien formidable. On découvre ce fabuleux métier d'arbitre ensemble avec lui. Ce sera dans le prochain quart d'heure. Mais avant de le retrouver, eh bien, on va jouer ensemble. Merci pour le petit coup de sifflet. À gagner 4 places pour la foire au vin de Colmar. On joue au jeu de l'intro. On vous passe 3 extraits de chansons. Vous trouvez le titre ou l'artiste. Vous en trouvez 2 sur 3. C'est gagné.
3: Ça a déjà gagné hein, aujourd'hui.
0: C'est déjà gagné aujourd'hui. Ouais. On avait 2 places pour aller voir Julien Doré au cinéma. Là, c'est pour les places pour la foire au vin de Colmar. On vous passe le titre, l'intro.
3: Allez.
0: Allez. Ça, c'est ma petite chouchoute, ça.
3: Ça, c'est mon petit chouchou, ça.
0: En même temps, c'est génial, on adore. Vous avez 1, 2, 3 bonnes réponses. Vous avez juste envie de passer du bon temps avec nous. On vous attend 03 88 25 15 15. Ça, c'est les Village People, ça arrive dans le prochain quart d'heure. On a d'ailleurs une pensée ce matin pour Victor Willis, le chanteur du groupe qui nous a quitté hier. C'était le chanteur qui était
3: habillé en motard. Policier.
0: En motard policier, exactement. YMCA, c'est tout ce qu'on aime au réveil, ça arrive dans le prochain quart d'heure. À tout de suite.
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0: C'est pas vrai, le rendez-vous anti-arnaque, c'est maintenant avec Audrazo. Bonjour Aude.
6: Bonjour Charlie, bonjour à tous.
0: Audrazo focus sur un outil très pratique qui permet de savoir si on est victime ou pas d'un investissement frauduleux.
6: Oui, vous êtes nombreux, vous les auditeurs, à me dire que vous avez envie d'investir votre argent dans tel ou tel placement financier et que vous avez quand même quelques doutes, arnaque ou pas. L'outil dont je vous parle, je vais vous mettre le lien sur ici.fr. C'est une page internet, un simulateur. Il est sur le site de l'AMF, l'autorité des marchés financiers. Suis-je victime d'une arnaque ? C'est son titre.
0: Mais surtout, comment ça marche ?
6: Alors, c'est tout bête. En fait, l'AMF vous pose une série de questions. Est-ce que l'investissement proposé est présenté comme très rentable et sans risque ? Est-ce que vous avez été contacté via un réseau social ou après avoir laissé vos coordonnées sur Internet ? La personne qui est en contact avec vous, est-ce qu'elle est particulièrement sympathique et est-ce qu'elle vous incite à faire un versement rapidement ? Une fois le questionnaire fini, la page vous affiche un curseur, pas d'arnaque ou risque d'arnaque ou risque élevé d'arnaque. Je vous ai parlé il y a quelques mois de cet ingénieur qui a perdu près de 350 000 euros dans un placement frauduleux. Eh bien, il coche toutes les cases de ce questionnaire. Oui, il a laissé ses coordonnées après avoir lu un article web mensonger sur une plateforme de trading. Oui, le faux trader qu'il appelle est avenant, sympathique, convaincant. Oui, notre ingénieur voit ses gains monter en flèche et puis patatras, son monde s'écroule, c'est ce qu'il dit quand il veut récupérer son argent. Il n'y a pas d'argent, il a tout perdu. Donc avant de vous lancer dans quoi que ce soit, ne vous précipitez pas, allez sur cette page. Vous trouverez aussi d'ailleurs dessus le numéro de Épargne Info Service. C'est une plateforme où vous pouvez poser vos questions, notamment si vous avez un doute sur un investissement.
0: Merci Aude. Autre plateforme pour réécouter bien sûr toutes les astuces anti-arnaque, c'est ici.fr Alsace. Attention, vous pouvez tenter la chorégraphie, sauf dans la voiture, si vous êtes au volant, ne déconnez pas quand même. YMCA, les Village People.
3: Juste le Y.
0: Juste le Y. Ouais, allez le Y, allez on peut. Ouais.

0: YMCA, Village People à l'instant avec YMCA 8h23. On joue ensemble avec Mathilde du côté de Vestouz. Bonjour Mathilde.
1: Bonjour Mathilde.
2: Bonjour Charlie.
0: Il y a Sébastien aussi qui vous a dit bonjour.
2: Bonjour Sébastien.
1: C'est pas bien. Grave, je ne suis que l'ombre de Charlie Weber. Vous avez raison Mathilde. Comment allez-vous aujourd'hui Mathilde?
2: Je vais bien et vous?
0: Bah oui, okay, ça va, nous ça super. Va. Qu'est-ce que vous faites de beau là? Vous êtes en direction du boulot?
2: Je suis en plein milieu du grand bunker du golf du Kempferhof à Plopsheim.
0: D'accord, et qu'est-ce que vous faites là-bas alors?
2: Bah, je suis jardinier de golf.
0: Ah, wow. Magnifique! En plus, le Kempferhof, quel bel endroit! Vraiment, bravo. Donc, vous écoutez ici Alsace en travaillant comme ça?
2: Toujours.
0: Ah, sympa, ça fait plaisir. Merci beaucoup, Mathilde. C'est quoi les fleurs qu'on plante ou auxquelles on fait attention en ce moment?
2: Alors moi je suis pas beaucoup dans les plantes actuellement sur le golf, mais je suis principalement sur l'entretien du parcours.
0: Du parcours, ouais. Ouais, directement, ok.
1: Du green,
0: ah voilà, mais c'est incroyable.
2: Les greens, les fairways, les roughs, ouais. Les départs.
0: Vous faites un peu de golf également ou vous faites juste le...
2: Non, je fais pas de golf, j'ai beaucoup d'autres choses à faire.
0: D'accord. Et Mathilde, on n'a pas toute la journée non plus, mais je pense qu'on pourrait passer un moment ensemble à discuter à l'antenne comme ça sur toutes vos passions. J'en suis convaincu.
1: Très sympa.
2: Alors que je vous ai vu il n'y a pas longtemps à Bielvillers. Ah. On a tapé un peu la discute.
0: Ah mais oui, bah d'accord. Alors je vois très bien qui c'est. Bah, très bien.
2: Après vous. Bon... pris une photo avec vous en plus.
0: Bah oui, à la fin, à côté du banc de touche.
1: Ça coûte cher, bien. Ça coûte cher.
0: Exactement. Ouais. Bon, allez, passons. On va jouer ensemble. Non, en plus, elle m'a vu jouer au football, donc autant vous dire que elle a pas dû bien dormir.
1: Est tombé.
0: Ouais, c'est ça, exactement. Mathilde, jeu d'intro. Vous commencez à connaître le principe. On vous passe trois extraits. Si vous avez deux bonnes réponses, c'est gagné. On y va?
2: Oui.
0: Allez, c'est parti. Est-ce que vous l'avez, celui-là?
2: Clara Luciani.
0: Très bonne réponse. Bravo. Si vous avez la bonne réponse, vous êtes vraiment formidable.
2: Charles Aznavour.
0: Bravo, allez, le 3 sur 3.
2: Coldplay.
0: Wow, allez,
1: facile,
0: c'est bravo. Gagné. 4 places pour la foire au vin de Colmar. Voilà ce que vous gagnez ce matin, Mathilde. Bravo.
2: Merci beaucoup.
0: À bientôt, passez une belle journée.
2: Merci.
0: À bientôt, au revoir. Allez, nous, on continue avec notre Alsacien formidable qui arrive maintenant.
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0: Aujourd'hui, dans les Alsaciens formidables, on reçoit un Alsacien qui a passé une grande partie de sa vie au cœur des plus grands matchs de football. Alors non, il ne jouait pas, c'est lui qui arbitrait. Ancien arbitre international, strasbourgeois d'origine, aujourd'hui consultant en arbitrage, et également consultant sur Bein Sport pendant la Coupe du Monde. C'est Franck Schneider qui est avec nous. Bonjour Franck.
5: Bonjour Charlie.
0: Alors Franck, vous êtes forcément un amoureux du football, mais alors pourquoi avoir choisi l'arbitrage? Je pose directement la question.
5: J'ai choisi l'arbitrage à 15 ans parce que j'avais envie de découvrir le foot dans tout ce qu'il pouvait nous offrir, parce que j'étais déjà joueur, j'entraînais aussi des jeunes, j'étais au conseil de ligue des jeunes, et je me suis dit, tiens, il me manque que l'arbitrage. Mm-hmm. Et c'est mon prof en sport-études, Jean Monnet, Monsieur Chetel, qui m'avait dit, Franck, faudrait que t'essayes. Alors peut-être que j'étais vraiment trop nul au foot, mais en tout cas, l'idée a été très bonne, vu que ça m'a plu tout de suite, et je suis devenu accro de l'arbitrage.
0: Ouais, donc vous avez commencé par les terrains amateurs, comme tout le monde, et ensuite, jusqu'à finir arbitre international. À quel moment on se dit, là, ça commence à devenir un peu sérieux, cette affaire?
5: Ça devient sérieux dès qu'on arrive près du milieu pro, hein, finalement. Mmh. J'avais la chance d'arbitrer à des niveaux que je ne connaissais pas en tant que joueur. Et mon objectif, c'était de devenir arbitre en DH à l'époque, ou en R1 aujourd'hui.
0: D'accord.
5: Bon, j'ai échoué, parce que j'ai jamais arbitré en DH. Je suis devenu international presque directement. Après beaucoup, beaucoup de péripéties, mais je suis devenu effectivement international. Et ça devient sérieux quand on est au niveau fédéral, et encore plus quand on est au niveau professionnel, parce que là, on se rend compte qu'il y a beaucoup d'enjeux autour d'un match, et que ce n'est plus juste du football, ça devient une gestion de joueurs pro, de clubs pro et d'enjeux professionnels.
0: Avec plus de 300 matchs rien qu'en Ligue 1, on s'habitue un peu à la pression ou pas du tout?
5: On va dire que l'enjeu est moins fort ou que le stress est moins élevé. Pour autant, on aime bien cette pression parce que chaque match est différent. On a beau avoir arbitré à Paris ou à Lyon ou à Marseille 20 fois, chaque match est différent et à chaque match, ben, on doit être concentré et vraiment focus sur la performance.
0: En 2022, vous raccrochez le sifflet, vous lancez dans une autre carrière, vous êtes consultant au sein des clubs. Comment ça fonctionne exactement?
5: L'idée est venue d'un échange avec Marc Keller, qui lui voulait innover, voyait vraiment les arbitres comme des parties prenantes du football. Et on s'est dit qu'on allait justement intégrer cette fonction arbitrale au sein des clubs, ce qui n'existait pas en France jusqu'à ce moment-là. En fait, c'était voir l'arbitre autrement, voir l'arbitrage autrement. Comment faire de l'arbitre, qui était un sujet de frustration, finalement, un contributeur de performance.
0: D'accord.
5: Donc c'est une belle expérience qui a débuté en 2022.
0: Et donc le premier consultant arbitre, c'est à Strasbourg, c'est assez incroyable.
5: Ah bah oui, c'est une belle histoire alsacienne, mais là, je crois que l'Alsace a souvent innové dans différents domaines.
0: C'est vrai.
5: Ça, vous êtes plus calé que moi, Charles.
0: Ouais, pas sûr, vous connaissez bien aussi. Là, vous êtes actuellement sur Beansport pour la Coupe du Monde. Autre métier, ça vous plaît aussi, la télé?
5: Je découvre, c'est un nouveau terrain de jeu, et mon ambition est toujours la même, c'est-à-dire montrer l'arbitrage autrement. Et montrer que l'arbitre fait partie du jeu. Hier soir, par exemple, j'ai valorisé la stratégie arbitrale, le management de l'arbitre, qui a pris des risques en sifflant peut-être beaucoup, mais en décidant de ne pas mettre de carton en début de match. Et le match a été de qualité, et celui des joueurs, et celui de l'arbitre, où il a d'ailleurs terminé sans carton.
0: Bon, bah écoutez, on vous laisse parce que vous avez un programme bien chargé. On vous retrouve sur Beansport quasiment tous les soirs, c'est ça, hein?
5: Alors, chaque match de l'équipe de France maintenant. Je ne reviendrai que pour l'équipe de France, et donc j'ai prévu de revenir jusqu'au 19 juillet.
0: Ok, bah, j'espère vous voir le 19 juillet à l'antenne. De tout cœur. Merci beaucoup, Franck. Passez une belle journée.
5: Merci,
0: encore.
5: Merci, Charlie.
0: Et une belle Coupe du Monde à vous.
5: Au revoir.
0: L'Alsacien formidable à retrouver ici.fr Alsace.
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0: Quelques ralentissements actuellement entre Mulhouse et Bâle. On fera le point sur le trafic pile après la météo. Mais avant cela, il est 8h30 déjà. Toute l'actualité en France et dans le monde, c'est le 90 secondes et c'est avec Cyril Ardo.
10: Plus de 90 noyades en moins de 2 semaines en lien avec la canicule, dit ce matin la ministre des Sports, Marina Ferrari. Elle précise qu'il n'y a pas de profil type. Une cellule interministérielle de crise sur la gestion de la canicule se tient aujourd'hui à Marseille. Un incendie progresse toujours dans les Bouches-du-Rhône, à Lançon-Provence, près de Marseille. 275 hectares déjà parcourus par les flammes. Un autre feu, non loin de là, Rognac est fixé. Dans l'Hérault et l'Aude, 800 pompiers mobilisés face à 900 hectares déjà brûlés. Le feu ne progresse plus. Ce matin, 6 départements du Sud sont en alerte rouge face aux incendies. Du monde sur les routes pour ce premier week-end de départ en vacances. Bison Futé voit orange demain dans le sens des départs. Rouge pour le quart nord-est. Ce sera compliqué aussi samedi et plus particulièrement pour le quart nord-ouest. Prévision à retrouver sur ici.fr. Action contre la faim. La Croix-Rouge ou Médecins du Monde. 180 ONG françaises, certaines que vous connaissez bien, lancent une campagne aujourd'hui dans les médias pour alerter. 10 000 emplois ont été supprimés depuis 2024. 75 organisations pourraient disparaître à cause des baisses des aides de l'État. Des soupçons sur une partie de pétanque et des paris truqués. Plusieurs stars de cette discipline, dont le français et multiple champion du monde Dylan Rocher, placé en garde à vue cette semaine. Des faits présumés qui remontent à septembre 2025. Et puis la Coupe du Monde de foot. Les États-Unis, la Belgique, l'Angleterre se sont qualifiés pour les 8e de finale cette nuit, avant Espagne, Autriche ce soir à 21h. La France joue quant à elle samedi face au Paraguay.
1: L'info d'ici ce matin en Alsace, c'est les efforts de la ville de Mulhouse pour limiter la consommation de protoxyde d'azote. Ce gaz hilarant, normalement utilisé pour tirer la chantilly en pâtisserie, mais désormais très souvent détourné comme une drogue. Des ateliers prévention étaient organisés hier quartier Bourdes-Villers, alors qu'une vidéo, un mini-film, est diffusé dès aujourd'hui sur les réseaux sociaux. Guillaume Schum.
11: Un clip choc de 7 minutes où l'on voit tous les méfaits du protoxyde d'azote après inhalation, sein d'un groupe d'amis, paralysie, accident mortel. Hospitalisation, ça fait froid dans le dos.
12: Le protoxyde d'azote se propage tel une mode, mais la mode passe. Les conséquences, elles, persistent à jamais. Les seuls qui peuvent stopper la propagation, c'est vous. Encore ferez-vous le bon choix.
11: Le clip, on le doit à l'association Jeunesse Cité de Bourdes-Villers, de Mulhouse, bien implantée dans le quartier, son président Mohamed Zina.
13: Le phénomène commence de plus en plus à prendre de l'ampleur, à faire de plus en plus de dégâts, et on s'est dit qu'il faut commencer très tôt la prévention. Comme c'est un nouveau phénomène qui commence à débarquer, vaut mieux axer l'action dès le début pour prévenir des risques pour les jeunes et les moins jeunes.
11: Les dangers du protoxyde d'azote, Samir, un jeune Mulhousien, en a bien conscience.
14: On peut devenir paralysé,
9: ça peut beaucoup toucher le cerveau. J'en ai vu dans mon quartier. Bah, en fait, ils sont dans les voitures avec des filles et des fois, ils ramènent des bonbonnes pour rigoler, mais je trouve pas ça drôle. Ça peut te rendre fou.
11: La ville de Mulhouse appuie cette campagne contre le protoxyde d'azote. Pauline Andrieux est chef de service adjointe du service politique de la ville.
14: Ce qu'on sent, c'est qu'il y a de plus en plus d'utilisation. Enfin, on en voit les traces, mais on voit pas les gens qui consomment. Mais on voit les traces, puisqu'il y a de plus en plus de bonbonnes qu'on retrouve partout. Depuis 2020, hein, ça ne fait qu'augmenter. Et donc, il y a sans doute des consommateurs et sans doute ça augmente. Ce qu'on sait aussi, c'est que ça fait beaucoup de dégâts. C'est de la santé publique, il faut qu'on s'en mêle.
11: Le clip est lancé sur les réseaux sociaux. Il sera relayé sur les panneaux de la ville de Mulhouse, voire dans les cinémas. Suivront aussi des actions de prévention dans les établissements scolaires à la rentrée prochaine.
1: Et Guillaume Schum, le protoxyde d'azote néfaste pour la santé et potentiellement mortel sur la route. Un jeune homme de 25 ans n'a pas survécu à un accident. Il y a quelques semaines maintenant à Cernay, le conducteur de la voiture en avait consommé.
0: Dans le journal de 9h, Sébastien.
1: La fin du ski alpin à la station du Lac Blanc, le syndicat mixte annonce la fin des remontées mécaniques face au changement climatique. C'est un énorme chamboulement dans nos montagnes. On évoquera aussi cette opération pédagogie. Hier soir, au tribunal de Saverne, des magistrats à la rencontre du grand public pour nous permettre de mieux comprendre comment fonctionne la justice en France. Il est 8h34. Des éclaircies à prévoir pour aujourd'hui en Alsace. C'est une belle journée qui s'annonce.
0: Exactement, une très belle journée sous le soleil alsacien. Quelques nuages fin d'après-midi sur le nord et dans le Haut-Rhin, mais vraiment pas de pluie de prévu. Donc vraiment, on va en profiter. Il fera 18 degrés ce matin au plus chaud à Niederbronn, à Saint-Louis, à Alkirch, 19 à Rhinau, à Guenau, à Marsheim, jusqu'à 21 à Strasbourg, au Bernay ou encore à Tannes. Cet après-midi, on va faire monter un petit peu la température. 29 degrés à Münster, à Wingersheim ou encore à Mulhouse et jusqu'à 30 degrés à Strasbourg, Colmar, à Guenau et Ribeaux. Il est 8h35, un pas sur la route. C'est un peu compliqué actuellement autour de Strasbourg, justement, autour de l'Eurométropole, depuis Ensheim jusqu'à la sortie Porte Blanche. C'est bien rouge hein, sur nos écrans. Vous rajoutez entre 20 et 25 minutes de plus à votre trajet habituel. Ce sont les bouchons que vous retrouvez à peu près tous les matins. Courage à vous. Dans l'autre sens également, hein, depuis Brumath, ça part pas depuis Brumath, mais dans le sens Brumath-Strasbourg, c'est depuis Eckversheim jusqu'au grand virage de Grandenbourg. Pareil, vous rajoutez entre 10 et 15 minutes de plus à votre trajet habituel. Et on pense à vous du côté de Fegersheim également, au feu rouge, ça aussi c'est du classique. Plus au sud, c'est les Stockholmar, ça va. En revanche, il y a toujours cet accident hein, sur la A35 dans le sens Mulhouse-Bâle. Au niveau de Sirens, la voie de gauche était neutralisée il y a quelques minutes. Est-ce que c'est toujours le cas? N'hésitez pas à nous appeler 03 88 25 02 02. Et puis une info qui vient de tomber sur le pont de l'Europe. Véhicule accidenté, dépannage en cours dans le sens France-Allemagne, bouchon sur le pont. Voilà, circulation plutôt fluide autrement sur les voies urbaines. Merci au CIRAC pour toutes les infos. Et merci à Anna Paola pour réceptionner toutes ces infos à l'accueil.
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0: Dans un instant, on aura les astuces de Mamama. Aujourd'hui, on va enlever les taches d'herbe. Eh oui, c'est possible. Merci Pierre Mus, à tout de suite. Merci.

0: Hélène avec Julien Clerc, enfin Julien Clerc avec Hélène plutôt, ici Alsace.
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0: Pierre Nuss nous a rejoint, que demeure Pierre.
3: Que demeure Charlie, salut Pissoma.
0: Avec les bonnes astuces de ma maman. En plus là on est dans le thème un petit peu pique-nique là.
3: Oui carrément, quand on s'assied là dans la nature et puis on se relève et ah, et je flaque. Ouais. Enfin, certains n'ont pas besoin de s'asseoir dans l'herbe pour avoir un flaque, comme on dit en alsacien. Hein.
0: Ça, c'est vrai.
3: Avoir un grain, disons. Mais
0: j'adore cette expression en plus. Ouais. Je flaque, du méchant. Bon, on en parle dans un instant, c'est les astuces de Mama du jour. On verra également ce matin avec le docteur Kirzek. Des astuces pour bien choisir votre crème solaire. Vous êtes plutôt indice 20, 30, 50.
3: Non, moi c'est indice 50, mais je déteste en mettre. Donc je l'achète et puis je le mets pas.
0: C'est bien. C'est une solution. Mais oui. Vous êtes bronzé, vous avez la peau un peu facile.
3: Oui, c'est vrai. Mais bon, quand on a tendance à avoir une peau un peu facile, on oublie d'en mettre et puis on se retrouve écrevisse après.
0: Tu connais très bien. Voire même avec la crème. Je vais bien écouter d'ailleurs ce qu'il va nous raconter le docteur Kirzek. On va également faire des économies avec Valère Coréard avec aujourd'hui un focus sur le gaz et l'électricité. Puis d'ici quelques minutes, nous verrons que chaque été à Colmar, eh bien, ça devient la capitale française de la musique classique. On sera avec Johnny Royer, le directeur de l'Office du Tourisme, qui viendra nous présenter le Festival International de Colmar qui débute la semaine prochaine ici Alsace. Allez, on passe aux astuces de ma maman.
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0: Puisque oui, on le disait, les beaux jours sont en fin de retour.
3: Et oui, et avec eux, le retour des pique-niques et des jeux en plein air qui laissent quand même assez souvent des traces vertes tenaces sur les vêtements. Surtout en ce moment quand ils sont blancs, beige, bien clairs. Et pour éliminer une tache d'herbe sans recourir à des produits chimiques agressifs pour le tissu, j'ai demandé comme d'habitude à ma mama et elle m'a répondu que son meilleur allié, c'est le jus de citron. Le secret réside dans l'acide citrique contenu dans le citron. On l'entend, hein, citron, citrique, tout ça. Cet acide agit comme un solvant naturel capable de briser les liaisons moléculaires de la chlorophylle. C'est le pigment vert qui est en fait responsable de cette tache, tout en respectant les fibres du tissu. Alors, V-Life, comment ça fonctionne? Vous pressez un citron et vous versez le jus de citron directement sur la zone concernée, sur le vêtement, jusqu'à ce qu'elle soit bien imbibée. Vous laissez agir environ 10 à 15 minutes. Et pour les taches anciennes, vous pouvez ajouter une pincée de sel et frotter légèrement le tissu. Hein, légèrement, vous n'allez pas faire rentrer le sel comme une bonne côte de bœuf. Ouais. Ensuite, sans rincer au préalable, vous passez votre linge en machine en suivant votre cycle habituel. Normalement, la tache est sortie. Sinon, rebelote, vous recommencez. Si le tissu est blanc, c'est quand même là où on voit le plus les taches d'herbe. L'exposition au soleil juste après l'application du citron va renforcer l'effet blanchissant naturel des rayons du soleil. Alors voilà, deux pour le prix d'un. Merci ma maman.
0: C'est ça, ouais. Le soleil, encore une fois, qui... je pensais que

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2: Bonjour Valère Coriard, chaque jour avec vous un bon plan pour notre pouvoir d'achat. Aujourd'hui, vous vouliez nous parler gaz et électricité.
3: Oui, dans une étude publiée en juin, la CRE, Commission de Régulation de l'Énergie, a analysé la cohérence de 400 offres d'électricité et 300 de gaz. Et le constat est sans appel, les consommateurs qui font le plus jouer la concurrence en comparant correctement les prix arrivent à économiser 10% sur leur budget énergie par rapport aux autres. Ce qui signifie qu'on peut aussi payer plus cher que les autres, si on fait mal cette comparaison. Mais je vous le dis depuis des mois, faire jouer la concurrence est un excellent moyen de faire des économies, bien sûr, à condition de trouver l'offre la plus adaptée à vos besoins. On apprend d'ailleurs dans cette étude que seuls 9% des consommateurs changent de fournisseur dans l'année. C'est très peu, C'est sans doute lié à un manque de temps, un manque de compréhension aussi des offres. La crainte peut-être de coupures ou des tracas administratifs.
2: Valère Coriard, toujours aussi bien sûr. Alors comment s'y retrouver dans les nombreuses offres de fourniture de gaz ou d'électricité?
3: Alors il faut déjà regarder votre consommation en volume, vos habitudes aussi, et puis utiliser un bon comparateur, indépendant surtout et gratuit. Vous avez le comparateur du médiateur national de l'énergie ou celui de l'UFC Que Choisir. Les deux sont gratuits et indépendants, donc on est OK. Prenez le temps de bien les prendre en main, comparer, n'hésitez pas à échanger avec votre futur éventuel fournisseur. Dernier conseil, les tarifs de l'électricité ont sensiblement baissé ces dernières années, ce qui veut dire qu'un tarif fixe, souscrit il y a quelques années, n'est plus forcément intéressant aujourd'hui. Là encore, si vous basculez sur du tarif évolutif, cela vous demandera de surveiller les prix et, si besoin, changer de crèmerie. Vous avez déjà changé de fournisseur de gaz ou d'électricité, tout s'est bien passé? Mon mail, parisilleséconomies@radiofrance.com.
2: N'hésitez pas, si vous avez des bons plans, parisilleséconomies@radiofrance.com, je le répète, c'est important. 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Voici Marine, escroc, elle sort de la Starac et c'est déjà une star, on peut le dire. Escroc, c'est le très bon réveil.

0: Marine avec Escroc, ici Alsace.
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0: Depuis plus de 40 ans, le Festival International de Colmar fait rayonner la ville du 5 au 14 juillet. Les plus grands interprètes de la scène classique côtoient de jeunes talents dans un cadre exceptionnel. C'est clairement l'un des événements majeurs de l'été à Colmar. Pour nous en parler, nous recevons Johnny Royer, directeur de l'Office de Tourisme de Colmar et sa région et directeur du festival. Bonjour Johnny.
3: Bonjour Charlie, bonjour les auditeurs.
0: Le Festival International de Colmar, ça débute donc la semaine prochaine. C'est devenu une véritable institution. Qu'est-ce qui explique sa longévité et son succès ?
3: Oh bah c'est un savant mélange de, vous l'avez dit, de grands talents et d'immenses artistes qui sont venus. On a reçu des noms comme Jesse Norman, Rostropovich à l'époque, et là on va recevoir encore cette année des énormes stars, si je puis dire, du classique. Et puis comme vous l'avez dit également, des jeunes talents avec des tarifs attractifs pour ces concerts-là, qui permettent de découvrir les futurs grands de demain au public colmarien.
0: Alors ça va durer donc jusqu'au 14 juillet. Est-ce que ça change un peu l'atmosphère de la ville de Colmar, puisque c'est un peu réparti un peu partout?
3: Ah ben ça respire la musique, on est au cœur même des bâtiments patrimoniaux emblématiques de la ville. Nos grands concerts symphoniques sont dans l'église Saint-Mathieu, qui est une église absolument superbe. Le théâtre municipal accueille la série des 18h, et puis le Coiffus, qui est le bâtiment central de la vieille ville de Colmar, justement est dédié aux jeunes talents, aux concerts de 12h30.
0: Alors ceux qui ne sont pas forcément connaisseurs de la musique classique, quels sont les concerts où on peut y aller, se dire ok, on va découvrir un petit peu, se mettre un peu dans le bain?
3: Bah ça va dépendre des goûts de chacun, j'allais dire, mais je pense que tout le monde peut y trouver. On va avoir du grand concert symphonique, notamment les deux premiers concerts d'ouverture avec l'Orchestre Symphonique de la Monnaie, dirigé par notre directeur artistique Alain Altinoglu. Mais vous avez également du baroque, par exemple, avec le Baroque Orchestra cette année, qui est le 9 juillet à 20h30. Il va y avoir des choses étonnantes au théâtre. On reçoit de nouveau, puisqu'on les avait reçus il y a 4 ans, Léo Celli, donc un nocturne de violoncelle, un programme assez cinématographique d'ailleurs cette année. Vous avez le duo Argos, guitare et accordéon. Donc vous voyez, c'est vraiment très très éclectique. On a aussi de la voix, pas mal cette année, sur les concerts, le concert d'ouverture notamment, mais aussi chez les jeunes talents. On a une jeune mezzo-soprano, Léontine Marida Zimmerlin. Donc vous voyez, il y a vraiment de tout. Il y a vraiment de tout.
0: Voilà, la programmation complète, festival-colmar.com, c'est du 5 au 14 juillet dans les lieux les plus emblématiques de la ville, donc n'hésitez pas, le Festival International de Colmar. Merci beaucoup, Johnny.
3: Mais merci à vous, à très bientôt.
0: Passez une belle journée, au revoir.
3: Également, au revoir.
0: Ça aussi, c'est du classique, mais plus côté rock. Eric Clapton, vous avez vu, ils applaudissent ma blague, c'est formidable, n'est-ce pas? Merci beaucoup. Voici Laila, ici Alsace.

0: classe.
1: Quelle classe, Eric Clapton avec Leila ici à Alsace à bientôt 9h. On place maintenant au docteur Kirzek qui vient avec de bonnes astuces, de bons conseils, surtout pour les crèmes solaires. Laquelle choisir selon nos types de peau, docteur ?
2: Bonjour à toutes et à tous, c'est le tube de l'été. Alors pas le tube à la radio, mais le vrai tube de crème solaire et pas n'importe laquelle. Vous êtes plutôt peau claire qui rougit en 10 minutes, vous êtes plutôt peau mate qui bronze sans brûler ou peau noire qui ne craint rien, détrompez-vous, tout le monde a besoin de protection. Et bien choisir sa crème, ce n'est pas sorcier. Première question qui se pose, quel indice de protection ? Oui, c'est ce qui est marqué, le fameux SPF, l'indice de protection solaire, 30, 50, 50 plus. En gros, une peau très claire, cheveux roux ou blonds qui brûlent en 5 minutes, c'est du SPF 50 plus obligatoire tous les jours, même à l'ombre. Une peau claire qui bronze un peu après avoir rougi, SPF 50 sans discussion. Une peau mate, là on peut se permettre du 30 ou du 50 selon l'intensité du soleil. Et une peau foncée ou noire, beaucoup pensent qu'elle est protégée naturellement, c'est faux. Le risque de coup de soleil est faible, mais le risque de vieillissement accéléré, lui, il existe. Et le risque de cancer, il existe aussi. Donc au minimum, c'est un SPF 30 sur le visage et sur les zones sensibles, le nez, les oreilles, les épaules. Deuxième question, minérale ou chimique ? Les chimiques, ça va bien absorber les UV, ça les transforme en chaleur. Et elles sont légères, invisibles, parfaites pour le corps, mais attention, elles vont pénétrer un peu dans la peau. Les crèmes minérales, l'oxyde de zinc, elles font écran comme un miroir, elles sont plus épaisses, elles sont souvent hypoallergéniques, sans danger pour les bébés, donc c'est pas mal pour les peaux sensibles. Et mon conseil pour le visage, surtout si la peau est sensible ou réactive, c'est de privilégier la crème minérale.
1: Vous parlez de crème, mais il y a également des sprays, des gels, voire même, qu'est-ce qu'on choisit exactement ?
2: Il y a plusieurs textures, et c'est pas que du confort. Les peaux grasses ou acnéiques, il faut miser sur des formules non comédogènes. Alors c'est plutôt des gels, des sprays, ou des lotions un peu fluides, il faut éviter les crèmes trop riches. Les peaux sèches, au contraire, on va prendre des crèmes hydratantes avec une texture plus onctueuse. Et puis les enfants, c'est toujours un indice 50 plus, minéral ou spécial bébé, et on va éviter les sprays parce qu'en plus ils vont respirer, ils risquent d'inhaler. Et les zones fragiles, les lèvres, les oreilles, les cicatrices, là on applique la protection très haute sous forme de stick. Il y a aussi des erreurs à ne pas commettre, c'est mettre une couche trop fine. Il faut une noisette pour le visage, une cuillère à café pour le visage et le cou, et une cuillère à soupe pour le corps entier. Et puis l'autre erreur, c'est de ne l'appliquer qu'une fois par jour. Maintenant, il faut la renouveler toutes les 2 heures et après chaque baignade ou transpiration. L'autre erreur, c'est de garder le tube de l'année dernière. Après 12 mois, l'efficacité va baisser, bien évidemment. Allez, vous êtes paré maintenant avec la crème, le spray ou ce que vous voulez. Et si vous avez un doute sur votre peau, demandez conseil à votre pharmacien ou à votre dermato. Bon été, bonne santé, à l'écoute d'ICI, bien sûr.
1: Les conseils du docteur Kirzek à retrouver tous les matins et à retrouver également sur ICI.fr Alsace. Les bons conseils de Hubert Desmarais également ce matin. Vous mettez de la crème, vous, de 20, 30, 50 ?
3: Je mets du... Alors, vous savez, quand on est blond aux yeux bleus,
1: je sais,
3: autant vous dire qu'il faut mettre de la crème 2 fois le matin, 8 fois le midi et 18 fois le soir. Oui.
1: Il est sur 16 tubes de crème par été.
3: Et pourtant, j'ai beau mettre de la crème, je vous assure qu'à chaque fois, j'ai un petit coup de soleil sur le nez.
1: C'est le nez qui prend chez vous.
3: J'ai un grand nez, c'est pour ça. Il est plus proche du soleil, sans doute. Bon, comment ça va par ici ?
1: Écoutez, sinon, ça va pas mal, et vous ?
3: Écoutez, impeccable. On va parler les animaux de compagnie, parce que la SPA organise ce week-end à Strasbourg, c'est
1: porte ouverte.
3: Vous en avez d'ailleurs parlé cette semaine, oui. Charlie. Nous serons avec l'une des responsables de la SPA à Strasbourg. L'été, période de tous les dangers en ce qui concerne les abandons d'animaux de compagnie, hélas. Donc on va tâcher de comprendre pourquoi déjà et à quel moment on abandonne un animal. Pourquoi ? Quelles sont les raisons de l'abandon ? Et puis tâcher de sensibiliser encore et toujours.
1: Et vous pouvez venir poser vos questions 03 88 25 15 15. Moi je vous laisse, à demain.
3: À demain Charlie, bonne journée.
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3: Très bon jeudi matin, le 2 juillet, ici Alsace. Il est 9h. L'actu en Alsace, Sébastien Cabrita dos Santos, c'est un énorme chamboulement dans nos montagnes. Le ski alpin, désormais histoire ancienne, au Lac Blanc.
0: Les remontées mécaniques définitivement fermées dans l'une de nos plus emblématiques stations de ski dans le Haut-Rhin. C'est une annonce très choc du comité syndical du syndicat mixte qui dit dans un communiqué prendre acte du réchauffement climatique. Les hivers désormais trop inégaux face à la baisse de l'enneigement naturel. Les explications de Guillaume Schum sont sur le site ici.fr. Le préfet du Bas-Rhin qui appelle, après un très fort épisode de canicule, à économiser le plus possible l'eau. Le bassin versant de la Lautère, la Sauer, la Modère et la Zorn sont désormais placés en alerte sécheresse. Le bassin versant Bruche, Mossig, Andelot, Liévrette, toujours en alerte renforcée. L'arrosage, le remplissage des piscines et le lavage des véhicules est soumis à restriction. 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Maude Bréjon est aujourd'hui l'invité d'une émission spéciale sur Ici Alsace. C'est à la mi-journée entre 13 et 14 heures dans l'émission Ma France.
3: Quatre personnes légèrement blessées dans un accident entre deux véhicules ce matin sur l'autoroute A35.
0: Elles ont été transportées à l'hôpital de Saint-Louis après ce choc sur l'autoroute A35 vers Sirens. La voie rapide, la voie de gauche est toujours neutralisée. 6 km de bouchons sont pour l'instant constatés. On fait le trafic en fin de journal. Deux familles logé à Cernay, la première par la ville, la seconde par des proches, après un feu d'appartement cette nuit, rue du Faubourg des Vosges. Il n'y a pas de blessés, mais les dégâts sont importants. Le feu s'est propagé à la toiture. 25 pompiers ont été mobilisés.
3: Ici Alsace, 9h02. Gros succès pour les toutes premières audiences pédagogiques organisées hier au tribunal de Saverne.
0: Le principe est simple, les citoyens sont invités à assister au jugement de plusieurs affaires, puis ils sont rejoints par des magistrats pour répondre à toutes leurs questions, parfois naïve et parfois loin de l'être, Arthur Blanc.
4: Dans la salle, on prend des notes, on donne son avis sur les décisions, on écoute attentivement.
8: C'est une bonne idée, simplement ça remplit la salle.
4: Pascal en sourit depuis le premier rang.
8: C'est un peu comme si j'avais la faculté de droit, on apprend toujours des choses. Non, c'est vrai. Hein. Par exemple, là, j'ai appris que la récidive de l'alcool, c'est pareil, considéré comme le cannabis.
4: Ce sont effectivement des affaires assez courantes qui passent pour donner une porte d'entrée simple vers la justice, important dans ce contexte de défiance, selon lui.
8: Ce que je regrette beaucoup, c'est que les gens, ils en veulent beaucoup au juge, alors que c'est pas le juge qui fait les lois. Il oublie, on le voit, et puis après, c'est vrai que des fois, il y a des lois qui peuvent paraître bizarres, mais bon.
4: Et pas question d'éluder la moindre question. Le président du tribunal, Thomas Lamorel, prend le temps de répondre à tout le monde.
12: Ce sont des questions naïves. C'est pas du tout péjoratif de le dire. Au contraire, c'est ça qui est intéressant, c'est de voir comment aussi on est compris, nous, dans ce qu'on explique. Parce que, par exemple, si le justiciable, je lui explique quelque chose qu'il ne comprend pas, la mission n'est pas totalement remplie. Et donc, c'est intéressant aussi de voir comment des citoyens du grand public comprennent ce qui se passe à l'audience.
4: Et surtout d'expliquer des points précis de procédure ou les délais qui semblent parfois trop longs.
0: Arthur Blanc, les magistrats, agents de greffier du tribunal judiciaire de Strasbourg, ont aussi de leur côté adopté une motion hier en Assemblée Générale. Ils dénoncent toujours l'instrumentalisation politique, selon eux, de l'affaire Liana, cette fillette de 11 ans retrouvée morte dans le Gers. Une enquête ouverte pour assassinat après la découverte dans une forêt des Vosges du corps d'un homme âgé de 77 ans. C'est le procureur d'Épinal, Frédéric Naon, qui l'annonce. La victime était déjà connue des services de police. Elle a été retrouvée en fin de week-end avec plusieurs plaies sur le thorax, sur l'abdomen et dans le dos.
3: Les rêves de grand chelem pour l'Alsacien Albano Olivetti.
0: Très en forme. En ce moment, le Hagnovien de 34 ans a remporté les deux derniers tournois de tennis en double sur gazon et affronte aujourd'hui une paire brésilienne au premier tour du prestigieux tournoi de Wimbledon avec son coéquipier Théo Arribagé.
13: C'est pour ça qu'à la base, moi, je me suis aussi concentré sur le double. C'était pour avoir des gros résultats. Donc là, déjà aujourd'hui, 21e. Donc le classement évolue aussi dans le très bon sens. Et puis maintenant, pour continuer à monter, de toute façon, ça va passer par des gros résultats en Master 1000 et en Grand Chelem. Et c'est vrai que j'ai toujours eu envie d'aller au bout de ces tournois-là. Donc si c'est pas ici, j'espère que ça sera autre part à un moment. Mais en tout cas, c'est l'objectif très fort, oui. Je me sens dans mon jeu, dans mon niveau, peut-être... À mon pic et je sais que j'ai encore des choses à améliorer, etc. Donc je pense que c'est plutôt bon signe. Et moi je compte encore bien sûr passer pas mal d'années sur le circuit. Donc j'espère pouvoir prolonger cette carrière le plus longtemps possible.
0: Albano Olivetti, ça commence aux alentours de midi ce premier tour du prestigieux tournoi de Wimbledon. Il n'y a qu'un seul Alsacien qui a remporté un grand chelem en double en tennis. C'est bien sûr Pierre Hugues Herbert qui a été lui éliminé de Wimbledon. C'était hier pour son son premier tour. Et puis un nouveau renfort pour les filles du Racing, Natalia Vrobel rejoint le Racing Club de Strasbourg pour les deux prochaines saisons. Elle est polonaise, elle a 22 ans et elle arrive de Glasgow en Écosse où elle jouait jusqu'à présent.
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0: On coupera au montage. Oui. On commence par le trafic, si ça vous va Hubert, parce que ça coince sur l'autoroute A35 après un accident au niveau de Sirens ce matin.
3: Deux voitures impliquées, accident signalé, neutralisation de la voie rapide. 3 km de bouchon actuellement, si ce n'est plus. Je vois ce gros point rouge effectivement sur la 35, actualisé toutes les minutes. Vous rajoutez une grosse demi-heure sur votre habituel temps de trajet, ça coince en fait dès l'usine Stellantis de Mulhouse dans ce secteur-là et ça coince, ça bouchonne jusqu'à Sirens, donc jusqu'au lieu de l'accident. Ces deux voitures impliquées dans cet accident. On continue de vous tenir informés, bien sûr. On guette l'évolution de la situation, mais pour le moment, c'est bien compliqué. C'est du rouge sur les écrans. Si vous avez des infos trafic à échanger avec nous, 03 88 25 02 02. La météo.
0: Pour aujourd'hui, avec des éclaircies.
3: Exactement, elles sont belles, elles sont prononcées, elles sont là, ces éclaircies. Le ciel est bien bleu depuis ce matin, il le sera tout au long de la journée, selon les prévisions Météo France Alsace. Alors ce matin, on a entre 22, enfin au meilleur de la matinée, nous aurons entre 22 et 26, où que vous soyez en Alsace, de Strasbourg à Colmar, en passant par Wissembourg ou encore Alkirch. Et puis cet après-midi, jusqu'à 30, le mercure qui s'affole un peu. Bon, on est loin des 40 qu'on a eu la semaine dernière, mais 30 degrés tout de même à Haguenau, à Mulhouse et Colmar, vous aurez 29. Si vous êtes à Strasbourg, vous aurez 29 également. Aubernay et Wissembourg afficheront 30 degrés au meilleur de la journée.
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3: Très belle journée de jeudi, ravi d'être avec vous. On va discuter ensemble jusqu'à 10h. On parle des animaux, la SPA qui organise ses journées portes ouvertes ce week-end à Strasbourg. Je vous dévoile le programme dans un instant. Mais avant cela, Jean-Jacques, bien sûr, belle journée.

0: du pain sur le balcon pour nourrir les moineaux, les pigeons, mais il était un peu de la SPA finalement, Jean-Jacques Goldman.
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0: Le cœur tourné vers les animaux. Et c'est le cas pour nous ce matin ici Alsace. Il vous est fidèle et vous? C'est une question posée par la SPA, la Société Protectrice des Animaux, qui organise ce week-end à Strasbourg ses portes ouvertes. Deux jours pour découvrir, pour échanger, pour rencontrer. Deux jours aussi pour sensibiliser à l'abandon, car on le sait, l'été est la période de tous les dangers. Avec nous ce matin, Catherine Brunner, responsable communication, maltraitance et accueil à la SPA. Bonjour Catherine.
3: Bonjour.
0: Et Mickaël Viard, pet sitter. Bonjour Mickaël.
4: Bonjour.
0: Pet sitter, on définira ce qu'est être pet sitter. Mais vous êtes le babysitter des animaux.
4: En gros, c'est ça.
0: Si oui. on peut résumer cela ainsi, on aura l'occasion d'en parler. Catherine, déjà, je me tourne vers vous. Chaque été, on entend parler d'une vague d'abandon. Est-ce toujours le cas?
3: Ah, c'est toujours le cas, ça ne change pas, hein, on va pas changer les habitudes malheureusement. Moi, ça fait 30 ans que je suis à la SPA de Strasbourg, ça fait 30 ans que en juillet-août, on a beaucoup d'abandons, on a moins d'adoptions aussi, hein. Le Strasbourgeois part en vacances en juillet, donc adopte-moi. Alors ça, c'est par contre, c'est récurrent aussi, okay. On a constaté, donc on a moins de sorties. Il y a toujours les gens qui font de la reproduction de manière anarchique et qui n'arrivent pas à placer leurs animaux, okay. Et qui après vont se retrouver chez nous, les portées de chatons qu'on trouve dans la rue. Voilà, c'est une persistance des problématiques depuis des années et des années.
0: Pourquoi il y a plus d'abandon l'été ?
3: Il y a beaucoup moins d'adoptions aussi. Ouais. Vous avez la période des chatons qui sont nés en mars-avril, donc qui sont un peu trop grands, qui gênent, la période des chiots qui sont nés mars-avril, qui gênent. Donc il y a plus d'animaux abandonnés puisqu'il y a tous les petits qu'on a pris pour de mauvaises raisons, on se rend compte que ça encombre, et puis on va partir en vacances. C'est cher, c'est compliqué, on n'a pas envie de se fatiguer, on n'y a pas pensé, et puis, oh non, on va le donner. De toute façon, vous êtes là pour ça.
0: Ce sont les raisons les plus invoquées, c'est ça? Il y a le budget, vous l'avez dit, on n'y avait pas pensé, l'été, on part en vacances. Et
3: alors, mince, les séparations, les divorces, les allergies, une personne qui décède, personne de la famille ne veut récupérer l'animal. J'ai un lapin que j'ai acheté. Ah bah zut, il a fait des petits, je sais pas quoi en faire. Une méconnaissance des animaux aussi qui fait que les gens prennent un animal pour de mauvaises raisons, prennent le mauvais animal pour leur mode de vie. Donc sont
0: ça, on y réfléchit. On parlera ensuite de l'adoption et justement de façon à bien définir l'animal qu'on souhaite en fonction de l'endroit où on vit aussi. L'abandon, il est évidemment toujours dommageable, mais j'entends par là, je voulais vous poser cette question. Est-ce que c'est nécessairement inexcusable? Vous parlez des séparations. Parfois, on se retrouve face à des événements de vie où on ne peut plus assumer la charge d'un animal, moins la garde d'un animal. Et pour éviter qu'il soit malheureux, est-ce que se tourner vers vous est une option?
3: Attention, on est tout à fait d'accord. Les vrais abandons où les gens n'ont pas le choix, mais ça existe. On a régulièrement des femmes battues qui doivent quitter leur domicile. Ben dans le foyer, on peut pas emmener l'animal, mais on va pas laisser l'animal se faire maltraiter aussi. Donc oui, il y a des situations dramatiques,
0: des circonstances atténuantes.
3: Et là, bien évidemment, on accompagne ces abandons-là, on les accompagne, on est là pour ces abandons-là. On est là pour ces abandons-là, mais on n'est pas là pour rendre service aux gens qui ont pris un canet corso tout petit. Ah ben maintenant, il est trop grand et puis on n'en veut plus. On va prendre un chaton à la place. Vous voyez, il y a les on est écartelé entre ces deux. Et puis les divorces qui se passent bien, où les gens gardent les animaux, on les voit pas, nous. On voit que le mauvais côté, on voit que les divorces où ça se passe mal. Alors, si vous divorcez, vous gardez votre animal, venez nous voir pour nous dire que ça existe, parce que nous, on les voit pas. On a aussi le mauvais côté des choses, malheureusement.
0: Les animaux abandonnés, comment ça se passe pour vous à la SPA? Ils sont déposés devant les grilles du refuge et vous arrivez le matin, vous les voyez. Les propriétaires, parfois, un peu désolé, vous les ramène en disant je peux plus assumer la garde de cet animal. Ou sont d'autres personnes qui vous ramènent les animaux parce qu'ils les ont trouvés le long d'une route?
3: Alors il y a les animaux trouvés, ils vont se retrouver en fourrière et là il y a un délai de 8 jours où le propriétaire peut le récupérer, et si il ne le récupère pas ou si une personne ne se manifeste, il va venir chez nous de manière officielle et on pourra le replacer. Il y a les propriétaires qui vont nous appeler en disant voilà, j'ai un problème avec mon animal, je ne peux pas le garder. Donc le dialogue, on essaie de les aider, de trouver des solutions, de faire un accompagnement comportementaliste, éducateur, conseil de santé, enfin voilà. Et si vraiment les gens n'arrivent pas à garder l'animal ou que ça n'est pas possible, on va leur proposer un rendez-vous, on va leur proposer de patienter quand on est complet, et on les recontacte effectivement pour prendre en charge l'animal.
0: Quelle est la situation là, actuelle au refuge de Strasbourg? Vous êtes, il n'y a plus de place du tout.
3: On est full. On est full. On se débrouille toujours pour assurer les urgences, parce qu'il y a aussi les animaux retirés pour maltraitance. Donc pour cela, on se doit d'être présent jour et nuit. Mais on se débrouille quand il y a des urgences. Et la plupart des situations, les gens comprennent, les gens peuvent patienter. Et des fois, les conseils permettent d'éviter l'abandon aussi.
0: Catherine Bronner, responsable communication, maltraitance et accueil à la SPA de Strasbourg. J-2 avant ses journées portes ouvertes, ce sera ce samedi et ce dimanche. Merci d'être avec nous, on en discute jusqu'à 10h. Michael Viard est également avec nous, il est pet-sitter. Michael, vous ne bougez pas, on va tout savoir de votre métier, c'est votre boulot à temps plein ?
4: Oui, tout à fait.
0: Ben voilà, ce sera après Mylène Farmer.

0: Bien, c'était Mylène Farmer. Sa toute nouvelle chanson, c'est à qui le tour? 9h19.
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0: L'été, période de tous les dangers pour les animaux de compagnie, les abandons chaque été. Les chiffres sont toujours alarmants et pourtant, il y a toujours autant de sensibilisation. Catherine Bronner est avec nous de la SPA à Strasbourg. Portes ouvertes ce samedi, ce dimanche, on le rappelle. Et il y a Mickaël Viard qui, lui, est pet-sitter. Alors Mickaël, expliquez-nous déjà en quoi consiste ce métier de pet-sitter. Bien qu'on le devine avec ce nom, pet-sitter, comme baby-sitter.
3: C'est ça, exactement. Comme vous l'avez dit tout à l'heure, c'est un peu la nounou des animaux. Mm-hmm. Et de base, c'est une activité qui vient des États-Unis, où les gens ont besoin régulièrement de faire garder leurs animaux ou de faire promener leurs chiens parce qu'ils ont une journée de travail à rallonge.
0: Hein, okay.
3: On connaît tous les Américains qui bossent à longueur de temps.
0: Ici aussi, en fait. Hein, c'est vrai que parfois, on a le temps de promener son animal tôt le matin, quand on revient le soir aussi, mais entre les deux...
3: Il y en a de plus en plus qui ont conscience de ce bien-être animal et qui ont besoin d'avoir une promenade en milieu de journée pour couper la journée... du chien, enfin qui se distrait en fait.
0: Pile, poil, plume, c'est le nom de votre structure. Alors
3: exactement.
0: Vous êtes seul
3: Oui, je suis auto-entrepreneur, oui, tout
0: d'accord,
3: à fait.
0: D'accord, avec cette belle chemise que vous portez aujourd'hui. Chemise noire avec le pile, poil, plume, le gros P en blanc. C'est quoi alors exactement? Vous, qu'est-ce que vous faites? Tenez, si on prend une journée, j'allais dire presque classique, mais on fait appel à vous, pourquoi? Pour aller promener le chien la journée ou durant cette vacance d'été, on vous confie notre animal de compagnie pour une durée de 10-15 jours?
3: Alors moi, je fais tous les animaux. J'ai les trois agrégations pour faire les chiens, les chats et les nacs.
0: D'accord. Ça veut dire que pour être pet-sitter, il faut déjà avoir un certain nombre de diplômes?
3: Alors, il y a pas vraiment de diplôme qui existe, mais il y a une certification d'État qui est obligatoire, qui s'appelle l'ACASED. Et c'est une formation... Alors, pour mon cas, c'était une formation sur 3 jours, où on voit vraiment tous les aspects, que ce soit au niveau de la pension, au niveau de l'élevage. Enfin, voilà. Mmh. C'est vraiment tous les aspects de la gestion des animaux, de leur bien-être et de leur confort. Et à l'issue de cette formation, il y a un test à passer avec un barème minimal à obtenir.
0: D'accord.
3: Et à partir de là, après, il y a toutes les déclarations à faire.
0: Et puis vous avez le Stumpfel, pet-sitter.
3: Voilà.
0: Et là, par exemple, si on prend cet été, vous allez faire quoi? Alors, vous allez garder des animaux durant un certain nombre de jours ou vous allez vous rendre chez les gens qui partent en vacances pour balader les animaux?
3: Alors moi, je fais pas de pension. Effectivement, c'est que des visites à domicile ou des promenades canines. Et en général, les journées types, bah, j'ai mes clients habituels pour les chiens qui veulent sortir le midi ou en fin de journée. Mmh. Et après, je vais avoir tout ce qui est chat et nac pour les gens qui partent en vacances.
0: Nouveaux animaux de compagnie, les nacs. Hein.
3: Voilà, c'est ça. Et qui ont besoin d'une visite ou plusieurs par jour pour s'assurer que tout le monde va bien, qu'ils ont la nourriture, de l'eau, de quoi jouer, etc.
0: Ça fait combien de temps que vous faites ça?
3: Moi, ça fait 2 ans et demi maintenant.
0: Ouais. Les pet-sitters, j'ai l'impression que c'est quelque chose qui est en vogue depuis 5, 6, 7 ans.
3: À peu près, oui.
0: Ouais,
3: oui.
0: Dans ces eaux-là. Oui. Catherine Bronner, vous qui êtes à la SPA, est-ce que, j'imagine que vous voyez forcément d'un bon œil l'arrivée des pet-sitters?
4: Tout à fait. Puis on en a qui viennent nous ramener leur carte pour que les gens qui viennent adopter récupèrent et puis éventuellement profitent de leur bon soin, bien évidemment. C'est important que les animaux, que les chiens puissent avoir une promenade entre midi et deux et pas rester toute la journée enfermé. Ah, mais il tient, oui, il tient au niveau physique, mais au niveau bien-être, au niveau enrichissement, au niveau, bah, il tient
0: niveau
4: pas,
0: odeur.
4: Il est tout seul, il s'ennuie, quoi. Il est là, il est posé, il attend, quoi. Donc, c'est important et c'est une très bonne chose.
0: Est-ce qu'il y a, je crois que je connais hélas la réponse, mais j'allais dire, est-ce qu'il y a une relation plutôt bonne entre le fait qu'il y ait plus de pet-sitters et moins d'abandon? Hélas, non, je crois.
4: Hein. Non,
0: en fait,
4: parce qu'il
0: y a toujours autant d'abandon et.
4: Voilà. Les gens responsables vont anticiper, les gens pas responsables ne vont pas anticiper. Et quand il y aura des frais ou quand on leur dit, bah, il y a des gens pour venir promener le chien, ah mais j'ai pas les moyens, j'ai pas, voilà.
0: Les moyens.
4: Ce qui est vrai, la situation de beaucoup de personnes est difficile financièrement, donc on peut pas leur en vouloir.
0: Cette transition toute trouvée, j'allais vous poser cette question, Mickaël, c'est combien le pet-sitter? On a cette impression que c'est cher. Est-ce que c'est vraiment cher? Vous, quels sont vos prix? Tenez, si on prend pile poil plume. Là, pour les visites que vous allez faire durant l'été.
3: Alors, grosso modo, la visite de 30 minutes ou la balade de 30 minutes, ouais, c'est 16€ et pour une heure, c'est 29€.
0: Mm-hmm.
3: Ça paraît pas grand chose, mais mis tout bout à bout sur, je sais pas, une semaine ou 15 jours de vacances, ça fait quand même un sacré budget.
0: Ouais. Faut être conscient de ça, et mais vous êtes conscient de ça.
3: Et c'est ce que disait, madame juste avant.
0: Catherine Bronner.
3: c'est qu'il faut tout anticiper, en fait, quand on prend un animal, il faut penser à la nourriture, il faut penser aux soins vétérinaires, il faut penser à qu'est-ce qu'on en fait pendant les vacances. C'est tout ça, c'est important, c'est un budget, c'est quasiment comme un enfant en fait. Donc on va pas abandonner un enfant parce qu'il coûte trop cher. Donc les animaux, pour moi, c'est pareil.
0: Une réflexion à 360, prendre le temps de réfléchir avant de d'avoir un animal de compagnie. Ça, on aura de cesse de le rappeler. Vous êtes là pour le faire. Catherine Brander de la SPA, Michael Viard, Pet Sitter. Vous êtes dans quel coin, Michael?
3: Cronenbourg.
0: Cronenbourg, donc à Strasbourg, quartier strasbourgeois. Vous déplacez, vous allez un...
3: Oui, je fais toute la ville de Strasbourg et les villages alentours.
0: Il y a des Pet Sitter dans le Haut-Rhin aussi, j'imagine. De toute façon, il y en a partout en Alsace. Donc vous qui nous écoutez, vous allez trouver un Pet Sitter non loin de chez vous si vous y réfléchissez. On continue de discuter de la SPA, de ces journées portes ouvertes et des abandons des animaux de compagnie. On va tâcher d'inverser la tendance, nous, ce matin. Ici, Alsace, il est 9h25.
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0: Et c'est ce qu'on fait ici Alsace. On prend le temps tout au long de l'été. On sera là pour vous accompagner. En musique, ça ne change pas. Paris Seychelles. Tenez, il y a comme un doux parfum de vacances avec la voix de Julien Doré qui vous murmure ces vacances d'été ici Alsace. Passez une excellente journée de jeudi.

0: Julien Doré qui est au cinéma, figurez-vous, ce soir, avec votre radio ici à Alsace, puisque son dernier Pestacle, c'est comme ça qu'il a intitulé sa dernière tournée, a été capté par certaines caméras et projections ce soir, donc pour vivre le concert sur grand écran, concert et spectacle de Julien Doré.
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0: Ça va mieux sur l'A35 secteur Sirens. Il y a eu un accident un petit peu plus tôt ce matin entre deux voitures dans le sens Colmar-Verbal. On a eu jusqu'à 6 km de trafic ralenti. L'info nous est parvenue il y a quelques minutes. La voie rapide est rendue à la circulation puisqu'elle était neutralisée. Le bouchon est en train de se résorber et l'accident est désormais fini. Donc ça va aller de mieux en mieux. Là, de ce que j'aperçois quand même, il y a toujours ce point rouge à hauteur de l'aérodrome d'Apsheim et de Rixheim. Vous rajoutez toujours une dizaine de minutes sur votre trajet. Mais ça va mieux. La bande rouge de ralentissement est moins importante sur les écrans que j'ai sous les yeux. On continue de vous tenir informés, bien sûr, mais ça va rouler à nouveau sur la 35, donc suite à cet accident à hauteur de Sirens un petit peu plus tôt ce matin.
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0: Un Jimmy Cliff de bon matin, un petit Reaganite. Ben oui, ça vous dit, c'est ici Alsace, c'est l'actu local, c'est la musique, c'est la bonne humeur. On écoutera aussi Niagara dans la prochaine demi-heure et Zao de Sagazan. Soyez les bienvenus, jeudi.

0: Jimmy Cliff et son Reaganite. En ce jeudi matin, il est 9h35, c'est ici Alsace.
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0: L'été, les dangers des abandons des animaux de compagnie, on a de cesse de le rappeler. Il y a des campagnes de la SPA chaque année pour sensibiliser, pour alerter. Hélas, les chiffres sont toujours aussi alarmants. On est avec Catherine Brunner ce matin de la SPA à Strasbourg. Mm-hmm. Porte ouverte ce samedi et ce dimanche. On rappellera les horaires dans un instant. Et Michael Viard qui lui est pet-sitter pour justement permettre à vous qui avez un animal de compagnie une solution si jamais vous partez et que vous ne pouvez emmener votre animal de compagnie. Justement, Michael, comment choisir un bon pet-sitter?
3: Tout d'abord, il faut s'assurer qu'il est déclaré. Donc, il faut qu'il y ait un numéro de SIRET, une assurance responsabilité civile professionnelle qui est obligatoire. S'assurer qu'il ait les compétences. Comme je l'ai dit tout à l'heure, il y a une.
0: Vous avez un diplôme.
3: Une certification, voilà.
0: D'état. C'est une certification, c'est pas un diplôme, c'est une certification.
3: On n'a pas un papier, voilà. C'est
0: comme vraiment... le bac. Non. C'est une certification.
3: C'est une certification. Il y a un test à passer au bout de la formation, et c'est de niveau national. C'est l'État qui délivre ça. Donc
0: moi, je suis en droit de vous demander ça quand je vous confie mon animal.
3: Bien sûr. Oui.
0: Qu'allais-je dire? C'est il y a des rencontres préalables. Quand vous avez défini comment je le choisis, mais c'est simplement sur. Je vais sur Google, je tape pet sitter et puis je peux tomber assez facilement, en l'occurrence sur vous, pile poil plume, mais sur d'autres pet sitters.
3: Donc oui, on peut en trouver pas mal. Après, on trouve de à boire et à manger. Voilà, on va dire, sur internet. Hein.
0: Comment éviter de tomber sur quelqu'un qui n'a pas les compétences? Donc il y a cette certification, vous l'avez dit. Si on gratte un peu, parce que la certification ne fait peut-être pas tout.
3: On est d'accord. Effectivement, il y a de tout sur internet et faut rester vigilant sur les critères légaux là-dessus. Après, il y a tout le processus qui va derrière le pet sitter, c'est-à-dire si vous confiez votre animal pour la première fois, en général. Il y a forcément une visite préalable pour se rencontrer d'humain à humain, de faire connaissance avec les animaux, etc. Et là, vous voyez si le feeling passe ou pas. Vous avez le droit de refuser la prestation. On n'est pas engagé tant que le contrat n'est pas signé. Vous avez le droit de chercher, continuer à chercher. Enfin, c'est comme, pour tout, en fait, comme pour votre psy, votre avocat, si le feeling passe pas, vous changez de professionnel, quoi.
0: Qu'est-ce qui pourrait faire que le feeling ne passe pas? Alors, d'humain à humain, ça, on ressent les choses, à la limite, on comprend. Mais Catherine Bonner, je me tourne vers vous. Vous qui connaissez très bien les animaux, vous aussi, Michael, bien sûr, mais si je viens vous confier mon chien, mais qui fait demi-tour instantanément, ça veut dire que vous n'êtes pas fait l'un pour l'autre et que je peux pas vous confier mon animal. Oui, bien sûr.
4: Moi, il y a des chiens.
0: C'est le genre de signe qui doit alerter.
4: Moi, il y a des chiens en refuge qui ne, ça passe, ils peuvent pas me voir. J'ai rien fait. Jamais, j'ai rien fait. J'ai dit bonjour, je donne des friandises, mais ça passe pas. Ça peut arriver.
0: Ils grognent en vous voyant.
4: Ils aboient. Non, mais et ça arrive. Donc, dans ce cas-là, c'est que c'est pas la bonne. Ils ont le droit aussi de choisir. À la limite. C'est eux qui vont se retrouver à être promenés par quelqu'un qu'ils ne connaissent pas. Donc, leur avis est très important aussi.
0: Ça vous est déjà arrivé, Michael?
3: Ça ne m'est pas spécialement arrivé. Après, ça peut arriver qu'il y ait des animaux plus craintifs que d'autres. Mais dans ces cas-là, on prend vraiment le temps de nouer du contact. Après, c'est au client de choisir s'il veut que ça continue ou pas.
0: Cette rencontre préalable, c'est combien de temps environ?
3: Alors, moi, je me fixe une heure.
0: Okay.
3: Le temps de répondre aux questions du client, de voir comment le chien, le chat ou l'ENAC. Se comporte en ma présence.
0: Et admettons que cette première rencontre se passe très bien. Hop, le contrat est signé, puis ensuite, vous allez promener l'animal, comme le contrat le stipule, ou parfois il vous est confié, et là ça se passe moins bien. Comment vous, en tant que pet-sitter, vous réagissez? Vous alertez le propriétaire tout de suite?
3: Alors effectivement, ça peut arriver, parce que le chien ne nous connaît pas vraiment. Il nous a vu une fois ou deux, peut-être. Mais c'est pas la même relation qu'avec son maître, où il y a vraiment quelque chose de fusionnel. Donc ça peut arriver, effectivement, que le comportement soit, on va pas dire totalement opposé, mais différent de ce qu'on a vu à la prévisite. Dans ces cas-là, on essaye de rassurer le chien, on essaye de le distraire pour qu'il, fixe pas sur un individu qu'il a envie de voir de manière agressive. Après, il y a toujours un rapport qui est établi auprès du client. On fait toujours un petit message, il s'est passé ça,
0: Après chaque balade, mettons, ou plutôt après chaque garde, chaque période?
3: Alors après, on s'adapte aussi aux clients. Il y a des clients qui n'ont pas forcément besoin de nouvelles constamment, mais j'essaye de, dès qu'il y a quelque chose d'exceptionnel ou positif ou négatif, peu importe, de faire un petit message, de dire il s'est passé ça avec le chien, ou alors malheureusement il s'est passé ça. Est-ce qu'on peut trouver des ajustements? Est-ce que vous avez des tips à me donner pour éviter ce genre de situation?
0: Vous êtes en train de nous dire aussi, si on lit entre les lignes, qu'il y a des propriétaires qui vous demandent des photos 18 fois par jour, non?
3: Alors, c'est pour ça qu'on a que je passe 18 fois par jour. Mais oui, 3 fois par jour, ah, oui, oui. Ça peut arriver. Ouais.
0: Comment va Minou? Oui, il se porte bien, Minou. Il a bien dormi, Minou. Oui, il a bien mangé, Minou.
3: Bah, pour beaucoup.
0: Je vois Catherine Bernard qui a agi.
3: Pour beaucoup de propriétaires, ce sont leurs bébés, en fait. Donc,
0: bien sûr.
3: Et c'est, d'un côté, c'est rassurant de voir ça. Parce qu'on se dit que le client, il est vraiment aux petits soins pour ses animaux.
0: Quoi. Et que les animaux sont heureux.
3: Sont heureux, effectivement.
0: Catherine, lorsque un propriétaire vous dit qu'il ne peut pas partir en vacances à cause de son animal de compagnie, vous lui répondez quoi?
4: Mais il y a toujours des solutions.
0: Mm-hmm.
4: Voilà,
0: si vous tournez vers les pétiteurs?
4: Ah bah, il y a les pétiteurs, on leur explique qu'il y a les pensions. Enfin, souvent, les gens, ils disent « j'ai à l'abandonner parce que je pars demain ». Bon, alors, c'est peut-être un peu tard aussi, quoi. Mm. Mais l'abandon n'est absolument pas une fatalité dans ces situations-là. On anticipe, hein, bien pour réserver son lieu de vacances. Ouais. Donc, le jour où on réserve pour son lieu de vacances, on réserve pour son chien ou pour son chat.
0: On lutte contre les abandons ce matin. Il est 9h41, c'est ici Alsace. Jusqu'à 10h, on est ensemble. Il y aura une toute dernière partie où on va continuer à échanger ensemble avec vous, Catherine Bourneur de l'ASP à Strasbourg, et avec vous, Michael Viard, Pet Sitter à Strasbourg également, quartier Cronenbourg. Mais des Pet Sitter, vous en trouvez absolument partout en Alsace.
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0: ville d'or, Niagara, ici Alsace à 10h moins le quart.
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0: Adopter un animal, c'est s'engager pour plusieurs années. On lutte contre les abandons ce matin avec ici Alsace, Catherine Bronner d'un côté de la SPA et Michael Viard qui lui est pet-sitter. Catherine, on dit souvent qu'on n'adopte pas un animal sur un coup de cœur. Expliquez-nous pourquoi.
3: Bah, il faut prendre son temps. C'est un engagement quand même pour 15 ans. On ne se marie pas sur un coup de tête non plus, normalement. Mm-hmm. On a des atomes crochus avec l'être élu. Bah, c'est pareil avec un animal. Et il ne faut pas juste réfléchir en disant « Moi, je veux un chien, j'ai plein d'amour à donner. Moi, je veux un chat parce que ça me fera du bien. Mais qu'est-ce que moi, je peux lui apporter à cet animal pour lui faire du bien ?» Si je peux lui apporter ce dont il a besoin, oui, ça peut se faire. Mais si je suis en studio, je pars à 8h, je rentre à 22h le soir et que je veux un malinois, il y aura un problème à un moment. Donc, bien réfléchir avant et se faire accompagner par des professionnels.
0: Le délai de réflexion pour adopter, c'est quoi? Combien de temps? C'est 15 jours? C'est 6 mois? C'est 1 an?
3: Alors, maintenant, il y a un délai obligatoire de 7 jours avec le certificat d'engagement et de connaissance qui a été mis en place par le gouvernement. Donc, je veux un chien, un chat, je vais chez n'importe qui, chez un professionnel ou chez un particulier. Je dois signer ce document, lire les 6 pages, réfléchir 7 jours, bien réfléchir et prendre l'animal au bout de 7 jours.
0: C'est assez 7 jours?
3: Alors ça dépend, nous on a des adoptions qui vont durer longtemps quand ce sont des animaux un peu plus compliqués pour que le lien se fasse, pour l'accompagnement des gens. On a un accompagnement après adoption, mais oui, ça peut suffire, ça peut donner déjà une première idée parce qu'on a des gens pendant ce délai qui ne vont pas prendre l'animal.
0: Comment se déroule concrètement une adoption à la SPA si j'ai envie d'adopter un animal, que j'ai bien réfléchi, je viens vous voir et ensuite
3: Et ensuite, selon le secteur pour les chiens, vous venez faire le tour, vous discutez avec les équipes, vous remplissez un dossier, on vous appelle, on échange avec vous pour savoir quelles sont vos attentes, quelles sont vos envies, les animaux qu'on a, on va vous en proposer par rapport à ce qu'on a, on vous propose une rencontre, une promenade, vous le prenez chez vous une demi-journée, une journée, pour voir comment ça se passe.
0: Venez chez nous, vous, membre de la SPA, est-ce que vous venez chez nous pour voir où on habite?
3: On fait une prévisite.
0: Okay.
3: Pour les chiens, c'est systématique. Et pour les chats et les lapins, c'est en train d'être mis en place. On met des garde-fous. Pour les lapins, par exemple, qu'on va placer en liberté, on va s'assurer qu'effectivement, les gens ont un espace pour le lapin, pour les cochons d'Inde, pour les nacres. Enfin, on est très, très, très scrupuleux. Il y a beaucoup de gens, d'ailleurs, qui nous mettent de mauvaises notes sur Google, parce que c'est très compliqué d'avoir un animal. C'est un être vivant, donc ça ne doit pas se faire comme on éternue.
0: Quel est le dernier dossier que vous avez refusé, sans donner de nom, sans donner trop de précisions, mais pourquoi vous avez refusé un dossier d'adoption récemment?
3: On va refuser un dossier pour un lapin, par exemple, parce que les gens disent « mais chez nous, il est en cage et il est très heureux comme ça ». Voilà. Non, c'est plus vraiment le cas. En fait, chez les chiens, c'est pas qu'on va refuser, c'est qu'on n'a pas au jour d'aujourd'hui l'animal qui correspond à votre mode de vie. Faut pas le prendre comme un refus parce que vous êtes pas bien, vous êtes. Non, là aujourd'hui, par rapport à votre mode de vie et vos attentes, on n'a pas l'animal qui vous correspond. Il faut des fois être un peu patient. Les gens n'ont pas cette patience. Malheureusement, souvent, ils prennent n'importe où sur les réseaux et après, certains le regrettent quand même.
0: Les réseaux doivent pas vous faire du bien quant à l'adoption parce que c'est là qu'on est séduit, charmé par les animaux, les vidéos de chats, les vidéos de chiens.
3: Les faux comptes, les fausses promesses, les faux vendeurs de chatons, de chiots. Attention aux

0: arnaque. Il n'y a pas d'animal chez certaines propositions. L'animal qui est retenu, qui vient de l'étranger, qui est retenu dans un aéroport, il faut payer les droits de douane. Attention.
1: Ah, ça, sont les arnaques, ouais.
0: Ouais, c'est les arnaques. Mais il y en a beaucoup qui se font avoir. Donc, si vous avez un doute, vous nous appelez, vous appelez un professionnel, vous demandez. Direction départementale de la protection des populations peut aussi vous répondre. Vous avez un doute sur une adoption, vous avez un doute sur un endroit où il y a des animaux, vous contactez les forces de l'ordre, vous contactez les professionnels, on vous donnera une réponse.
1: Michaël Vierre, le mot de la fin, si vous avez un conseil à donner à celles et ceux qui souhaitent adopter, je rappelle que vous êtes pet-sitter, que vous baladez ou gardez des animaux lorsque les propriétaires partent en vacances, mais un conseil à donner à celles et ceux qui réfléchissent. De bien réfléchir,
2: oui, il n'y a pas d'autre secret, mais de prendre en compte tous les aspects de la vie de l'animal, c'est-à-dire de ses 4 mois à ses 15 ans, en fait, parce que, comme l'a dit Catherine, c'est sur 15 ans, voire plus, il y en a qui tiennent jusqu'à 20, plus, 25 ans, donc c'est une responsabilité sur beaucoup d'années.
1: Je rappelle le nom de votre entreprise, Michaël, vous qui êtes pet-sitter, c'est Pile Poil Plume. Vous vous rendez chez les propriétaires pour balader les animaux. Donc si vous qui nous écoutez avez pas réfléchi encore au mois d'août, tenez-vous partez et vous dites qu'est-ce que je fais de Médor ? Qu'est-ce que j'en fais de Médor ? Comment il... Eh ben voilà, il y a Michaël sur vos prénoms.
2: Médor ou des Minous.
1: Médor ou Minous. Quels sont les prénoms des... Vous qui parlez des nouveaux animaux de compagnie, les reptiles, quels sont les prénoms qu'on donne aux reptiles par exemple ? C'est aussi commun que les chats ou...
2: Non, c'est plus exotique. En général, on va essayer. Enfin, les gens cherchent des prénoms en rapport avec des régions exotiques du monde.
0: Où c'est la nourriture ?
1: C'est-à-dire ?
0: On a eu tartiflette, on a des raclettes. On sent qu'on a faim. Après, on a aussi mojito. Voilà, tartine. Voilà, Reder. On a nos périodes d'alcool aussi. Là, c'est quand on a besoin de remontant.
1: Ma chienne s'appelle Tartine.
0: Ah ben voilà.
1: Mais c'est un prénom qui lui est destiné parce qu'elle ne pense qu'à manger. Bon, merci beaucoup, Catherine Bourner.
0: Merci à vous.
1: Vous, de la SPA, rappelle les portes ouvertes. Quel horaire pour samedi ?
0: 10h, 18h, samedi et dimanche. Et concours du plus beau toutou croisé. Vous avez un chien, c'est le plus beau du monde. Venez le présenter.
1: Voilà, c'est à Strasbourg que tout ça se déroule. Michaël, un grand merci également.
2: Et merci à vous.
1: On vous souhaite de passer un bel été. Réfléchissez avant d'adopter, réfléchissez. Zaout Sagazan, ici Alsace.
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1: Zao de Sagazan, la symphonie des éclairs.
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1: On va poursuivre avec les animaux, tenez, et cette situation fréquente que de nombreux propriétaires de chats connaissent, le chat qui grimpe au rideau, la boule de poil qui se prend pour un alpiniste. Docteur Fabin, bonjour, vous êtes notre vétérinaire et vous êtes avec nous tous les matins de l'été. Pourquoi nos chats ont cette manie de grimper au rideau ?
4: Premièrement, il faut savoir qu'il ne fait pas ça pour vous embêter. Dans la nature, le chat est en fait un prédateur, mais aussi une proie. Pour se rassurer et surveiller son environnement, il a un besoin viscéral d'être en hauteur. Le problème de nos intérieurs, c'est qu'il manque souvent de prise pour grimper. Le rideau lourd, texturé et solidement accroché représente l'échelle parfaite. En plantant ses griffes dedans, il s'étire de tout son long et il faut savoir que votre chat adore ça. En plus, ça lui permet de marquer son territoire visuellement et olfactivement grâce aux phéromones situées entre ses coussinets. Chez le jeune chat, c'est aussi un défouloir. Le balancier du tissu devient un parc d'attractions pour vider son énergie.
1: Et comment l'en empêcher ?
4: Et la punition, justement, ne sert à rien. Si vous criez ou tapez dans les mains, il assimilera le rideau à de l'attention et recommencera dès que vous avez le dos tourné. La vraie solution, c'est de lui offrir une alternative légale et attractive juste à côté. Installer un arbre à chat bien stable, d'1,50 m minimum, juste devant la fenêtre. Le chat veut regarder dehors, c'est sa télé. Si l'arbre est isolé dans un coin sombre, il choisira toujours le rideau. Frottez les poteaux avec de l'herbe à chat pour l'attirer. En parallèle, rendez vos rideaux désagréables. L'astuce imparable, c'est de scotcher temporairement du papier aluminium sur le bas du tissu. Les chats détestent le bruit froissé de l'alu sous leurs pattes.
1: Et si on vit, docteur, dans un petit espace, sans la place pour un immense arbre à chat, quelles sont les autres astuces d'aménagement ?
4: Pensez aussi à éloigner vos meubles sur lesquels il peut prendre appui. Si un bout du canapé ou de la table basse touche le rideau, c'est le tremplin idéal pour s'y accrocher sans effort. Autre astuce redoutable, remplacez vos doubles rideaux lourds par des voilages très légers et fluides ou des stores lisses. Le chat comprendra tout de suite que cette matière ne supporte pas son poids et que ses griffes dérapent. Et enfin, couplez simplement la pointe de ses griffes avant avec un coupe-griffe adapté. Si elles sont moins pointues, elles s'accrocheront beaucoup moins dans le tissu.
1: Merci beaucoup docteur Fabin et je vous rappelle donc ces journées portes ouvertes à la SPA de Strasbourg ce samedi, ce dimanche, 10h-18h.
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1: La radio de proximité par excellence, ici Alsace. Tout ce qu'il faut savoir de l'actu en Alsace, eh ben ça arrive dans 3 minutes, dans les infos de 10 heures. Mais avant cela, ici Alsace, c'est aussi la musique, celle d'Abba dans vos oreilles avec Mamma Mia. On vous souhaite une excellente journée ensoleillée.

0: C'est un petit groupe sympa, voilà. Abba, à la carrière, bon, un peu fournie quand même. Ici Alsace, passez une excellente journée.
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0: Jeudi 2 juillet, ravi de vous accueillir. Ici Alsace, toute l'actu en Alsace, il est 10h. Et c'est avec vous Sébastien Cabrita dos Santos. Le lac blanc tourne la page du ski alpin.
2: Les tire-fesses, les télésièges à l'arrêt. Définitivement, décision tombée dans la soirée d'hier comme un coup près. C'est le comité syndical du syndicat mixte qui dit prendre dans un communiqué acte du réchauffement climatique. Les hivers désormais trop inégaux face à la baisse de l'enneigement naturel. Ça fait 3 stations de ski qui disparaissent en 3 ans en Alsace après les petits domaines familiaux du Gâchenais l'année dernière et la station du Tannay il y a 2 ans. Le Rhin désormais en alerte sécheresse, tout comme le bassin versant de la Lauter, la Sauer, la Moder et la Tzorn. Le bassin versant Bruche-Mossy, Gandelot, Liévrette est également toujours en alerte renforcée. Le préfet du Bas-Rhin appelle à la plus grande vigilance suite aux températures caniculaires observées ces derniers jours. L'arrosage, le remplissage des piscines et le lavage des véhicules est soumis à restriction dans plusieurs communes. C'est à lire sur ici.fr. Une adjointe de Frédéric Marquet, bientôt démise de ses fonctions. Catherine Chopin, en charge des grands rendez-vous événementiels à la mairie de Mulhouse, est rattrapée par des partages douteux sur les réseaux sociaux. Elle a mis en relief des contenus d'influenceurs, d'élus ou de médias, notamment épinglés pour racisme ou qui remettaient en cause les témoignages de victimes de violences sexistes et sexuelles. Une tentative de braquage en plein centre-ville de Strasbourg. Le gérant a été légèrement blessé. Dans ce commerce de la rue des Hallebardes, il a eu la présence d'esprit de sortir de sa boutique et d'enfermer l'homme à l'intérieur en attendant la police. Le suspect est placé en garde à vue. Objectif grand chelem pour l'Alsacien Albano Olivetti. Il joue son premier match en double aujourd'hui au tournoi de Wimbledon avec son compatriote Théo Arribagé. Le Hagnovien est en bonne forme. Ils viennent tous les deux de remporter 2 tournois de suite sur gazon. Ça joue aux alentours de midi. Le dernier Alsacien à avoir remporté un tournoi du Grand Chelem, c'est Pierre Hugerbert, c'était Roland Garros. Il y a 5 ans et de nouveau résident à la montagne des singes de Kinsheim. 12 naissances enregistrées depuis le début du printemps, des petits macaques de barbarie. D'autres arrivent où ? Dans les. Charlie Weber, il vient me gratter les poux. Il vient me gratter les poux. D'autres arrivent dans les jours à venir, des petits macaques à la montagne des singes de Kinsheim. C'est à visiter de toute urgence. 12 € pour les grands, 8 € pour les petits.
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2: Il me gratte le cuir chevelu carrément.
0: De grands enfants, c'était plus vrai que nature.
2: Exceptionnel.
0: J'ai observé, j'avais la montagne des singes face à moi. C'est magnifique. Elle est 10h03. C'est une journée radieuse en Alsace, un ciel tout bleu, un soleil qui brille déjà depuis ce matin et jusqu'à ce soir. Pour les températures, on aura en fin de matinée jusqu'à 25-26 où vous soyez en Alsace. Et puis cet après-midi, ça va encore grimper à Haguenau, 30. Même chose pour Auvernais et Vissembourg. À Sa Réunion, vous aurez 29. Si vous êtes de passage à Strasbourg, comptez 29. À Saint-Louis et Cernay, du 28 degrés cet après-midi. Et la plus basse des températures est annoncée du côté de Neuf-Brisac avec 27. Rapide détour sur les routes. Notez que ça va nettement mieux hein, sur la 35. À hauteur de Rixheim, on nous avait signalé un accident plutôt à hauteur de Sirens. 2 véhicules étaient impliqués. Ça y est, tout a été évacué. La voie qui était coupée à la circulation est désormais rouverte. Mais il y a toujours ce petit point rouge à hauteur de Rixheim. Vous ne perdez que 6 minutes actuellement. Tout à l'heure, on était proche des 40 minutes. Donc ça va mieux, mais vous perdez toujours un petit peu de temps.
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0: Un bisou. Et c'est un bisou chanté par Alain Souchon. Le baiser. Je chante un

0: le bisou, un petit baiser signé Alain Souchon ici à Alsace à 10h et bientôt 8 minutes, on est ensemble jusqu'à 11h.
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0: Je vous présente dans un instant un collectif de créateurs, la magie des créateurs. Ils sont installés au centre commercial Rive Étoile de Strasbourg. Ça faisait un an qu'ils étaient en période d'essai, on va dire. Et là, ça y est, ils s'installent définitivement. Une boutique qui regroupe donc des créateurs locaux, une quarantaine, une cinquantaine. Ils proposent des bijoux, ils proposent du savoir-faire surtout. La responsable d'ailleurs de ce magasin, sera avec nous dans un instant pour nous expliquer ce concept. Pour la musique d'ici Alsace. Allez, on file.
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0: Petite escapade italienne avec Étienne Dao. Il y aura aussi l'escapade estivale avec Damiano David. Next Summer, Damiano David. Et puis on va poursuivre avec cette thématique estivale, soleil. On va se protéger du soleil, n'oubliez pas. La crème solaire sur le bout du nez, important. Sur le front, toujours les oreilles. On oublie toujours les oreilles. Et quand le coup de soleil frappe, aïe, ça pique. On pèle, c'est pas beau. Donc, crème solaire, écran total. À l'image de ce que chante Benjamin Biolay. Nouveauté ici Alsace.

0: baiser. Il y a le bruit de l'eau, là, il y a les vagues qui s'échouent sur la plage. Il manque plus que la crème solaire, mais Benjamin Biolay l'a ajouté avec Écran Total.
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0: Un condensé de savoir-faire d'artisans locaux, de créateurs locaux. Voilà le concept de la magie des créateurs. C'est un collectif de 50 créateurs locaux réunis depuis un an dans une boutique qui jusque-là était, on va dire, éphémère. Et à partir de vendredi prochain, non pas celui-ci, mais celui d'après, ça devrait être une boutique définitive. Amélie May, bonjour.
3: Bonjour.
0: Vous êtes la directrice de la magie des créateurs. On est avec vous à Strasbourg, centre commercial. Rivetoile, déjà expliquez-nous ce qu'est la magie des créateurs. Qu'est-ce qu'on retrouve chez vous ?
3: La magie des créateurs, c'est un collectif d'une cinquantaine de créateurs locaux, donc qui viennent du coin.
0: Le coin, c'est Strasbourg. Le coin, c'est l'Alsace.
3: Le coin, c'est l'Alsace.
0: C'est le plus beau des coins, n'est-ce pas ?
3: Et du coup, on est réunis dans un centre commercial, dans une boutique du centre commercial Rivetoile. Donc depuis un an, l'idée, c'est en effet de pouvoir être dans un lieu où généralement un artisan ne peut pas y être par souci de moyens. Mmh. Et du coup, maintenant, ça fait un an qu'on est là. On est bien apprécié par les clients.
0: et ça continue parce qu'à la base, c'était, je disais un petit peu plus tôt, une période d'essai de un an.
3: En fait,
0: vous avez essayé le concept de vous dire on se réunit et on voit ce que ça donne. Et toute évidence, ça donne bien.
3: Ça donne très bien.
0: Les retours, vous venez de le dire, les clients sont séduits. Qu'est-ce qui vous plaît, vous, dans ce concept-là ?
3: Dans ce concept, c'est qu'on puisse, comme dit, être dans un lieu inédit, regrouper des créateurs, leur savoir-faire, et c'est les créateurs eux-mêmes qui sont présents en boutique au quotidien pour conseiller les clients.
0: Ça, c'est amusant, ça. On va y venir dans un instant. Ce sont des espèces de permanences, en fait, que chacun des créateurs fait. Dites-nous, qu'est-ce qu'on retrouve précisément? Alors, vous nous avez gentiment ramené quelques échantillons des produits qu'on retrouve dans cette boutique, la magie des créateurs. J'ai une gourde rouge, en verre, avec écrit dessus Schluck. Typiquement alsacien, n'est-ce pas? Gorgé, Schluck, hein, en alsacien, je ne dis point de bêtises. Vous avez aussi, c'est un pins de la cathédrale?
3: Un pins de la cathédrale, oui.
0: Intitulé Madame, ça c'est Mamacita.
3: Mamacita,
0: pardon, je ne sais pas lire. Tout va bien, tout à fait. Qui est-ce alors Mamacita?
3: Mamacita, c'est une créatrice qui en effet fait des pins en pâte polymère. Mm-hmm. Et la cathédrale, on l'a créée nous-mêmes, le moule, on l'a créé nous-mêmes en boutique. Pour le présenter aux clients. Ouais.
0: Elle est mignonne comme tout. Elle doit faire 3-4 cm de haut, pareil de large. C'est un petit pin, ce qu'on peut attacher sur une...
3: Pour pimper sa tenue.
0: Voilà, pour pimper la tenue. Et puis on a aussi le gobelet, la magie des créateurs. Alors dites-nous, comment se déroulent les permanences? Alors, si chaque créateur doit assurer la permanence dans la boutique?
3: Les créateurs donc réalisent des permanences en boutique selon leur disponibilité, afin de pouvoir quand même être là du matin jusqu'au soir pour les clients. Voilà.
0: Vous êtes la directrice de ce magasin. Ça doit être un casse-tête d'organiser tout ça, quand même.
3: Ouais, c'est un casse-tête.
0: Là, tenez, si on passe aujourd'hui, qui assure les permanences? C'est des permanences de combien de temps? C'est une journée? C'est 2 heures par jour?
3: Ça dépend des dispos de chacun. Aujourd'hui, vous allez pouvoir trouver l'illustratrice Zoé Bourris et une couturière chez Nat et Pat.
0: Et c'est plus intéressant financièrement parlant d'être... Enfin, en quoi c'est plus intéressant en fait? Vous savez quoi, c'est une question que je vais vous poser dans un instant. Je vous laisse réfléchir, Amélie. Vous qui êtes la directrice de la magie des créateurs, puisqu'on imagine que regrouper une cinquantaine de créateurs dans un seul et même endroit, forcément financièrement, ça doit être aussi un peu plus intéressant et ça vous permet d'accéder à des locaux auxquels vous n'auriez pas forcément accès si vous étiez seul, et vous nous l'avez dit. La magie des créateurs, c'est une boutique qui est éphémère pour le moment, définitive à partir de vendredi prochain. On est à Rivetoile, centre commercial à Strasbourg. Si vous avez besoin de pimper votre tenue, vous passez donc à cette boutique éphémère. Alphaville Forever Young, c'est la playlist ici à Alsace. On poursuit la conversation avec vous, Amélie, dans un très court instant. Soyez les bienvenus. Bon jeudi matin, bienvenue chez vous ici à Alsace.

0: Forever Young, Alphaville, tube de l'année 1984. Tube plus récent dans un très court instant, dans tout juste une minute, avec Bon Entendeur, ça date de 2019. L'amour, l'amour, l'amour.
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0: on aime, bon entendeur, on aime l'amour, ici Alsace.
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0: On aime aussi cette boutique, La Magie des Créateurs, qui est installée à Strasbourg, au centre commercial Rive Étoile. Cette boutique, elle regroupe le savoir-faire alsacien dans son ensemble avec une cinquante tout pile, je crois. Amélie Mé, vous êtes la directrice de cette boutique qui est actuellement éphémère, je le reprécise, mais qui va s'installer définitivement à Rive Étoile à partir de vendredi prochain. Pour celles et ceux qui nous rejoignent, pouvez-vous rappeler, s'il vous plaît, Amélie, les quelques créations que l'on retrouve dans votre boutique?
3: Donc, comme on disait avant, vous avez les pins de Mamacita. On a également des chaussettes de la marque Storks. Mm-hmm. On a des bijoux dans les étoiles bijoux, par exemple. On a des illustrations. Vous avez Lily Tarantule, etc., etc. Il y en a vraiment pour de la déco, pour des cadeaux.
0: Vous êtes la directrice Amélie, mais vous proposez aussi vos produits, vos créations. Quelles sont-elles?
3: Oui, c'est ça. je détourne les briques Lego d'occasion, essentiellement en accessoires, bijoux, bracelets.
0: Oui, de ce que je vois sur les réseaux sociaux, la page Instagram notamment, une sorte de bretzel en fait fait avec des petites pièces de Lego, c'est
3: ouais,
0: ça?
3: Oui, tout à fait. C'est une pièce qui existe chez Lego.
0: Ok.
3: Et que je mets en place avec un beau bracelet.
0: Et ça, c'est Mélicou, votre nom sur les réseaux sociaux, et ces produits, vos créations, on les retrouve sur cette boutique, dans cette boutique, La Magie des Créateurs. Expliquez-nous comment ça fonctionne, vraiment, si on est dans les coulisses du fonctionnement, dans la cuisine interne du fonctionnement de La Magie des Créateurs. Vous l'avez dit, différents créateurs assurent des permanences, mais comment se répartissent les endroits où telle création est installée dans la boutique? Enfin, j'imagine que il est difficile de contenter tout le monde.
3: On essaye de faire au mieux. Les illustrateurs, vu qu'ils ont besoin de place au mur, on essaye de les mettre au mur, par exemple. Mm-hmm. Les autres, plutôt au central, au niveau de la boutique. On a différentes tailles d'emplacement. Chacun choisit selon ses besoins. En effet, le fait d'être un collectif comme ça nous permet de réduire le coût. Parce qu'en fait, c'est un loyer dans un centre commercial, c'est un coût, hein, comme mm-hmm. un loyer chez vous.
0: C'est indiscret de vous demander combien, ou vous pouvez le dire, ou vous pouvez pas le dire?
3: Non, je peux pas le dire.
0: Très bien. Mais on est sur un loyer assez conséquent, j'imagine.
3: Voilà, c'est un centre commercial, c'est un magasin, ouais. Même au centre-ville, hein, les loyers sont assez mm-hmm. élevés. Et du coup,
0: vous
3: notre
0: avez combien de mètres carrés, pardon?
3: Actuellement, on en a 160 et on va réduire à 90.
0: De façon à réduire un peu le coût, mais de toute façon, il est supporté, ce coût, par tous les
3: créateurs.
0: C'est
3: ça, on partage le loyer ensemble.
0: À la même échelle, si un créateur a plus d'espace qu'un autre, comment ça se passe?
3: Non, en effet, c'est en fonction de l'espace, en fonction mm-hmm. de la taille de la table, de l'étagère, du mur, enfin voilà.
0: J'imagine, c'est comme une AG de copropriété, vous savez.
3: Ça
0: doit
3: être
0: compliqué. Ou alors comme l'addition à la fin d'un bon dîner. Oui, mais moi j'ai bu de l'alcool et toi t'en as pas bu, donc du coup on divise. Enfin, ça doit être compliqué. Chacun est rémunéré en fonction. Et les permanences, alors en quoi c'est vachement intéressant pour nous, consommateurs, clients, de venir vous voir?
3: C'est intéressant, comme dit, parce que c'est les créateurs eux-mêmes qui sont en boutique. Alors oui, ils sont plus spécialistes dans ce qu'ils font, mm-hmm. mais ils conseillent très bien également pour les articles des copains.
0: Les articles des copains, les articles de La Magie des Créateurs, c'est à Strasbourg, Rive Étoile, le centre commercial, et c'est géré par Amélie. On vous y retrouve quand? Vous, c'est quand la permanence pour vous, Amélie?
3: Ah, en ce moment, je suis à fond dans les travaux, donc vous me verrez pas beaucoup.
0: Vendredi prochain, c'est vraiment cette date-là, donc
3: on
0: pas celui-ci.
3: On aimerait bien le 10 juillet. Après, c'est entre les travaux et l'administratif, mm-hmm. On y arrive là.
0: Mais en tout cas, vous avez toujours cette boutique pour le moment, en tout cas.
3: Tout à fait, elle restera ouverte jusqu'au dernier moment, jusqu'à la dernière minute. Pour l'ouverture de la suivante.
0: La Magie des Créateurs. Rejoignez cette page Instagram si vous le souhaitez. Vous verrez toutes les créations. Ce sont des artistes locaux. Ils sont 50. C'est le savoir-faire alsacien. Un grand merci, Amélie.
3: Merci à vous.
0: D'être venue jusqu'à nous ici, Alsace. Bienvenue chez vous à 10h27. Passez une excellente journée.

0: Cher, ici Alsace, la playlist en ce jeudi matin, 10h30.
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0: Tous les jours des bons plans, avec des habits à tout petit prix. Voilà ce que je vous propose avec ce week-end à Sainte-Croix-en-Plaine. Une bourse aux vêtements, une manifestation conviviale, ouverte aux particuliers souhaitant, je cite, « vendre vêtements, chaussures, accessoires et articles de puériculture d'occasion ». Alors j'ignore, vous, ce dont vous avez besoin, mais vous devriez faire de bonnes affaires. En général, dans les bourses aux vêtements, les produits ne sont pas trop chers. On a du 2, 5, 10, 15, 20 euros. Faut chercher, faut fouiner, faut inspecter, faut discuter, faut retourner l'objet. On a parfois quelques belles surprises. Alors cette bourse aux vêtements de Sainte-Croix-en-Plaine, elle se déroule en extérieur sur le parking de la salle de Colombes. C'est ce samedi 14h-20h et ce dimanche de 10h à 16h. Notez aussi qu'il y aura une buvette, une petite restauration, autrement dit frites et knack. Eh oui, on est en Alsace. Et des structures gonflables gratuites pour vous, pour vos enfants. Donc bon week-end et bon chinage.
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0: C'est la soupe froide venue d'un pays chaud, le gazpacho. Il nous vient d'Espagne et il est ô combien rafraîchissant, idéal pour l'été, je ne vous apprends rien. Vous cherchez quelques recettes, des associations insolites, la texture parfaite, les ustensiles indispensables? La réponse, ce sera juste après Stevie Wonder, You are the sunshine of my life.

0: Stevie Wonder, Sunshine of My Life. On écoutera Étienne Dao dans les prochaines minutes. Il y aura aussi Damiano David ou encore Claudio Capeo avant 11h.
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0: Transpirer à ne rien faire, ça a été notre quotidien la semaine dernière. On était tous à la recherche de fraîcheur, plans d'eau, piscine, espace vert, vêtements plus légers et nourriture, elle aussi adaptée. Alors ce matin, on prépare quelques gazpacho. Caroline Paul, vous êtes avec Jean Aine. Elle propose des ateliers de cuisine sur le site chezmémé.com.
3: C'est le printemps, on oublie les veloutés et les soupes chaudes et on prévoit quelques gazpacho. On va faire ça avec Jean Aine qui vous propose des ateliers cuisine sur chezmémé.com. Bonjour Jean.
4: Bonjour Caroline.
3: Alors on va se faire plaisir aujourd'hui en matière de gazpacho, de soupe froide. Est-ce que le gazpacho c'est forcément à base de tomates?
4: Alors pas forcément, c'est vrai qu'à l'origine effectivement c'est une soupe qui nous vient d'Espagne qui est plutôt à base de tomates parce que c'est un aliment qu'on voit beaucoup pendant l'été.
3: Ouais.
4: Mais par contre il existe dans d'autres noms, dans plein de pays. Et on a plein de soupes froides partout dans le monde, en fait.
3: Donc on peut se faire plaisir avec plein de choses là-dedans. Ton combo gagnant pour un gazpacho réussi, ce serait quoi la top recette?
4: Alors, si on sort du classique tomate, justement, même si j'adore tomate pastèque, par exemple,
3: ouais.
4: Ou tomate
3: ouais,
4: melon, ça peut être très sympa aussi. Mais je trouve que ce qui est très désaltérant aussi, c'est une soupe qui vient plutôt des Balkans et c'est du coup petit pois menthe.
3: Oh,
4: et
3: sympa.
4: En fait, c'est hyper frais, surtout là quand on amorce au printemps, qui commence à faire un peu chaud, c'est hyper désaltérant.
3: Alors j'imagine que c'est un peu épais aussi, petit pois, un peu
4: c'est
3: féculent.
4: Légèrement épais, comme peut l'être le gazpacho dans lequel il y a des fois de la chapelure aussi. Donc,
3: ouais,
4: pas de souci là-dessus, on reste sur une texture qui reste quand même nourrissante aussi en fait. Hein, c'est censé être un plat principal aussi.
3: Donc voilà, on met un petit peu de matos dedans.
4: Exactement.
3: Est-ce qu'il faut absolument avoir un blender ou un mixeur chez soi pour faire un gazpacho?
4: Alors j'avoue que sans, c'est un petit peu plus compliqué parce qu'on part quand même sur des bases végétales. Donc il y a pas mal d'herbes, il y a des légumes. Donc on se doute bien qu'au presse-purée, ça va être encore plus épais sinon.
3: C'est sûr.
4: Donc le blender, en fait, comme il a une forme conique, on va vraiment avoir un brassage qui rend une finesse sur la fin. Donc c'est plus agréable en bouche aussi et plus fin à manger.
3: Alors moi, j'ai pas de blender, mais j'ai un mixeur. Ça peut le faire quand même.
4: Alors,
3: c'est pas
4: comme
3: mal.
4: On a pas mal de liquide, ça peut le faire, mais il faut prendre du temps. C'est-à-dire que ça va forcément brasser moins vite, mais à un moment, ça va quand même fonctionner aussi. Donc, tout ce qui est lame plate va fonctionner également.
3: Donc, ça peut le faire. Est-ce que je mets un petit peu d'eau pour délayer, pour rendre plus ou moins liquide mon gazpacho, ma soupe froide?
4: Oui, plutôt, parce qu'à un moment, par exemple, là, quand je parlais des petits pois, on va avoir quand même une base de bouillon de légumes.
3: Ouais.
4: Sur les autres, quand on a des tomates, en général, il y a pas mal de liquide dedans, donc pas forcément. Si on a de la pastèque aussi, donc voilà, ça dépend des ingrédients, on va dire.
3: Bon, tu nous as partagé ta recette de petits pois menthe. Est-ce qu'on aurait une recette originale à partager, peut-être épicée?
4: Alors, je m'étais dit qu'en fait, vous pourriez aussi voyager un petit peu et pourquoi pas aller faire une soupe froide carottes, citron confit, cumin pour aller voyager un peu vers le Maroc, ou alors carrément concombre, lait de coco, coriandre pour repartir un petit peu plus vers l'Inde.
3: Ouais.
4: Donc, en fait, il faut vous amuser avec les ingrédients et profiter de ce qu'il y a aussi dans votre panier et dans votre marché pour jouer un petit peu avec tout ça.
3: Et pour le coup, alors on ne va pas noter précisément les quantités, mais on fait ça un peu au feeling, non, j'ai l'impression?
4: Ah, on peut. Après, forcément, on a une base qui est importante, par exemple, de penser certains légumes, on va devoir les peler, d'autres pas, les tomates pas la peine, mais le concombre, c'est quand même plus digeste aussi si on épépine et qu'on pèle. Donc on va se baser aussi sur les propriétés des légumes, on va dire. Mais on peut y aller un peu au feeling. Faut aussi passer un petit peu ce qui reste des fois.
3: Oui, et puis il faut goûter au fur et à mesure.
4: Tout à fait.
3: Et puis on rajoute plus ou moins d'épices, plus ou moins de sel, de poivre.
4: Exactement, il faut vous sentir libre en cuisine.
3: Eh ben oui, allons-y, faisons-nous plaisir. On peut préparer ça à l'avance, Jean?
4: Bien sûr, c'est d'autant mieux que les herbes et éventuellement les épices vont avoir le temps d'infuser dedans.
3: Okay.
4: Donc si vous pouvez le faire à l'avance... Ça peut être vraiment un truc à sortir du frigo sur le repas de midi pour mettre les pieds sous la table.
3: Ouais, et quand on a des invités, ça claque un peu, non?
4: Exactement.
3: Hein, on se la pète un peu
4: avec ce
3: gazpacho.
4: En plus, on peut jouer sur les présentations, justement, et aller enrichir légèrement, comme ça reste un plat. Et du coup, on va pouvoir rajouter des petits croutons de pain pita, un peu de feta émietté, des petites graines caramélisées. Donc, il faut jouer avec tout ça sur la présentation aussi, comme on le fait en hiver.
3: Eh ben, on va se faire plaisir avec ces gazpachos et soupes froides. Merci beaucoup, Jean. à bientôt.
4: Avec plaisir, Caroline, à bientôt.
0: Après les gazpachos, on va passer au burger. C'est beaucoup moins léger, mais un burger alsacien, le master alsacien, un burger récemment proposé par une enseigne de fast-food qu'a testé Maxime Dillanger. On le dégustera, ce burger, dans les prochaines minutes. Mais avant cela, l'escapade est italienne. On file à Roma. Weekend à Rome, signé Étienne Dao. Est-ce que quand j'ai dit Roma et que vous avez fermé les yeux, vous êtes cru en Italie? Un peu quand même. Il y a l'accent. Ouais, un petit peu. Allez, belle journée. Weekend.

0: Weekend à Rome avec Étienne Dao. Next Summer, c'est Damiano David qui arrive dans un instant. Claudio Capeo avant 11h et aussi Bonnie Tyler avec It's a Hard Take. Vous êtes au bon endroit, ici Alsace.
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0: Damiano David, Next Summer. Bon, on y est déjà à l'été, là, enfin, Damiano.
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0: Le Master Alsacien. Le nom claque, hein. C'est celui d'un récent burger proposé par l'enseigne Burger King. Un burger que vous avez testé, vous et Maxime Dillinger. L'avez-vous apprécié ?
3: Burger King vient de mettre l'Alsace entre deux pains. La tarte flambée se transforme désormais en burger. Depuis ce mardi 26 août, Burger King lance son tout nouveau burger, le Master Alsacien, disponible partout en France. Un clin d'œil à notre plat culte, la tarte flambée. Mais alors, hommage ou sacrilège?
4: Flammenkush, sérieux, même pas façon tarte flambée? Et du pain au cheddar.
5: Un passage en Alsace, et donc voilà, je me suis dit, hein, il y a un truc local pour changer, pour pas prendre toujours la même chose, quoi. Bon, voilà. C'est histoire de tester, voilà, quoi. Alors j'ai lu, il y a effectivement flammenkush, oignon, enfin voilà, on va voir ce que ça donne.
6: Non, il a pas le goût de tarte flambée.
3: Ouais. Il goûte pas du tout la tarte flambée?
6: Non, pas du tout.
3: Donc là, en gros, c'est juste un burger avec du bacon et des oignons, quoi.
6: Oui, c'est ça. C'est ça. Mais il est bon, hein. Honnêtement, il est bon. Mais c'est vrai que moi, j'étais déçue parce qu'ils auraient mis du pain à bretzel.
3: Mais par contre, vous avez déjà goûté la tarte flambée?
6: Bien sûr, ça fait 25 ans que j'habite là.
5: Ouais. En fait, on sent vraiment un petit odeur flammeuse. Chez les oignons surtout qui ressortent, mais le mélange un peu fromage, machin, de la flamme, on le sent en bacon. Par contre, après, au goût, ça reste un burger, quoi. Voilà. Ah, mais là, c'est le burger du fin de séjour. Hein. Les tartes flambées, tout ça, on en a mangé, tout ça, tout quoi, là, donc c'est pas pareil.
7: On a de l'oignon, on a du lard, mais il y a quand même de l'emmental. Ça ouvre l'appétit quand même. Allez, on passe au test. Bon, du pain au cheddar. Le cheddar, c'est pas alsacien. Non, c'est pas du pain au Munster.
3: Il y a deux écoles, hein. Sacrilège, déjà à la base, d'associer le burger et l'Alsace. Sacrilège de parler la bouche pleine, je vous l'accorde. Maintenant, est-ce que ça goûte la tarte flambée? La réponse est non. Est-ce que ça goûte le burger? Oui. Je pense que pour le prix, clairement, ça vaut le prix d'une tarte flambée. Ce serait toujours mieux, pour ce prix-là, d'aller manger une vraie tarte flambée. Après, si vous voulez vivre une expérience un peu originale, pourquoi pas?
0: Avec sa gamme Master, Burger King vise surtout le côté un peu plus chic, édition limitée, mais surtout à faire le buzz. Et je crois bien que ça fonctionne. La concurrence, McDo, avait tenté il y a quelques mois le Big Arch, malheureusement traduit par gros cul en alsacien. Burger King a donc répliqué, car maintenant l'enseigne mise sur la localisation régionale pour séduire sa clientèle. Bref, même le fast-food joue la carte du local, qui l'aurait cru. Alors, le Master alsacien, hommage ou sacrilège?
8: Et bon appétit, bien sûr. Bah, à vous entendre, Maxime. Bon, on est partagé. On est partagé. Peut-être que le mieux, c'est de le tester. J'ai testé. C'est justement ce que vous faites chaque matin, ici à Alsace. Vous, Maxime Dillinger, j'ai 10h48. Oubliez les artistes, les grands chanteurs, les grands auteurs, les paroliers. Non, aujourd'hui, grâce à l'intelligence artificielle, les chansons peuvent s'écrire grâce à des SMS. Aperçus à suivre pour le meilleur et aussi pour le pire. En attendant, voilà un grand artiste. Il est alsacien qui plus est et sera à la Fave cet été. Claudio Capeo.

0: le lundi 3 août. Claudio Capéo, il sera dans la coquille à la Foire aux vins d'Alsace. Ce même soir, il y aura Christophe Maé. La Fave, la 77e édition, ça débute le 31 juillet. Ça approche à grands pas, ce sera jusqu'au 9 août. 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
0: Il est 10h52 précisément. Tout ce qu'il faut savoir pour être dans l'air du temps, c'est avec Muriel Jordan, celle qu'on surnomme notre radar des tendances. Muriel, bonjour. Vous décryptez ce matin une nouvelle lubie sur TikTok.
3: Oui, un truc que j'ai découvert grâce au fils d'une copine. Sur TikTok, des internautes s'amusent à créer des chansons à partir de conversations SMS ou WhatsApp. Des messages envoyés, je sais pas, à vos proches par exemple, des amis, des collègues ou même à vos ex. Tout est possible. Et bien entendu, avec le concours de l'intelligence artificielle. Voilà un exemple que j'ai trouvé sur internet. Alors là, par exemple, c'est quelqu'un qui utilise les SMS reçus par son ex pour en faire un rap.
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Ça envoie du lourd, non? Ça peut aider hein, à faire le deuil d'une relation, pourquoi pas. Vous avez aussi la même chose en version punk à partir de SMS du petit ami d'une internaute.

0: C'est plutôt marrant. Et en tout cas, tout ça cartonne sur les réseaux sociaux. C'est un incroyable succès. Les vidéos font des millions de vues et certaines chansons sont même devenues virales.
1: Une tendance, Muriel, qui va sans doute perdurer car certaines applis permettent de créer une musique en seulement quelques secondes.
0: Eh ouais, en 20 secondes, l'intelligence artificielle peut vous pondre un titre. Et en moins de 20 secondes, elle nous rappelle aussi tout le boulot des artistes qui peut être saboté en deux clics. Parce que, rappelons-le quand même, l'utilisation de l'IA dans la musique soulève des questions sur les droits des artistes, sur leur travail, leur rémunération. Et d'ailleurs, nos oreilles font de moins en moins la différence entre chansons générées par l'IA ou vraies chansons écrites par une vraie personne. Il ne faudrait pas que cette tendance, en apparence bon enfant, remplace le boulot créatif des artistes. En tout cas, ces SMS version tube de l'été, bah vous allez en voir partout. Il y a même une jeune maman qui a fait un titre pop à partir des SMS de sa fille. Et ça a fait le buzz.

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1: Bref, transformer les SMS en chansons, c'est tendance. Eh, comme quoi, même les SMS d'un ex qu'on voulait oublier sont devenus des déchets recyclables.
2: Bon, merci beaucoup Muriel pour cette nouvelle tendance. Nous, on va écouter du son et du bon, tant qu'à faire, non pas créé par l'intelligence artificielle, mais chanté par Bonnie Tyler. Sa voix est si reconnaissable. C'est dans 30 secondes. It's a Heart Take.
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0: Bonnie Tyler, it's a hot take. On va jouer à la chasse au trésor d'ici Alsace entre 11h et midi. C'est le jeu de votre été, une énigme. Et à vous de trouver à quoi fait référence cette énigme. C'est un lieu, c'est un monument, c'est un endroit en Alsace, ça c'est sûr. Mais c'est à vous de deviner lequel.
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0: Jeudi 2 juillet, ici Alsace, il est 11h. Arthur Blanc pour les infos. Arthur, bonjour.
2: Bonjour Hubert, bonjour tout le monde.
0: C'est la fin d'une époque pour la station du Lac Blanc dans le département du Haut-Rhin.
2: Fermeture des remontées mécaniques dès l'hiver prochain. Annonce tombée d'un coup dans la soirée hier, ce qui veut dire plus de ski alpin. Le comité syndical du syndicat mixte pour l'aménagement du site dit prendre acte du réchauffement climatique. À voir maintenant ce que deviendront le bike park ou encore la luge d'été.
0: Nous ne sommes que le 2 juillet et pourtant de nombreux cours d'eau en Alsace passent en alerte sécheresse.
2: Et notamment le plus gros d'entre eux, le Rhin, tout comme plusieurs autres cours d'eau comme la Moder. L'alerte est toujours renforcée pour la Bruche ou la Lièvrette. Là où les restrictions sont en cours, c'est à lire sur ici.fr. Fin du plan blanc dans les hôpitaux universitaires de Strasbourg. Le dispositif avait été activé pendant la canicule, notamment avec l'alerte rouge, mais on reste pour l'heure malgré tout sous le régime du dispositif hôpital en tension.
0: À Mulhouse, une élue du conseil municipal bientôt démise de ses fonctions.
2: Catherine Chopin, en charge des grands événements, paye des posts sur les réseaux sociaux, notamment lorsqu'elle a relayé des contenus jugés racistes ou qui remettaient en cause les témoignages de victimes de violences sexistes et sexuelles. Un homme légèrement blessé à Strasbourg après le braquage de son commerce rue des Halbards hier. Il a quand même réussi à enfermer son agresseur en attendant l'arrivée de la police. Le suspect est interpellé.
0: Et si un Alsacien réussissait à remporter le tournoi de tennis de Wimbledon ?
2: Vaste question pour ce plus prestigieux des tournois du Grand Chelem. C'est en tout cas l'objectif affiché d'Albano Olivetti, né à Haguenau, qui débute aujourd'hui son tournoi de double avec son coéquipier Théo Arribagé. Il vient de remporter deux tournois de suite. Ils arrivent donc tous les deux en pleine forme. En foot, le joueur du Racing Diego Moreira souffle. La Belgique l'a emporté de justesse cette nuit contre le Sénégal pour passer en huitième de finale de la Coupe du Monde. L'ailier a pu jouer pendant quasiment une heure, victoire 3-2 au bout des prolongations. Et puis chez les filles du Racing, arrivée de la Polonaise Natalia Wrobel, milieu de terrain de 22 ans. Elle a remporté la Coupe d'Écosse notamment avec Glasgow, son ancien club.
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2: Je trouve le temps agréable.
0: Le temps est très agréable.
2: C'est sympa là.
0: Ça va grimper niveau température. On va atteindre les 30 cet après-midi, notamment à Haguenau. J'ai envie de dire, ça va encore.
2: Ouais.
0: Quand on a connu 40 la semaine
2: dernière. Franchement, la semaine dernière, c'est de la gnognotte.
0: Ça va à peu près. Ça reste parfois un peu lourd et un peu suffocant. Mais 30 à Haguenau, donc cet après-midi. À Célestat, vous aurez 30. À Strasbourg, 29. 29 pour Mulhouse et pour Colmar. Le tout sous un ciel parfaitement dégagé. Grand soleil depuis ce matin. Ce sera le cas cet après-midi également. Quelques petites ondées ici ou là, des petits nuages blancs, histoire de décorer un peu le ciel alsacien. Mais c'est une très belle journée de jeudi. J'ai une pensée pour toutes celles et ceux qui se rendent aux Eurocaines de Belfort. Ça débute. Vous savez que la moitié du public est alsacien.
2: Et la moitié de la station y va aussi, j'ai l'impression.
0: Bah, pas moi, j'ai pas réussi à avoir des places.
2: Aïe.
0: C'est pas que j'ai pas réussi à avoir des places, c'est que.
2: Bah, il y a le foot au samedi. Vous allez regarder la France samedi, quoi.
0: Et vous savez que les Eurocaines ont mis un dispositif en place pour
2: qu'on
0: puisse voir les matchs de l'équipe de France. Ce sera samedi face au Paraguay. Vous voulez que je vous raconte comment j'ai regardé le match hier soir, Belgique-Sénégal. Attendez, je vous raconte ça, j'ai peur.
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0: Hier soir, match assez dingue quand même.
2: Oui, bah oui.
0: Donc la Belgique se qualifie.
2: Au bout du bout, hein, 125e minute, en bout des prolongations.
0: Ils étaient menés, les Belges,
2: ouais.
0: 2-0 par le Sénégal. 2-0 jusqu'à la 80e minute. Moi, je regarde tout le match. Hein. Jusqu'à la 80e.
2: Bon, c'est plié.
0: 80e, je me dis, bon, allez, c'est plié, je vais me coucher, c'est pas gênant. Je vais me brosser les dents. J'éteins la télé, je vais me brosser les dents. Là, je vois mon téléphone qui vibre. Les amis, c'est dingue ce qui se passe, quoi. Je descends de partout.
2: Oh, purée.
0: Attendez, bougez pas. Je me dis, bon, bah, je vais regarder les prolongations. Je regarde 10 minutes des prolongations. Je m'endors. Je me suis réveillé à 2h30 sur mon canapé. Non, mais, cette Coupe du Monde me rend totalement.
2: Vous êtes réveillé pour États-Unis-Bosnie, qui était le match d'après, au milieu de la nuit.
0: Je crois, figurez-vous, que ma télé s'est même éteinte, elle aussi. Vous savez, quand elle est trop longtemps sur la même chaîne, elle vous dit appuyez sur le bouton, sinon ça va se mettre en veille. Et ben là, ça s'est bien
2: fait. Elle a bien fait.
0: Bon, allez, les Bleus, en tout cas, ce sera samedi face au Paraguay. Ici, Alsace, je ne suis pas un héros. Daniel Balavoine.

0: Daniel Balavoine avec Je ne suis pas un héros. Vous, un héros, vous pourriez bien l'être.
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0: Être un héros si vous découvrez l'énigme de la chasse au trésor d'ici Alsace. La chasse au trésor d'ici Alsace, ce sera votre jeu de l'été. On y joue depuis lundi, ce sera comme ça jusqu'à la fin du mois d'août. C'est une sorte de jeu de piste où il vous faut trouver un lieu ou un monument dans le Bas-Rhin ou dans le Haut-Rhin. Un lieu mystère tous les jours. Une énigme donc, et c'est à vous de la résoudre. Si vous pensez trouver cette énigme, vous pouvez me poser une question en direct au 03 88 25 15 15. Si la réponse est oui à la question que vous me posez, vous me faites une proposition. Si la réponse est non, vous n'aurez pas la chance de me faire votre proposition. J'insiste là-dessus, puisque le début de la semaine, on n'a pas tout à fait bien respecté les règles. C'est normal, on se met en place. C'est la chasse au trésor d'ici Alsace. À gagner cette semaine, vos entrées pour la zone de loisirs du Stedli à Rochefogg et vos places pour la passe à poisson de Gambsheim. Je vais donc vous poser l'énigme de ce jeudi 2 juillet qu'on a déjà rapidement évoqué hier, puisqu'hier, une énigme est tombée et place à une nouvelle énigme donc en ce jeudi. Je suis le royaume d'un seul nom. Mes murs ne racontent pas une époque, mais un regard porté sur l'homme. Qui suis-je ? Je suis le royaume d'un seul nom. Mes murs ne racontent pas une époque, mais un regard porté sur l'homme. 03 88 25 15 15. Vous avez une vague idée ? Vous souhaitez affiner cette idée et me poser une question ? Vous pouvez. 03 88 25 15 15. Je vous souhaite une excellente journée. La chasse au trésor d'ici Alsace avec Eros Ramazzotti.

0: Eros Ramazzotti qui est récemment venu à Strasbourg, au Zénith de Strasbourg, et avant de proposer son concert au Zénith, il s'était arrêté dans un restaurant strasbourgeois, le Milano, qui est à Strasbourg donc, et qui propose d'excellentes pizzas qui plus est. Donc voilà, on les salue puisque le restaurant est bon et en plus ils écoutent régulièrement ici Alsace. Bisous à vous.
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0: Et on vous embrasse, vous également, vous qui écoutez ici Alsace, peut-être pour la première fois, ou qui est attaché à cette radio et qui découvrait la chasse au trésor. Oui, c'est tout nouveau. Depuis lundi, on a lancé ce jeu, ça va nous accompagner tout au long de l'été. Une sorte de jeu de piste où il faut découvrir un lieu, un endroit, un monument mystère. C'est en Alsace. L'énigme, c'est à vous de la résoudre. Vous me posez une question, je vous réponds oui, vous me faites une proposition. Si je vous réponds non, vous n'aurez pas la chance, cette fois-ci, de me faire une proposition. Voilà pour les règles. Place à l'énigme, maintenant que je vais vous reposer, que je vous ai posé il y a un instant et qui, j'ai l'impression, vous pose quelques problèmes. Ben, je suis ravi, pour être tout à fait honnête avec vous. Oui, parce que depuis le début de la semaine, il y a déjà 5 énigmes qui sont tombées. Attention, hein, moi je suis pas payé à l'énigme, donc plus c'est dur et mieux je me porte. Mais vous allez y arriver, j'en suis sûr. Je suis le royaume d'un seul nom. Mes murs ne racontent pas une époque, mais un regard porté sur l'homme. Qui suis-je ? 03 88 25 15 15 si vous pensez avoir la bonne réponse, si vous souhaitez affiner votre réponse, vous me posez une question. 03 88 25 15 15. J'ajoute quelque chose. Sachez que si ça mouline tout au long de la journée et que paf, vous avez la bonne réponse, ou du moins vous pensez avoir la bonne réponse dans l'après-midi, quand la chasse au trésor est finie, vous pouvez vous rendre sur le lieu auquel vous pensez. Vous nous envoyez une photo, un selfie de vous devant ce lieu, vous l'envoyez sur le WhatsApp ici Alsace au 03 88 25 15 15 et vous serez ainsi sélectionné pour le grand tirage de dimanche. C'est ça la chasse au trésor, c'est à la fois en direct et c'est aussi sur WhatsApp. Je vous rappelle ce qu'il y a à gagner cette semaine, vos entrées pour la zone de loisirs du Stedley à Rochefogg, de quoi se rafraîchir, c'est pour deux adultes et deux enfants, et vos places pour la passe à poisson de Gampsheim. 03 88 25 15 15, je vous attends, on résout ensemble la chasse au trésor. Voici Manon Lisa. C'est l'histoire d'un

0: nouveauté ici Alsace avec Manon Lisa, le petit pêcheur. On vous propose dans moins de deux minutes un grand classique signé Eddie Mitchell, couleur Mentalo. Et puis la chasse au trésor se poursuit jusqu'à midi. Et c'est Sacha de Guebwiller qui aura une question à me poser.
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0: Monsieur Eddie Mitchell, ici Alsace.
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0: Sacha est donc avec nous depuis Guebwiller dans le Haut-Rhin. Sacha, bonjour.
3: Bonjour, bonjour.
0: Profitez du soleil, c'est ça aujourd'hui?
3: Ouais, tout à fait.
0: Journée repos, journée off?
3: Tout à fait, journée off.
0: Vous bossez dans quoi, Sacha?
3: Alors, je bosse dans l'impression 3D, je suis micro-entrepreneur.
0: Ok, depuis combien de temps?
3: Depuis maintenant, octobre 2022.
0: Ça marche bien, ça va?
3: Ça marche, ça se lance petit à petit. Et...
0: Ouais. Bon, l'impression 3D, c'est une grosse imprimante avec laquelle vous faites plus que des photocopies A4, quoi.
3: Hein. Ouais, tout à fait, c'est plus des objets en 3D, en ce cas-là.
0: C'est quoi le dernier objet que vous avez fait, là?
3: Le dernier objet que j'ai fait, c'était une plaque pour un garagiste, une plaque décorative avec les horaires d'ouverture, etc.
0: D'accord, ça c'est le genre de... Et c'est quoi le nom de votre entreprise? On fait un peu de pub au passage.
3: Ah ben, c'est Alsace Layer, donc Alsace comme Alsace, et Layer comme les couches en anglais, L-A-Y-E-R.
0: Comme les quoi, vous dites?
3: Comme les couches en anglais.
0: Ah oui.
3: L'impression 3D, c'est des couches.
0: D'accord, joli. Bah, vous moquez pas de mon niveau d'anglais, s'il vous plaît, Sacha.
3: Pas de mal.
0: Non, mais ça a coupé pile au moment où vous l'avez dit. Sinon, j'aurais compris. C'est peut-être votre accent qui était un peu. C'est gratis. Sacha, on joue ensemble à la chasse au trésor. Un endroit, un lieu, un monument à découvrir. C'est en Alsace, c'est sûr. Mais de quel endroit s'agit-il? Je vous pose une énigme. À vous de la résoudre. Je rappelle que nous jouons pour vos entrées pour la zone de loisirs du Stedli à Rochefogue et vos places pour la passe à poissons de Gambsheim. Je me permets de redonner l'énigme, Sacha, comme ça on part tous sur un point d'égalité. Je suis le royaume d'un seul nom, mes murs ne racontent pas une époque, mais un regard porté sur l'homme. Qui suis-je? Sacha, vous avez une question à me poser, je vous écoute. Je reprécise aussi, Sacha, avant qu'on aille plus loin, que si la réponse est non à la question, vous n'aurez pas l'occasion de me faire de proposition. En revanche, si la réponse est oui, là, vous pourrez me faire une proposition.
3: Ok, très bien. Eh ben, on va tenter.
0: Je vous écoute, Sacha.
3: Alors, est-ce que le lieu est une fortification?
0: La réponse est non. Ce n'est pas une fortification. Donc notre conversation, Sacha, bien que vous me soyez ultra sympathique, et je pense qu'on pourrait discuter ensemble
3: vous
0: des heures.
3: Également.
0: Je vous assure, on pourrait prolonger la conversation. Mais comme j'ai répondu non, on va devoir se quitter là, Sacha. Je suis désolé.
3: Très bien, mais merci beaucoup en tout cas. Bonne journée à vous et puis merci pour cette musique.
0: Je vous en prie, Sacha. Là, c'est les communards. You are my world. Alors, il y a un moment où ils montent très très haut. Si vous arrivez à tenir la note, Sacha, vous pourrez nous rappeler. C'est là, c'est très très fort. Vous chantez un peu à vos heures perdues ou pas, Sacha?
3: Oh, pas du tout. Quelques karaokés, mais.
0: Ouais, bon, si vous chantez pas du tout, comme moi, on va s'abstenir parce qu'il fait beau aujourd'hui, tant qu'à faire, on va garder le soleil.
3: Ouais.
0: Hein. Allez, salut Sacha. Bonne journée à vous.
3: Bonne journée.
0: Profitez bien, ici Alsace, la chasse au trésor, ensemble jusqu'à midi. Appelez-nous si vous avez des questions, si vous pensez avoir trouvé l'énigme.

0: Sacré bois, hein. Faut la tenir la note, on avait prévenu. Les communards, ici Alsace à 11h30.
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0: Bien que la canicule soit derrière nous, bien qu'il fasse moins lourd, il est toujours aussi important de boire de l'eau. Rien que de l'eau, on compte sur vous. On vous l'a assez rappelé, vous l'avez assez entendu ces dernières semaines, s'hydrater est ultra important. Il y a une application mobile qui a été conçue pour vous rappeler quand boire. Ça s'appelle Water Reminder, autrement dit le rappel de l'eau. Une appli qui vous aide à calculer l'eau dont votre corps a besoin quotidiennement, 2 litres 4, 2 litres 5, 3 litres. Elle suivra votre hydratation, mais tout à fait, et vous rappellera quand boire de l'eau. Je m'y suis inscrit hier, j'y ai mis mon âge, ma taille, mon poids, mon rythme de vie, et je dois boire, d'après l'appli, 2 litres et 480 centilitres quotidiennement. Alors hier, objectif atteint, et aujourd'hui, bah forcément, c'est en cours. Hein. À gorgée.
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0: Avec la petite gourde, tout à fait, voilà, la gorgée est bue. Vivement la prochaine, je pense que je vais recevoir une notif d'ici une vingtaine de minutes. En attendant, on profite de Céline Dion et du ballet, puis je compte sur vous pour la chasse au trésor. Je vous rappelle l'énigme dans un instant. Ah.

0: elle est beaucoup trop forte.
1: Mais bien sûr.
2: Céline Dion, ici à Alsace, à 11h35. À suivre dans la playlist ici à Alsace, il y aura, tenez, un grand classique, Indochine. Enfin, un grand classique, le groupe est un grand classique, mais le chant des cygnes, c'est sorti il y a 2 ans, c'était en 2024. On l'écoutera dans les prochaines minutes, et puis on a ressorti cette pépite aussi de la fin des années 70. Vous vous souvenez, c'est How Lowry, des Alessi Brothers. Petite balade, plutôt sympathique, qu'on écoute dans le prochain quart d'heure.
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2: Le jeu de l'été, une énigme, une sorte de jeu de piste où vous devez trouver un lieu, un monument, quelque chose en Alsace, quoi. C'est forcément dans la région. Énigme que vous devez résoudre. Je vous rappelle pourquoi on joue ensemble. Vos entrées pour la zone de loisirs du Ch'téli à Rochefogg pour 2 adultes et 2 enfants et vos places pour la passe à poissons de Gampsheim. Sortie familiale, journée familiale en perspective. L'énigme, si vous nous rejoignez à l'instant, vous ne l'avez pas encore entendu. Si vous l'avez déjà entendu, je vous imagine en train de brainstormer, comme on dit, et de vous triturer les méninges. L'énigme, la voici, je vous la redonne. Je suis le royaume d'un seul nom. Mes murs ne racontent pas une époque, mais un regard porté sur l'homme. Qui suis-je ? Je suis le royaume d'un seul nom. Mes murs ne racontent pas une époque, mais un regard porté sur l'homme. Sacha nous a appelé il y a quelques minutes. Sacha m'a posé la question : est-ce une fortification ? Ce à quoi j'ai répondu : non. Ce n'est pas une fortification. Mais alors c'est quoi ? 03 88 25 15 15, on vous attend. Vous pouvez me poser une question pour faire avancer cette énigme. Si la réponse à la question est oui, vous me faites une proposition. Si c'est non, eh ben on se quittera, bons amis.
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0: Le chant des cygnes, Indochine, ici Alsace.
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0: Pas simple, hein? Pas simple en ce jeudi matin. La chasse au trésor et l'énigme que vous devez résoudre. Il n'y a que Sacha qui nous a appelé pour le moment, qui nous a dit « Est-ce que c'est une fortification ?» La réponse était non, ce n'est pas une fortification. Je sens qu'on a, oui, on a corsé un peu les choses, parce que depuis le début de la semaine, ça paraissait presque un peu simple. Même vous, hein, vous me l'avez dit. « C'est facile, Hubert. Attends, tu nous prends pour qui ?» fais des choses plus dures. Et bah, qu'à cela ne tienne, j'ai fait des choses plus dures. Donc, je vous redonne l'énigme. L'énigme qui fait référence à un lieu, à un endroit en Alsace, dans le Haut-Rhin comme dans le Bas-Rhin, je ne sais même pas où c'est. Voilà, je ne peux rien vous dire. Pour le moment, en tout cas. Je suis le royaume d'un seul nom. Mes murs ne racontent pas une époque, mais un regard porté sur l'homme. Qui suis-je? 03 88 25 15 15. Si vous avez un soupçon d'idée et que vous souhaitez affiner cette idée, vous composez le numéro d'ici Alsace, vous me posez une question et je vous réponds oui ou non. Si je vous réponds oui, vous me faites une proposition. Si la réponse est non, eh bien vous n'aurez pas l'occasion cette fois-ci de me faire une proposition, mais vous gardez le numéro d'ici Alsace pour me reposer une question un petit peu plus tard. Sachez autre chose, et je le rappelle pour vous qui arrivez à l'instant, vous pouvez jouer aussi à la chasse au trésor sur WhatsApp. Autrement dit, l'énigme. Allez, je vous la redonne. Je suis le royaume d'un seul nom. Les murs ne racontent pas une époque, mais un regard porté sur l'homme. Là, vous réfléchissez et paf, vous trouvez la réponse dans l'après-midi, quand la chasse au trésor est déjà finie, puisqu'on va jouer jusqu'à midi. Vous pouvez vous rendre sur le lieu auquel vous pensez. Vous nous envoyez une photo, un selfie en l'occurrence, devant ce lieu. Vous nous l'envoyez sur WhatsApp et vous serez ainsi sélectionné, si la réponse est bonne et si c'est le bon lieu, pour le grand tirage de dimanche. Dimanche, 11h midi, la chasse au trésor, c'est du lundi au dimanche. Et il y a à gagner cette semaine le cadeau, le voici, vos places pour la zone de loisirs du Ch'téli à Rochefog et vos places pour la passe à poissons de Gampsheim. 03 88 25 15 15. Je vois que ça appelle pas, hein. Je sens... Ah, c'est dur. Si on va jusqu'au bout... Je bois tout seul une petite coupette de champagne, parce que ce sera un événement depuis le début de la semaine. 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

0: On l'a ressorti de la discothèque celle-ci, hein. La fin des années 70, 1977 pour les Alessi Brothers. Et ce Oh Laurie à 11h47. Il y a Pascal qui vient de s'installer et qui va jouer avec nous à la chasse au trésor dans 30 secondes.
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0: Bonjour Pascal.
4: Bonjour monsieur.
0: Oh monsieur, s'il vous plaît, appelez-moi Hubert Pascal, enfin.
4: Alors Hubert.
0: On est des amis.
4: Je n'avais pas retenu votre prénom, je suis désolé.
0: C'est pas grave. C'est pas grave. Pascal, nous jouons ensemble à la chasse au trésor. Chasse au trésor, je rappelle le principe du jeu, une énigme. C'est à vous de découvrir un lieu, un endroit, quelque chose en Alsace, dans le Haut-Rhin, comme dans le Bas-Rhin. Je rappelle l'énigme. Qui vous fait mouliner, Pascal, depuis ce matin?
4: Non, je viens juste de l'écouter.
0: Ah, bon. Eh ben, je redonne quand même pour ceux qui nous rejoignent. Je suis le royaume d'un seul nom. Mes murs ne racontent pas une époque, mais un regard porté sur l'homme. Qui suis-je? Vous avez, Pascal, une question. Je précise que si la réponse est oui à la question, vous me faites une proposition. Si la réponse est non, pas de proposition.
4: Entendu.
0: Je vous écoute, Pascal.
4: Alors, est-ce que c'est un royaume conceptuel, donc qui n'a pas de réalité physique?
0: La réponse est non.
4: Ah ben, tant pis.
0: Ce n'est pas un royaume conceptuel. Merci de votre proposition, Pascal, et de votre
4: Merci.
0: Question. Tenez, qu'est-ce que vous faites aujourd'hui? J'en profite de vous avoir au bout du fil là. C'est quoi le programme de la journée?
4: L'après-midi, je travaille à partir de 15h.
0: Ok, vous bossez dans quoi?
4: Je suis médecin généraliste.
0: Ça va, on est.
4: Je suis à la retraite et okay. Je fais des remplacements.
0: D'accord, ah bah dis donc. Il y en a beaucoup qui sont dans votre cas comme ça, à devoir faire ça des arrive. Remplacements malgré la retraite? Ouais, ok.
4: J'ai déjà été. C'est pas devoir, c'est un plaisir.
0: On pense à bien boire de l'eau, ça va? Vous n'avez pas trop été sollicité, j'imagine que si, la semaine dernière avec la canicule?
4: Quelques gastro-entérites, ouais. Mais autrement, oui, il y a eu du travail.
0: Bon, mais Pascal, merci de votre appel, passez une excellente journée, courage pour
4: je
0: le boulot
4: prie.
0: Donc.
4: Merci.
0: Et puis pour
4: à
0: faire.
4: Vous aussi.
0: À bientôt, on fait ensemble avancer cette énigme. Je suis le royaume d'un seul nom, mes murs ne racontent pas une époque, mais un regard porté sur l'homme. C'est sûr, je suis en Alsace. Ah, mais où? Je suis ni une fortification et ni, comme le disait Pascal, un royaume conceptuel. Voilà les deux seuls indices de cette énigme qui vous fait mouliner. Allez, Rockwell, Somebody's Watching Me. On vous attend pour jouer ensemble à Chasse au Trésor. C'est tout au long de l'été, ici à Alsace.

0: Plus jeune, j'étais persuadé que c'était Michael Jackson qui chantait ça. Il y a quelque chose quand même hein, sur le Somebody's Watching Me, on pourrait penser que c'est King of Pop. Ah, c'est lui ! Mais c'est pas vrai, c'est lui qui fait le refrain. Oh, toute ma jeunesse qui remonte, merci à Gaël qui réalise l'émission.
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0: Mais alors je dois en vouloir à mes parents qui m'avaient dit l'inverse. Tout qui remonte. Quoi, le Père Noël ? Bref, Sophie, bonjour.
3: Oui, bonjour.
0: Vous saviez que c'était Michael Jackson qui chantait sur Rockwell ?
3: Je sais pas trop, j'aime pas trop Michael Jackson.
0: Ouais, bah voilà, terminé, bonsoir, hop, on clôt le débat. Ça va, Sophie ?
3: Ça va très bien, je vous remercie.
0: Depuis Roufac, et c'est quoi le programme de jeudi, là ?
3: Oh, un peu farniente. Ouais. Mon époux, je sais pas, hyper citreuse. voilà, et puis...
0: Fait lui... sa life, il fait du bruit, il enquiquine absolument tout le monde. C'est parce qu'il, comment il s'appelle, l'époux ?
3: Ben non, il a commencé tard, quand même. Ouais. Hein.
0: Bon, tant mieux. Ça va, mais voilà. Qu'est-ce qu'il bricole ? Vous savez pas ce qu'il bricole ? Il bricole, mais vous savez pas
3: quoi. Si, il bricole, il enlève du béton. Alors, ouais. Vous savez, c'est une maison ancienne, alors il y a 20, 30 centimètres de béton.
0: Mais alors, c'est bien, voilà. Vous n'avez pas eu trop chaud alors, j'imagine, dans une ancienne maison la semaine dernière, si c'est épais.
3: Bon, bah si, parce que c'est quand même une maison des années 70, vous voyez, elle est isolée, mais on a quand même souffert de la chaleur.
0: Bon, c'est l'histoire ancienne tout ça, Sophie. On va faire ensemble avancer cette chasse au trésor. Vous êtes la dernière auditrice que nous allons entendre ce matin. Vous êtes la toute dernière à pouvoir me poser une question. Je rappelle l'énigme qu'on reprendra demain si jamais votre réponse n'est pas la bonne. Je suis le royaume d'un seul nom. Mes murs ne racontent pas une époque, mais un regard porté sur l'homme. Qui suis-je ? Sophie, j'écoute votre question.
3: Alors, est-ce que ce monument, enfin je ne sais pas, est dans le Haut-Rhin ?
0: On sait que ce n'est pas une fortification, c'est Sacha qui a fait avancer cette énigme un petit peu plus tôt. On sait que ce n'est pas un lieu conceptuel, autrement dit c'est un lieu physique. Et non, Sophie, ce n'est pas dans le Haut-Rhin.
3: Bon, donc, écoutez, j'ai tenté.
0: Qui dit pas dans le Haut-Rhin, dit dans le Bas-Rhin.
3: Ah, bien sûr. Voilà. Sinon, je pensais au Galtz, vous savez, qui regarde à Turkheim, là, au-dessus. Et... aux trois épis, et c'est le Christ, là, qui regarde.
0: Ah, oui, vous avez... Voilà. C'est pourquoi pas, mais non. Pas ce coup-ci. Sophie, je vous souhaite une excellente journée. Vous embrassez votre mari, Bob le bricoleur. Voilà. Pour nous.
3: Je vous souhaite un bon appétit.
0: À vous aussi, bon appétit. L'énigme qui reviendra demain, la chasse au trésor ici à Alsace. Tous les jours, 11h midi, à gagner cette semaine vos places pour la zone de loisirs du Stedli et vos places pour la passe à poisson de Gampsheim. Je voulais que vous dise, je suis un peu ému. Parce que lundi, deux énigmes sont tombées en l'espace de 40 minutes. Mardi, deux énigmes sont tombées en l'espace de 40 minutes. Hier, une énigme est tombée. En pareil, 35-40 minutes. Et là, il est 11h56. On a lancé l'énigme à 11h. Et elle est toujours pas tombée. Ça veut dire que, vous voyez, on se met au diapason. Vous êtes très intelligent, vous brainstormez énormément. Et ben nous aussi. Nous aussi, on rend les choses compliquées. C'est un combat tous les jours qu'on a entre vous et moi. Et là, j'ai eu une notif. Ça veut dire, Hubert, tu te tais, tu laisses chanter Francis Cabrel et tu bois une gorgée d'eau. Ok, chef. Bonne journée.

0: Ah, c'est bestial avec Francis Cabrel. Animal, ici Alsace.
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0: Très bon jeudi, le 2 juillet, ici Alsace. Bonjour à vous qui nous rejoignez. Il est midi. Le tour de l'actu en Alsace, Arthur Blanc, c'est un changement d'époque pour la station du Lac Blanc dans le massif des Vosges.
2: Fini les remontées mécaniques et donc le ski alpin. Le comité du syndicat mixte pour l'aménagement du site du Lac Blanc en a acté la décision avant de la communiquer soudainement tard dans la soirée, hier, Guillaume Chaumin.
3: Dans un communiqué, le comité syndical explique qu'il prend acte du réchauffement climatique sur le site avec la baisse de l'enneigement naturel, la réduction des jours avec manteaux neigeux exploitables. Les hivers ont été inégaux et ils fragilisent le modèle historique fondé sur le ski alpin. Le comité explique ce choix comme un nouvel élan. Il faut maintenant, selon lui, garantir la continuité et la viabilité du site, préserver son attractivité, explorer de nouvelles perspectives dans un modèle moins dépendant de la neige. Ça passera par la diversification des activités de pleine nature, la valorisation en toute saison et la construction d'un modèle plus résilient. Au Lac Blanc, il y avait 14 km de ski alpin avec 15 pistes et 7 remontées mécaniques.
2: Merci Guillaume, vos précisions. Une de notre site ici.fr, une réunion est prévue sur place ce soir avec tous les professionnels du secteur. Le manque de neige en hiver, la sécheresse en été, plusieurs cours d'eau en Alsace passent en alerte vigilance, notamment le Rhin. D'autres secteurs sont déjà plus impactés, hein, comme dans le sud-ouest du Bas-Rhin et le secteur de Sainte-Marie-aux-Mines pour le Haut-Rhin, notamment la vallée de la Bruche, région en alerte renforcée, ce qui veut dire actuellement restriction d'eau pour les habitants. Et puis ne manquez pas dans une heure, émission spéciale canicule dans Ma France. Maud Bréjon, la porte-parole du gouvernement, répondra en direct aux questions des auditeurs d'ici Alsace. Appelez-nous au 03 88 76 20 15 pour vous inscrire.
0: Deux hommes en fuite après le braquage d'un bureau de tabac de Strasbourg ce mercredi.
2: En route d'Oberhausbergen, les deux suspects ont pointé avec leurs pistolets les employés et sont repartis avec des billets et des cigarettes. Préjudice estimé 2 500 €. Ils ont pris la fuite ensuite en vélo électrique devant des témoins. La police ouvre une enquête pour pouvoir les retrouver. Autre braquage hier rue des Halbardes, cette fois-ci dans le centre-ville de Strasbourg. Le gérant de la boutique a réussi à enfermer son agresseur à l'intérieur. Le temps de l'arrivée de la police, le suspect a été interpellé. À Mulhouse, une élue du conseil municipal bientôt démise de ses fonctions, Catherine Chopin. En charge des grands événements, paye des posts sur les réseaux sociaux, notamment lorsqu'elle avait relayé des contenus jugés racistes.
0: Un Alsacien débute aujourd'hui son parcours au prestigieux tournoi de Wimbledon.
2: Ouais, en double, évidemment, car aucun tennisman de la région n'est aligné en simple. Albano Olivetti de Haguenau est en pleine forme en ce moment et va donc viser le titre, Luc Dreosto.
4: À 34 ans, Albano Olivetti est au sommet de sa forme. Il a déjà remporté cette année 5 tournois ATP associés à Théo Arribagé. Le Haguenauvien pointe à la 7e place du classement mondial de double en 2026.
5: J'ai la sensation d'être vraiment récompensé pour tout le travail accompli depuis un moment. Quand ça se passe bien et qu'on arrive à aller au bout des tournois, c'est toujours un sentiment très agréable.
4: Après avoir joué avec 10 coéquipiers différents l'an passé, Albano Olivetti a trouvé le partenaire idéal en la personne de Théo Arribagé, 25 ans, le fils de l'ancien footballeur professionnel Dominique Arribagé.
5: Théo est excellent sur tout ce qui est jeu au filet. Il a un sens tactique assez développé. Moi, je ramène ma puissance avec mon service, etc. Et en fait, on a réussi à se compléter un petit peu. Puis ça marche bien. On a plein de confiance et qu'on a gagné beaucoup de matchs cette année. Ça aide aussi à ce que tout se passe bien.
4: Depuis 2020, Albano Olivetti a abandonné sa carrière en simple avec le rêve de décrocher un tournoi du Grand Chelem en double. Pourquoi pas dès ce Wimbledon.
5: C'est pour ça qu'à la base, moi, je me suis aussi concentré sur le double. Et puis maintenant, pour continuer à monter, de toute façon, ça va passer par des gros résultats en Master 1000 et en Grand Chelem. Et j'ai toujours eu envie d'aller au bout de ces tournois-là. Donc si c'est pas ici, j'espère que ça sera autre part à un moment, mais en tout cas, c'est l'objectif très fort.
4: Albano Olivetti n'a jamais fait mieux qu'un quart de finale en Grand Chelem.
2: Le match va commencer dans quelques instants contre une paire brésilienne. En foot, le joueur du Racing Diego Moreira poursuit sa route en Coupe du Monde. La Belgique, son pays, l'a emporté de justesse cette nuit 3-2 contre le Sénégal pour passer en 8e de finale du Mondial. L'ailier a pu jouer pour la première fois pendant quasiment une heure. Et puis chez les filles du Racing, arrivée de la Polonaise, Natalia Wrobel, milieu de terrain de 22 ans. Elle a remporté la Coupe d'Écosse avec Glasgow, son ancien club.
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2: On parlait de la sécheresse pendant les infos. S'il y a sécheresse, ça veut dire qu'il y a du beau soleil et aucun nuage à l'horizon.
0: C'est exactement ça. Depuis ce matin, c'est le cas. Ce sera tout pareil cet après-midi. Il y a quelques petits nuages en fin de journée dans le nord Alsace, mais partout ailleurs, c'est vraiment le soleil qui brille. Jusqu'à ce soir d'ailleurs. Et donc, pour les températures, elles vont grimper. On va flirter avec les 30, notamment à Haguenau, au Bernay. 29 pour Colmar, même chose du côté de Mulhouse. 26 seulement à Elkirch ou encore à Ferrette. Passez une excellente journée. 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
8: Bonjour la France, j'espère que tu vas bien la France. Autant vous dire que moi je vais bien, mais comment... Voilà, c'est jeudi.
9: Tu vas pas si bien. Non, tu vas pas si bien.
8: Non, on est jeudi, c'est le dernier jour, demain c'est la finale. Et la personne à ma droite...
9: Bonjour.
8: ...a trois candidats.
9: Exactement.
8: Tais-toi, la ramène pas trop.
9: Et oui.
8: Donc autant vous dire que mon candidat aujourd'hui a une pression sur les épaules de dingue.
9: Bah, le mien aussi, hein, du coup. Hein.
8: Oui, oui. Alors, demain, vendredi pour la finale, le premier prix, c'est hyper sympatoche. Alors, je vous le dis, c'est les vacances avant les vacances. Parce que je vous fais gagner un séjour pour 4 adultes à Port Aventura World. Et vous avez 3 jours, 2 nuits en pension complète dans un hôtel 4 étoiles.
9: Magnifique.
8: L'accès illimité pendant 3 jours à Port Aventura Park. Un accès à Ferrari Land. Et pour rejoindre Port Aventura World, on vous offre 100€ de carburant. Voilà, ça c'est le premier prix. Le deuxième prix, il s'agit de quoi, Chonchon des Bois?
9: Pour l'un des candidats de Valérie demain qui gagnera ce très très beau cadeau. Eh oui ! Olé, nous sommes en Espagne et vous aurez peut-être l'occasion de repartir avec la machine à café. Celle de Joe Malongo, 32 dosettes et 6 verres en verre. Vous jouez avec Valérie aujourd'hui, vous gagnerez la cafetière demain.
8: Oui, d'accord, ok, allez. Bon, comme il faut être un peu sérieux, nous allons faire un appel à téléphone pour l'émission de Wendy Bouchard. Peux-tu nous expliquer, mon petit Eric ?
9: Vous l'ignorez pas, on a déjà traversé 2 canicules et une 3e vague de chaleur se précise. Alors, quelles leçons tirer de ces épisodes de chaleur extrême ? Est-ce qu'on a un point de bascule et comment s'adapter ? C'est Maud Bréjon, la porte-parole du gouvernement, qui répondra à vos questions en direct dès 13h. N'hésitez pas à appeler dès à présent d'ailleurs le standard pour participer à l'émission Ma France au 0810 055 056.
8: Voilà, ceci étant dit, jingle et démarrage. Bonjour les amis.
9: Bonjour.
8: Comment ça va?
10: Bonjour
8: Nicolas.
9: J'ai l'impression que...
10: Bonjour.
8: Ah, t'es là. Ok, parce que comme on m'a dit que tu faisais un peu de shopping en ville, j'étais un peu... Ça va, tu vas bien Nicolas?
10: Je vous écoute très bien, merci.
8: Écoute-moi bien, Nicolas. Tu es mon dernier candidat de la semaine.
9: Mon dernier espoir.
8: C'est-à-dire que tu as intérêt à gagner, parce que sinon c'est,
9: Elle a menacé de casser le studio, quand même. Hein.
8: Ouais,
10: Donc, on va essayer, on va trouver un four.
8: Non, tu vas me redire ça en disant on va y arriver. Le on va essayer ne me plaît pas du tout. Alors, Nicolas, on va gagner.
10: On va gagner.
8: Voilà. Alors, tu as 46 ans, tu habites à Quimper. Tu as 3 enfants, Léa, Louis et Juliette, qui d'ailleurs, c'est des jumeaux, Louis et Juliette.
10: C'est ça.
8: Ah, c'est bien.
10: Ça, ils sont à côté de moi, là.
8: Oh, bah c'est bien ça, comment ils vont?
10: Eh ben, ils vont très bien, c'est les vacances anticipées pour eux, donc c'est super.
8: Oh bah génial, ok. Alors, j'aimerais savoir pourquoi on t'appelle Nicomax.
10: Eh ben, parce que c'est un diminutif entre mon nom de famille et mon prénom, donc c'est pas compliqué, mais c'est... Voilà.
8: D'accord, ok.
10: C'est la raison pour laquelle on fait comme ça.
8: Très bien. Alors, d'ailleurs, tu pars où en vacances avec les enfants? Puisque là...
10: Eh bien, j'y suis. Ah. On est sur la route de Calvi. Et là, on est à Saint-Bastien. C'est pour ça qu'on est en extérieur.
8: Sur la route de Calvi. Tu vas aller à Saint-Florent à la plage?
9: Bastien, à côté, magnifique.
10: Ouais, à Calvi, mais... à la plage. On va en profiter. Pour l'instant, il pleut, mais ça va venir.
8: Oh là là, Saint-Florent, les plus jolies plages du monde. Ce village est une merveille. Bien, quelle chance tu as. Alors, tu es agent SNCF.
10: Exactement.
8: Et tu es au poste d'aiguillage. Ça veut dire que c'est toi qui t'occupes des trains, c'est ça, de la circulation des trains?
10: Exactement, on s'occupe de la circulation des trains, donc en gare et puis entre les gares. Bon, donc on s'occupe de la circulation des trains, des incidents et de tout ce qui se peut se passer sur le rail.
8: T'as déjà la pression au travail, et là, en plus, moi, je te mets la pression dans le jeu.
9: T'as du boulot.
8: Ouais. Alors, petit, tu voulais être pompier, comme tous les petits garçons, en fait.
10: Exactement, c'est ça. Après, ça a évolué. Il y a eu chauffeur de camion poubelle, pizzaïolo, des choses simples qu'on pouvait voir de nos yeux d'enfant.
8: Écoute, en tout cas, là, nous allons te faire partir à Port Aventura World.
9: Oui, oula, oula, oula, oula.
8: Tu vas gagner. Première question, vrai ou faux? Écoute bien. Tiens, je te mets une petite samba. Ça, tu vois, c'est la musique de la Win.
9: Ça, c'est pour moi, ça.
8: Ta-la-la-la-la-la, tais-toi. Alors, écoute bien la question.
9: Je demande à la réalisatrice de garder cette musique pour tout à l'heure, hein, bien sûr.
8: Nicolas, le Brésil est le troisième plus grand pays du monde en superficie. Est-ce que c'est le troisième plus grand pays du monde en superficie? Vrai ou faux? Top chrono, 5 secondes.
10: Je veux dire faux.
8: Faux? Eh ben, t'as bien raison. Ouais. Tu as bien raison, parce que le Brésil, c'est le cinquième. Le premier, Russie, Canada, deuxième, troisième, États-Unis, quatrième, Chine, et cinquième, le Brésil. Bravo, premier point pour Nicolas. Je la sens bien, cette victoire.
9: Bonjour, Marilyn.
11: Bonjour, Eric. Bonjour, Valérie. Bonjour à tout le monde.
8: Bonjour.
9: Marilyn, est-ce que tu te rends compte ce qui se passe pour moi? Pour ma famille, pour mon honneur. Cette semaine, j'ai la possibilité d'avoir 4 candidats. Et tout va reposer sur toi aujourd'hui. Ben oui, parce que j'en ai déjà 3.
11: J'ai pas la pression.
9: Ah bah si, je te mets un petit peu de pression, mais bon, j'aimerais tellement une fois, tu vois, ça m'est arrivé une fois, je me souviens pas, c'est il y a tellement longtemps, Marilyn, tu t'en prie. Soyez la bienvenue en tous les cas, tu habites à Bergerac, c'est en Dordogne. Quel temps tu as? Ça va? C'est un peu frais là en ce moment?
11: Ciel bleu, ouais. Un petit peu de vent, idéal.
9: Ouais, on respire, hein, ça va, c'est plutôt agréable. T'es marié, comment s'appelle la personne?
11: Toufik.
9: Vous avez un enfant qui s'appelle, se prénomme?
11: Un petit garçon qui s'appelle Yanis.
9: Yanis, bah, il est en vacances demain, Yanis. Ça y est, c'est fini demain. Là.
11: Exactement.
9: Ouais. 9 ans, alors attends, il passe en quoi là? CM2?
11: Exactement, CM2, oui.
9: D'accord.
11: Ça y est, bientôt la fin de l'école primaire.
9: Eh ouais,
8: oh là
9: c'est
8: là.
9: La fin. Eh ouais, après,
8: c'est le collège.
9: Oh là là là. Est-ce que tu as prévu déjà des choses avec, avec Toufik et Yanis? Vous savez où est-ce que vous partez cet été? On est quand même le 2 juillet, là, donc.
11: Oui, alors on n'a pas prévu grand-chose parce qu'on refait notre cuisine, mais on n'habite pas loin de la mer, donc on fera des petits sauts à la plage.
9: On n'habite pas loin, c'est plutôt pas mal. Qu'est-ce que tu fais dans la vie, Marilyn? Je t'ai pas demandé.
11: Alors, je suis technicienne de laboratoire en analyse médicale.
9: Ah,
8: ça intéresse Eric.
9: Ah, tout de suite, on va bien s'entendre.
8: Ah là là, oui, tout ce qui est médecine, tu sais.
9: Je suis hypochondriaque, hein, donc dès que j'ai un médecin, une laborantine.
11: Oh là. Moi,
9: ah là, je suis bien là.
8: Ah, t'es mal barré, il va te demander l'adresse de ton labo, tu vas l'avoir tous les jours, il va faire des prises de sang.
11: Ben, pas de soucis, avec plaisir.
9: Ouais, voilà, elle va me faire des petites radios, des analyses là pendant l'émission,
8: oui,
9: ça va être bien ça. Bon, allez, Marilyn, on va jouer tout de suite.
11: Un peu de foie gras en même temps.
9: Bah oui. Oui, c'est ce que m'a dit les analyses ce matin, que j'avais foie gras, donc tu veux, le foie gras. Bon, bah. Mais ça va en plus. Question. Un point, la voici. Oh, le souvenir. Alors là, j'adore. Oui, oui, oui.
12: Salut, c'est moi, Nono, je suis le robot.
9: Ça, c'était Ulysse. Non, le petit robot, c'est dans les années 80. Oui. Ça, c'était un dessin animé. Le mot robot a été inventé par un auteur tchèque. Voilà, moi, je l'affirme. Mot robot, c'est un auteur tchèque qui l'a inventé. Est-ce que je dis vrai? Est-ce que je dis faux? Top chrono, 5 secondes.
11: Je vais dire vrai.
9: Oh, Marilyn, je le sens bien. Oh, ça part bien. Oui, c'est vrai. Il s'agit d'un écrivain tchèque, Karel Čapek, qui a popularisé le terme robot en 1921 dans l'une de ses pièces de théâtre. Le mot robota signifie corvée ou travail forcé. Bravo, Marilyn.
8: Allez, un point Nico, un point Marilyn. Et là, tout de suite, on a tous dans le cœur une petite fille oubliée, une jupe plissée que de cheval.
9: À la sortie du lycée.
8: Bah, évidemment. Allez, vous écoutez. Si vous écoutez Laurent Voulzy, on vous kiffe. À tout de suite.

0: Rock Collection sur ici à 12h16. Rock Collection.
1: Allez,
0: je vous fais bien quand même.
1: Ah, vas-y, Océane, jingle.
0: Okay. C'était pas ça le jingle.
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0: hein.
2: jeu de midi.
0: Ah non, hein.
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0: Il est où le vrai jingle?
1: Bon, alors tu te tais. Tu arrêtes de faire des caprices.
0: Voilà, voilà, voilà. Attendez, ça va quoi hein.
1: On n'en peut plus des caprices de ce gars. Alors Nicolas, figure-toi que pendant qu'on écoutait Laurent Voulzy, ma réalisatrice, Céline, m'apprend que vous venez du même patelin et qu'elle était à l'école avec ta sœur.
3: C'est ça.
1: Et voilà. Et ben voilà. Le monde est petit.
0: Et c'est perdu de vue cette émission.
1: C'est perdu de vue. Exactement.
0: Les retrouvailles.
1: Alors, il paraît que on bricole comme un petit foufou.
3: Eh ben on fait plein de choses à la maison. Bah oui, on s'occupe.
1: Alors qu'est-ce qu'on fait? Qu'est-ce qu'on sait faire en bricolage?
3: Eh bien, qu'est-ce qu'on fait? On fait des petites choses, on fait de la peinture. Dernièrement, on a fait une terrasse en bois. On essaye d'avancer le chantier un petit peu comme on peut. On a les trois asticots qui ne nous aident pas forcément, hein, donc oui. Il faut passer derrière eux. Donc, la peinture, c'est avec des lits, on va dire.
1: D'accord, mais c'est bien. Bon, en revanche, hein, c'est ton beau-père qui fait le potager, parce que bon, toi, on n'est pas sur le potager, quoi.
3: C'est ça, donc on va au marché bio, c'est bien, ça coûte pas cher, et puis on a des tomates, là c'est bientôt la saison, donc ça approche, c'est bien.
1: Ben oui, parce que les tomates, c'est pratique, parce que côté cuisine, tu fais quand même des pizzas, beaucoup, pour tes enfants.
3: Et bah, de temps en temps, j'ai un four à pizza, donc je m'essaie à peut-être une reconversion future, on sait jamais.
1: Et bah oui.
0: Oui, vous voulez être pizzaïolo.
1: Bah oui, alors.
3: C'est ça.
1: Voilà. Bah, oui. Et puis, dis donc, tu fais quand même des crêpes, parce que tu joues avec ici Brésil, t'habites à Quimper. Si tu fais pas des crêpes.
3: Bah oui. Tout le monde sait faire des crêpes à Quimper.
1: Bah évidemment, sinon tu n'es pas breton, mon chat. Hein. Donc c'est comme ça, il y a un moment donné. Voilà. Et alors, encore plus dans la bretonnerie, tu as longtemps fait partie d'un bagade. Et tu joues de la cornemuse.
0: Voilà.
3: Exactement, j'ai appris à jouer de la cornemuse à l'âge de 11 ans.
1: Ah oui, quand même.
3: Et donc j'en ai 46. J'en joue moins actuellement, mais j'en ai joué pendant longtemps en bagade.
1: Ah ouais, quand même, d'accord, ok. Oui, mais tu l'as toujours avec toi, t'en joues de temps en temps, donc t'as toujours ta cornemuse.
3: Oui, j'ai toujours ma cornemuse sur laquelle j'ai appris à jouer. Donc ça m'arrive de jouer de temps en temps, mais ça c'est un petit peu plus rare.
1: D'accord.
3: Les derniers temps.
1: Ok, alors on va marquer tout de suite le deuxième point. Écoute bien. La dernière exécution à la guillotine en France a eu lieu alors que Star Wars était déjà sorti au cinéma. Est-ce que la dernière exécution à la guillotine en France a eu lieu alors que Star Wars était au cinéma? Vrai ou faux? Top chrono, 5 secondes.
3: Je dis vrai parce que je crois que Star Wars, ça date, donc ça devait être fin des années 70, la dernière exécution.
1: Eh bah bravo, parce que la dernière exécution, c'était le 10 septembre 77 à Marseille, et Star Wars était sorti bien avant, donc c'est parfait, tu as un deuxième point, bravo.
0: Marilyn qui habite à Bergerac en Dordogne, qui est mariée à Toufik et qui est laborantine médicale. Bon, alors on découvre un petit peu les passions de Marilyn. Du coup, aucun bricolage, très peu de sport, on n'est pas là-dedans, Marilyn.
4: Alors, moi, ma passion, déjà, c'est mon fils, la première, et d'accord. La seconde, c'est shopping.
0: Ah, shopping!
1: Ah, le shopping, mais c'est une très belle passion,
0: alors,
1: ça!
0: Alors, ça tombe très bien qu'on en parle, parce que, effectivement, ce sont les soldes en ce moment, les soldes qui ont été prolongés, d'ailleurs, jusqu'à la fin du mois de juillet, et tu es une dingue du shopping. Mais, du genre... Voilà, qu'est-ce que tu as acheté là récemment? Des fringues, des bijoux, je crois que t'y vas quand même, tu dépenses. Hein.
4: Des fringues, des bijoux, ouais. Des chaussures, des sacs aussi.
0: Les chaussures, ok.
4: Ouais, c'est une vraie fille en fait.
0: Oui, bien sûr. Mmh. Alors, ton rêve serait d'avoir un dressing. Alors le dressing pour la, pourquoi? Pour tous les vêtements, pour les chaussures, qu'est-ce que tu achètes le plus en fait?
4: Je suis une grosse collectionneuse de boucles d'oreilles.
0: Ça prend pas trop de place.
4: Désespéré d'ailleurs.
0: Ça va, ça prend pas trop de place. Mais genre, t'en as combien? Oh, collectionneuse de boucles d'oreilles, ça veut dire, du genre 50 paires, 100 paires.
4: Moins de 300 paires.
0: 3, oui, non, oui. Ah oui, d'accord. On est bien là, 300 paires.
4: Oui.
1: Ouais, t'as une commode entière que de bijoux, quoi.
0: Ah oui, non, là, c'est quand même beaucoup.
4: Exactement.
0: C'est
4: cool.
0: Il reste un tout petit peu de place pour ton mari ou pas? Ou du coup, au milieu de tout ça?
4: Ah, il a une étagère, ouais, dans l'armoire.
0: Ah, bah, sympa, le pauvre. Alors, tu fais les magasins à peu près deux fois par semaine et tu reviens toujours avec quelque chose. Quel est le dernier truc que tu as acheté? Le dernier petit truc que tu as pris là? Peut-être hier ou ce matin d'ailleurs?
4: Ah, des fringues, hier.
1: Voilà, voilà.
4: Mais pour toute la famille. Pour toute la famille, c'est sympa comme ça.
1: Voilà.
0: Marilyn, je te rappelle que je compte énormément sur toi et je sais que tu es capable de marquer ton deuxième point qui arrive tout de suite.
1: Ouais.
0: Pour égaliser, être comme Nicolas et tenter le grand chelem. Pour moi, avoir quatre candidats. On va parler d'oiseaux grâce à la compagnie créole.
1: Ça fait chanter les abeilles. Je peux vous dire qu'on a des stagiaires notre studio.
0: Ils chantent.
1: Et Alice, l'une des stagiaires, elle est à Bâle.
0: Attends,
1: elle danse.
0: Bonjour. Bonjour,
1: Alice,
0: mademoiselle.
2: Bonjour, bonjour.
1: Inès.
0: Salut, Inès.
1: Alors, et vas-y, ouvrez.
2: Bonjour.
1: Voilà.
0: Et ton prénom, c'est
2: Louise.
0: Voilà, Louise. Beaucoup de filles, là. Je suis un petit peu seul.
1: Oui, bon. ça te fait pas de mal.
0: C'est vrai. Le colibri d'Héléna, petit oiseau, s'appelle le colibri d'Héléna, pèse moins lourd qu'une pièce de 5 centimes d'euros. C'est déjà pas lourd, ça. Est-ce que c'est vrai ou faux, selon toi, top chrono, Marilyn? Est-ce que le colibri d'Héléna pèse moins lourd qu'une pièce de 5 centimes? Vite! Tu dis vrai, t'as raison. C'est un oiseau qui pèse environ 2 grammes pour seulement 5 centimètres. On le trouve à Cuba et ses ailes peuvent battre jusqu'à 80 fois par seconde et ça produit une espèce de bourdonnement. C'est tout petit. En tous les cas, un deuxième point, je suis ravi, Marilyn.
1: Allez, de Nico, de Marilyn. Et là, tout de suite, ah là là, on va partir avec mon petit Juju, mon petit Dodo, mon Julien Doré. Allez, vous écoutez ici et on va écouter nous. Julien Doré, vous êtes dans votre voiture, vous écoutez ici, on vous aime, à tout de suite.

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1: Ouais, bien sûr.
0: Sur ici. Ah, réjouissez-vous quand même.
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0: Qu'est-ce qu'il y a à 20h?
1: Julien Doré est au cinéma avec votre radio ici. 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
1: 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Voilà, vous vivrez le concert sur grand écran.
0: Avec grand plaisir.
1: Allez, jingle.
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1: Nicolas a deux, Marilyn a deux. Nicolas, va falloir t'envoler, mon chat, je le sens. Tu vas devoir t'envoler, hein, ok?
3: On va faire ça.
1: Voilà, alors, on t'a demandé avec qui t'aimerais déjeuner, et tu aimerais déjeuner avec, avec elle. Bon, alors, j'imagine que tu l'as déjà vu en concert.
3: Oui, je l'ai déjà vu lors de festivals et puis du coup, je lui lance une invitation pour l'inviter à manger.
1: On va demander à Zazie. Hein, Zazie, voilà. On va demander à Émilie Mazoyer de lui demander. Alors, on demande toujours des choses incroyables aux gens et là, on t'a demandé quel était ton talent inutile.
0: Ah, c'est bien ça.
1: Et tu sais faire bouger tes oreilles.
3: Voilà, alors comme les poissons qui bougent leurs ouïes, j'arrive à faire bouger mes oreilles, ça sert strictement à rien, mais bon, c'est un talent caché que je dévoile peu parce que bon, j'en suis pas forcément fier.
1: Moi j'adorerais avoir ça.
0: Il y a Alice qui sait le faire aussi, tu peux nous montrer?
1: Attends, on a Alice qui sait le faire, vas-y s'il te plaît.
0: Cheveux,
1: alors vas-y,
0: voir.
1: On y va, c'est parti.
0: Non, sérieux. Ah oui.
1: Bon, Nicolas.
0: Très radiophonique tout ça.
1: Nicolas, tu te filmes et t'envoies le film à Maître Coupez. Alors. C'est le moment de ton quiz musical. Je t'explique, aujourd'hui c'est le qui chante, mais tu ne vas avoir que 5 secondes. Tu auras deux chansons, mais tu n'auras que 5 secondes pour reconnaître les deux artistes qui vont chanter, l'un après l'autre. Écoute bien la première chanson. Obladi, oblada,
0: c'est court.
1: C'est qui chante?
3: Oh, c'est pas récent, là. Je pense que c'est un groupe anglais, c'est les Beatles, ça, non?
1: Eh bien, est-ce que c'est une bonne réponse? Oui! Obladi, oblada, life goes on, rah! Life goes on. Allez, premier point pour Nico.
0: On les écoute pas souvent, les Beatles, ça fait plaisir.
1: Allez, écoute bien ta deuxième chanson, écoute.
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0: Ah, je vous ai fait plaisir.
1: Qui c'est qui chante?
3: Ça, c'est Julio, ça, non?
1: Julio Iglesias. Pour moi, à chaque fois que j'entends cette chanson, c'est Jacques Villeray dans Papy fait la résistance.
0: Oui, c'est vrai.
1: Pour moi, c'est ça. Mais c'est Julio, oui.
4: Tu n'as pas changé.
1: Ça fait 2 points pour Nico. Ça fait 4, bravo.
0: Je revois le plan de Jacqueline Maillard qui n'en peut plus de lui. Michel Taupin. Évidemment.
1: Michel Taupin, Mission pour la France.
0: Christian Clavier, évidemment. Vous connaissez Julio Iglesias, la jeune génération, là,
1: bah oui, quand même.
0: Ah, je sais pas. Ok. Alors.
1: Dépêche-toi, parce que t'as 1:30.
0: Mais c'est parce que vous êtes trop bavarde.
1: Bien sûr, c'est de ma faute.
0: Bah, évidemment, il m'a suivi. C'est du sabotage, on me laisse qu'une 1:30.
1: Oui, t'as le temps de faire.
0: Marilyn, j'ai même pas le temps de te mettre en avant, de parler de quoi que ce soit, du fait que t'es fan de Mathieu Chédid, par exemple.
4: Je dis aime.
0: Eh oui.
4: Et je le sème.
0: Tu l'as vu combien de fois en concert à Périgueux?
5: Une seule fois, mais je devais le voir pendant le Covid à Bordeaux, mais ça avait été annulé.
0: T'adores, tu l'écoutes depuis tes 18 ans, j'espère qu'il va te porter bonheur. Voici ton quiz, 5 secondes, ça dure pas plus. Pour reconnaître l'extrait suivant, on y va. Top chrono, qui chante?
5: J'ai un trou.
0: Ah, c'est pas la réponse que j'attends.
1: J'ai un trou n'est pas un artiste.
0: Non.
5: L'unique artiste.
0: Comment tu dis?
5: Lenny Kravitz,
0: c'est bien tenté, mais non, c'est Stevie Wonder. Allez, on se rattrape. On se rattrape avec un autre groupe, le tube est très connu. Allons-y. Don't Stop Me Now, c'est
5: Queen. Je suis fan aussi, donc c'est Queen.
0: Oui.
1: Eh oui, c'est la chanson qui rend le plus heureux.
0: Exactement.
1: Allez, ça fait 4 pour Nicolas, 3 pour Marilyn, c'est pas mal. Là, c'est la réclame, mais pas que. C'est l'actualité dans toutes vos régions grâce aux 44 locales de votre radio.
0: Ici.
1: Allez, à tout de suite, mes chéris.
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1: Et je vous rappelle que vous jouez pour la finale de demain. Le premier prix, c'est un séjour pour 4 adultes à PortAventura World. 3 jours, 2 nuits en pension complète dans un hôtel 4 étoiles. Accès limité pendant 3 jours à PortAventura Park. Un accès à Ferrari Land. Et puis 100€ de carburant pour rejoindre PortAventura World. Si vous ne gagnez pas ça, vous gagnez évidemment la machine à café Malongo, 32 dosettes, 6 verres en verre. Jingle, on reprend la compète.
13: Bien sûr que oui.
1: Olé.
13: Olé.
1: Alors, Nicolas à 4, Marilyn à 3. Ok.
13: Ça va, ça va.
1: Nicolas, je le sens bien. PortAventura World, là, moi, je pense que c'est bien. Alors, on va parler d'amour. On va parler du fait comment tu as rencontré ta chérie. Alors, ça s'est fait par le biais de la musique parce que vous faisiez partie tous les deux d'une association de musique, c'est ça?
3: Oui, c'est ça. Donc, on faisait chacun partie d'une association. Et puis, au cours de festival pendant l'été, on était amené à se rencontrer à plusieurs moments de l'année, et puis surtout en été. Et puis, c'est comme ça qu'on s'est rencontrés. Et puis, c'est comme ça que ça a continué.
1: Attends, parce que ta femme, elle joue de l'accordéon diatonique.
3: C'est ça.
1: Et qu'est-ce que l'accordéon diatonique?
3: C'est ce qu'on entend. Donc, c'est une sorte d'accordéon. Donc, on connaît beaucoup le chromatique.
1: Ouais.
3: En Bretagne, il est beaucoup joué pour accompagner des cercles.
1: Donc, d'accord.
3: Voilà.
1: La sonorité n'est pas la même.
3: Des danseurs bretons, la sonorité n'est pas la même exactement.
1: Ok, voilà. Ça fait combien de temps que vous êtes ensemble?
3: Ça fait combien de temps? Ça fait 15 ans.
1: Oh là là là là, grosse histoire d'amour, c'est magnifique. Aïe, aïe, aïe. Allez, on va essayer de marquer 3 points de plus immédiatement avec la question à choix multiples. Je t'explique, je te pose la question, je te propose des réponses, t'auras 10 secondes pour me donner ton choix. On écoute Kenji. Alors, Kenji Girac. Demain, figure-toi que Kenji va fêter ses 30 ans. Alors, d'accord. Est-ce que tu sais quel était son métier avant de remporter The Voice? Alors, est-ce qu'il était maçon, élagueur, ferrailleur ou coiffeur pour Éric Bastien?
13: Bien sûr.
1: Qu'est-ce que faisait Kenji avant de remporter The Voice? Maçon, élagueur, ferrailleur, coiffeur personnel d'Éric Bastien. Top chrono, 10 secondes.
3: Ça, j'en sais strictement rien, donc ça va être au pif, je vais dire élagueur.
1: Au pif, élagueur.
3: Ouais.
1: Eh bien, quel joli pif tu as, parce que c'est vrai. Bah oui, il travaille avec son père dans l'élagage des arbres. Voilà, donc tu as 7. Bravo.
0: Marilyn, je rappelle l'enjeu de cette émission pour moi et pour toi et pour la France. Trois candidats, ça ne m'est jamais arrivé, ou tellement rarement. Et sache que toute ma famille écoute cette émission pour la première fois. Marilyn, si tu gagnes avec moi aujourd'hui, j'aurais fait un sans faute et j'aurais 4 candidats.
1: Bonjour monsieur et madame Bastien.
0: Salut maman.
10: Oui.
0: J'y crois Marilyn, j'y crois encore.
1: Vous l'avez élevé avec un gros égo hein, quand
0: voilà,
1: même. Hein.
0: Je vous ai dit, ils sont déjà en construction à la radio pour élargir le bâtiment. Alors... Marilyn, on a 3 points, on est pas mal. Marilyn sait se détendre, elle est totalement zen. Parce qu'elle a un petit rituel en ce moment.
1: Ah,
0: il y a des cigales en Dordogne, dis donc Marilyn.
5: Ah, ça arrive quand il fait très chaud qu'on les entende. Okay. Mais voilà, oui.
0: Quel est ton petit rituel du soir, en mode nuit, on écoute les cigales. Qu'est-ce que tu fais en ce moment que tu adores?
5: Ah ben surtout là en temps de canicule,
0: oui.
5: Je me pose dans mon transat le soir sous la lune et sous les étoiles avec mon chat et voilà, et j'y profite du calme que mon fils dort et que tout le monde dort.
0: Ouais, c'est la chance d'avoir un transat dans le jardin en train de regarder les étoiles, franchement c'est beau.
5: Oui, c'est très agréable.
0: J'imagine. Alors on a un voyage en Espagne à offrir, je sais que tu as déjà voyagé en Espagne, au Maroc, tu as de bons souvenirs de l'Espagne d'ailleurs, c'est un pays que tu aimes bien?
5: Ah, j'aime beaucoup et surtout à Barcelone, on a passé des super vacances, donc
0: okay.
5: J'aimerais bien repartir.
0: T'aimerais aller au Costa Rica par exemple, ça c'est une destination qui te plairait?
5: Oui, parce que ça a l'air sauvage et la nature a l'air d'être encore préservée, loin de toute l'agitation de chez nous, donc ouais. Ouais, ça me fait un peu rêver.
0: Alors en fait, si tu vas au Costa Rica, par contre, il faudra que tu aies des guides ou que tu aies des plans, qu'il y ait des gens qui t'aident, parce que j'ai cru comprendre que tu es nul, mais nul en orientation.
1: C'est possible.
5: Ah oui, c'est un faible mot, oui.
0: C'est-à-dire, tu te
5: perds. Mon frère écoute d'ailleurs, il va bien rire, parce qu'il se moque de moi avec ça. Je suis très nulle, je me perds dans une rue à côté de chez moi, oui, c'est possible.
0: Ah oui, tu te perds dans ta ville et dans tes rues, carrément.
1: Ah oui.
5: Ah oui, il me faut le GPS, oui. Oui. Pas pour tout, hein, mais il y a des rues où je passe pas souvent, je les retrouve pas, quoi.
0: Non, mais je découvre qu'il y a des rues, t'es passé dedans la veille ou le matin même, et tu ne la reconnais pas l'après-midi, par exemple. On en est à ce point-là, hein.
5: Ah ben, si c'est une rue que je connais pas, oui.
1: Ah, tu feras jamais Koh-Lanta, hein.
0: Ah ouais, non, là, c'est
5: non,
0: clair.
5: Non. Déjà, bon. Ne pas manger, je pourrais pas, donc encore
1: oui, c'est la cause de rien. On est d'accord.
0: Et on a un petit défaut, on est susceptible, en revanche, à...
5: Oui, c'est vrai, ouais. Bon, ça s'arrange avec le temps quand même, hein, j'ai remarqué, mais bon...
0: Alors ça va.
5: Oui, quand même.
0: Bien, allez, on a 3 points là à prendre, hein. Ok, mm-hmm. On l'attente,
5: ouais. Allez, on y va.
0: Bah tu sais quoi, je vais demander à Eva, parce qu'il y a plein de stagiaires hein, aujourd'hui avec nous dans le studio. Oui, c'est ça, le micro, c'est ça.
14: Bonjour.
0: C'est Eva qui va poser la question, ok? Marilyn, t'es d'accord?
5: Allez, c'est parti.
14: Alors, Marilyn, samedi...
0: Attends, petit extrait.
15: Je suis allé les voir passer les tours de France.
1: Ah mais ça c'est ta chanson.
0: Pédalaire.
1: C'est toi qui chantes là, on reconnaît bien ta voix.
0: Bien sûr.
15: C'est une belle
0: Tu peux y aller.
14: Ok, Marilyn, samedi c'est le départ du Tour de France à Barcelone.
0: Stop. Petite pression, tranquille, voilà. Ok, la suite.
14: Mais savez-vous combien de vitesses possédait le vélo du vainqueur du tout premier tour, donc en 1903? Je vous donne les réponses possibles. La A, une vitesse. La B, 3. Et la C, 5. Ou alors la D, aucune vitesse.
0: Top chrono. Allez bien, Eva.
14: Merci.
5: Je dirais 2 vitesses.
1: Deux vitesses, bah c'est
0: non,
1: bien parce que comme c'était
0: c'est
1: pas.
0: 1, 3 ou 5. 1, 3 ou 5. Alors.
1: Marilyn, bah c'est trop tard, elle a dit 2. Voilà, donc pas assez faux.
0: Et non, quelle était la réponse, Eva?
14: La réponse était une vitesse,
0: et
14: Marilyn.
0: Pourquoi?
14: Eh bien, parce que le vainqueur de la première édition, Maurice Garin, roulait sur un vélo à une seule vitesse.
0: Et voilà.
14: À l'époque, pas de dérailleur, pas d'assistance, juste des mollets et du courage.
1: Et voilà.
0: Bon, c'est l'occasion de vous rappeler qu'on est partenaire du Tour de France,
1: oui.
0: Que ça commence samedi,
1: bien
0: qu'on va
1: sûr.
0: Le suivre tout le mois de juillet sur votre radio ici et ici.fr.
1: Et surtout, je rajoute que, évidemment, ici a nommé Éric Bastien
0: oui.
1: Ambassadeur du Tour de France.
0: Oui.
1: Il sera
0: oh,
1: sur les routes, avec vous,
0: exactement.
1: En vélo.
0: Sur le char.
1: En vitesse une.
0: En
1: voilà.
0: Un peu chaudou.
1: Allez, ça fait 3 pour Marilyn, 7 pour Nico. Nico, tu vas gagner. Nico?
0: Ah, je crois qu'il s'est perdu.
1: Oh là là, je crois qu'il est perdu
0: dans la rue Calvi.
1: C'est bien. Allez, maintenant, on va écouter. Bah là, c'est vraiment, là, j'ai vraiment mon 500, hein, j'ai vraiment mes tiacs, je vais vraiment en boîte le samedi soir. On est en 1981, j'ai 16 ans. C'est

0: Mais une pression pour le désannoncer en anglais.
1: Belle.
0: Soft
1: alors.
0: Cell. Ouais. Tainted. Loved.
1: Ouais, on va dire que c'est bon, jingle. Allez, plume.
0: Bah, je sais pas ce que ça veut dire, toujours pareil.
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0: l'amour teinté,
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0: quoi.
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1: Hey, ouais. Voilà, allez. Bien, nous sommes avec Nicolas qui est largement
0: en tête.
1: Largement en tête avec 7 points.
0: Pas du tout.
1: Marilyn suit de très très loin. Elle est en vitesse 1 sur son vélo.
0: Te laisse
1: elle a
0: pas
1: 3.
0: Faire, Marilyn. Quand même.
1: Alors, je rappelle que Nicolas joue avec ici Braise Hizel, qu'il a 46 ans, qu'il habite à Quimper, qu'il a 3 enfants, qu'il bricole, il fait plein de trucs. C'est un homme complet. Alors, par contre, il lui arrive des aventures un peu rigolotes parce que. Un jour, il a vraiment beaucoup bossé, hein, beaucoup bossé.
0: Bah, c'est un homme, quoi.
1: Voilà. Oh là là. Oh les. C'est qu'en 2026.
0: C'est vrai que je suis tout seul dans le studio, là, donc. Pour
1: voilà,
0: élever, hein,
1: il y a certes, il y a quand même 5 meufs sur le plateau.
0: Mais j'attendais leur réaction, mais finalement.
1: Putain, c'est vrai, il y a 3 meufs en régie, on est 8. Ouais. Donc je serais toi, je serais profil.
0: Je crois que je vais me taire.
1: Ouais, je crois bien.
0: Ouais,
1: ouais.
0: C'est mieux.
1: Ferme-la physiquement. Alors un jour, il rentre chez lui, notre petit Nico, il est crevé, et du coup, il mange vite fait, et il va se coucher. Et qu'est-ce qui se passe après?
3: Et ben, qu'est-ce qui se passe après? J'avais zappé l'invitation de collègues de travail avec un barbecue organisé, et au bout d'un moment, les copains s'inquiètent. Ils passent un petit coup de fil pour savoir ce qu'il en est, où je suis. Et puis, évidemment, ils n'ont pas su la fin de l'histoire, hein, parce que je ne leur ai pas raconté. Et donc, je suis sorti de mon lit en 2-2, et puis je les ai retrouvés, et puis j'ai mangé une deuxième fois, et on a passé une bonne soirée.
1: Ah oui, donc toi, t'es crevé. Allez, barbecue party, c'est pas grave. Je suis crevé, mais je me lève et je vais manger des merguez.
3: C'est ça.
1: Ah ouais, t'es un gourmand, toi, hein, quand même. On est quand même.
3: C'était surtout pour parler ordinaire que j'étais dans mon lit et puis que j'avais zappé l'invitation.
1: Voilà, alors il t'arrive quand même toujours des trucs, hein, parce qu'un matin tu t'es réveillé en sursaut, ton réveil n'est pas sonné, tu te prépares et tu pars bosser. Et qu'est-ce qui se passe?
3: Eh ben, qu'est-ce qui se passe? Je monte dans ma voiture, je vais au boulot et puis après 5 minutes de route, je me rends compte qu'on est samedi et que je bosse pas ce jour-là. Donc je fais demi-tour au premier rond-point et puis je retourne à la maison.
1: Et tu t'es recouché?
3: Et je reprends ma grasse matinée.
1: Ok, c'est magnifique. Non, j'aime bien Nicolas, on est bon. Alors là, écoute, on va faire en sorte que tout soit clair. Là, il faut marquer, mon chat. Vraiment, il faut marquer. 5 points, c'est la question cash. Tu es largement en tête. Donc on y va, on marque. Tiens, une petite ambiance.
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0: J'adore ça.
4: Faut passer ton bac.
0: Je sais plus qui fait ça, mais c'est...

0: C'est bien.
1: Et oui. Bien sûr, évidemment, bravo. Voilà, donc ça fait 5 points de plus pour mon petit Nico. Eh ben il a 12, ouais. voilà.
2: C'est qu'il y a une mention pour ce studio, combien
1: là, là,
2: une,
1: là,
2: deux.
1: Bah oui.
2: Ah, il y a de la mention là.
1: Bah oui.
2: Ah, toi aussi, mention.
1: Bah, je l'ai passé deux fois.
2: Voilà. Bah Alice, qu'est-ce qui t'est arrivé? T'as pas une mention?
3: Oui.
1: Bah, j'ai levé la main.
2: Qui c'est qui a pas levé la main alors? Tout le monde a une mention.
1: Toutes les meufs.
2: Voilà. Il y a que moi qui
1: n'ai pas une mention. Bah non, t'es un mec.
2: Bah ouh.
1: Ça, pour faire des vannes sexistes, il y a du monde. Mais pour avoir des mentions au bac.
2: Il n'y en a pas. Marilyn, t'as une mention?
4: Oui.
1: Et voilà, c'est une femme, elle a une mention.
2: T'as eu quoi comme mention? Bien, c'est bien, passable, très bien, médiocre, excellent.
4: Bien. Bien, et voilà, bien, c'est déjà bien.
2: Bah oui, je suis d'accord.
1: Bah,
2: bien,
1: c'est déjà mieux que Eric.
2: Non, c'est vrai, non, j'ai pas une mention. Marie-Lyne, on n'a pas parlé de cuisine tout à l'heure, et tu sais qu'à cette heure-ci, à 12h46, moi, je suis pas le seul, on a un petit peu faim. Alors, il y a un des plats.
5: Trop chouette, je crois que les lasagnes sont prêtes.
2: Que l'on adore.
5: Viens la vite.
2: Avec Valérie.
5: On va se péter le bide.
2: On va se péter le bide, c'est clair, c'est les lasagnes. Il paraît que tu réussis, mais d'une force, les lasagnes. Tu peux nous dire, quelle est ta recette?
4: Beaucoup de béchamel pour pas que ce soit sec.
1: Mais merci, la béchamel, oui.
2: C'est ça le
4: secret. Ah oui, la béchamel c'est la vie.
1: Mais la béchamel c'est la vie, la crème c'est la vie.
2: Et tu fais tes pâtes toi-même ou non, peut-être pas quand même, si?
4: J'ai déjà fait une fois et franchement on en trouve des très bonnes dans le commerce. Mais donc,
2: oui,
4: voilà.
2: Bien sûr. Bon alors nous ça nous va les lasagnes. Alors côté dessert, t'es pas mal au niveau pâtisserie. Je crois que tu fais de la forêt noire et des charlottes aux fraises.
4: Oui, exactement. Oui, je suis assez fan de pâtisserie et je fais des confitures aussi.
2: Très bien.
4: Voilà. Et je fais des glaces parce que j'ai gagné une machine à glace. Donc ça c'est génial.
2: Alors attends, t'as gagné une machine à glace avec ici Périgord. Là, il y a pas longtemps en plus avec ta radio.
4: Exactement.
1: Ouais, et voilà.
2: C'est bon ça. Et on salue l'équipe. Alors machine à glace, tu l'as pas encore testée? Non, pas encore là.
4: Ah si, je l'ai testé. Ah ben, je l'ai gagné pendant la canicule, donc voilà.
2: Ok. Et alors Alexandre nous disait tout à l'heure, Nicolas, pardon, je sais pas pourquoi je
1: voilà, allez.
2: Nicolas nous parlait tout à l'heure.
1: Mon candidat s'appelle Nicolas.
2: Oui, bien sûr. Il voulait être pizzaiolo, et vous m'avez dit qu'il était le roi de la pizza. Vous vous souvenez? Eh ben elle aussi, c'est la reine de la pizza. Vrai ou pas?
4: Ouais, je me débrouille pas mal en pizza. En plus, j'avais un frère qui était pizzaiolo. Je suis à bonne école.
2: Bon, allez, nous allons jouer. Tu sais que là, c'est important.
1: Une fois de plus,
2: 5 points, là.
1: Il a quand même les questions les plus faciles.
2: Non,
1: c'était hyper dur de trouver 14 sur 20. Lui, il a une question, mais une gosse de maternelle connaît la réponse.
2: Vous allez voir. D'ailleurs, rappelle-moi ton prénom.
6: Louise.
2: C'est Louise qui va poser la question. Avant de poser la question, Louise, qui sera une question cash, hein, je te rappelle, Marilyn. Tu auras 10 secondes pour y réfléchir. Voici un extrait. Ça vaut 5 points, Louise. Tu es dans ma team maintenant. Vas-y.
6: Exactement. Dans quel pays Claude François est-il né?
1: Top chrono.
4: En Égypte.
1: Voilà, merci.
6: Exactement. Alors, bonne réponse.
1: Eh oui, et voilà. C'est pas de la question de maternelle, ça? Bon, voilà.
2: Oh,
1: allez.
2: Bien,
1: ça fait 12 pour Nicolas qui a eu une question extrêmement difficile.
2: Il est toujours en tête, ça.
1: Oui,
2: va,
1: oui, allez, 8 pour Marilyn qui a eu une question évidemment de la team Bastien, une question trichée.
2: C'est pas moi qui ai choisi les questions.
1: Allez.
2: Pas moi.
1: Oui, ils savent bien dans quel ordre ça va. Allez, notre amie Inès, tu vas nous dire maintenant qu'est-ce qu'on écoute sur ici là maintenant?
7: Hop.
1: Allez, vas-y, on écoute.
7: On va écouter L'amour ça se donne d'Amel Bent, une nouveauté 2025.
1: Eh ben c'est magnifique, on écoute Amel Bent, vous écoutez ici. Et visez la lune, l'amour ça se donne, Amel je t'aime, à tout de suite.

0: se donne.
1: L'amour, ça se donne. Amel Bent, tandis que Valérie se moque de mon petit déhanché de danse.
2: Oh, enfin, on se moque toutes, hein, on est toutes dans des filles.
1: Je peux pas lutter, vous avez fait danse avec les stars.
2: Alice, qu'est-ce qui se passe maintenant sur ici?
3: Eh bien, maintenant, c'est la pub. À tout de suite.
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2: Et nous sommes au taquet avec Nicolas qui joue avec ici Braise Isel contre Marilyn, ici Périgord. Nicolas est en tête.
1: Oui.
2: Quoi? Qu'est-ce qu'il y a?
1: C'est un triste constat, mais.
2: Oui, bah il est en tête. Oui. Avec combien?
1: 12 points.
2: 12 points.
1: Voilà. Ça veut dire qu'il a fait un sans faute, le gars.
2: Exactement, voilà, parce qu'il est brillant et qu'il va remporter. Voilà. Bon, bref. Alors, mon petit Nicolas, il paraît que t'as un porte-bonheur, une bonne étoile, en fait. Hein, voilà. Alors, il paraît que t'as toujours de la chance en fait, t'es toujours chanceux. Quand tu travailles, tout va bien avec les trains, et dès que t'es en vacances, les collègues ils disent que c'est pas pareil. Voilà.
11: Voilà, je me fais chambrer régulièrement parce que je passe souvent à travers les gouttes, et puis quand on me voit partir en vacances, on se dit que c'est pas le moment de prendre le train parce que c'est là qu'il arrive des catas.
2: Tu as une bonne étoile. Très bien. Alors, tu as une bonne étoile, tu es magnifique, tu es formidable, tu es juste un peu têtu, on va dire que c'est un petit défaut. Voilà. Allez, t'es têtu.
11: C'est ce qu'on dit. Moi, je suis pas d'accord, mais c'est ce qu'on me dit. Donc,
2: comme dit la réalisatrice, t'es breton. Voilà. Alors, pour t'encourager, on va écouter une magnifique chanson de Zazie. Moi.

0: Moi, j'avais adoré la version d'Olivia Ruiz dans la Starac. Voilà. Alors, tu adores le Grand Bleu, tu adores tout ça. Je souhaite que tu sois à fond pour remporter ce bingo. Écoute bien ce petit bingo. À mon top chrono, tu vas avoir 10 secondes pour me citer un maximum de super-héros mecs. Tous les super-héros mecs qui existent au monde depuis toujours. Top chrono, 10 secondes.
1: Superman, Batman, Spider-Man, Iron Man, tout ce qui finit en man. Qu'est-ce qu'on a encore?
0: Alors, tu m'en as donné quatre. Il y avait Hulk, Captain America, Thor, Doctor Strange, Black Panther, Silver Surfer, Wolverine, Aquaman, Green Lantern, Deadpool, que sais-je. Mais tu m'en as donné quatre. Voilà, maintenant t'as plus qu'à espérer que Marilyn n'en donne pas.
2: Bon, Marilyn, je vais expliquer la règle pour ceux qui découvrent le jeu. Pour nos stagiaires, peut-être aussi. Nicolas est en tête avec 12 points et tu as marqué 8 points. Jusque-là, félicitations. On est au bingo. Le bingo, il vaut 10 points. Ça veut dire que tout peut changer. Pour prendre les 10 points, il faut être celui qui marque le plus, voilà, qui donne le plus de bonnes réponses au bingo. Il a donc fait 4. Marilyn, si tu fais 5, t'encaisses les 10 points. T'es avec nous demain vendredi. T'as un pas de plus vers l'Espagne.
0: Bon, allez,
2: et tu me rends heureux. Voilà, laissez-moi expliquer, s'il vous plaît.
0: Oui, on le sait tous.
2: Ça va. Marilyn.
3: Oui.
2: On se concentre.
3: Je suis à fond, là, je suis au taquet.
2: On est tranquille. Avec une musique que tu adores. Ça, c'est pour te faire plaisir. Parce que côté musique, tu adores Lady Gaga. On a un extrait là, d'Abracadabra. Tu l'as déjà vu en concert ou pas, Lady Gaga?
3: Non, mais j'adorerais.
2: Bah oui, c'est possible, elle passe en France quand même de temps en temps. Pas souvent, mais bon.
3: Ah oui.
2: Bah oui, t'aimes Julien Doré, Jean-Louis Aubert, Michael Jackson ou encore Queen et Bruno Mars. On y va, c'est l'heure de vérité. Voici ton bingo. 10 secondes pour me citer. Un maximum de super-héros, mais côté filles. Voilà, les filles super-héros, quelles sont-elles? Top chrono, 10 secondes, on y va.
3: Alors, Catwoman, Black Widow, La Femme Invisible, Spider-Woman, Miss Hulk, Elektra.
0: Ça se passe bien sur Google.
2: Allez, bravo. Ben oui, il y a assez de bonnes réponses. Et voilà. Ils sont là, les quatre. Ils sont là.
0: Je peux crever.
2: Les élus, les quatre. Et voilà.
0: Alice, t'arrêtes de danser immédiatement.
2: Bravo.
0: C'est la deuxième fois en 2 ans
2: que
0: cette espèce de personne va avoir les 4 candidats.
2: Avec moi.
0: Je peux te dire 2 fois en 2 ans. J'espère que Radio France est prêt à ouvrir les portes pour les go. Bravo Nico, t'as pas démérité. Marilyn a eu la chance de passer en deuxième et d'ouvrir Google en tapant super héros fille.
3: C'est grâce à mon site.
0: Comme par hasard, c'est le même ordre que sur Google.
2: Regardez, Wonder Woman.
0: Super. Allez. J'ai envie de vous dire, mes petits chéris, bravo. Merci Alice, merci Inès, merci Louise, merci Eva.
2: Merci. Hein.
0: Merci Céline à la Réal, Océane à la technique, Alex au standard, le professeur Coupez au savoir. Alors demain, j'aime mieux vous dire que ça va être la misère au niveau de l'ego.
2: Ça va être soirée disco.
0: Je vous embrasse très fort, la France, je t'aime, amuse-toi bien, à demain.
2: Oh là là, j'en reviens. Rendez compte, Wendy Bouchard, c'est la une de Libération ce matin. J'ai 4 candidats.
4: Ah, mais c'est beau, hein, c'est beau. Vous avez terminé en beauté cette année. Hein. La France qui est comme vous au taquet, la France qui est comme vous est à l'écoute, chers amis, avec une édition spéciale aujourd'hui jusqu'à 14h. Et vous pourrez notamment interpeller au 0810 055 056 la porte-parole du gouvernement Maude Bréjon après la séquence caniculaire que nous venons de vivre et alors que les premiers incendies de l'été, hélas, sont déclarés.
2: Et c'est à suivre. Merci Wendy, à tout de suite.
0: Merci Wendy Chou. À demain.
4: À demain.
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2: Évidemment, je pense à ma mère, à mon père, je remercie Claude Berry.
0: Ok, alors vous écoutez ici, une très belle station de radio, il est 13h et c'est Ma France, Wendy Bouchard, édition spéciale.
2: À demain.
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4: Bonjour à tous, merci d'être à l'écoute de Ma France. Une France rattrapée par une nouvelle vague de chaleur et par les feux de forêt dans les départements en alerte des Bouches-du-Rhône à l'Hérault, avec ce vivant qui souffre de toutes parts. Le Premier ministre multiplie les cellules de crise à Marseille aujourd'hui sur le front des incendies. Et sur ICI, en direct dans quelques instants, la porte-parole du gouvernement, Maud Bréjon, vient défendre et expliquer la ligne des autorités. Vous pouvez l'interpeller au standard au 0810 055 056. Pourquoi baisse-t-on le fonds vert censé développer la clim dans les écoles? Pourquoi n'a-t-on pas mieux équipé nos hôpitaux? Comment sauver l'homme et la nature qui souffrent cruellement? Quel rôle des élus locaux dans ces changements près de chez vous? Quelle place pour les citoyens dans ce combat? Avec nos reporters et nos invités, on vous éclaire pour cette édition spéciale jusqu'à 14h. Et d'abord, la guerre contre le feu qui commence. Les premiers incendies de l'été, dont on vous rappelle que 90% sont d'origine humaine. Nous sommes à vos côtés, Mathias Kern. Bonjour Mathias.
6: Bonjour.
4: Vous qui êtes rédacteur en chef adjoint à ICI Hérault, votre territoire est le premier touché par ces incendies d'été. Le plus gros du moment est en cours. Il a démarré dans l'Hérault. Il a rejoint l'Aude depuis hier en fin d'après-midi. On est dans le secteur du Minervois. Et aux dernières nouvelles, Mathias, le feu n'est toujours pas fixé.
6: Oui, ça veut dire qu'il continue de progresser, lentement certes, mais il progresse malgré le gros dispositif mis en place. Il a déjà parcouru 900 hectares et jusqu'à 900 sapeurs-pompiers étaient présents au plus fort de l'épisode. 150 véhicules ainsi qu'une trentaine de gendarmes aussi, appuyés évidemment par les airs. Deux Canadair, un avion Dash et deux Canadair supplémentaires qui sont déployés là en ce moment au-dessus de ces villages. Intervention qui a permis de préserver d'ailleurs ces communes Beaufort, Oupia, Meillac et Pouzol Minervois, le feu qui a été proche des habitations, nous disent les pompiers. Ça concernait environ 2000 personnes. Certains ont été évacués dès hier soir, ont passé la nuit dans des salles communales ouvertes pour l'occasion. Heureusement, pour l'instant, les dégâts restent donc limités sur le bâti et surtout, c'est à signaler, il n'y a pas de victimes.
4: Absolument. Alors le problème, c'est qu'on est dans une végétation qui est déjà cuite par la canicule des jours derniers et que les conditions climatiques, Mathias, restent défavorables.
6: Oui, sécheresse, forte température et surtout un vent à plus de 70 km/h qui souffle beaucoup aussi dans tout l'Hérault, tout l'Aude et tout le pourtour méditerranéen en ce moment. Cocktail idéal pour les incendies, phénomène accentué aussi par la récente canicule évidemment. Et autre élément, dans ce secteur, cette zone du Minervois, la tempête Niels de l'hiver a particulièrement touché les arbres qui sont tombés. Ça fait du combustible évidemment, ce bois. Et on craint d'autres feux, d'autres départs de feu ces prochains jours, prochaines semaines, et on redoute surtout de revivre le scénario de l'an passé. Wendy, vous en souvenez, on s'en souvient tous, ce méga feu de l'Aude dans les Corbières qui avait parcouru 17 000 hectares.
4: Eh bien, absolument, et nous saluons déjà le courage de tous ceux qui se battent actuellement contre ces incendies et de tous ces hommes et ces femmes qui seront prépositionnés avec les pompiers de France pour lutter contre ces feux. Grégory Allion, vous êtes avec nous, représentant justement de la Fédération des sapeurs-pompiers. Bonjour Grégory. Vous qui êtes officier de commandement feu de forêt, on est, et Mathias le disait, dans le cocktail explosif que vous redoutez tant, la chaleur, le vent, la sécheresse. C'est ça qu'on vit en ce moment.
7: Oui, il y a une canicule, voire deux, puisqu'il y en a eu une au mois de mai, une au mois de juin, on vient de la subir, et d'autres épisodes vont suivre, avec des effets que l'on appelle les effets sèche-cheveux, c'est-à-dire que sur l'ensemble du territoire national, on a eu du vent, des températures élevées, qui ont asséché finalement toute cette végétation. La végétation est dorénavant prête, finalement, à s'embraser à toute imprudence. Je rappelle que 99% des feux partent à cause de l'activité humaine, 70%, c'est-à-dire deux tiers des feux sont liés à de l'imprudence. Oui. Donc il faut appeler à la vigilance dans ce moment-là où nous connaissons des fortes températures, parce que sinon ça met à rude épreuve notre système de protection civile, notre système de sécurité civile constitué par les forces de l'ordre certains, mais aussi par les sapeurs-pompiers et les associations agréées de sécurité civile.
4: Dans les parts de feu qui ne sont pas d'origine humaine, c'est-à-dire à peine 10%, comment l'embrasement se crée, Grégory Allion?
7: C'est très simple. En fait, lorsque vous avez de la végétation et un simple mégot peut faire une catastrophe, on l'a déjà vu à plusieurs reprises, vous avez la strate herbacée qui prend feu, qui communique à la strate arbustive et de suite ça part en cime dans les grands pins, sapins, tout dépend où vous êtes en France. Et ce qu'il est bon de rappeler, c'est deux choses. Premièrement, on est le 2 juillet, ah oui. Ça veut dire qu'on est très tôt dans l'été, ça veut dire que des feux catastrophes sont en train de se développer et peuvent émerger en ce moment même alors qu'on est au tout début de l'été. Donc c'est un élément important et je dirais c'est un tournant aussi dans l'approche des saisons feux de forêt. Et le deuxième élément, c'est que on parle du sud de la France parce qu'en ce moment il y a du vent dans le sud de la France, mais malheureusement le week-end dernier, nous étions en train de lutter contre un feu en Haute-Loire, à Villeneuve-d'Allier, donc oui. Ce qui veut dire que tout le territoire national est concerné par les feux de forêt.
4: C'est ça. Bah, évidemment, aujourd'hui, on ne vous parle que des territoires qui sont en vigilance rouge, c'est-à-dire maximale, hein, pour risque très élevé de feux de forêt. Nous étions dans l'Hérault et dans l'Aude il y a quelques instants. Les Pyrénées-Orientales sont aussi concernées, de même que le Gard, le Vaucluse et les Bouches-du-Rhône, où un feu virulent est parti hier soir de Lançon-Provence, a parcouru plus de 250 hectares. Il est toujours en cours, ce feu, avec près de 300 pompiers à l'œuvre. Là encore, deux avions bombardiers d'eau, Canadair, et Mathias, vous parlez d'évacuation. Ce fut le cas à Phare-les-Oliviers, commune voisine du département où ce feu s'est déclaré. 600 personnes évacuées qui ont pu regagner leur maison ce matin. L'incendie est fixé, Mathilde Vinceneux, mais évidemment, on reste très prudent.
8: Dans plusieurs quartiers de la Phare-les-Oliviers, les habitants ont dû quitter leur maison dans l'urgence hier soir pour se réfugier dans un gymnase et dans un foyer de la commune. Un gros coup de stress, raconte Delphine.
9: On sentait le feu se rapprocher et il y a fumée. Au moment où on a évacué nos maisons, vraiment, il y avait beaucoup de fumée et ça faisait peur d'être un peu asphyxié, quoi. Les enfants, ils étaient un peu en panique et tout. Mais bon, après arriver à la salle Jean-Bernard, le stress est retombé.
8: Vous avez dormi sur des lits de camp avec
9: oui,
8: les enfants?
9: Tout à fait, c'est ça. Hein. Ils nous ont libérés que ce matin. On a pu retourner dans nos maisons.
8: Un soulagement, acquiesce Philippe. Il a pu rentrer chez lui avec son épouse.
10: C'est vrai qu'il y avait un petit peu d'inquiétude à se dire, en rentrant, est-ce que ouais, on va retrouver la maison? Donc, satisfait et soulagé de voir que la maison est toujours là. On fait attention là, parce qu'avec le vent encore, et on voit les canadaires, donc en espérant que ça ne reparte pas.
8: Pour le maire de la Phare-les-Oliviers, Jérôme Marcillac, il faut rester prudent.
11: Le pire est derrière nous, mais il y a du vent qui est annoncé pour encore deux jours, ouais. Deux ou trois jours, si j'ai bien compris. Donc là, on va être sous surveillance, hein. Faut rester vigilant. Ça part du bord de la route, hein, comme chaque fois.
8: L'incendie a en effet démarré sur un bord de route. On ignore encore l'origine, mais les pompiers des Bouches-du-Rhône le martèlent. Le Mistral souffle encore très fort ici, et le moindre mégot peut avoir des conséquences dramatiques.
4: Et voilà cet embrasement que vous nous décriviez, Grégory Allion, vous qui êtes président d'honneur de la Fédération des sapeurs-pompiers de France. Ces évacuations, eh bien, en accord avec les collectivités locales, vous les décidez à titre préventif, et évidemment, ça fait partie aussi de la gestion de crise et du feu.
7: Oui, la logique nationale, c'est plutôt le confinement. C'est la raison pour laquelle on demande aux habitants qui ont des habitations en dur de débroussailler tout au long de l'année pour faire en sorte que cette habitation constitue un refuge. Mais au regard aujourd'hui de l'intensité des sinistres et de la virulence des sinistres, il nous arrive parfois de décider de l'évacuation de certaines habitations légères, forcément, mais aussi de certaines habitations en dur. Et donc, c'est la nouvelle donne, en fait. C'est la raison pour laquelle le ministère de l'Intérieur a demandé à ce que l'on réfléchisse tout au long de l'été, tout au long de l'hiver dernier, tout au long de cette année, pour réfléchir à ce qu'on appelle une mission Vulcain 2, d'appréhender ces nouveaux phénomènes, parce que les feux d'aujourd'hui ne sont plus ceux d'il y a quelques temps. Ils ont une récurrence, ils ont une occurrence et ils ont une occupation temporelle et géographique qui devient hors norme. Vous l'avez dit, l'an dernier, on avait le feu de Ribotte. Je rappelle que le feu de Ribotte se déplaçait à des vitesses de propagation qui dépassaient les 8 km/h. Quand vous marchez à peine entre 3 et 4 km/h. Donc vous imaginez la vitesse de propagation des feux d'aujourd'hui. Et moi, je salue en ce moment mes collègues qui luttent ardemment, parce que à ce stade, et on n'est que le 2 juillet, c'est je ça, le rappelais, nous n'avons pas de victimes. Nous n'avons pas de victimes. Et quand un arbre brûle, malheureusement, c'est dramatique. C'est la raison de mon combat depuis des années. Mais les arbres poussent. En revanche, les vies, lorsqu'elles sont prises, elles ne reviennent plus.
4: Merci Grégory Allion pour ces mots et ce courage à travers les ondes que vous nous diffusez également. Les auditeurs sont avec nous au standard de d'ici 0810 055 056. Et c'est Mireille qui nous rejoint. Mireille qui habite Berlétang. Chère Mireille, vous avez vu, vous nous le disiez au standard, le ciel hier se noircir quand vous étendiez votre linge. Vous êtes évidemment, comme nous tous, très inquiète. Vous êtes avec nous, Mireille?
12: J'ai les mêmes questions. Est-ce qu'il ne faudrait pas prévenir? Hier, j'étais sur la route, justement entre Lançon et Galières. Sur le bord des routes, il y a des herbes plus hautes que d'un mètre. Alors pensez-vous une seule étincelle, si le brasier avec le mistral qu'on a ici, tout s'embrase en 5 minutes. Il ne faut pas beaucoup de temps. Hein. Et alors la prévention des mégots jetés par les fenêtres. Voilà, parce qu'on a beau dire que c'est interdit, mais tout le monde le fait. Ouais, il y a encore beaucoup, beaucoup de gens qui jettent les mégots au travers des fenêtres. Alors remettre les cendriers dans les voitures. C'est tout simple. Hein. Alors, c'est tout simple.
4: Question. Ouais, question de bon sens. Mais alors c'est très intéressant ce que vous dites sur la prévention. Et peut-être Grégory Allione, vous pourrez répondre à Mireille ici qui s'interroge. On nous recommande de débroussailler dans nos jardins, dans nos propriétés quand on a des jardins privés. Quid
12: des... Et on ne le fait pas au bord des routes.
4: Et voilà, Grégory Allione, pour répondre à notre auditrice.
7: Oui, la question de Mireille est pleine de bon sens. De toute façon, moi, je vis en Provence et Mireille vit en Provence fatalement. Et on a le même constat. Oui, il faut débroussailler. Mais ce qu'elle vient de dire est de pur bon sens. C'est-à-dire que le cendrier, vous savez, je suis devenu député européen depuis 2 ans. Je me bats au niveau des constructeurs pour rétablir ce cendrier dans les voitures pour faire en sorte que, justement, personne ne jette son mégot. Parce qu'au-delà du débroussaillement, c'est finalement le geste d'incivilité qui consiste à jeter son mégot par la fenêtre. Donc ce geste d'imprudence, il a créé des drames, il peut créer des drames et surtout c'est détériorer de la végétation, mais surtout, je le répète, c'est mettre en danger des secouristes et des habitations. Oui. Donc oui, ce geste est à bannir de nos gestes du quotidien et Mireille a raison, on le voit encore trop souvent sur le bord de nos routes.
4: Merci beaucoup Grégory Allione, merci infiniment pour la Fédération des sapeurs-pompiers de France. Et bien Mireille, vous avez entendu un pompier devenu député européen qui va porter justement cette proposition de rétablir les cendriers dans les voitures pour éviter de jeter ses mégots par les fenêtres, geste à bannir, purement de bon sens, mais il faut croire que le bon sens n'est pas souvent partagé. Nous sommes avec Alix Roumagnac qui nous éclaire aussi régulièrement au cœur de ces événements terribles et intenses à la tête de la filiale risque de Météo France, Prédict Service. Bonjour Alix Roumagnac.
13: Oui, bonjour.
4: Mais nous y sommes dans le risque et vous le savez bien, c'est toujours l'angoisse après les canicules, après les fortes, très fortes chaleurs que nous avons vécues. La nature extrêmement fragilisée est embrasée en quelques secondes. C'est à redouter et vous travaillez là-dessus évidemment sur tous ces modèles.
13: Oui, tout à fait. Et ce qu'il faut en plus rajouter cette année, c'est que, en plus de tout ce qui a été évoqué par Grégory Allione et par les gens de ICRO, on a eu un hiver particulièrement pluvieux, dans lequel, du coup, la végétation s'est beaucoup développée. On a eu un début de printemps pluvieux aussi, où là, ce sont les herbes qui sont développées. Et quand ce coup de chaleur est arrivé, il y avait beaucoup de carburant. Donc, en plus de la tempête qui a touché, effectivement, l'Aude, les PO, la tempête de Niels, qui a fait beaucoup de tombées d'arbres qui sont là, on a du petit carburant. Et c'est ce qui donne, effectivement, cette combinaison si explosive et à crainte. Et comme vous l'évoquiez, il y a ce vent, tramontane mistral, qui souffle et qui va encore souffler jusqu'à ce week-end, puisque c'est ce week-end qu'on a un peu un changement dans la prévision de temps, et le mistral et la tramontane vont tomber, mais jusque-là, les conditions vont être très compliquées, à la fois pour les pompiers, pour les maires avec lesquels on travaille et qui accompagnent sur ces risques.
4: Bien sûr, on entendra des maires, et notamment le maire de Mandelieu-la-Napoule dans quelques instants, Sébastien Leroy, mais Grégory Allione le disait, et le répétait, nous ne sommes que le 2 juillet. C'est donc un été qui s'annonce à au risque pour l'eau, on va l'entendre, pour les sols, sur le front des incendies, et avec des vagues de chaleur à répétition. Est-ce que ça, on peut modéliser, on peut prévoir aussi cela, Alix Roumagnac?
13: On le voit, vous l'évoquiez, on a eu la vague de chaleur, la canicule la plus précoce jamais vue au mois de mai. On en a eu une très importante qui a dépassé celle de 2003, de 76 la semaine dernière, hein, qui est montée en température, en durée. Et effectivement, les modèles nous montrent que à partir de ce week-end, à nouveau un dôme de chaleur qui est en train de se mettre en place sur la France. Alors le paroxysme sera un peu plus à l'ouest sur l'Espagne, sur le Portugal, mais on va être englobé par cette nouvelle vague de chaleur. On n'a pas encore les données précises pour savoir jusqu'à quelle valeur de température on peut monter. Elle semble un peu moins forte que celle de la semaine dernière, mais elle va venir. S'il va y avoir l'effet cumulatif, on a cette succession qui se met en place. Ça fatigue les organismes humains, mais ça fatigue aussi la nature. Elle va en plus, semble-t-il, durer. Hein. Les modèles voient jusqu'à à peu près, jusqu'au 14 juillet, un étalement. Donc on va avoir à gérer ça dans le temps. et c'est essentiel de ce fait de transmettre ces informations que l'adaptation, la modification des mœurs, le fait d'être prudent dans nos attitudes, ben il faut que ça devienne un réflexe, ça devienne des nouvelles façons de fonctionner. Il faut pas faire des efforts de manière ponctuelle quand on a ces événements. Malheureusement, il faut qu'on se prépare à vivre ça fréquemment. Et donc du coup, il faut que tous les bons gestes deviennent des secondes natures.
4: Et effort et grande prudence, justement, compte tenu de ces activités physiques, on a des chiffres qui nous parviennent. SOS Médecins qui constate une hausse de 85% des décès de personnes de plus de 75 ans. Les interventions pour coups de chaleur et pour déshydratation qui ont bondi la semaine dernière de près de 400%. Je vous libère dans quelques instants, c'est promis, Grégory Allione. Mais vous évoquez le quotidien de vos hommes qui luttent en ce moment contre les incendies. Mais ce que je viens de dire, ce fut aussi votre quotidien, celui des pompiers pendant la canicule. Cette aide aux personnes avec ces chiffres qui explosent les compteurs.
7: Oui, mais je reste très volontiers pour répondre à vos questions. Mais le sujet aujourd'hui, c'est que nous sommes face à un dérèglement climatique qui a un impact sur nos populations, qui a un impact sur la santé, qui a un impact sur la végétation, avec des conséquences sur la santé, les noyades, on pourrait en reparler, mais également ces feux de forêt. Aujourd'hui, il faut une société qui soit mobilisée. Une société mobilisée, c'est une société, ce sont des concitoyens préparés à faire face à ces risques. L'Europe a décliné une stratégie de la préparation des populations face aux risques de protection civile, liés au dérèglement climatique, mais aussi à la géopolitique, parce que forcément, les pays baltes, vous allez forcément comprendre qu'ils s'attendent à ce que les Russes les envahissent. Mais cette stratégie de la préparation, elle consiste aussi à mobiliser les populations à s'engager. S'engager dans les réserves opérationnelles, à s'engager comme sapeurs-pompiers. Donc aujourd'hui, il faut qu'on ait une population mobilisée à la fois pour avoir les comportements qui sauvent, avoir les bons gestes qu'il faut en situation de crise et avoir des gens qui s'engagent. Parce que aujourd'hui, le seul service public ne réussira pas à faire face aux défis du 21e siècle et notamment à ces feux, à ces inondations.
4: C'est les questions aussi que vous pourrez poser en interpellant notre invité à 13h30, la porte-parole du gouvernement, Maud Bréjon, 0810 055 056. Si vous le souhaitez, nous sommes en édition spéciale jusqu'à 14h. D'un mot, en effet, revenir, il en faudrait plus qu'un mot parce que la réalité est terrible derrière ce chiffre. 90 noyades en 10 jours pendant la vague de chaleur, Grégory Allione. Quelles consignes passées, relayées encore à l'appui de ce terrible constat ?
7: Aujourd'hui, il faut faire très attention lorsqu'il fait très chaud. Déjà, on peut avoir des chocs d'hydrocution, c'est-à-dire ce choc thermique qui consiste à faire en sorte que vous rentriez un corps qui a été exposé à la chaleur et vous le mettez dans une eau plutôt froide, notamment les rivières. On l'a vu dans des cours d'eau tout au long de cet épisode de canicule, mais aussi l'apprentissage à la natation, parce que encore trop peu de gens savent nager. Donc oui, il y a une vigilance, et si j'avais un seul conseil, c'est quand vous voulez vous baigner, baignez-vous dans des zones qui sont surveillées par les sapeurs-pompiers, par les CRS, par la police nationale, l'ensemble des forces municipales également. Donc baignez-vous là où c'est surveillé, là où vous avez quelqu'un qui peut vous finalement vous faire les premiers gestes pour vous secourir si jamais un malaise venait à survenir.
4: Merci beaucoup Grégory Allione pour la Fédération des sapeurs-pompiers dont vous êtes président d'honneur au cœur de cet été qui s'annonce à haut risque au terme d'une semaine caniculaire que nous venons de vivre et avant une vague de chaleur qui arrive de nouveau. Un état de sécheresse avancé dans notre pays. 95 départements, la quasi-totalité, sont soumis à des restrictions d'eau, ce qui est anormalement tôt pour un début juillet. Et nous sommes dans le Gard, dans la commune de Gagnères. Ça n'a échappé à personne que les niveaux de la rivière du même nom sont anormalement bas en ce moment. Alexandra Lagarde.
14: À commencer par Tom, ce jeune apprenti électricien a pour habitude de se baigner dans la Gagnère en juin, mais cette année, il n'y est pas allé une seule fois.
15: L'eau était super chaude et voilà, j'ai eu des mauvais retours, donc j'ai préféré pas y aller. Qu'elle était un peu sale et qu'elle était vraiment, c'était du pipi de chat, elle était super chaude, donc j'ai pas trop été.
14: À quelques mètres en contrebas, la Gagnère sous le pont de la Vigière, ou du moins ce qu'il en reste, se désole Olivier Martin, élu municipal dans le village et président de la communauté de communes de 16 Cévennes.
16: Oui, on est devant un tas de cailloux, c'est une situation à laquelle on s'est habitué et qu'on retrouvait normalement entre le 5 et 10 juillet.
14: L'alerte hydrologique arrive avec 15 jours d'avance, donc Olivier Martin espère encore un gros orage d'ici la mi-juillet. Sans ça, l'été sera très compliqué, prévient-il.
16: Ça veut dire un été très très compliqué à tous les niveaux, je veux dire niveau ressources en eau, niveau incendie par rapport à nos forêts. Il faut savoir que les communes du nord là, du territoire sont couvertes par 90% de forêts, donc très très compliqué.
14: La préfecture du Gard a donc décidé de prendre plusieurs mesures restrictives dans le secteur pour l'usage de l'eau.
4: Et nous sommes avec Emma Aziza sur l'antenne d'ICI. Vous qui êtes hydrologue, chère Emma, mais c'est aussi à la femme, à la maman, à la citoyenne que je donne la parole sur cette réalité, sur la précocité, sur l'intensité de ce que nous vivons là. 95 départements en restriction d'eau le 2 juillet. Qu'est-ce que ça vous inspire, vous qui êtes si documentée sur ce sujet ?
17: Bien, déjà, c'est cette bascule qui est extrêmement violente et qui est de plus en plus... c'est-à-dire on passe d'un hiver exceptionnellement pluvieux, oui, et on est dans l'exceptionnel. C'est-à-dire qu'on a eu, non pas de l'eau, mais on a eu trop d'eau, un moment où en 8 semaines, on bascule dans un état de sécheresse. Donc, ce que l'on documente à travers le monde, que l'on appelle maintenant les sécheresses éclairs, est en train d'arriver en France. C'est quelque chose qui m'avait particulièrement marqué en 2018. Je rappelle juste rapidement le contexte. 2017, c'était vraiment la première année où la France vivait une sécheresse exceptionnelle. Oui. Marquée, c'est une série qui suit depuis quasiment 9 ans. Et en 2018, on a eu tellement de pluie au mois de janvier et au mois de février qu'on a eu des inondations sur la Seine, on a eu un printemps pluvieux. Et en l'espace de 4 semaines au mois de juillet de canicule avec des températures qui ne redescendaient pas sous les 25 degrés, on avait basculé dans une sécheresse pire que l'année précédente. C'est-à-dire que 4 semaines de canicule, eh bien, ça équivalait à 10 mois sans pluie. Ouais. Et c'est quelque chose qui m'avait marqué parce que c'était violent, on n'était pas prêt, et on est dans un mythe en France, comme dans le monde d'ailleurs, où on, un peu ce que j'appelle le mythe de la cigale et la fourmi, où quand on emmagasine de l'eau tout l'hiver, on croit qu'on va tenir l'été, et c'est ça le changement climatique en France, c'est cette bascule trop rapide et trop violente, où on n'a plus de prérequis.
4: Ça veut dire que le climat général de la France, dont on apprend dans les livres de géographie que c'est un climat tempéré, est en train lui-même de basculer, ce modèle se fragilise, en tout cas Emma Aziza.
17: Oui, il se fragilise à plusieurs niveaux. Premièrement, parce que la France se réchauffe 20% plus rapidement que la moyenne mondiale. Donc, on est un peu ce hotspot du changement climatique et on n'était pas prêt. Oui. Parce que nous ne sommes pas préparés comme Dubaï ou des pays arides. Nous sommes à la base un pays tempéré qui n'avons jamais manqué de pluie. Si ce n'est dans l'histoire, bien entendu, quand on remonte dans l'historique, on a toujours connu des sécheresses exceptionnelles, des canicules. Mais elles changent de forme. C'est exactement la même chose que la signature des pluies. On a toujours connu des inondations, mais elles changent de forme. Parce que l'atmosphère plus chaude demande déjà son dû. Oui. C'est-à-dire que c'est pas tant les plantes qui ont chaud et qui transpirent comme nous, c'est vraiment l'atmosphère plus chaude qui récupère toute l'eau qu'elle peut dans les sols et qui va l'aspirer violemment. Oui. Et ce qui fait qu'à un moment donné, eh bien, des sols complètement desséchés vont demander beaucoup plus d'eau dans les nappes. Et donc, ce sont les nappes dites réactives qui peuvent se vider en l'espace de quelques semaines.
4: Oui, et ça crée ces sécheresses éclairs, hein, donc, que vous illustrez et résumez parfaitement bien. Alix Roumaniac, une réaction aussi à ces propos, vous qui travaillez pour Prédic Service avec les élus locaux, avec les collectivités locales qui ont déjà mis en place de nombreux arrêtés de restriction d'eau un 2 juillet avec des restrictions d'eau potable, on entend bien. Et ça pose un vrai sujet aussi d'adaptation.
13: Oui, c'est le sujet de l'adaptation. Il faut vraiment pas oublier les élus locaux qui sont vraiment en première ligne. Et sur tous ces sujets-là, l'outil hein, qui est le plan communal de sauvegarde, alors on sort d'élections municipales où on a des tas de nouveaux élus qui sont arrivés aux commandes. Et là, on est en train, nous, de faire un travail avec tous nos partenaires pour vraiment prendre contact avec les nouvelles équipes et pour que tous ces nouveaux élus qui nous écoutent aujourd'hui prennent en main leur plan communal de sauvegarde. Dans lequel il y a un volet bien sûr inondation, mais il y a aussi un volet feu de forêt, il y a un volet gestion de la canicule, comment on gère les écoles, comment on gère le personnel communal, et grâce à cet outil il y a une continuité républicaine. Et vraiment le travail que doivent faire les élus, c'est s'approprier au plus vite après les élections tous ces outils pour pouvoir gérer avec leurs concitoyens tous ces événements à risque le mieux possible.
4: Alors que vous parlez aussi de fortes chaleurs, pas encore de canicule avéré pour les jours qui viennent, ce week-end autour de 30 degrés sur une large moitié du pays, le sud qui dépassera localement les 35 degrés du côté du Languedoc-Roussillon, au bassin toulousain, au bassin aquitain. Merci beaucoup Alix Roumaniac pour Prédic Service et merci chère Emma Aziza, on vous redonnera davantage de temps d'antenne, mais c'était extrêmement clair aussi de vous avoir notamment sur ce changement, cette bascule avec ces sécheresses éclairs qui aujourd'hui sévissent aussi en France. Nous sommes au cœur de cette édition spéciale, on va faire une petite pause foot, parce que vous le savez, le mondial se poursuit. Et à 13h30, j'accueille la porte-parole du gouvernement, à laquelle vous pouvez poser vos questions, vos interpellations, 0810 055 056.
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4: Avec Bruno Salomon, bien sûr, la voix du foot. Bonjour Bruno.
18: Bonjour Wendy.
4: Alors on va vous donner les résultats, les qualifiés de la nuit, parce que les 16e de finale tirent vers la fin. On a de bons matchs.
18: Ouais, des bons matchs, très sympas à regarder, mais bien tristes pour, par exemple, le football africain. La République démocratique du Congo a été éliminée par l'Angleterre. Alors, sur le papier, c'est logique, mais cette défaite, elle est rageante, car les Congolais ont mené au score jusqu'à la 75e minute de jeu, avant que Harry Kane ne casse la baraque et inscrive un doublé. Les scénarios encore pires pour le Sénégal, qui a mené 2-0 jusqu'à la 86e minute de jeu avant de s'écrouler et de perdre face à la Belgique 3-2 en prolongation. Enfin, les États-Unis ont battu la Bosnie-Herzégovine 2-0. Les USA, pays co-organisateur, qui commencent peu à peu à s'intéresser aux résultats de cette sélection américaine. Mmh. C'est ce qu'a remarqué notre Nicolas Perronnet, notre
4: Il est de plus en plus américain.
18: C'est
4: hein,
18: ça, mais ouais. Bien, il va rentrer, il aura le passeport. En tout cas, il nous a envoyé son vocal très tard, ou plutôt tôt dans la matinée pour nous, Nicolas, qui nous donne de ses nouvelles.
19: Salut les amis, retour express à Boston pour moi, et hier soir, je suis retourné à Fenway. Alors pas pour retourner voir du baseball à Fenway Park, je vous rassure, mais juste à côté, il y a une salle de concert, et c'est la mairie qui a organisé ce qu'on appelle ici la Watch Party dans cette salle. En fait, c'est une fan zone gratuite qui bouge dans tout Boston pour chaque match, et il fait tellement chaud, vraiment, qu'au dernier moment, elle a improvisé un écran géant dans cette salle climatisée. Alors, deux enseignements, les amis. Un, Team USA, c'est très costaud. La qualification des Américains, sans problème, face à la Bosnie, ça peut aller loin. Et deux, ça monte vraiment dans le pays. Le soutien, il est de plus en plus fort. Il y a donc ces fan zones. Il y a celle de la FIFA aussi, qui est en plein centre-ville, qui était pleine hier. Il y a les bars, les restos qui retransmettent tous les matchs dans de super conditions, d'ailleurs. Et Team USA, maintenant, eh ben, tout le monde nous en parle. En tant que Français, on nous demande ce qu'on en pense. On voit énormément de maillots les jours de match. En plus, ici, à Boston, il y a le gardien Matt Freeze qui est passé par Harvard, de la célèbre université de la ville. Ils en sont très fiers. Bref, attention à Team USA, ça commence à devenir très sérieux, cette histoire. À demain.
4: À demain, Nicolas.
18: Merci, Nicolas. Tiens, juste, je fais un petit teasing. Oui. Demain, rendez-vous sur le call de Nicolas. Je sais déjà le sujet. Nicolas est désormais une star au Paraguay. Je vous en dis pas plus. C'est une star au Paraguay. C'est pas une blague.
4: C'est du teasing. Bon, on est pressé d'être à demain pour comprendre des nouvelles des Bleus. Vous nous en donnez bien.
18: Ils vont bien. Merci, Wendy. Ça va être l'heure du petit déjeuner pour Kylian Mbappé et son équipe du côté de Boston. Juste pour info, hier, l'entraînement pour les remplaçants dans l'après-midi s'est passé sous un soleil de plomb. C'est un petit peu comme en France. La canicule est en train d'arriver du côté des États-Unis. 35 degrés pour les Bleus qui vont devoir se préparer à cette vague de chaleur. Ça va peut-être être l'un des moments clés du match face au Paraguay. On aura l'occasion d'en parler. Voilà pour les informations. Après, pas grand-chose pour les Bleus. Ah, si une chose. Vous savez, hier, je vous ai parlé de la presse qui s'emballe auprès de l'équipe de France. Bah, écoutez le reportage de Julien Froment, ça commence vraiment à s'emballer très fort.
20: Quand on demande aux journalistes de la presse internationale de décrire l'équipe de France en un mot, voici leur réponse.
21: Fantastique, spectaculaire.
22: Favorite.
20: Wu Cheng est journaliste pour le site chinois 163.com.
21: C'est incroyable. Offensivement, tu ne peux pas avoir autant de talents ensemble. Ouais, c'est incroyable.
20: De l'autre côté des Alpes,
22: Andrea
20: Ramazzotti, lui, travaille pour la Gazzetta dello Sport, le plus grand quotidien sportif en Italie. Il est habitué à voir de grands joueurs, mais un en particulier chez les Bleus le subjugue.
23: C'est incroyable. Je l'ai vu jouer par le passé au Bayern Munich, mais je ne l'avais jamais vu travailler d'aussi près. Donc c'est fascinant, la façon dont il touche le ballon, mais aussi sa manière de se comporter en dehors du terrain. Vraiment très impressionnant.
20: Même Pablo Polo, qui suit l'équipe de France pour le journal espagnol Marca depuis de nombreuses années, voit les Français favoris devant l'Espagne.
24: Avec les journalistes qui suivent l'Espagne, que j'ai eu l'occasion de parler, oui. Ils ont l'impression que cette fois, ça va être compliqué. Cette France, c'est dangereux.
20: Au Bleu de garder le rythme face au Paraguay samedi pour maintenir la flamme avec la presse internationale.
18: Ouais, France-Paraguay, c'est à 23h samedi 4 juillet à Philadelphie. Ce sera à suivre, bien évidemment, sur notre chaîne YouTube ICI. Et notre antenne, ça, c'est pour avec Pierre Clément et toute toute la bande. Et puis aujourd'hui, le programme, c'est Suisse-Algérie. C'est à 5h du matin, du côté de Vancouver. Donc, oui. Un peu plus tôt. Ça, c'est pour Wendy qui va se le regarder. Portugal-Croatie à Toronto à 1h du matin. Et à 23h, Espagne-Autriche à Los Angeles.
4: Merci beaucoup, monsieur Salomon. De rien. À demain et à tout de suite.
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4: Ici, dans l'actualité et au cœur de nos urgences, alors que la nature continue de souffrir dans le sud, nous y étions il y a quelques instants, dans l'Hérault, dans l'Aude, mais aussi dans les Bouches-du-Rhône, du côté de l'Anson-Provence, et à l'aube d'une nouvelle vague de chaleur. Vous êtes avec nous, chère Maud Bréjon, comme porte-parole du gouvernement pour répondre à nos auditeurs. Bonjour.
33: Bonjour, bonjour à tous.
4: 0810 055 056, vous commencez à arriver, mais vous continuez aussi, parce que nous avions Mireille il y a quelques instants. Micheline, Antoine sont au standard, alors que Maud Bréjon, le Premier ministre, sera à Marseille dans l'après-midi. C'est un peu le hasard du calendrier. Il était prévu qu'il préside une cellule interministérielle de crise sur les effets de la canicule, sur les feux de forêt. Il sera en situation avec cette question, comment on évite le pire cet été ? Comment on prépare au mieux les choses ?
33: Oui, tout à fait. On sera une dizaine de ministres présents à ses côtés, en présentiel ou en visio. Ça fait des jours maintenant qu'on enchaîne les cellules interministérielles de crise, parce que c'est notre responsabilité, c'est le rôle de l'État. D'abord, suivre la situation au plus près, au jour le jour, adapter les dispositifs, Orsan 2, Orsan 3, les plans dans les hôpitaux, la coordination des services de l'État, et puis ensuite anticiper, prévoir ce qui va se passer dans les jours et les semaines à venir. Je pense à la question des feux de forêt, je pense à la question de la gestion de l'eau, je pense à la question de l'impact pour les agriculteurs qui est important, je pense notamment aux éleveurs en Bretagne, ce n'est qu'un exemple et ils sont nombreux à être touchés. Donc tout ça, ça s'anticipe et ce que je peux dire en tout cas, c'est que dès les premières heures de la crise, le Premier ministre s'est saisi de ce sujet, s'est entouré des experts de Météo France notamment, des ministres concernés, et on est nombreux à l'être pour pouvoir apporter les meilleures réponses possibles.
4: On gère la crise, mais comment on l'anticipe ? Tout à l'heure, le représentant des pompiers de France, Grégory Allion, nous disait que nous n'étions que le 2 juillet et qu'il s'apprêtait à vivre un été extrêmement compliqué. Il appelait à la responsabilité collective, voir qu'on est en situation de sécheresse le 2 juillet aussi. Qu'est-ce que ça vous inspire aujourd'hui, vous aussi, comme citoyenne et comme ministre ?
33: D'abord, je crois qu'il faut être lucide et dire la vérité. Ce n'est plus une situation extraordinaire. L'extraordinaire va devenir l'ordinaire, va devenir la norme. Et donc, il faut anticiper d'une part pour les semaines à venir, et puis planifier, anticiper à bien plus long terme, pour les années à venir. J'entends les critiques qui peuvent être formulées ici ou là, et c'est bien démocratique. Mais enfin, depuis 9 ans, nous avons doublé par deux les budgets du ministère de l'écologie. Et ça, c'est par exemple extrêmement concret. On en parlera tout à l'heure sur la rénovation des écoles. Je sais que beaucoup de Français ont été touchés. Sur l'adaptation au changement climatique, y compris pour les moyens alloués aux forces d'intervention, par exemple, pour les incendies. Il faut accélérer, il faut aller plus vite, mais ça devient une nécessité
4: vital. Le fonds vert, Maud Bréjean, il a été réduit comme peau de chagrin. Il est passé à travers les économies budgétaires 2026. Il est passé de 2 milliards à 870 millions d'euros. Il contribuait justement à planifier la climatisation, notamment dans les écoles. Ça, c'est du concret. On n'a pas gardé l'urgence à où il fallait.
33: Il contribue. Et il contribue toujours. Le fonds vert, c'est nous qui l'avons créé.
4: Oui, d'abord. Je dis pas le contraire, Elisabeth Borne, qui était à votre place il y a quelques ans.
33: C'est une des briques qui contribue aux moyens financiers alloués au changement climatique et à l'écologie. Mais il faut regarder ces moyens dans leur globalité. Il y a le fonds vert, il y a tous les budgets compris dans le projet de loi de finances.
4: Mais qui a été réduit.
33: Il y a ce qu'on appelle le plan chaleur. Ces budgets ont doublé depuis 2017.
4: Mais le fonds vert a été réduit. Est-ce que vous en voulez aux élus qui ont voté ce rabotage?
33: Écoutez, moi je respecte la démocratie parlementaire. Je dis une chose simple. Le budget alloué à l'écologie, y compris le fonds vert, mais qui ne résume pas, fort heureusement, l'ensemble des budgets alloués à l'écologie, à la transition climatique et à l'adaptation, ce budget a été doublé. Vous prenez l'exemple des écoles. Il y a 6500 emprises scolaires, écoles primaires, collèges, lycées, qui ont été rénovées ou qui sont en cours de rénovation. Après, ça prend du temps. Vous savez, moi, je le vois dans ma circonscription, budgéter les rénovations d'une école, entamer ces rénovations, gérer les classes pendant ces rénovations, gérer les élèves, ça prend un peu de temps. Oui, et donc,
4: d'aucuns vous diraient que ça fait 20 ans qu'on peut prendre le temps de rénover. Notre maison brûle et nous regardons ailleurs. Jacques Chirac, c'était 2002.
33: Il est indéniable qu'il faut aller beaucoup plus vite. Mais je veux quand même modestement rendre hommage aux élus locaux d'abord, qui pour beaucoup se sont saisis de la question. Encore une fois, dans ma circonscription, je le vois. Maintenant, c'est une, deux écoles par an, parce que ça coûte de l'argent, parce qu'encore une fois, il faut planifier, y compris sur le plan foncier, l'organisation des cours. Donc nous, notre rôle, ça va être de les accompagner probablement encore davantage, et y compris sur le plan budgétaire.
4: Nous allons y être dans une école, justement, avec une grosse rénovation dans les dans quelques instants, mais les auditeurs ont la parole et peuvent aussi échanger avec vous. Maud Bréjean, nous sommes avec Micheline qui nous appelle de Haute-Savoie. Vous avez 79 ans, Micheline, et vous vivez à Saint-Jean de Maurienne. Bonjour à vous, madame.
7: Moi, je n'habite pas en Haute-Savoie, j'habite en Savoie.
4: En Savoie, pardonnez-moi.
7: En Savoie, à Saint-Jean-Maurienne. De vous entendre parler, j'ai l'impression, je suis désolée de formuler comme ça, mais je ne ferai pas semblant.
4: Micheline, est-ce que vous pouvez peut-être baisser un petit peu le volume de votre téléphone ou ne pas mettre le haut-parleur, je ne sais pas, il y a une difficulté à vous entendre. Voilà.
7: Je l'ai enlevé.
4: Voilà, merci.
7: J'ai l'impression que nous n'habitons pas sur la même planète et que nous ne parlons pas pareil du tout. Moi, j'ai 79 ans. 30 degrés dans mon appartement quand je me couche, 30 degrés le matin, je peux parler de la commune, je peux parler de la région, je peux parler des politiques. Qu'est-ce qui a été fait pour nous, à part des numéros verts qui nous saoulent au quotidien et qui nous prennent pour des gens gaulles en disant « prenez un verre comme ça, buvez de l'eau », qu'est-ce qui a été fait? Strictement rien, rien. Et rien. En tient coup, je suis très fatiguée. Je n'ai pas le loisir de m'écouter. Ma fille est une adulte en situation de handicap. Je dois assumer qu'il fasse chaud ou pas. Alors je crois qu'il serait temps que nos politiques se réveillent et prennent conscience que ce que nous vivons, nous, le petit peuple, parce que je suis le petit peuple, je le représente, eh ben, qu'on réalise qu'on existe et franchement, pour nous, on ne fait rien. Voilà.
4: C'est très émouvant et je vous sens très très très émue, Micheline, dans ce logement où vous dites on n'a pas le temps. Voilà, c'est très fort ce qu'elle dit. Hein. Elle n'a pas le temps de se plaindre et de se complaindre.
33: Non, c'est très émouvant et un sentiment, ça se respecte. Donc je me garderai bien d'aller à l'encontre de ce qui a été dit.
4: Mais elle dit que vous vivez pas sur la même planète.
33: Et encore une fois, je vais pas justifier de qui je suis. Je suis pas venue là pour ça. Je suis là pour moi dire exactement ce que nous on a fait et ce qu'on veut faire. Et indéniablement, il y a des Français qui souffrent. Les 10 jours que nous venons de passer en canicule nous ont beaucoup tous éprouvés au quotidien, et il y a quasiment quelque chose de traumatique dans la séquence que l'on vient de passer et qui de toute évidence va se reproduire. Il y a deux choses. Le réchauffement climatique, d'une part, il faut le freiner et ensuite il faut s'adapter au quotidien. Le freiner, on a commencé à le faire. Alors, ça peut paraître très abstrait, je suis désolée de répondre à de l'émotion par des chiffres, mais quand on baisse de un quart les émissions de gaz à effet de serre, mais à la fin, c'est quand même des Français qui respirent mieux et c'est quand même un réchauffement climatique qui est davantage contenu. Donc on peut pas dire que ça sert à rien.
4: Mais sur la question du logement, malgré vous tout, très en avance c'est important. Sur la prime rénov pour les particuliers, mais
33: ensuite l'adaptation, on a accompagné et on continue à le faire. Je sais que ça prend du temps. La rénovation des bâtiments, y compris dans le logement social, et on l'a fait précisément avec des critères de revenus. C'est-à-dire qu'on a décidé que, et moi je le vois pour la transition énergétique, ce sont les Français les plus modestes, ce sont les Français les plus précaires qui peuvent bénéficier de ces aides-là et qui en bénéficient d'ailleurs bien plus que les autres. Maintenant, est-ce qu'il faut aller plus loin ? Encore une fois, c'est une évidence et je sais
4: plus vite et je sais pour certains.
33: Je sais que c'est difficile. Il y a tout. Par ailleurs, les dispositifs qui sont mis en place, pas uniquement par nous, par les maires, par les CCAS, pour prendre contact avec les personnes isolées, pour prendre contact avec les personnes en difficulté qui, voilà, souvent souffrent le plus. Et une fois que j'ai dit ça, j'ai conscience que tout n'a pas été fait et que tout n'est pas parfait et qu'il faut encore avancer.
4: Micheline, vous cherchez à avoir des aides justement pour vous aider, alors que la rénovation tarde manifestement. C'est un logement social que vous habitez, hein ?
7: Oui. Donc, il y a un petit espoir à mon niveau, c'est que là, sur la commune, il y a 270 appartements à rénover avec Batigère Habitat. Ils en ont fait une moitié, là. J'ose penser qu'avant la fin de l'année, ils seront chez nous et l'été prochain sera meilleur.
4: Merci.
7: Mais je me répète encore, nous sommes vraiment aux abonnés absents et quand on a fini ce blablabla du concret, pour nous, il n'y a rien du tout.
4: Juste, pour terminer,
33: Micheline, vous parlez des rénovations qui sont faites à côté de chez vous, probablement par un autre bailleur social ou en tout cas dans d'autres logements sociaux. Je mets ma main à couper que d'une manière ou d'une autre, le budget de l'État, le budget de la collectivité, au sens large, participe à ces rénovations. Et donc, même si l'État n'est pas directement visible, malgré tout, derrière le logement social notamment, c'est aussi l'action de l'État et l'action des pouvoirs publics. Donc, je ne peux pas laisser dire que rien n'est fait, notamment pour les personnes les plus précaires, parce que ce qu'on met en œuvre, tous les dispositifs qui sont mis en œuvre, sont d'abord ciblés vers les Français qui souffrent le plus et qui en ont le plus besoin.
4: Merci en tout cas, Micheline, de votre appel, et puis on vous salue avec votre fille dont vous vous occupez, si j'ai bien compris, au quotidien. Nous sommes au standard 0810 055 056 avec Antoine qui nous rejoint au standard d'ici. Bonjour Antoine.
8: Bonjour.
4: Je peux vous demander quelle est votre profession, votre région, Antoine ?
8: Oui, je suis kinésithérapeute en oncologie en région parisienne.
4: Kinésithérapeute en oncologie en région parisienne. Alors je suppose que vous avez vécu des conditions compliquées la semaine passée aussi, en pleine canicule.
8: Compliqué, c'est pas le mot, j'aurais plus dit infernal. Et d'ailleurs, je comprends pas, parce que la première canicule, donc c'était historique, en tout cas, c'était en 2003. Il y a eu une journée de solidarité qui a été créée par rapport à ça. Ça a généré quand même énormément d'argent. Et aujourd'hui, on se dit, tiens, il faut absolument qu'on achète des climatiseurs en urgence. Alors, pour Madame la porte-parole, j'aimerais bien comprendre comment ça se fait. Monsieur Macron est au pouvoir depuis 9 ans. Et ça y est, on parle enfin de ça, à ma grande surprise, sachant que ce qui serait bien, c'est d'expliquer tout ce que vous avez dit avant sur la transition énergétique, etc., de venir l'expliquer aux patients qui ont un cancer, qui ont 60, 70 ans, 80 ans, de leur expliquer que c'est en cours et que ça va aller quand ils sont en train de souffrir dans des chambres à 35 degrés.
4: Merci Antoine. Bon, je précise évidemment, Maud Bréjon n'est pas comptable de ce qui s'est passé depuis 20 ans ou de ce qui ne s'est pas passé, mais les conditions infernales que décrit Antoine, ça vous le savez bien parce que vous avez entendu les Français les illustrer sur l'accélération de ce mouvement aujourd'hui.
33: Oui, encore une fois, j'entends la colère et les questionnements que peut y avoir. il est faux de dire que on se pose cette question-là depuis quelques jours et que le président de la République, là, depuis 9 ans, n'aurait absolument rien fait. Alors, on peut le dire sous le coup de la colère. Moi, mon rôle, c'est de remettre un peu de fait et un peu de rationalité.
4: Mais Gérald Pierre Zette, qui est notre médecin conseil, pardonnez-moi, mais... ici, nous disait simplement, depuis 2003, on n'a rien fait, c'est une question de volonté politique. Et je ne mets pas ce gouvernement nécessairement qu'en responsabilité.
33: Mais c'est faux. Sur la volonté politique. En fait, c'est dire qu'il rien n'a été fait depuis 2003, c'est honteux. C'est honteux. Alors, je ne sais pas qui est venu dire ça sur votre antenne.
4: Oui.
33: C'est honteux. Oui. Et d'ailleurs, on le voit, pardonnez-moi de rentrer dans des détails qu'on aimerait ne pas citer, mais les EHPAD, par exemple, où on sait que les personnes sont particulièrement âgées, particulièrement fragiles, ont bien mieux tenu que ce qu'ils avaient tenu en 2003. Et ça, c'est parce que les structures se sont adaptées, c'est parce que les normes ont largement évolué en faveur du bien vieillir et en faveur du bien-être des personnes qui y résident. On a commandé des climatiseurs en urgence, certes, mais ça ne nous empêche pas, dans toutes les rénovations d'hôpitaux qui ont notamment été financées par le Ségur, toutes, de prendre en compte cette question du changement climatique et donc de la nécessité de rafraîchir les locaux. On parlait des écoles tout à l'heure. Encore une fois, ça ne va pas assez vite. Il y a 60 000 emprises scolaires en France, 6 500 plus de 10%. Ça ne fait pas la maille. Mais sont en cours ou terminés d'être rénovés. Et donc, encore une fois, il y a ce que je comprends tout à fait la colère des Français qui nous écoutent et qui s'expriment.
4: Et puis la santé, c'est plus que la colère, c'est la santé en danger. Il y a des gens qui sont morts aussi de chaud.

0: d'avoir réagi aussi sur l'antenne d'ici. Les élus locaux, vous les citiez, Maude Bréjon, ils sont en première ligne aussi. Les collectivités locales, vous échangez régulièrement avec eux. Et nous sommes à Mandelieu-la-Napoule avec le maire de Mandelieu, Sébastien Leroy. Les feux, bonjour Sébastien Leroy.
1: Bonjour.
0: Nous étions sur le front des incendies il y a quelques instants et vous apprêtez, j'imagine, aussi à vivre un été compliqué, un été critique. Est-ce que vous pouvez déjà témoigner d'une forme d'angoisse peut-être aussi qui est la vôtre comme élu?
1: On est tout à fait extrêmement mobilisés et vigilants. On a déjà eu plusieurs départs de feu, déjà sur ma commune, mais également dans le département. Et naturellement, quand vous avez des périodes de forte chaleur qui commencent aussitôt dans l'année, même s'il a beaucoup plu dans les premiers mois, eh bien vous avez une végétation qui est très sèche. Et quand il pleut, bah, la végétation pousse, après elle sèche, et naturellement le risque incendie se multiplie.
0: Vous pouvez peut-être réagir aussi aux propos qu'on vient d'entendre avec ces auditeurs en colère, et puis une forme de politisation aussi de cette séquence canicule. Vous l'avez bien vécu, le gouvernement qui est taclé pour impréparation, pour inaction. D'ailleurs, Maude Bréjon, peut-être, où en est la commission d'enquête que souhaitaient les Verts sur ce sujet-là, ainsi que la motion de censure?
2: Alors, je ne suis pas porte-parole des Verts, ça ferait beaucoup.
0: Non, mais ils ont annoncé
2: par la voix de la présidente Cyrielle Chatelain, qui préside le groupe écologiste à l'Assemblée nationale, le dépôt d'une motion de censure qui, à ma connaissance, ne l'a pas encore été, mais devrait l'être dans les prochaines heures ou les prochains jours, et donc un examen qui se fera au courant de la semaine prochaine. La commission d'enquête, bah, il faut la demander, et donc là encore,
0: ça vous irrite, évidemment, ou c'est le processus?
2: Non, d'abord la commission d'enquête, c'est le droit des parlementaires, et moi je respecte les députés, ils sont élus, je suis moi-même députée, donc chacun est libre et légitime. Je dis une chose, en revanche, assez simple. Vouloir censurer le gouvernement alors qu'on est dans une crise politique, qu'on gère une canicule, des difficultés importantes pour le pays, ça, à mon avis, ça ne calme pas la crise, ça l'entretient. Voilà. Et je pense qu'aujourd'hui, encore une fois, sans polémiquer, il y a ceux qui travaillent à la gestion de la crise, le gouvernement, mais également d'autres partis politiques très responsables. Il y a ceux qui entretiennent la crise. Et ben, je crois qu'on veut faire tomber le gouvernement en plein milieu du mois de juillet. Au regard de toutes les difficultés dont on vient de parler, on entretient la crise. Oui.
0: Sébastien Leroy, vous qui êtes élu, donc je le disais, de Mandelieu-la-Napoule, dans les Alpes-Maritimes, élu dans l'opposition, mais vous rejoignez Maude Bréjon sur ce sujet aussi. On entretient cette crise avec cette politisation à l'extrême du sujet.
1: Aujourd'hui, ce qui entretient la crise, c'est que chacun peut constater que l'État, aujourd'hui, est devenu impuissant, désorganisé, et ne sait pas gérer les crises autrement que coup par coup, au moment où l'événement se produit. Et c'est pas nouveau, c'est quelque chose qui dure depuis maintenant une quinzaine d'années. Alors moi, je vous le dis avec ma casquette d'élu local, je vous le dis avec ma casquette de président de la commission des risques et de la gestion de crise de l'Association des maires de France. J'ai parcouru la France dans tous les sens. Le problème, en fait, il est simple. C'est qu'on n'arrive pas à anticiper pour deux raisons. Un, par idéologie, parce que pour beaucoup de choses, en réalité, on multiplie à chaque fois les fonds, on multiplie les process, mais le cœur du moteur reste extrêmement compliqué et teinté d'idéologie. C'est-à-dire que si vous voulez rénover un bâtiment, vous n'avez pas le droit de mettre la climatisation, parce qu'il faut faire de la climatisation naturelle qui ne fonctionne pas dans les pics de chaleur. Et la deuxième raison, c'est que vous n'avez pas de stratégie à long terme sur la gestion des risques. Aujourd'hui, vous êtes sur la canicule parce qu'il y a l'événement de la canicule. Vous allez être dans quelques jours sur les incendies parce qu'il va y avoir des incendies. Vous serez à la sortie d'été sur les inondations parce qu'il va y avoir des inondations. Et moi, je peux vous dire, je suis maire depuis une décennie, je connais par cœur le process de communication, les grandes déclarations, les cellules de crise, les annonces de fonds, qui la plupart du temps d'ailleurs sont des fonds recyclés qui n'ont pas servi l'année précédente. Les grands ont plus jamais ça. Vous allez voir que moi, je peux vous dire que sur tous les sujets, rien ne change.
0: Vous déplorez l'absence de vision.
1: La doctrine ne change pas. Il n'y a aucune vision. Il y a des déclarations. Et ce qu'on fait juste après la déclaration, c'est exactement l'inverse. C'est qu'on ne fait que complexifier et tout est de plus en plus difficile en réalité.
0: Maude Bréjon, pour répondre aussi
2: à ça. Moi, j'ai envie de vous renvoyer la question et de vous remercier d'abord pour ce que j'imagine que, comme beaucoup de vos confrères ou collègues élus locaux, vous êtes pleinement engagés sur ces sujets dans votre ville ou votre communauté de communes. Et donc j'ai envie de vous retourner la question. Au fond, qu'est-ce que vous feriez? Dans quel sens vous imaginez une planification qui puisse aller dans le bon sens? Parce que tout le monde est d'accord pour planifier. Le mot planifier.
0: Il y a un plan d'action climat d'ailleurs.
2: Il y a un plan d'action climat. Il y a même eu trois plans d'action climat.

0: pas depuis 10 ans. Tout le monde est d'accord pour planifier. Ensuite, quand on se penche sur ce qu'on met dedans, d'un bord politique à l'autre, d'un parti politique à l'autre, là, vous avez des divergences qui sont très importantes sur la manière dont on atténue le réchauffement climatique. Comment est-ce qu'on décarbone, quel type d'énergie on développe. Il y a des divergences majeures. Certains vous diront qu'il faut certains des éoliennes, d'autres du nucléaire. Nous, on pense qu'il faut les deux.
1: Mais dans ce plan, dans ce plan d'action climat, qu'est-ce qu'il y a de concret sur lequel vous vous appuyez, vous, gouvernement?
0: Tout ce dont je viens notamment, en tout cas, ce que je viens d'évoquer, quand on parle des écoles, quand on parle des hôpitaux, l'accès aux lieux de fraîcheur. Je sais que ça se développe dans beaucoup de communes, et j'entends que ce n'est pas suffisant. Mais aujourd'hui, le consensus, quand vous rentrez dans le détail, n'est pas si évident à trouver. Et d'ailleurs, on le voit sur des mesures qui sont très totémiques et qui font polémique au sein de l'Assemblée nationale. Il faut voir comment on se déchire sur des mesures comme les ZFE ou le ZAN.
1: On a trop politisé ces sujets. J'avais Corinne Lepage à votre place il y a quelques jours qui nous le disait, qu'il déplorait justement cette politisation à l'extrême qui fait qu'on a tué finalement.
0: Oui, enfin Corinne Lepage a contribué elle-même pendant des années à politiser le sujet. La réalité, c'est que certains ont fait des totems politiques avec la question de l'écologie. Et c'est pour ça aussi que je retourne la question à monsieur le maire, parce que je pense que localement, on politise moins les choses, on idéologise moins les choses.
1: Sébastien Leroy, en quelques secondes, pour répondre à la porte-parole du gouvernement sur ce sujet.
2: Alors, madame la ministre, bon, déjà, bonjour. Bon, je vous en fais pas le reproche personnel.
1: Non, je vous ai pas présenté l'un et l'autre.
2: Très simplement, voyez, vous avez mis le doigt sur le cœur du sujet. Le problème, c'est que sur ces éléments majeurs, vous faites de la politique politicienne à l'Assemblée nationale. Alors, d'ailleurs, on a là l'illustration de la folie et de l'hérésie qui a été la suppression, enfin, le non-cumul des mandats. Parce que vous avez aujourd'hui des élus nationaux qui sont complètement déconnectés du terrain. Sur le terrain, tout le monde est d'accord, que ce soit le parti, vous allez voir des maires de gauche ou de droite qui vous diront la même chose. Aujourd'hui, des plans, déjà, faudrait arrêter d'en faire, parce que chaque ministère fait des plans qui ne parlent pas aux autres ministères. Le ministère du Logement va vous faire un plan qui va être le contraire de ce que fait le ministère de la Transition écologique. On augmente les crédits sur la mission de la Transition écologique, puis on ne fait qu'augmenter les contraintes. Vous multipliez les fonds, alors je peux vous dire la DSI, la DETR, le Fonds Vert, la Banque des Territoires, l'Act++, etc., et j'en oublie, et tous vont vous dire des choses différentes. Ils vont vous dire, vous faites un bâtiment, mais on ne veut pas de climatisation, parce que si vous faites de la climatisation, vous allez augmenter la consommation d'énergie, donc vous allez carboner l'atmosphère, donc il faut décarboner. Et en fait, vous ne faites que des choses contradictoires. Si vous voulez que ça marche, c'est très simple. Rendez aux collectivités la capacité qu'ils ont à gérer leur territoire. Arrêtez de faire des règles monolithiques qui s'appliquent du Nord-Pas-de-Calais au sud de la France et de l'Est à l'Ouest de la même manière, où vous faites aujourd'hui des choses qui ne marchent pas. Pour ça, vous avez livré un CHU à Nantes, ça va coûter 1,5 milliard. On s'aperçoit qu'il n'y a pas de climatisation. Quand vous avez des pics de chaleur, vous allez avoir 5 degrés d'écart entre l'extérieur et l'intérieur. Moi, j'ai fait un bâtiment scolaire. On m'a interdit la climatisation.
1: Merci.
2: Vous avez aujourd'hui des financements, très simplement.
1: Oui.
2: Et comme ensuite, parallèlement, à côté de ça, l'État pille littéralement le budget des collectivités locales pour son propre déficit, les collectivités locales aujourd'hui ne peuvent plus investir. Et donc, quand elles doivent investir, elles doivent porter l'investissement, elles ont besoin des fonds que généreusement l'État leur rend alors qu'il vient de leur piller leurs finances. Et ces fonds sont corrélés à des interdictions d'avoir des nouvelles solutions.
1: Merci. Vous qui êtes maire de Mandelieu, la Napoule, voilà. Bon, vous avez beaucoup de colère aujourd'hui, Maud Bréjean, je suis navrée.
0: Oui, mais j'ai pas beaucoup de solutions proposée par monsieur le maire, et c'est ce que je trouve aussi un petit peu dommage.
1: Il leur faire confiance, ça c'est le grand discours aussi des élus locaux, de leur laisser la responsabilité.
0: Les collectivités territoriales ont un certain nombre de compétences qui leur permettent de faire des choses, et pardonnez-moi, il est faux de dire qu'on pille les collectivités territoriales. Il y a un budget de l'État qui est compliqué à boucler, il y a une conjoncture nationale, internationale qui est difficile, et donc on demande à chacun de faire des efforts. On ne pille pas les uns ou les autres, on essaie de maîtriser les finances publiques sans faire augmenter l'impôt des Français. Voilà ce qu'on fait.
1: Merci Sébastien Leroy. Maud Bréjean est avec nous, porte-parole du gouvernement et ministre en charge de l'énergie jusqu'à 14h. Projetons-nous un peu quand même vers les solutions, parce que vous disiez on recherche aussi les solutions, notamment en agriculture. Il y a une grande réunion demain, vendredi, sur les sujets agricoles. Vous êtes évidemment au cœur de cette souffrance agricole, et on a vu des dizaines de milliers d'animaux d'élevage mourir, suffoquant sous les bâtiments, des porcs aux vaches, aux poulets aujourd'hui. Comment on travaille avec les agriculteurs là-dessus? Maud Bréjean, avant d'entendre une femme de l'INRAE.
0: Alors, l'État sera vraiment à leur côté. C'est vraiment, je veux passer un message très clair à tous les agriculteurs, à leurs proches qui pourraient nous écouter aujourd'hui. La ministre de l'Agriculture a, il y a 2 jours, immédiatement reçu les compagnies d'assurance, parce qu'il y a un enjeu, là, encore financier qui est très important quand vous perdez une partie de votre élevage, pour leur demander, pour s'assurer que les compagnies d'assurance jouent le jeu. Et ensuite, le rôle des préfets de déclarer une situation de catastrophe agricole qui permet d'engager des fonds dédiés de l'État, et notamment pour les agriculteurs qui ne seraient pas assurés. Donc on va pouvoir aussi les aider par ce prisme-là. Et puis plus profondément et à plus long terme, la question de l'adaptation des agriculteurs au changement climatique est une question absolument majeure, qui est encore une fois très politique, qu'on essaie d'aborder avec le plus de pragmatisme possible. Vous savez qu'il y a une loi qui est en cours d'étude à l'Assemblée nationale et au Sénat, et qui leur permet notamment de stocker davantage d'eau, de pouvoir gérer au mieux leur culture. Et y a urgence, parce que derrière, d'abord, c'est la vie des agriculteurs et donc de beaucoup de Français, et puis c'est notre souveraineté. C'est notre capacité à se nourrir sans dépendre des autres. Et ça, c'est absolument majeur. On voit à
1: ça
0: quel
1: dire...
0: point dépendre d'autres grandes puissances pour des choses aussi basiques et essentielles que de se nourrir peut nous mettre dans une situation extrêmement compliquée.
1: Ça veut dire repenser aussi nos cultures, repenser ce que nous cultivons avec des semis qui sont faits en ce moment, là, 2 mois plutôt que
0: habituellement. Mais là, je dirais dans le sens de monsieur le maire qu'on écoute tout à l'heure. Je pense qu'il faut faire confiance aux acteurs de terrain. Ce n'est pas à l'État de dire aux agriculteurs ce qu'il est bon ou pas de semer. Ils le savent. Ils connaissent leur terre, ils connaissent les atouts de leur terre, ils connaissent les inconvénients de leur terre. Et donc, ils s'adaptent déjà. En revanche, nous, on essaie de faire le travail d'abaissement des normes sur un certain nombre de choses, parce qu'il y en a trop. Et après la crise agricole de début 24, on a pris un certain nombre d'engagements. Ces engagements ont tous été tenus. On est à leur côté sur le plan budgétaire lorsque c'est nécessaire. Ce sera le cas aujourd'hui, ça l'a été pendant la crise du carburant. Il y a quelques semaines, on a été aux côtés des agriculteurs et on continuera à l'être, parce qu'encore une fois, c'est absolument vital pour notre souveraineté et pour ce qu'est notre pays.
1: Nous avions une question de Mireille de Sillingy en Haute-Savoie, mais je ne vais pas avoir le temps, je peux la redire en substance. Elle souhaitait réquisitionner l'armée pour les plus vulnérables. Alors pas pour les incendies, mais pour les plus vulnérables. On sait que la mortalité à domicile aussi a augmenté. On encourage la vie à domicile, c'est très bien, mais il y a encore des personnes très isolées. La réquisition, dans une sorte de guerre aussi, de guerre contre le climat.
0: Je crois que ce n'est pas, en premier lieu, le rôle de l'armée. En tout cas, ce n'est pas à ça que nos militaires sont majoritairement formés. Maintenant, il y a des contre-exemples. Si vous prenez les sapeurs-pompiers de Paris, par exemple, ou les sapeurs-pompiers de Marseille, ils jouent ce rôle d'aller vers, et notamment d'aller vers les personnes les plus fragiles. C'est un point très important, parce qu'on a vu que les plus fragiles, les plus en difficulté ces derniers jours, c'était les personnes seules, âgés, essentiellement en ville. Et ça pose la question de comment on vieillit en France. Il y a 50 ou 60 ans, on vivait avec nos parents, on vivait avec nos grands-parents. Aujourd'hui, on a des modes de vieillissement qui sont beaucoup plus isolés. Et donc, ça fait appel aussi à la solidarité nationale et à la responsabilité de chacun.
1: Question de responsabilité collective et de solidarité. Merci Maud Bréjean pour cette présence aussi, pour ces échanges avec nos auditeurs sur l'antenne d'ici. On se retrouve dans quelques secondes pour l'info de 14h.
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4: Plus de 1200 hectares parcourus par les flammes dans l'Aude, l'Hérault et les Bouches-du-Rhône. Des centaines de pompiers luttent toujours contre des incendies dans le sud attisés par le vent. La sécheresse et la chaleur dans le massif des Corbières, il est fixé. Idem à Lançon-Provence et à Rognac dans les Bouches-du-Rhône. En revanche, le feu à cheval entre l'Hérault et l'Aude n'est toujours pas sous contrôle. L'Aude où tous les massifs forestiers sont fermés aujourd'hui. Situation en direct sur ici.fr. Le risque incendie au cœur d'une nouvelle cellule de crise interministérielle à Marseille. Aujourd'hui, Sébastien Lecornu, le premier ministre est attendu sur place. La canicule, toujours avec ce chiffre donné ce matin par la ministre des Sports, Marina Ferrari, on dénombre plus de 90 morts par noyade depuis le 19 juin en France. Dany Le Prince est de nouveau présumé innocent après cette décision rarissime de la Cour de révision qui a annulé sa condamnation à la prison à vie dans ce célèbre dossier criminel du quadruple meurtre dans la Sarthe en 1994. Un nouveau procès va avoir lieu, détail là aussi sur notre site ici.fr. La police des polices ouvre une enquête après la mort d'une femme à Paris, abattue par les forces de l'ordre. Hier, lors d'une intervention, c'est le compagnon de la victime qui a appelé les policiers car il s'inquiétait de l'état de démence de sa compagne. Elle aurait agressé les policiers qui ont donc répliqué. Les 16e de finale de la Coupe du Monde 2026 de foot, la suite de poids lourds entre en compétition. L'Espagne qui affronte l'Autriche à 21h et le Portugal contre la Croatie, ce sera tard, 1h du matin.
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6: Du très beau soleil en Alsace pour ce jeudi. En fin d'après-midi, peut-être 2-3 nuages. Mais pour le moment, on profite des températures estivales au meilleur de la journée. Vous aurez à Saverne 28 degrés, à Strasbourg 30, à Molsheim 29, à Colmar 30, à Münster 27, à Mulhouse 30 degrés et à Ferret 28. Demain, vendredi, une belle journée ensoleillée, des températures qui ne dépassent pas les 29-30 degrés. Et Météo France nous annonce aussi une belle observation des étoiles durant la nuit. Vous pouvez sortir. Tire les longues vues.
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0: Souvenir de 1987, c'était Johnny Clegg et les Savouka, et de l'Afrique du Sud, on revient en France avec les trois chansons françaises à la suite. Avec Florent Pagny et le titre « Tue-moi, Amir, à l'imparfaite », une déclaration d'amour presque parfaite pour cet été. Et pour faire un peu d'exercice, France Gall vous propose de jouer au piano debout. Très belle après-midi à vous avec Ici Alsace.
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1: Les vacances, c'est aussi l'occasion de découvrir les traditions de notre région tout en s'amusant. Alors si vous cherchez une sortie conviviale à partager en famille, direction Buxwiller le vendredi 10 juillet prochain. À partir de 18h, le groupe folklorique du Pays de Hano propose une initiation gratuite aux danses traditionnelles alsaciennes. Les enfants sont les bienvenus, accompagnés de leurs parents s'ils le souhaitent. Et pas besoin de savoir danser, l'idée c'est de découvrir, de partager et de passer un bon moment dans une ambiance festive aux côtés de bénévoles passionnés et passionnants. Entre deux pas de danse, vous pourrez essayer une véritable coiffe alsacienne pour votre photo souvenir. Et la soirée se poursuivra avec des tartes flambées, des grillades et en point d'orgue, une grande soirée folklorique organisée dans le cadre des Vendredis de l'été de la ville de Buxwiller. Musique, danse et traditions alsaciennes à vivre en famille le vendredi 10 juillet à Buxwiller.
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0: Réa, The Road to Hell. Avec Ici Alsace, on va plutôt prendre la route des vacances. Et ça se passe en musique avec à suivre Indochine, Alex Warren et JJG quand la musique est bonne. Et tout ça avant les infos de 15h.
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1: Ici Alsace, jeudi après-midi, 15h, place aux infos.
2: Des centaines de pompiers luttent toujours contre les incendies dans le sud. Le plus important dans l'Aude, toujours pas maîtrisé. Il a parcouru 950 hectares. Mais aussi au nord de Marseille, où en revanche, c'est fixé. Marseille, où se tient une cellule de crise interministérielle sur les risques incendies aujourd'hui, en présence du Premier ministre Sébastien Lecornu. Autre incendie en cours, on l'apprend cet après-midi, près de Canet, en Roussillon. Trois campings évacués. Les pompiers sont toujours sur place pour tenter de contenir les flammes. Les parents des deux fillettes de 15 mois retrouvées mortes par déshydratation lundi matin dans le nord près de Valenciennes sont mises en examen pour privation de soins et incarcérées. La famille n'avait jamais fait l'objet d'un signalement, précise le parquet. Les quatre autres enfants de la fratrie, âgés de 2 ans et demi à 6 ans, ont été confiés au service de l'aide sociale à l'enfance. Il clame son innocence depuis 32 ans. Dany Le Prince aura un nouveau procès. La cour de révision annule sa condamnation à perpétuité pour un quadruple meurtre en 1994. C'est une décision historique. Il n'y avait que 12 cas de révision depuis 1945. Une plainte déposée contre la SNCF après la mort d'un chat sur les voies de la gare de Lyon à Paris. C'est son propriétaire qui porte plainte ainsi que l'association pour la défense des droits des animaux. Le chat s'est échappé de son sac avant de se mettre sur les voies. Les 16e de finale de la Coupe du Monde 2026 de foot, la suite, deux poids lourds entrent en compétition. L'Espagne qui affronte l'Autriche à 21h et le Portugal, ce sera contre la Croatie un peu plus tard à 1h du matin.
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1: Du très beau soleil en Alsace pour ce jeudi. En fin d'après-midi, peut-être 2-3 nuages. Mais pour le moment, on profite des températures estivales au meilleur de la journée. Vous aurez à Saverne 28 degrés, à Strasbourg 30, à Molsheim 29, à Colmar 30, à Münster 27, à Mulhouse 30 degrés et à Ferrette 28. Demain, vendredi, une belle journée ensoleillée, des températures qui ne dépassent pas les 29-30 degrés. Et Météo France nous annonce aussi une belle observation des étoiles durant la nuit. Vous pouvez sortir. Tire les longues vues.
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0: Lonely Police, un peu de rock'n'roll, ça fait pas de mal. Ici Alsace, on a très envie de crier et 1, et 2, et 3-0 pour les Bleus à la Coupe du Monde de foot et pour les trois titres français à la suite. On est parti avec Mans, un joli souvenir d'Eddie Mitchell, Yann Muller, Les Oies Sauvages, la revisite du chasseur de Delpech, plutôt vitaminé, et de suite un très grand classique, Être une femme, Michel Sardou vous accompagne.
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1: Les vacances, c'est aussi l'occasion de découvrir les traditions de notre région tout en s'amusant. Alors si vous cherchez une sortie conviviale à partager en famille, direction Bouxwiller le vendredi 10 juillet prochain. À partir de 18h, le groupe folklorique du Pays de Hanau propose une initiation gratuite aux danses traditionnelles alsaciennes. Les enfants sont les bienvenus, accompagnés de leurs parents s'ils le souhaitent. Et pas besoin de savoir danser, l'idée c'est de découvrir, de partager et de passer un bon moment dans une ambiance festive aux côtés de bénévoles passionnés et passionnants. Entre deux pas de danse, vous pourrez essayer une véritable coiffe alsacienne pour votre photo souvenir. Et la soirée se poursuivra avec des tartes flambées, des grillades et en point d'orgue, une grande soirée folklorique organisée dans le cadre des vendredis de l'été de la ville de Bouxwiller. Musique, danse et traditions alsaciennes à vivre en famille le vendredi 10 juillet à Bouxwiller.
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0: Yves Simon au pays des merveilles de Juliette. Un retour en 73 avec Ici Alsace. Et on continue de voyager dans le temps cet après-midi avec Radio Gaga et Queen. Ça fait mal de Vita. Et on fait un tour chez Renault dans mon HLM. Un joli programme juste avant les infos de 16h.
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1: Belle après-midi avec Ici Alsace. On est jeudi, 16h, les infos.
2: Poussé par le vent, le feu progresse dans l'Aude. Il a déjà parcouru 950 hectares. Plus de 600 pompiers sont engagés. Un incendie est également en cours dans les Pyrénées-Orientales, près de Canet en Roussillon. Il a entraîné l'évacuation de 3 campings. Et puis, autre feu qui vient de se déclarer dans le Gard, à Roquemort, tout près des habitations, dans les Bouches-du-Rhône. En revanche, à Lançon-Provence et à Rognac, les feux sont fixés. Situation en direct à retrouver sur ici.fr. Les feux de forêt au cœur d'une nouvelle cellule de crise interministérielle à Marseille aujourd'hui, c'est en ce moment. Sébastien Lecornu, le Premier ministre, est sur place. Alors que la motion de censure des écologistes contre le gouvernement pour impréparation est examinée à l'Assemblée, vouloir nous censurer alors qu'on gère une canicule, ça entretient la crise, a réagi la porte-parole du gouvernement. Maude Bréjon était invitée de Ma France tout à l'heure sur Ici. Émission à réécouter sur ici.fr. Danilo Prince est de nouveau présumé innocent après cette décision rarissime de la Cour de révision qui a annulé donc sa condamnation à la prison à vie dans ce célèbre dossier criminel du quadruple meurtre dans la Sarthe en 1994. Un nouveau procès va donc avoir lieu. Avec une troisième vague de chaleur annoncée, beaucoup sont en quête d'un ventilateur ou d'un climatiseur. Plusieurs supermarchés Lidl ont dû fermer ce matin après des émeutes et des dégâts, explique l'enseigne, des bousculades notamment en région parisienne et dans le Bas-Rhin. 16e de finale de la Coupe du Monde ce soir avec l'Espagne qui affronte l'Autriche à 21h et le Portugal contre la Croatie.
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1: Du très beau soleil en Alsace pour ce jeudi. En fin d'après-midi, peut-être 2-3 nuages. Mais pour le moment, on profite des températures estivales au meilleur de la journée. Vous aurez à Saverne 28 degrés, à Strasbourg 30, à Molsheim 29, à Colmar 30, à Münster 27, à Mulhouse 30 degrés et à Ferrette 28. Demain, vendredi, une belle journée ensoleillée, des températures qui ne dépassent pas les 29-30 degrés. Et Météo France nous annonce aussi une belle observation des étoiles durant la nuit. Vous pouvez sortir les longues vues.
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1: Dai Dai, Shakira et Burna Boy. Merci la France, merci les Bleus, merci pour le spectacle. Ici Alsace, on dit aussi merci tous les jours à Jonathan Val pour ses cours d'Alsacien. Après le cahier de vacances, place à la détente. Salut Joe.
2: Salut Bissabakut Mori. Cet été, vous êtes peut-être resté en Alsace ou alors parti en voiture, en bateau ou avec l'avion pour un beau voyage. Le voyage, en alsacien, on dira Reis, Reismore. Faire un voyage jusqu'au bout du monde, dans le plus beau pays ou alors dans un endroit rêvé où vous rêvez d'aller depuis des années et vous avez mis toutes vos économies de côté pour faire un merveilleux voyage, un wunderbare Reis et Reisgehen, aller en voyage. Parfois, c'est un long reise, hein. Parfois, le voyage, il est très, très long. Des heures et des heures de vol. Oh là là là là. Et on n'a pas de patience. On a juste envie d'y arriver. Vous pouvez aussi penser au riz en anglais. Rice. Rice en alsacien. Hein, pour le dire, c'est plus simple pour retenir. Passeport en main. On, hop. Allez. Parfois, c'est long. Mais bon, ça le vaut bien. Alors, chenny rice à toutes et à tous. Emmenez-nous, bien sûr, pendant vos rice un peu partout. Dans le monde entier, vous pouvez emmener votre application ici. Faire chenny rice pour avoir un beau voyage.
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0: 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Oui, avec Ici Alsace, on suit aussi la mode et les soldes. Pas de soldes en revanche pour la SPA de Strasbourg, mais des portes ouvertes ce week-end. Au programme des rencontres avec peut-être un futur compagnon à quatre pattes, des idées cadeaux solidaires, des conseils, un coin plage, une tombola et le concours du plus beau toutou croisé. La SPA, c'est au 7 rue de Lettenlohr à Strasbourg, porte ouverte samedi et dimanche de 10h à 18h.
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0: Hoplite, l'un des innombrables tubes signés Taylor Swift. 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Les grandes vacances approchent sérieusement et les photos de vacances vont bientôt déferler sur tous les réseaux sociaux, mais dans l'humour en tube, Fred Ballard s'est intéressé au grand retour du Polaroid qui n'a pourtant pas que des avantages.
1: Je vous livre cette statistique assez rigolote. 7% des personnes du troisième âge qui prennent un Polaroid décèdent avant que la photo apparaisse.
2: C'est vrai que ça peut mettre un certain temps et parfois la photo n'apparaît jamais. Donc le Polaroid, c'est sympa. Mais Arnaud de sa mère nous conseille quand même le numérique pour nos photos de vacances, surtout pour les selfies devant la mer.
1: Quand on prend une photo à bout de bras comme ça, en règle générale, on a une tête de con. Et donc là, on peut, sur l'écran, tout de suite effacer. On recommence, on regarde, on efface, on connaît. Et puis au bout d'une cinquantaine d'essais, on a une photo à peu près potable. Alors que le Polaroid, on prend une seule photo, mais après c'est le suspense. Pourvu que j'ai pas une tête de con.
2: Oui, d'autant que le Polaroid est censé être conservé, affiché aux yeux de tous sur la porte du frigo. Hein, mais bon, d'un autre côté, une tête de con sur la porte du frigo, c'est la garantie d'un fou rire à chaque passage en cuisine. Ce qui n'est pas le cas de certains selfies postés sur les réseaux sociaux.
3: Elle est super sexy, elle met des photos d'elle toute la journée. Le maximum du narcissisme pour moi. Elle met une photo d'elle, elle écrit en dessous « Bonne journée ». Pour elle, c'est un don. Bonne journée, sois honnête avec moi, c'est pas du tout ce que tu veux me dire. Ce que tu veux me dire, c'est je suis bonne et vous ne toucherez jamais, bande de crevards. C'est ça que tu veux dire.
2: Voilà, donc il faut savoir parler le selfie couramment si on veut passer un été bien poilant sur les réseaux sociaux. Fary est un expert en narcissisme pixelisé. Et pour celles et ceux qui ne sont pas photogéniques, mieux vaut une bonne grimace qu'une moue de rascasse.
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0: Celui qui chante, c'est Michel Berger. Et avant les infos de 17h avec Ici Alsace, celui qui nous propose une protection solaire maximale, c'est Benjamin Biolay. Écran total, indice 50. Ici Alsace, on prend soin de vous.
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1: Très bel été avec Ici Alsace. Jeudi 2 juillet, il est 17h. Les infos avec vous, Arthur Blanc. Bonjour Arthur.
2: Bonjour tout le monde.
1: Une réunion sous haute tension prévue ce soir à la station du Lac Blanc dans le Haut-Rhin.
2: Les professionnels de la station vont écouter le syndicat mixte chargé de la gestion du site au lendemain d'une annonce surprise de la fermeture des remontées mécaniques et donc de la fin du ski alpin. Le bike park va aussi disparaître de la plus grande station alsacienne. On vous en parle sur notre site ici.fr.
1: Des grosses files d'attente et des bousculades dans de nombreux supermarchés aujourd'hui.
2: L'enseigne Lidl proposait des ventes spéciales sur des gammes de climatiseurs et de ventilateurs. Une opération très largement victime de son succès puisque les portes ont carrément cédé dans le magasin d'Eckbolsheim, commune où la gendarmerie est intervenue. Les forces de l'ordre ont aussi été appelées à Marmoutier, Oberhausbergen, Oberhofen, Fegersheim ou encore à Echo. Deux hommes recherchés par la police après un braquage hier dans le quartier Cronenbourg à Strasbourg. Ils se sont attaqués à un bureau de tabac, ont menacé les employés avec leurs pistolets avant de voler pour 2500 euros de billets et de cigarettes. Ils se sont enfuis devant des témoins sur des vélos électriques.
1: Dans le Sungo, tout au sud de l'Alsace, les 300 habitants de la commune de Lixdorf ne peuvent plus boire l'eau du robinet.
2: Décision de l'ARS à cause de traces d'arsenic retrouvées dans l'eau potable. Il faut d'abord bouillir l'eau quelques minutes pour pouvoir la boire et l'utiliser pour laver des légumes ou se brosser les dents. Restriction valable jusqu'à nouvel ordre le temps que de nouvelles analyses constatent une baisse de ce niveau d'arsenic. Un accord signé aujourd'hui entre le groupement hospitalier de Mulhouse et celui de Bâle qui prévoit le transfert d'enfants de Mulhouse vers la Suisse en cas d'urgence pédiatrique grave et le suivi ensuite en Suisse. Pendant 3 mois, 25 enfants pourraient être concernés tous les ans. Ce dispositif existe déjà depuis décembre pour les urgences adultes. L'activité économique au ralenti dans le Grand Est selon l'INSEE. Une réduction du nombre d'emplois, notamment dans la construction et l'industrie, relevé au premier trimestre. Le chômage de 7,7% dans toute la grande région, soit en dessous de la moyenne nationale, mais il augmente pour les deux départements alsaciens.
1: Et puis ça passe pour Albano Olivetti, le tennisman de Haguenau.
2: Ah oui, il a remporté tout à l'heure son premier tour du tournoi de double à Wimbledon, le célèbre tournoi du Grand Chelem sur gazon. Avec son coéquipier Théo Arribagé, il a remporté en deux manches son match contre une paire brésilienne, deuxième tour prévu demain.
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2: Bon, c'est vrai qu'il n'y a pas beaucoup de pluie en ce moment, hein. Il y a de la sécheresse, mais ça veut dire que les nuages ne sont pas prêts de passer au-dessus de l'Alsace.
1: Alors, on est sur un jeudi au soleil, ouais. Et je ne sais pas si vous avez vu, observez-le.
2: Alors, je regarde.
1: Voilà, en déco, il y a 2-3 nuages.
2: Ouais. Mais alors là, il y en a un minuscule,
1: voilà,
2: sur Strasbourg.
1: Voilà, c'est-à-dire qu'il passe, il vous, ouais, fait un peu d'ombre pendant, 30 secondes, maxi. Et ensuite, grand soleil. Les températures sont, pour le coup, assez agréables cet après-midi. À Wissembourg, vous avez 29 degrés. À Strasbourg, à Célestat, à Colmar, 30. À Guebwiller, 29. À Mulhouse, 30. Et à Altkirch, 28. Voilà, 29, 30 degrés.
2: Oui.
1: Ça passe, c'est plutôt bien.
2: Par rapport à la semaine dernière,
1: on est vraiment sur du respirable.
2: Oui.
1: Demain, vendredi, on continue sur cette lancée du soleil du matin au soir et 29, 30 degrés maxi. A priori, le week-end aussi sera plutôt agréable.
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1: Je vous le dis, Arthur, c'est une info. Le jour s'est levé.
2: C'est vrai ?
1: Ouais, si.
2: Ah bon ?
1: Bah ouais. 17h03, paf ! Le jour s'est levé. C'est pour vous, ces téléphones. Bienvenue ici, Alsace. Le jour

0: J'ai compté, elles y sont toutes. Les notes de piano à la fin. Le jour s'est levé, c'était téléphone.
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0: Jeudi 2 juillet, les vacances, les vraies, elles approchent. Et avec Ici Alsace, on est avec vous sur les routes, dans la voiture, en terrasse ou dans la piscine. Cet après-midi, au programme, Maxime Dillinger teste le burger tarte flambée. Verdict à suivre. Pas sûr que le Stempel y soit apposé. À suivre dans ma valise, une toute nouvelle série d'été qui décortique les objets des vacances. Ce jeudi, l'appareil photo, histoire de ramener quelques jolis souvenirs. Et avant 18h, place au jeu de l'intro pour gagner vos places pour la foire au vin de Colmar. 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Ici Alsace, le 17-19 de l'été, c'est parti en musique avec l'un des tubes du moment. Bruno Mars, I just might. Vous pouvez chanter.

0: n'est-ce pas, que vous l'avez en tête? I Just Might, c'était Bruno Mars, 17h12. Maxime Dillinger a sillonné l'Alsace tout au long de l'année. Cet été, le meilleur du GTST, c'est avec Ici Alsace. Et cet après-midi, un épisode 100% gastronomie locale, ou presque.
1: Burger King vient de mettre l'Alsace entre deux pains. La tarte flambée se transforme désormais en burger. Depuis ce mardi 26 août, Burger King lance son tout nouveau burger, le Master Alsacien, disponible partout en France. Un clin d'œil à notre plat culte, la tarte flambée. Mais alors, hommage ou sacrilège?
2: Flammenkush, sérieux, même pas façon tarte flambée? Et du pain au cheddar.
3: Un passage en Alsace, et donc voilà, je me suis dit, hein, il y a un truc local pour changer, pour pas prendre toujours la même chose, quoi. Bon, voilà. C'est histoire de tester, voilà, quoi. Alors j'ai lu, il y a effectivement flammenkush, oignon, enfin voilà, on va voir ce que ça donne.
4: Non, il a pas le goût de tarte flambée.
2: Il goûte pas du tout la tarte flambée?
4: Ah non, pas du tout.
2: Donc là, en gros, c'est juste un burger avec du bacon et des oignons, quoi.
4: Oui, c'est ça, c'est ça. Mais il est bon, hein. Honnêtement, il est bon. Mais c'est vrai que moi, j'étais déçue parce qu'ils auraient mis du pain à bretzel.
2: Mais par contre, vous avez déjà goûté la tarte flambée?
4: Bien sûr, ça fait 25 ans que j'habite là.
3: Ouais. En fait, on sent vraiment un petit odeur flammeuse. C'est les oignons surtout qui ressort, mais le mélange un peu fromage, machin, de la flamme, on le sent en bacon. Par contre, après, au goût, ça reste un burger, quoi. Là. Ah, mais là, c'est le burger du fin de séjour. Hein. Des tartes flambées, tout ça, on en a mangé, tout ça, tout quoi, là. Donc, c'est pas pareil.
5: On a de l'oignon, on a du lard, mais il y a quand même de l'emmental. Ça ouvre l'appétit quand même. Allez, on passe au test. Bon, du pain au cheddar. Le cheddar, c'est pas alsacien. Non, c'est pas du pain au Munster.
2: Il y a deux écoles. Hein. Sacrilège, déjà à la base, d'associer le burger et l'Alsace. Sacrilège de parler la bouche pleine, je vous l'accorde. Maintenant, est-ce que ça goûte la tarte flambée? La réponse est non. Est-ce que ça goûte le burger? Oui. Je pense que pour le prix, clairement, ça vaut le prix d'une tarte flambée. Ce serait toujours mieux, à ce prix-là, d'aller manger une vraie tarte flambée. Après, si vous voulez vivre une expérience un peu originale, pourquoi pas?
1: Avec sa gamme Master, Burger King vise surtout le côté un peu plus chic, édition limitée, mais surtout à faire le buzz. Et je crois bien que ça fonctionne. La concurrence, McDo, avait tenté il y a quelques mois le Big Arch, malheureusement traduit par gros cul en alsacien. Burger King a donc répliqué, car maintenant l'enseigne mise sur la localisation régionale pour séduire sa clientèle. Bref, même le fast-food joue la carte du local, qui l'aurait cru. Alors, le Master alsacien, hommage ou sacrilège?
0: Alors, je préfère ne pas me prononcer sur la question, mais je reste fidèle à la tarte flambée tradie de mon Alsace bien aimée. J'ai testé, c'est signé Maxime Dillinger. À réécouter quand vous voulez sur le site ici.fr, page Alsace. Les amis, on vous accompagne tranquillement sur les routes, au travail ou en terrasse à l'apéro. Souvenir de 86, noir et blanc. C'est Bernard Lavillier avec Ici Alsace.

0: Noir et blanc à l'instant, Bernard Lavillier. On file sur les routes alsaciennes histoire de faire le point sur vos conditions de circulation. Le CIRAC, le PC route de Strasbourg, nous indique quelques ralentissements sur la M351 entre Saverne et Strasbourg. Des ralentissements également sur la M35 entre Reichstätt et Strasbourg. C'est ralenti du côté de Enheim. Et puis un peu de ralentissement aussi dans le secteur étoile en direction de Reichstätt. Donc des ralentissements assez classiques, ma foi, autour de Strasbourg. Si je regarde mes cartes autour de Mulhouse, on est aussi sur des ralentissements assez classiques à cette heure-ci. Vous avez quelques conduites en accordéon entre Mulhouse et Ilzac. Et même chose quand vous venez de Kingersheim en direction de Mulhouse. Quelques ralentissements sur la D430. Mis à part ça, ça roule plutôt bien. Et si vous avez d'autres incidents à nous donner, eh ben on est preneur. 03 88 25 02 02. C'est Juliette qui répond à vos messages ce soir. À suivre dans le 17-19 de l'été, une nouveauté qui s'intitule Dans ma valise. Perrine Clément explore les objets qui sont dans vos bagages. Et ce jeudi, le 4e épisode est consacré à l'appareil photo, alors numérique, argentique, smartphone. On fait le point dans moins de 10 minutes. Le temps de retrouver Oshi, je partirai. Oui, assurément, ça sent les vacances avec Ici Alsace.
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0: Je partirai, le projet de Oshi, je partirai en vacances, pourquoi pas, il est 17h26. Ici Alsace, on part justement en voyage ensemble cet été, ouvrez la valise avec Perrine Clément. Chaque jour, elle raconte l'histoire étonnante des objets qui accompagnent nos vacances.
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2: Arrête ! Mais arrête ! C'est malin, on n'avait qu'une pellicule.
1: Un appareil photo.
2: Au moins si on se fait voler la valise... On aura les photos pour les assurances.
3: C'était l'objet indispensable et incontournable de nos vacances, l'appareil photo jetable. La marque japonaise Fuji lance le premier modèle en 1982. Le succès est immédiat.
4: Cet appareil photo n'a que 24 poses à vivre avant d'être condamné à mourir définitivement.
3: Dans les années 90, ce petit boîtier en plastique recouvert de carton s'est popularisé en France.
4: Il coûte à peine 10 francs plus cher qu'une pellicule seule.
3: Sur le marché, plusieurs versions apparaissent.
4: On trouve des appareils étanches, d'autres avec un téléobjectif, un flash. On passe aussi de la photo normale au format panoramique.
3: Cet objet plaît parce qu'il est léger, solide, peu coûteux et facile à utiliser. Pas besoin d'avoir de connaissances techniques, comme la mise au point ou encore le développement de la pellicule. Oui, parce que l'appareil photo jetable est un appareil photo argentique. Le résultat n'est pas immédiat, ni même garanti.
4: Les amateurs, les photographes d'un jour, les enfants et tous ceux qui ont oublié leur appareil habituel se voient la vie simplifiée.
3: Combien d'entre nous ont des albums remplis de photos, mal cadrées, un peu floues, aux couleurs saturées ?
5: Oui, petite précision importante pour l'ami Lucien qui est de l'autre côté de la caméra. Mon cher Lucien, vous ne jetez pas l'appareil à la poubelle. Ouais, il est là l'appareil. C'est le photographe qui le fera pour vous.
3: Et vous, avez-vous un appareil photo ?
6: On envoyait à développer autrefois, qu'on attendait une semaine, 15 jours, et puis on avait le plaisir de découvrir nos photos. On a plus souvent raté que réussi, ouais.
7: Clic-clac, c'est dans la boîte.
8: Oui, j'en ai vraiment usé tant que temps, ouais.
9: Et je crois même que j'ai pas toujours fait, je les ai pas tous fait développer, c'est ça qui est terrible.
8: Si, ce serait marrant d'ailleurs de les faire développer maintenant. Enfin, je pense qu'elles auraient un peu gêné.
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0: Voilà, et demain, on n'oublie pas la gourde, et je parle bel et bien de cet objet qui vous permet de vous hydrater toute la journée, et pas l'autre gourde. Côté musique, on adore David Bowie, China Girl, retour en 83 avec Ici Alsace.

0: China Girl, David Bowie.
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0: À vos côtés sur les routes alsaciennes avec quelques ralentissements habituels autour de Strasbourg et autour de Mulhouse. Et on a le CIRAC, le PC Route de Strasbourg, qui nous indique une camionnette en panne sur la M35 dans la bretelle d'insertion en venant de la N83 au niveau de Fegersheim. A priori, la dépanneuse est en route. Du côté des transports en commun, ça se passe bien à la CTS, la compagnie des transports strasbourgeois. Pas de soucis à vous signaler ce soir. Et vous retrouvez toutes les infos sur le site cts-strasbourg.eu. Voilà, c'est ça. cts-strasbourg.eu. Après les infos de 18h, on parlera ciné avec notre invitée, Pauline Clément, de la Comédie Française. Elle nous présente le film de la Comédie Française, avec à l'intérieur des comédiens de la Comédie Française. Vous l'avez compris, le jeu est très très bon, le scénario lui est complètement dingue. L'avant-première c'est ce soir à l'UGC Ciné-Cité de Strasbourg, mais avant ça, visite dans nos studios ici Alsace. À suivre un peu de musique avec Le Petit Pêcheur, on adore cette nouveauté signée Manon Lisa et de suite, Chubidon, Alain Souchon.
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0: petit pêcheur Manon Lisa avec un petit bruit de mer, j'ai l'impression, sur la fin. Durant ces vacances, on vous propose quelques pépites croustillantes pour vous évader. Laurent Weisskopf est allé à votre rencontre avec cette question. C'est quoi votre petit plaisir de l'été ? Cet après-midi, c'est Guillaume qui nous en parle.
1: C'est un plaisir de s'engouffrer dans la forêt dès qu'il fait chaud. J'adore le dénivelé. Bonjour, je m'appelle Guillaume et mon petit plaisir de l'été, c'est de courir au moins une fois par semaine. Quand je cours, ça me vide la tête. Et puis quand je reviens d'une séance de footing et surtout après une petite douche, on a une bonne fatigue, je trouve. On a un bien-être. Alors à Rossheim, on a la chance d'avoir vraiment un terrain de jeu incroyable. Il y a plein de vallonnements et je cours rarement sur du bitume, c'est plutôt du trail. Il y a le Bischenberg, de temps en temps on va vers le Mont-Saint-Odile. Rosenwiller aussi, il y a du dénivelé. Donc tous ces chemins, je commence à les connaître de plus en plus.
2: Qu'est-ce qui vous plaît justement dans cet effort ?
1: Des fois on est un peu moins en forme, on croit qu'on va pas y arriver. Finalement on serre un peu les dents, on y arrive et ça donne la confiance. Et chaque colline, on essaye d'aller tout en haut et puis de redescendre et c'est un paysage incroyable qu'on voit à chaque fois.
2: En termes de chaleur durant l'été, est-ce que vous adaptez vos courses ?
1: Courir en forêt dès qu'il fait chaud. Puis il y a tellement de sentiers souvent balisés par le club vosgien qui sont agréables et qui sont au frais que c'est un plaisir de s'engouffrer dans la forêt dès qu'il fait chaud. Donc faut pas hésiter dès qu'on en a un petit peu marre de marcher, d'alterner la course. Et puis de toute façon, s'il y a du plaisir, on va avoir envie de refaire parce que comme je disais avant, ça apporte du bien-être. Si on est assez régulier, on va de moins en moins marcher, de plus en plus courir et des fois allonger aussi la distance. Donc toujours à avoir la notion de plaisir en tête.
0: Mais oui, le plaisir en premier et le sport pour garder la forme. Merci à Guillaume et merci à Laurent Weisskopf qui continue de partir à votre rencontre. Les petits plaisirs de l'été, c'est tous les jours à 6h40 et à 17h40. Ici Alsace, du plaisir, du sport, mais pas trop. 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Souvenir avec Status Quo. In the Army Now.

In the army now, status quo à l'instant. 17h46, ici Alsace, on vous accompagne sur les routes et on vous gâte à gagner cet après-midi 4 entrées pour la foire au vin de Colmar du 31 juillet au 9 août prochain. Ici Alsace est partenaire de l'événement et si vous avez envie d'aller trinquer sur place, c'est le moment de nous appeler. On joue au jeu de l'intro, c'est Juliette qui répond à vos coups de fil au 03 88 25 15 15. 3 débuts de chansons et puis ensuite à vous de jouer, à vous de nous dire qui chante. Si vous en avez 2 sur 3, et ben c'est déjà ok. Allez, c'est parti.

Qui sont ces trois artistes? Sachant qu'aujourd'hui, on est sur une famille de chanteurs, chanteuses. Ça peut aider. Si vous avez reconnu deux artistes sur ces trois extraits, 03 88 25 15 15. À la clé, quatre entrées pour la foire au vin de Colmar. Bonne chance avec Ici Alsace et avec J'aurais voulu te dire, Caroline Legrand.

0: Les années 80 en force ce soir, j'aurais voulu te dire, c'était Caroline Legrand.
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0: Avec à l'intérieur de l'info locale, de la musique, de la bonne humeur et des cadeaux à gagner, à remporter ce soir. 4 places, 4 entrées pour la foire au vin de Colmar du 31 juillet au 9 août prochain. Et on souhaite le bonjour à Christophe qui arrive de Guebwiller. Bonjour Christophe.
3: Bonjour.
0: Est-ce qu'à Guebwiller il fait un peu plus frais qu'en plaine?
3: 31 degrés cet après-midi.
0: Ah oui, quand même. Donc c'est ça reste assez costaud. Quel programme prévu, Christophe, aujourd'hui?
3: Tranquille, rien de prévu spécial. Là, je suis tranquille, balcon, là, tranquille.
0: Tranquille, balcon, ouais. C'est bien ça comme programme.
3: Oui,
0: parfait.
3: Oui, balcon, prêt à l'ombre. Si, lui-même.
0: Bon, et vous êtes prêt pour la foire au vin de Colmar, un rendez-vous que vous ne ratez pas chaque année?
3: Non, pas chaque année, quand même pas tout.
0: Quand même pas.
3: Non.
0: Mais si c'est gratos, on peut y aller.
3: Voilà, justement.
0: Eh ben oui, forcément. On va réécouter les 3 intros, à vous de me dire qui chante.
3: Je vais répondre tout de suite.
0: Allez-y.
3: Moi je pense que Johnny, il a envie d'aller, Sylvie Vartan.
0: Mais dis donc, ce serait pas un sans faute? Ce serait pas un trio de choc?
3: Les titres, oui.
0: Mais je dis bravo, on va vérifier quand même.
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0: c'était Johnny Hallyday, le deuxième. David Hallyday et la chanson High, et la troisième.
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0: Comme un garçon, je porte un jupon. Un blouson, pas un jupon, banane. Je m'auto-insulte. Eh bien, très belle foire au vin à vous, Christophe. C'est remporté. 4 entrées pour vous. Vous allez pouvoir trinquer avec des amis. Je vous souhaite un bel été en terrasse, Christophe.
3: D'accord, je vous remercie encore.
0: À bientôt.
3: Oui, à bientôt, au revoir.
0: Au revoir, et sur les routes d'Alsace, on monte le son avec De Palmas, lui aussi, sur la route, juste avant les infos de 19h. De 18h, pardon.
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0: sur la route de Palmas et on vous accompagne sur les routes en Alsace.
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0: Bienvenue dans le 17-19 de l'été, jeudi 2 juillet, il est 18h. Les infos avec vous, Arthur Blanc. C'est tout un secteur qui s'inquiète depuis hier soir.
2: Et l'annonce inattendue de la fermeture des remontées mécaniques de la station du Lac Blanc dans le Haut-Rhin. Décision du syndicat mixte en charge de la gestion du site à cause, dit-il, du changement climatique. Il pourra en discuter ce soir lors d'une réunion sur place avec tous les professionnels concernés. Réunion qui s'annonce donc sous haute tension. Mais les skieurs aussi sont tristes, les habitués du lac Blanc comme Aloïs.
3: Moi je suis un peu dégoûté parce que j'avais pris pour habitude de venir tous les ans faire du ski ici. Ça me déçoit quoi. C'était notre petite piste locale, je suis un peu dégoûté quoi. Maintenant il va falloir faire des plus longs trajets, par exemple dans les Alpes ou quoi, et puis bah c'est bête. Là c'était à proximité, je suis dégoûté quoi.
4: C'était bien le ski ici
3: ouais. Ah oui, c'était génial. Tous les ans on venait avec nos amis et tout, c'était super cool, hein. On avait adoré. Il y a Gérard Mé à la limite, mais bon ici c'était vraiment bien quoi. Il y avait pour tout âge, pour tous les niveaux, c'était vraiment cool. J'ai débuté ici ouais. On venait pas souvent, mais quand on venait, bah c'était que de la rigolade quoi.
2: Le bike park du lac Blanc est aussi menacé, on vous en parle sur notre site ici.fr.
0: À Strasbourg, l'homme soupçonné d'agression sexuelle à l'école de la Robertsau est libre.
2: Placé en garde à vue cette semaine, ce pasteur d'une trentaine d'années nie les accusations d'agression sexuelle sur des élèves de CM2. Il est donc relâché sans aucune poursuite. Pour l'instant, la ville de Strasbourg avait décidé de le suspendre dès l'ouverture de l'enquête. Les policiers et les gendarmes mobilisés dans plusieurs magasins Lidl de la région aujourd'hui. L'enseigne proposait des climatiseurs à bas prix ce jeudi, ce qui a provoqué d'immenses files d'attente et même des bousculades. Une porte a même cédé du côté d'Eckbolsheim. Intervention donc sur Strasbourg, Marmoutier, Oberhausbergen, Oberhofer, Fegersheim et Echau. Rien n'a signalé en revanche pour Orfelden. Deux hommes recherchés par la police après un braquage hier dans le quartier Cronenbourg de Strasbourg. Ils se sont attaqués à un bureau de tabac et ont menacé les employés avec leurs pistolets avant de voler pour 2500 euros de billets et cigarettes. Ils se sont enfuis devant des témoins sur des vélos électriques.
0: À Mulhouse, on se mobilise pour sensibiliser sur les dangers du gaz hilarant.
2: Le fameux protoxyde d'azote, très à la mode, notamment chez les jeunes, malgré ses risques pour la santé. Des ateliers ont eu lieu hier dans le quartier Boutzwiller, autour de plusieurs associations comme Le Cap, dont Emma Bernard est membre.
5: C'est pas une consommation qui est hyper récente en tant que telle, ça fait quand même déjà pas mal d'années, mais elle a réellement une explosion dernièrement, là, ces dernières années de consommation, parce qu'elle est facilement trouvable, facilement accessible, et surtout bah, elle semble pas trop être une drogue pour les personnes qui les consomment. Dès la première consommation, on peut retrouver des effets sur l'organisme et qui vont être de pire en pire en fonction des consommations, et surtout si on ajoute d'autres consommations, alcool et autres en même temps. Il y a notamment des risques, par exemple, d'asphyxie, de perte de connaissance, et donc ça, au volant, faut bien s'imaginer les dangers que ça peut qui peuvent être associés au fait de perdre connaissance au volant.
2: Début mai à Sarnay, un accident mortel avait impliqué un conducteur sous protoxyde d'azote. Son passager de 25 ans avait trouvé la mort. Dans le Sundgau, tout au sud de l'Alsace, les 300 habitants de la commune de Lixdorf ne peuvent plus boire l'eau du robinet. Décision de l'ARS à cause de traces d'arsenic retrouvées dans l'eau potable. Il faut donc d'abord bouillir l'eau quelques minutes pour pouvoir la boire et l'utiliser afin de laver des légumes ou encore se brosser les dents. Restriction valable jusqu'à nouvel ordre, le temps que de nouvelles analyse constate une baisse du niveau d'arsenic.
0: Aucun nageur cet été ne sera accueilli dans la piscine de Haute-Pierre à Strasbourg.
2: Le projet de baignade estivale tombe à l'eau avec une fermeture annoncée jusqu'au 6 septembre. Le tout à cause de deux fuites d'eau successives fin mai et début juin, avec donc de gros travaux de réparation à mener. Jean-Louis Hurlé est le vice-président de l'Eurométropole de Strasbourg en charge du sport et des équipements.
6: Il y a eu des dégradations extrêmement importantes, puisqu'un préfiltre a explosé et donc a répandu toute l'eau de la piscine dans les sous-sols où il y a les salles techniques, électriques, informatiques, etc. Et donc, avec de très forts dégâts sur toutes ces armoires, sur les pompes, les autres filtres, etc. Donc, pour l'instant, il y a des travaux qui sont en cours, des expertises qui sont faites aussi pour voir les origines du sinistre, parce qu'il faudrait pas que on n'aille pas à la source du mal, hein, et qu'on voit pourquoi cela s'est passé ainsi, pour éviter que ça se reproduise, soit dans cette piscine, soit dans une autre piscine. Il peut y avoir peut-être quelque chose qui pourrait aussi poser problème dans d'autres piscines.
2: Et puis du tennis avec la belle victoire tout à l'heure de l'Alsacien Albano Olivetti à Wimbledon, le plus prestigieux des tournois sur gazon. Victoire pour son entrée en lice dans le tournoi du double avec son coéquipier Théo Arribagé, 6-3-6-2 contre une paire brésilienne. Le second tour aura lieu dès demain.
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2: Quasiment aucun nuage à l'horizon et ça risque de durer encore un petit peu.
0: Mais oui, on est sur un jeudi au soleil en Alsace. Allez, pour la déco, hein, je vous l'ai dit tout à l'heure.
2: Oui, les petits nuages blancs.
0: Petits
2: là.
0: Nuages, voilà, ouais. De temps en temps, vous avez une petite ombre sur le t-shirt. Mais ça part très vite. On est vraiment sur de la déco. Les températures sont assez agréables en ce moment. Vous avez encore à Haguenau 29 degrés, à Strasbourg 30, à Aubernay 29, à Colmar 30 degrés, à Kaisersberg 28, à Mulhouse 29 et à Tannes 27 degrés. Demain, vendredi, on continue sur cette lancée du soleil du matin au soir, 29 à 30 degrés maxi. A priori, le week-end aussi sera plutôt agréable.
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0: Ici Alsace, dans quelques minutes, je vous propose de pousser les portes d'un lieu mythique, la Comédie Française. C'est beau quand même.
2: J'enfile ma perruque et mes bas de soie.
7: Oui, tout à fait. Louis XIV, Jean-Baptiste Poquelin.
2: Tout à fait.
0: Ce soir, c'est l'avant-première à Strasbourg du film de la Comédie Française qui sortira le 22 juillet prochain. Notre invitée, c'est Pauline Clément de la Comédie Française qui est à la fois comédienne de la troupe et co-scénariste du film. Avec elle, on parlera des coulisses, du stress avant le lever de rideau, de superstition au théâtre. Et vous verrez que même sans être un habitué ou une habituée des planches, on se laisse embarquer dans cette course folle et touchante à la fois. Pauline Clément dans le studio ici à Alsace, juste après. Toc, je crois qu'il est prêt. Oui, c'est ça, It's My Life. Vous êtes sujet à la superstition, vous, Arthur?
2: Pas vraiment.
0: Avant un journal, vous ne faites pas des trucs, des révisions, je sais pas, des 100 pas?
2: Non, des fois, je répète stressé. Ce que je vais dire pour éviter de bafouiller quand sais qu'il y a des phrases un peu... qui peuvent être compliqués, mais sinon, non, en général, je suis pas très superstitieux. Bon. Dans ma famille, il y a des gens superstitieux, par contre. C'est vrai que ça peut.
0: Genre,
2: le pain, il doit pas être à l'envers, par exemple. Ça, c'est ma mère, elle m'a dit jamais. Oh, ne pose jamais la baguette à l'envers.
0: Ça porte malchance.
2: Oui, apparemment. C'est aussi les chats noirs ou les échafaudages. Enfin, voilà.
0: Les échelles, on passe pas dessous.
2: Voilà, c'est ça, on passe pas en dessous,
0: Ouais, il y a quelques superstitions. Pas de superstition, mais de la bonne zik pour vous, les années 80, avec Talk Talk, It's My Life. Et on parle ciné juste après. Je croise les doigts pour que mon invité arrive, voilà, dans les 2-3 minutes qui arrivent. Voilà, c'est comme ça, c'est du direct. Bienvenue.

0: dans la voiture, au travail ou en terrasse. It's My Life, c'était Toc Toc.
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0: Ici Alsace, la radio numéro 1 de votre été et la radio de vos séances ciné aussi le 22 juillet prochain. À l'affiche, le film de la Comédie Française. Et ce soir, place à l'avant-première du film à l'UGC Ciné-Cité en présence de Pauline Clément de la Comédie Française, qui est à la fois comédienne de la troupe et co-scénariste du film. Bonjour Pauline Clément.
3: Bonjour.
0: Bienvenue à Strasbourg, bienvenue en Alsace, une région que vous connaissez peut-être.
3: Oui, parce que j'étais venue passer le TNS, donc je suis venue déjà passer le premier tour. Je suis resté une semaine pour le stage et là je reviens et je retrouve comme la première fois, que c'était très très beau.
0: Donc voilà, vous connaissez en tout cas la ville de Strasbourg, l'Alsace plus globalement ou...
3: Non, surtout Strasbourg. Surtout Strasbourg. Alors après, hier j'étais à Metz, demain je vais à Nancy, donc je vais me balader un peu. Après c'est assez court, quoi. On n'a pas le temps de tout visiter, mais j'ai pu voir la cathédrale de Metz hier.
0: Bon, vous êtes dans le Grand Est et vous étiez à la cathédrale, c'est déjà l'essentiel. Voilà. Vous venez en tout cas cet après-midi nous présenter le film de la Comédie Française qui sort le 22 juillet prochain. La réalisation est signée Bertrand Huscla et Martin Darondeau. Alors je peux faire le pitch, mais je peux aussi vous laisser le faire.
3: Allez-y, je suis contente. J'aime bien l'écouter. Oui.
0: Et vous validez après, vous mettez une note. Dans 3 heures, Nina, que vous incarnez, Pauline, dévoile sa première mise en scène à la Comédie Française. Mais dans l'agitation des dernières répétitions, rien ne se passe comme prévu. Des retards, des coups de stress, des problèmes techniques, quelques problèmes d'ego aussi, qui secouent la troupe. Et malgré tout ça, Nina n'a pas d'autre choix que d'aller jusqu'au bout. Parce que s'il y a bien une règle d'or à la Comédie Française, c'est qu'on a nulle part. Commence alors une course contre la montre pour sauver la représentation. Je trouve que le mot course, c'est un beau résumé au final.
3: Ouais, c'est ça. Ouais, c'est la course. Ouais.
0: C'est vraiment ça. Histoire de se plonger justement dans cette course, je vous propose le tout début du film avec vous, Nina, au moment où vous arrivez au théâtre à la Comédie Française avant la première.
4: Salut Nina. Mais merde, hein.
5: Ah ouais, c'est la merde, je suis en retard.
4: Non, je veux dire pour ce soir, gros merde, ça va être super.
5: J'ai pas mon badge.
4: Aïe.
5: Ah, tu veux pas m'ouvrir ?
4: Ah ben non, pour rentrer, il faut un badge. Tu l'as pas perdu au moins, hein ? Si tu l'as perdu, il faut faire une déclaration. T'imagines, quelqu'un le trouve et badge à ta place. Tous les membres de la Comédie Française ont un badge, d'accord ? Parce que s'il y a un problème, ça retombe sur qui après ? Sur Bibi. Moi, je sais pas si à l'intérieur, si tu décides de casser quelque chose, ou pire, de faire un attentat.
5: Je vais pas faire un attentat.
4: Ben, qu'est-ce qui me le prouve ?
5: Mon téléphone, mon scone.
4: Attends, reculez, madame, reculez. Sécurité.
6: Qu'est-ce qui se passe ?
4: Eh ben, il y a une dame qui veut rentrer dans la Comédie Française.
6: Ah, bonjour Nina.
5: Bonjour Pierre.
6: Elle est où la dame ?
5: C'est moi. Tu peux m'ouvrir, s'il te plaît ?
6: Je suis pas habilité, moi.
0: Et voilà comment ça se termine. Vous avez peut-être reconnu Guillaume Gallienne, Sefa Yeboah et vous, Pauline Clément. Et je vais vous faire une confidence. Je crois que c'est la première fois que j'ai eu des palpitations devant un film.
3: Ah oui.
0: Ouais, vraiment. Un peu comme dans un film braquage, vous voyez, le côté très stressant. On est en tension permanente parce qu'on a l'impression que tout va exploser avant le lever de rideau. C'était l'idée, peut-être, de départ, d'enchaîner comme ça des situations critiques.
3: Oui, bah en fait, au début, on devait faire une série avec ce film et on nous avait refusé la série en disant oh là là, ça va parler de théâtre, ça va être trop niche, ça va être trop chronique. En gros, on a compris qu'il nous répondait ça va parler de théâtre, donc il va rien se passer, ça va intéresser personne. Ah, donc on s'est dit, c'est grâce à ce refus de la série finalement qu'on s'est dit, on va faire quelque chose sur le théâtre, mais on va le rendre. Complètement
0: nerveux.
3: Ouais, c'est ça, complètement c'est nerveux, ça. Comme un petit thriller. Et puis aussi, on s'est dit, et du coup, comme on nous a dit que le théâtre est trop niche, et puis on nous avait dit c'est un peu parisien, donc on s'était dit on va aussi faire un film populaire sur le théâtre, un film sur les spectacles, mais qui peut parler à tout le monde, si qu'on aille au théâtre ou pas. Et d'ailleurs, il y a des gens qui, en avant-première, là, qui me disent, mais je travaille à l'hôpital, ça m'a vraiment rappelé mon travail.
0: Ben oui.
3: Donc, en fait, on peut se reconnaître dans chaque entreprise, quoi.
0: Ah ouais, complètement. Je suis entièrement d'accord avec ça. On se dit sans arrêt que c'est pas possible, que ça peut pas être pire, et pourtant, ça monte constamment. En même temps, j'imagine que vous vous êtes inspiré de vraies catastrophes, la Comédie Française, ou d'ailleurs, mais du théâtre, du monde du théâtre.
3: Mais oui, il y a plein de, en fait, c'est juste qu'elles n'arrivent pas le même soir, comme ça, cumulées, mais il
0: oui,
3: y a,
0: ouf.
3: Ouais, voilà, c'est sur des années. Mais quand on a vu plusieurs acteurs, on a fait des rendez-vous avec une dizaine d'acteurs, on avait aussi parlé avec Eric Ruff qui était l'ancien administrateur du Français qui nous avait raconté aussi plein d'histoires et en fait quand il nous raconte toutes les histoires, on se dit mais on va même pas toutes les mettre, puis il y en a qui sont tellement folles qu'on n'y croirait pas. On se dirait ça ferait un peu trop. Puis il y en a qui sont assez tristes aussi, d'autres hyper dangereuses. Mais le bébé qui monte, c'est pas. Enfin, pardon, je spoil trop, mais bref, non, pardon.
0: On va pas aller jusqu'ici. Voilà. Jusqu'ici d'ailleurs, quel a été votre plus grand stress à vous, Pauline Clément, que ce soit au cinéma ou au théâtre? Est-ce que vous avez en mémoire une situation pas cool?
3: Moi, j'ai juste, alors heureusement, ça s'est bien fini, mais c'était pas très sûr. C'était en retard de train, quoi.
0: Ah oui.
3: Je tournais en Belgique, puis j'étais dans le train, puis ils ont dit une heure de retard, puis deux, puis trois, puis finalement
0: une heure de retard.
3: Voilà, une heure de retard. Puis finalement, ça se grandit. Je jouais après. J'étais complètement paniquée et je savais pas si le train allait finir par arriver à destination. Quand je regardais où j'étais sur le GPS, j'étais en pleine campagne belge et puis le train est fermé, on peut même pas sortir. Je me disais, je peux sortir dans la campagne et quelqu'un vient me récupérer une voiture, quelque chose. Et je paniquais, j'arrêtais pas de dire, c'est bon, le train redémarre. Non, c'est pas bon, il s'est réarrêté. Non, c'est bon, il redémarre. Non, il peut pas se garer, il y a un train devant. Et c'était l'enfer. Et finalement, je suis arrivée à 20h30 à la gare, mais le spectacle commence à 20h30. Donc j'ai couru sur un mototaxi que j'ai harcelé en disant où nous retrouvons-nous très très très précisément. Donc je suis arrivée, j'ai dit je vous dis pas bonjour, je monte et je suis allée au théâtre où ils ont dit il y a un problème technique, on va retarder un peu le début, puis ils m'ont mis ma perruque hop un peu de travers, j'étais pas maquillée, ils m'ont mis ma robe qui évidemment était une robe avec des boutons.
0: Bien
3: c'était
0: sûr,
3: très très beau,
0: bah oui,
3: plein de petits boutons qui font tout le dos. Et puis je me suis, j'ai été comme propulsée sur scène. Et je suis arrivée sur scène en me disant qu'est-ce que je fais là quoi.
0: Mais ça veut dire que vous-même, en tout cas, vous respectez cette fameuse règle d'or qu'on n'annule pas un spectacle à la Comédie Française depuis 1680. Pas une seule représentation annulée. Vous confirmez
3: ça?
0: Ça
3: a été annulé pour le Covid. Ouais, je crois que ça a été la plus grande période d'annulation. C'est
0: a priori c'est la seule. C'est
3: ouais, parce que
0: moment,
3: même pendant les guerres, ça avait continué de jouer et tout ça. Donc c'est vraiment le Covid, le moment où ça s'est arrêté le plus longtemps. Mais c'est vrai que, alors on n'est pas fou, hein, si on doit aller à l'hôpital, on va à l'hôpital. Hein. Mais si on a 42 fièvres et que c'est pas dangereux de jouer, que c'est juste horrible pour nous, ben on y va parce qu'on se
0: c'est
3: dit.
0: C'est horrible, mais on y va.
3: Voilà. Si on se dit, il y a 900 personnes qui sont là, ils ont pris leur place, il y en a qui viennent de loin. Si quelqu'un nous remplace et prend notre texte et fait nos déplacements, c'est aussi dur pour cette personne que
0: oui,
3: pour celle qui joue sous 42 fièvres. Donc, un doliprane, un petit peu de courage, puis, mais c'est pas du tout agréable. Quoique, avec la fièvre, il peut se passer quelque chose
0: sur
3: le coup.
0: Oui, il peut y avoir, ça peut se transformer en positif au final.
3: Ouais, voilà, c'est ça. Il se passe quelque chose, mais c'est vrai que, ouais, on joue. Et puis comme on joue en alternance, que c'est pas tous les jours les mêmes jours, parce que souvent il y a 4 spectacles en alternance qui tournent.
0: Ouais.
3: On est toujours en train de se dire, je me trompe pas, c'est bien demain qu'on joue. Parce que voilà, moi j'ai toujours la trouille de me tromper.
0: Ça doit être
3: donc je note, je revérifie. Et souvent quand je joue, je dis, on se voit vendredi. Enfin, je redis quelle est la prochaine date pour pas me tromper. Puis on peut se tromper parce que des fois c'est 14h, des fois c'est 20h30. C'est déjà arrivé qu'il y a un comédien qui fasse une sieste chez lui, et puis il a 100 appels,
0: alors
3: et puis il dit « Ah mais j'ai cru que on jouait à 20h30 », non, donc il arrive en courant. Quoi.
0: Mais on n'annule pas, donc
3: le
0: spectacle continue. Une garantie de plus de faire confiance au film de la Comédie Française qui sort le 22 juillet prochain, Pauline Clément. Vous restez avec nous dans 2-3 minutes. Je vous propose de parler des coulisses du théâtre, de quelques superstitions aussi, parce qu'il en est question dans le film. On se retrouve juste après Amir. La chanson s'appelle « À l'imparfait ». Parfaite soirée ciné avec Ici Alsace.

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1: Le dernier Amir à l'instant, c'était à l'imparfaite.
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1: Le 17-19, vous aimez le ciné pour la clim en ce moment. Je vous propose d'en profiter pour aller vous marrer en plus devant le film de la Comédie française qui sort le 22 juillet prochain et qui est en avant-première ce soir à l'UGC Ciné-Cité de Strasbourg. Et pour vous mettre en appétit, dans les studios ici Alsace, je reçois Pauline Clément de la Comédie française qui est à la fois comédienne et co-scénariste sur le film. Pauline Clément, les avant-premières se succèdent, le public apprécie. Du coup, quelles sont les réactions ou les retours qui vous font le plus plaisir?
4: Maintenant, je suis contente que ça plaise à tout le monde parce que c'est vrai que on a fait quelque chose qui ressemblait vraiment à ce qu'on vit dans les coulisses,
1: ouais.
4: Dans notre quotidien, au théâtre. Alors c'est exagéré.
1: Le vélo dans les escaliers et tout, dans l'ascenseur, ça marche?
4: On peut rentrer avec vélo au français et prendre l'ascenseur pour le mettre au local vélo. Par contre, bon, on va pas dans les escaliers avec son vélo comme ça, mais je me suis déjà perdue, comme Nina quand elle arrive au début.
1: Oui.
4: Je me suis déjà perdue longtemps quand je venais d'arriver dans ce bâtiment qui est tellement grand. Et donc, dans les retours que j'ai, je suis contente que ça plaise à tout le monde, à plusieurs générations, parce que je vois des personnes plus âgées, comme des personnes très jeunes qui viennent me parler à la fin, parce qu'on échange souvent après les projections, tout ça. Et comme je disais tout à l'heure, ceux qui travaillent à l'hôpital, qui me disent « ça me rappelle l'hôpital », ça m'amuse. Et c'est vrai que quand j'ai présenté pour la première fois le film, c'était devant les salariés de la Comédie française, il y a eu une projection pour eux. Et puis il y a des régisseurs qui m'ont dit « on a adoré, on s'est trop marrés », donc ça me faisait très plaisir. Mais ils m'ont dit « mais c'est tellement nous, mais à qui ça va parler? C'est trop privé de joke ». Et du coup, je suis très agréablement surprise de voir que... Des fois, je crois que quand on raconte quelque chose de très très personnel, plus c'est personnel, plus finalement... Les gens, ça parle à tout le monde, donc
1: je crois que
4: c'est ce qui me fait le plus plaisir, je crois.
1: Ouais, c'est une vraie proximité avec le monde de l'entreprise, le monde du travail, effectivement, avec un grand T.
4: Ouais.
1: Je disais tout à l'heure que ce film est une sorte d'escalade de difficultés qui s'accumulent, et ça peut démarrer sur un simple désaccord, le nom de la pièce, par exemple. C'est un peu comme Voldemort, a priori, on ne doit pas prononcer son nom, mais pour quelle raison, en vrai?
4: On dit que c'est la pièce maudite, qu'il faut dire la pièce écossaise, parce que cette pièce porte malheur et on dit que quand elle est montée, il se passe toujours des mauvaises choses,
1: péripéties,
4: quoi, des péripéties.
1: Ouais. Donc vous le dites pas non plus?
4: Là pour le film je l'ai dit, mais si je devais la jouer au théâtre, non je le dirais pas.
1: Okay.
4: Et j'avais très peur au début qu'on utilise cette pièce, je me disais quand même, ça va peut-être nous porter malheur. J'avais la trouille, donc finalement on l'utilise, mais. Mais ouais, c'est une pièce maudite.
1: Bon, autre superstition dans le film, et cette fois, il est question de couleur au théâtre.
5: Nina ? Nina, t'as validé ça ?
6: De quoi ?
5: La veste, c'est toi qui l'as validée ?
6: Mais oui, elle est très jolie, cette veste. Qu'est-ce qui se passe ?
5: Il se passe qu'elle est verte, et moi je joue pas en vert.
7: Hein. Ah non, il va pas recommencer avec ses superstitions, lui.
6: Non, elle est pas verte, elle est bleue.
5: T'es sûr ?
7: Antoine, t'as une veste verte ? T'as une veste verte ?
6: Non, moi je vous dis qu'elle est bleue. Elle est turquoise à la limite.
1: Oh, la voix douce de Nina que vous incarnez dans ce film, Pauline Clément, et qui est toujours là pour trouver des solutions. Est-ce que dans la vraie vie, vous êtes un peu superstitieuse?
4: Dans la vraie vie, non, pas trop. Mais par contre, au théâtre, c'est vrai que je respecte les règles.
1: Ah ouais.
4: Je dis. Alors là, je peux le dire, je suis pas sur la scène, mais je dis pas corde sur la scène.
1: Ouais.
4: Je siffle pas. Quand on me dit bonne chance, ça me crispe un peu. Je préfère qu'on me dise merde.
1: Okay.
4: Donc quand je vais jouer, un peu plus, quoi.
1: Oh, très bien. Dans ce film, on a aussi un florilège de toutes les manies d'avant-spectacle. Alors manger ou pas, fumer ou pas, vomir ou pas.
4: Oui.
1: Est-ce que vous avez un rituel à vous avant de monter sur scène?
4: Moi, je bois beaucoup d'eau, j'ai toujours peur de ne pas pouvoir parler. Enfin, je sais pas qu'il y ait quelque chose. J'ai toujours peur d'avoir super soif, parce qu'on a toujours l'impression qu'on dépense énormément d'énergie quand on rentre sur scène et que c'est. Je sais pas, qu'on va utiliser des litres d'eau. Et du coup, je bois de l'eau, mais c'est comme un doudou, quoi, un biberon. Quoi. Je l'ai en coulisses, j'ai toujours un petit. Ouais, ma gourde ou un gobelet d'eau ou quelque chose.
1: Bon, vous l'avez à côté, hein, la bouteille
4: d'eau. Oui, j'ai même pris là aujourd'hui.
1: À la fin du film, je me suis dit que j'irai voir une pièce de théâtre au moins une fois dans ma vie à la Comédie française. Parce que vous arrivez à casser un peu les codes. Est-ce que c'était l'objectif prévu ou pas en écrivant le scénario, justement, Pauline Clément?
4: Non, on n'a pas pensé à ça. Nous, c'est tellement notre milieu qu'on n'a pas pensé à ça, mais on était heureux, honorés de pouvoir parler de cet endroit. Moi, j'avais la trouille parce que quand même, c'était de l'autodérision sur une institution. Donc, Il fallait oser, et en même temps j'avais envie que vraiment que ce soit plein d'amour, parce que l'idée n'était pas du tout de juste rire et se moquer de nous-mêmes et pas envoyer aussi un message d'amour, parce que moi j'ai les spectacles vivants, je trouve quand même que c'est toujours magique. Des gens qui viennent sur scène en costume, en jouant des personnages devant d'autres personnes assis, des fois je me dis quand même c'est quand même incroyable. Puis ça se... Je sais pas, des fois on s'inquiète avec l'IA et tout, mais je me dis, le spectacle vivant, on peut pas le remplacer. C'est justement l'instant présent.
1: Ben, quand je vous disais tout à l'heure que j'avais des palpitations en vous voyant, en fait, j'étais en compassion avec vous dans ce film. Voilà, donc c'est quelque chose de... Il y a quelque chose de touchant, il y a une émotion qui se transmet, quoi.
4: Ouais, et puis théâtre, on se met des enjeux de dingue quand on va jouer devant des gens, quand même, on se met... Enfin, des fois, je me dis, alors attends, redescends, je suis pas grande chirurgienne, je vais juste jouer une pièce devant des gens, mais on s'inquiète, surtout les premières, on est stressé. Enfin, les premières, moi, je me dis toujours, comme il y a un personnage qui dit ça un peu à la fin, je me dis toujours, mais pourquoi je fais ça? Après, on joue la pièce plusieurs fois et le plaisir vraiment arrive, ouais. Mais les premières, il y a toujours un moment où je me dis, mais quel enfer, quelle horreur.
1: Buvez de l'eau, voilà, ça va bien se passer. Pauline Clément, 546e sociétaire de la Comédie Française, co-scénariste et comédienne dans le film de la Comédie Française, à voir dès le 22 juillet prochain et ce soir en avant-première à l'UGC Ciné-Cité à Strasbourg. Merci beaucoup Pauline
4: Merci.
1: Clément. Je voulais vous demander si par hasard vous connaissiez le mot merde en alsacien.
4: Ah non, je le connais pas.
1: Eh ben, je vous le donne, ça s'appelle la mecht.
4: La mecht,
1: c'est la merde.
4: Ah c'est beau,
1: donc,
4: la mecht. Mecht,
1: vous retiendrez ?
4: Oui.
1: Allez, on fait ça. Mecht ou merde, à vous et bonne visite en Alsace. Merci beaucoup. Le 17-19, ça continue en musique avec un petit point trafic et juste avant, le dernier Amel Bent. Très belle soirée avec Ici Alsace.
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0: L'amour, ça se donne à Mel Bent à l'instant avec Ici Alsace.
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0: Et à 18h32, petit point sur vos conditions de circulation qui sont bonnes autour de Mulhouse, qui sont bonnes autour de Strasbourg. Plus trop de ralentissements à cette heure-ci. On sent bien que les vacances s'installent quand même tout doucement. Et puis la camionnette qui était en panne tout à l'heure sur la M35, sur la bretelle d'insertion en venant de la N83 à Fegersheim, a été dépannée. Donc plus de soucis sur la M35. Dans cette bretelle d'insertion de la N83. Si vous rencontrez le moindre souci, on reste à votre écoute. Juliette est au standard, ça se passe au 03 88 25 02 02. Deux tubes à suivre, Recommence-moi de Santa et de suite Chou Wasabi, Julien Doré et Mickey Green.
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0: commence moi, c'est signé Santa et on retrouve Patrice Gascoin dans les coulisses télé. Aujourd'hui Patrice, vous êtes parti à la rencontre de celui qui tient la tranche du midi de la chaîne d'info BFM TV et il s'agit de Christophe Delay.
1: Alors je suis sûr que si je vous dis Christophe Delay, tout de suite vous pensez à une émission culte, celle qui réjouit les fans de faits divers depuis des années.
2: Après un meurtre dont on aurait pu ne jamais le soupçonner, une scène de crime sans indice, une victime méconnaissable que personne ne recherchait.
1: Mais oui, vous avez reconnu l'ambiance et le ton de « Faites entrer l'accusé » diffusé sur la chaîne RMC Life et présenté par Christophe Delay. Mais vous le connaissez peut-être aussi en tant que visage emblématique de la chaîne d'information BFM TV. Il est aux commandes de la tranche du midi, le 12-14h, qui vient grignoter les audiences des traditionnels JT de 13h. Lui qui a présenté quasiment pendant 20 ans la matinale de BFM TV, le voilà avec un nouveau rythme de vie. Mais dites-moi Christophe Delay, est-ce que c'est si différent d'une matinale que de présenter la tranche du midi ?
3: Il y en a beaucoup. La première chose qui est difficile pour moi, c'est de parler moins vite. Parce que moi, j'ai un débit assez rapide et puis j'aime l'énergie. Et donc, j'aimais bien l'énergie du matin. Mais là, à la mi-journée, on a plus de temps. Donc, on peut aller plus lentement, prendre le temps d'expliquer. Ça, il faut que je l'apprenne encore. Donc, ce qui est intéressant, c'est qu'on a plus d'espace. Et qu'on peut donc prendre plus de temps pour non seulement raconter les faits, mais expliquer également les faits.
1: Comment on fait pour faire exister une tranche du midi quand en face on a les grands jeux télé de TF1 et de France 2 par exemple ?
3: On ne peut pas batailler contre les grands jeux, je crois pas, je crois qu'on ne peut pas batailler. Là, on bataille contre nos concurrents, mais on se rend compte qu'il y a quand même une source importante de téléspectateurs, et notamment de gens qui quittent par exemple le journal de TF1 ou du service public à 13h30 passé, et qui, parce qu'ils sont des drogués d'infos, vont zapper sur les chaînes d'infos et regardent ce qui se passe. Donc nous, on regarde tous ces chiffres-là et, par exemple, notre 13-30-14, il est très très travaillé parce qu'on sait qu'il y a de la bascule.
1: Bascule, ça veut dire que des téléspectateurs, qui, parmi ceux qui nous écoutent, qui étaient peut-être en train de regarder le journal de 13h de TF1 ou de France 2, à la fin, ils vont voir un peu ailleurs ce qui se passe.
3: Exactement. Sur l'une des quatre chaînes info.
1: Les secrets, les coulisses de Midi BFM par son journaliste présentateur vedette Christophe Delay. On se retrouve demain pour d'autres bien informés coulisses télé.
0: 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Exemple de suite avec Promises. Retour en 87 et oui, vous avez le droit de danser. Il y a le rythme qui va arriver là. Là, ouais, c'est ça. Allez, c'est parti.

du bruit dans ce studio, c'est normal. Il y a un barbecue à la radio qui se prépare. Voilà, on fête l'été ensemble. Promises à l'instant, c'était Beisfia. Ce vendredi, c'est le top départ officiel des vacances. Et avec Ici Alsace, on vous propose un bon plan à 20 minutes de chez vous. Exemple à 20 minutes de Cernay ou à 20 minutes de Tannes. Ce vendredi, on prend la direction de Gevenheim pour un ciné en plein air, gratuit, avec le film d'animation Tous en scène. Petit extrait.

0: Les amis, c'est à nous, maintenant.
1: Tout de suite.
2: Stop, je veux de grands shows, de grandes idées.
3: Hé, moi j'ai une énorme idée, avec Clay Calloway.
2: Wow, vous connaissez Calloway?
1: Clay Calloway vit comme un reclus, personne l'a vu depuis 15 ans.
2: Je vous donne 3 semaines pour me présenter un show parfaitement huilé.
4: Je ne vous décevrai pas, monsieur.
2: Il vaudrait mieux, sinon je vous balance du toit.
5: Tous en scène de le film d'animation, c'est à voir ce soir sous les étoiles, projection du film je vous ai dit ce soir, c'est pas ce soir, c'est demain soir, demain vendredi, projection du film à 21h30, buvette et restauration prévues pour vous, animation et jeux sur place à partir de 18h30. Pensez à ramener vos transats et vos plaids pour le visionnage du film. Ça se passe rue de la Chapelle à Guevenheim et c'est gratuit, on en profite. L'ASIC aussi, elle est gratuite à suivre pour vous. On a Gaëtan Roussel qui est dans la playlist de l'été et puis de suite on est parti avec 10cc, I'm not in love. Un petit slow pour cet été, ça fait pas de mal. Vous avez entendu du bruit pendant qu'on discutait? Oui, c'est possible. Le barbecue ici à Alsace se met en place en ce moment même sur la terrasse de la radio.

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0: dernier, Gaëtan Roussel, tout s'en va. Bah oui, tout le monde s'en va en vacances, c'est un peu le principe. Une très belle soirée en perspective avec votre radio ici Alsace à 19h au programme 100% années 80. À 20h, vous avez rendez-vous avec les essentiels de Décibel, les invités ce soir, Stéphane Escher et son grand retour en Alsace pour les Alpagas Bleus à Saverne, un festival dont les places seront à gagner la semaine prochaine avec ici Alsace et à suivre le collectif Ensemble et sa raison d'être. Très belle fin d'après-midi avec ici Alsace.
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0: d'être le collectif Ensemble. Merci à Juliette qui vous répondait au standard. Merci à Esteban pour la réalisation de cette émission. Très belle soirée.
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0: Excellente soirée avec ICI Alsace, jeudi 2 juillet, il est 19h. Cette fois, c'est la bonne. Les infos avec Marine Logeni.
2: Près de 7000 départs de feu depuis le début de la saison et déjà 8700 hectares brûlés. Chiffre donné par Sébastien Lecornu aujourd'hui à Marseille. Depuis la cellule interministérielle de crise. Plusieurs incendies donc sont en cours ce soir dans le sud, à Roquemort, dans le Gard, à Canet-en-Roussillon, dans les Pyrénées-Orientales où les flammes ont entraîné l'évacuation de 3 campings et du pôle nautique, soit 3000 personnes. Feu également en cours et hors de contrôle à la frontière entre l'Aude et l'Hérault. Il a parcouru 950 hectares et continue de progresser. Morgane Guimard, bonsoir.
3: Bonsoir.
2: Vous êtes à Pouzol-Minervois pour ICI, dans la salle communale où pompiers et riverains fatigués viennent se restaurer.
3: Oui, se restaurer et se reposer. Ici, les gens sont fatigués, mais dans cette salle, il y a une vraie solidarité. À l'instant, je viens de voir une dizaine de personnes mettre la main à la pâte pour préparer 70 sandwichs de la nourriture qui sera apportée aux pompiers, qui sont bien sûr toujours à pied d'œuvre pour éteindre cet incendie. Un nouvel afflux de riverains a été évacué, est arrivé cet après-midi. Une partie, notamment des 200 personnes donc, qui ont dû quitter leur maison en vitesse aujourd'hui, sur décision de la gendarmerie, parce que le feu menace désormais leurs habitations. Alors, dans cette salle, il y a 4-5 lits, mais pas vraiment de quoi accueillir tout le monde. Et en même temps, il n'y a pas beaucoup de personnes à vouloir passer la nuit ici. Certains riverains refusent de quitter leur maison et d'autres sont allés se réfugier chez des proches. Et puis du bourg de la commune donc, où se situe cette salle, on sent une forte odeur de brûlé. On voit aussi le panache de fumée au loin qui est poussé par le vent. Et tout autour du village, il y a cette garrigue jaunie par la canicule des derniers jours qui est totalement noircie par endroits, là où évidemment le feu est passé. La végétation cramée aux grandes dames des riverains comme Nathalie.
4: Ben, beaucoup me balader aux éoliennes, je ne peux pas encore voir, mais ça va être très triste, bien sûr. Puis c'était sans arrêt, quoi. C'était l'année dernière là-bas, et puis on est en début de saison, donc ça fait peur, quoi. Ce qui est dur, c'est de voir la nature comme ça et ben, les animaux qui y vivent, quoi. C'est émouvant et désolant, bien sûr.
3: Et vous l'entendez, la désolation des habitants qui espèrent ne pas voir de maison détruite par le feu dans les heures qui viennent et qui relativisent en se disant qu'il n'y a pas de blessés.
2: Merci Morgane. Guillaumard en direct depuis l'Hérault pour ICI. Situation à suivre en direct sur notre site ICI.fr. Dany Le Prince, 69 ans dont 18 passés en prison, va donc être rejugé. La cour de révision annule sa condamnation pour le quadruple meurtre de la Sarthe, condamnation en 97 pour le meurtre donc de son frère, de sa belle-sœur et de deux de leurs filles. Il a toujours clamé son innocence et la justice estime aujourd'hui qu'il existe des doutes sur sa culpabilité face aux éléments nouveaux présentés. Dany Le Prince, immensément soulagé et ému à l'annonce de la décision.
5: C'est extraordinaire de parvenir à obtenir cette révision. Je remercie la cour, mes avocats, également mon épouse. Et j'aimerais aussi avoir une pensée pour ma famille disparue, pour mon frère, ma belle-sœur et mes deux nièces, Sandra et Audrey. Également mes parents qui ne sont plus là. Le combat continue et je suis déterminé non seulement pour le procès en révision, mais également pour la vérité qui doit éclater. Je suis un peu ému. Il faut que la vérité éclate.
2: Et toute cette affaire est résumée sur ICI.fr. Alors que des fortes chaleurs sont annoncées pour ce week-end, une vente de climatiseurs en promo a tourné au chaos ce matin dans les magasins Lidl. Les images ont fait le tour des réseaux sociaux en région parisienne, en Alsace, dans le sud-ouest. Dans plusieurs magasins, l'opération a carrément viré à la cohue. Police et gendarmerie ont même dû intervenir, Marc Bertrand.
6: Des foules qui se ruent dans le magasin dès que le rideau se lève, des gens qui se battent dans les rayons pour s'arracher une clim des mains.
7: Elle est là doucement, mais ça sert à rien. Là.
6: Thierry était ce matin au Lidl de Sèvres, dans les Hauts-de-Seine.
8: Là, c'était la bataille rangée entre êtres humains. Il y avait des gens qui avaient des ventilateurs dans les mains, mais paraît-il, aux caisses, des gens se plaignaient en disant que ceux qui étaient arrivés très tôt étaient partis avec 4-5 ventilateurs dans les bras.
6: À Évry, dans l'Essonne, deux personnes ont été piétinées par la foule, légèrement blessées, dans plusieurs magasins. Il a fallu que la police intervienne. Certains Lidl ont fermé leurs portes. Sabine Pruvot, déléguée force ouvrière de la chaîne, parle d'employés sous le choc qui n'ont jamais vu ça.
9: C'est vraiment une invasion, quoi. Il y a même un endroit où ils sont rentrés dans les réserves pour être sûr qu'il n'y ait plus rien, quoi. Franchement, je ne sais pas si quelqu'un s'attendait attendait à ce moment-là. C'est vraiment le contexte qui a fait que il y a une prochaine canicule qui va arriver. Les gens ont tellement souffert de la chaleur qu'ils n'ont plus envie de souffrir. On a fait des ventilateurs il y a 15 jours, 3 semaines à peu près. On en a vendu aussi. Mais ça ne s'est pas du tout passé comme ça.
6: Sur les réseaux sociaux, beaucoup d'internautes accusent Lidl d'avoir organisé la cohue. 200 000 produits seulement pour 1 600 magasins. Lidl répond que c'est une opération prévue de longue date et pas du tout organisée en raison des fortes chaleurs.
2: Reportage signé Marc Bertrand pour ICI.
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0: Un jeudi soir au soleil en Alsace, allez pour la déco, 2-3 nuages en fin de journée et les températures sont assez agréables, entre 27 et 29 degrés, 27 degrés à Tannes et 29 encore à Strasbourg ou à Mulhouse. Demain, vendredi, on continue sur cette lancée, du soleil du matin au soir et 29 à 30 degrés maxi. A priori, le week-end aussi sera plutôt agréable en Alsace.
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10: Bonsoir à tous, j'espère que vous avez passé une bonne journée, le nez au soleil, les pieds dans l'eau ou au boulot. On se retrouve comme chaque soir pour revivre ensemble les belles émotions que nous donne ce petit retour en musique dans les années 80. Ça commence comme ça.

0: Kim Carnes, c'était Betty Davis Eyes.
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0: C'est surprenant parfois l'histoire d'une chanson. Celle-là, elle a d'abord été créée en 75 par une chanteuse folk, Jackie DeShannon, après avoir vu le film Une femme cherche son destin avec la star hollywoodienne, justement, Betty Davis. Elle est fascinée par les yeux de l'actrice. La chanson passe inaperçue et 6 ans plus tard, le claviériste de Kim Carnes change les arrangements pour en faire la version qu'on vient d'écouter et c'est un tube mondial. C'est fou, non? Alors lui, il les collectionne, les tubes. Jean-Jacques Goldman, tout de suite, il suffira d'un signe.
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0: Dave Stewart, c'était Lily Was Here. Et vous le connaissez, Dave Stewart, si vous êtes fan de Eurythmics. Et oui, c'est lui, le guitariste à lunettes noires et moustaches, à côté d'Annie Lennox, la chanteuse. En 89, tous deux travaillent sur des projets solo. Et ce Lily Was Here, Dave l'a composé pour la BO d'un film néerlandais. Il est accompagné d'ailleurs d'une saxophoniste néerlandaise. La suite de 100% années 80 arrive avec Womack & Womack, Teardrops, juste après ça.
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0: Vous écoutez Ici Alsace, 100% années 80, ça continue dans une minute après quelques infos.
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0: c'était Don't Go.
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0: Bah, on s'est tous posé la question, pourquoi ce nom de Yazoo, qui n'a aucun rapport d'ailleurs avec les noms de famille de ce duo anglais, Vince Clarke et Alison Moyet. Bon. Et bah, tout simplement parce qu'ils sont tous deux fans de blues et que Yazoo est aussi le nom d'un célèbre label de musique blues. Et bah voilà, on va pas se poser la question pour la suite. Michael Jackson est le 8e d'une famille de 10. Son père se prénommait Joseph, sa mère Catherine. Et les prénoms des frères et sœurs, vous les connaissez tous. Hein. Bon, bah, on a le temps, on va écouter Beat It maintenant.
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0: Jackie Quartz s'était mise au point. Et si vous étiez en vacances durant l'été 83, vous pouvez peut-être vous souvenir de l'endroit grâce à cette chanson qui a vraiment été le tube cet été-là. Mise au point, Jackie Quartz a même été l'une des meilleures ventes de 45 tours cette année-là en 83. Bientôt 20h, vous restez avec nous, la musique continue grâce aux essentiels de Décibel. Juste après, entre autres, Marc Lavoine, Bascule avec moi.
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1: Quel été sur votre radio locale ici, il est 20h.
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2: Moi, je passe toujours du bon temps avec vous. Déjà parce que j'adore votre musique, mais
3: merci
2: aussi
3: beaucoup.
2: L'énergie que vous dégagez. Je trouve que vous êtes un être humain très beau, Stéphane Echer.
3: Je vais rougir à la radio, c'est pas très visible, mais oui, merci pour les compliments. Merci.
2: Merci pour ça, Stéphane Echer, votre nouvelle chanson, Poussière d'or.

0: Combien faudra-t-il de peine avant que la joie revienne? C'est une question que beaucoup, beaucoup de gens se posent. Vous vous la posez aussi ou vous vous êtes mis dans la peau de personnes moins heureuses que vous?
1: Non, quand je chante, je suis les mots, je deviens les mots.
0: C'est je.
1: Oui, autrement, je n'arriverais pas à transporter. Mais après, il y a toujours ces éléments où on n'est pas toujours conscient. Que je dis de temps en temps que le plus grand compliment, si quelqu'un ou quelqu'une me dit « Votre musique accompagne mon film de ma vie ».
0: Oui, bien sûr.
1: Et ça, même si je ne connais pas les personnes, c'est toujours un moment où je dis « Ah, peut-être ce n'est pas si mauvais d'être le musicien qui accompagne ». Le disque est encore très nouveau pour moi. Ça veut dire, j'écoute les paroles et chaque fois, je dis, putain, c'est du génie, ce Philippe Tian. Les paroles, c'est pas moi, c'est Philippe Tian, mesdames et messieurs.
0: Un grand écrivain français, mais avec qui vous travaillez depuis 30 ans.
1: Depuis hier. Non, plus même, je sais pas. Mais voilà, j'ai écouté, j'ai un casque, je suis comme vous à la maison, j'écoute. Et oui, combien avant que la joie revienne? Vous savez quoi, j'ai un certain âge.
0: Vous ne les faites pas, mais oui, forcément.
1: Il faut mettre les lunettes.
0: Vous avez de l'expérience.
1: Je sais que si on n'est pas très bien, ça va s'améliorer.
0: Ouais.
1: Mais malheureusement, un petit peu plus tard, on prend encore un mur. Mais ça s'appelle la vie. Et c'est peut-être, j'ai écrit un jour une chanson qui s'appelle « Les hauts et les bas ». C'est une bonne idée, non, de faire celle-là.
0: Celle-là, qui parle très d'actualité.
1: Qui parle de ça. Maintenant, je fais des chansons, ça dure 3 minutes, et j'ose de vous prendre dans mes bras musicalement pendant ces 3 minutes, et je vous murmure, ça va aller bien.
0: Ouais.
1: Voilà. Et je crois, à la fin, je crois à l'humanité, à la fin.
0: Le retour de la joie, c'est quand même un thème qui, je trouve, sonne très juste quand c'est vous qui le chantez, Stéphane Escher, parce que vous vous êtes présenté au public dans des moments qui étaient bien loin d'être de la joie. Je me souviens d'avoir fait une interview avec vous aux Vieilles Charrues, où vous veniez de perdre vos parents. C'était la période du Covid.
1: Oui.
0: Vous n'avez jamais caché les moments qui n'étaient pas de la joie. Alors, parler du retour de la joie, moi, je trouve que c'est beau. Et que ça... Oui, vous disiez tout à l'heure, est-ce qu'on peut s'identifier? Bah oui, je trouve que vous êtes un artiste auquel on peut s'identifier, puisque vous ne nous faites pas croire que vous n'êtes pas comme nous.
1: Mais je crois que ce que j'ai vécu, malheureusement, tout le monde le vit, non? Les parents, à un moment, ils partent. Tout à coup, la santé ne fait pas ce qu'on a espéré. Tout à coup, nos rêves d'enfant. Moi, je crois que je suis comme tout le monde. Après, j'ai la chance qu'on me file un microphone à la gueule. Et 3 minutes, j'ai cette attention quand même un peu bizarre. Je trouve ça pas toujours agréable. Mais par exemple, pendant un concert, avoir une attention d'une salle, c'est quelque chose que je respecte beaucoup et j'espère pas le décevoir. Voilà. Mais autrement, je vis une vie de merde comme vous, hein.
0: Sauf que lui, il sait transformer la merde en or. Il s'appelle Stéphane Escher, Poussière d'or. Découvrez cette nouvelle chanson. Et comme son nom l'indique, c'est un trésor.

0: Cher et elle annonce un album qui va arriver avant la fin de l'année. Vous l'avez écouté attentivement avec le casque. Elle est toute nouvelle.
1: C'est assez rare qu'on entend une chanson un peu en direct, comme les gens. Oui, mais ça va.
0: Vous êtes content?
1: Oui, ça sent bien.
0: Nous, on est très contents.
1: Ça sent bien. Après, il y a plein de Easter egg, vous connaissez, des jeux vidéo, il y a des choses cachées.
0: C'est des petites surprises, des œufs de Pâques dans le jardin.
1: J'étais curieuse s'ils sont là, et ils sont tous là. Ouais.
0: Vous avez mis des petits sons que seuls les initiés
1: vont
0: entendre.
1: Oui, ou des mélodies qui reviennent après toutes des années.
0: Ouais.
1: C'est mon petit jeu. Aussi, c'est le premier disque où je n'ai pas caché un instrument que je déteste.
0: Ah, vous faites
1: normalement,
0: ça,
1: je mets un instrument, je supporte pas.
0: Ah, okay. Alors donnez-moi un exemple d'un instrument que vous détestez.
1: Je peux pas parce qu'à la maison, il y a les gens. Si ils regardent pas le foot, ils sont des gens culturels. Si je dis que la flûte traversée, ça me va pas vraiment bien.
0: Ils vont pas être contents.
1: Voilà, vous voyez, je ferai jamais ça, moi. Je suis trop bien éduqué.
0: C'est vrai, c'est vrai. Il a plein de qualités, Stéphane Echer, et il va pas vexer les fans de flûte traversière. Mais quand même, vous êtes des gros nazes.
1: Non. C'est l'instrument qui est bizarre. Parce que moi, j'aime bien les instruments où on peut mettre son verveine ou son whisky. Ça veut dire sur un piano.
0: Poser.
1: Ouais. Voilà. Essayez de faire ça sur une flûte traversière, ça dégueuline partout.
0: C'est compliqué.
1: Ça marche pas. Voilà, c'est pourquoi c'est pas un instrument que je veux apprendre.
0: Parlons de son avec vous, Stéphane Echer, c'est toujours très intéressant. Vous êtes allé très loin dans le son, ne serait-ce qu'au début de votre carrière, dans les années 80, Grauzone. Il y a aussi votre radicalisation en fanfare en 2019 avec le Tract Orchestar. Parfois, ça va très très loin. Parfois, on remet au goût du jour ce solo de guitare des années 90 de Déjeuner en paix. Merci Stéphane Echer. C'est un sacré solo de guitare.
1: Ça revient sur mes concerts maintenant. Il y a des solos de guitare partout.
0: Mais il en faut. Il en faut. Ce que je veux dire, c'est qu'avec vous, quand on nous dit qu'il y a un nouveau Stéphane Echer, on ne sait pas à quoi s'attendre parce que vous savez faire beaucoup de choses. Moi, votre album Homeless Songs m'avait beaucoup marqué par son épure et sa délicatesse.
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0: C'est un style qui vous va très bien. Et alors, bonne nouvelle.
1: C'est la même équipe qui a
0: c'est
1: fait.
0: C'est la même équipe pour le nouvel album.
1: Le nouveau album, ouais. Pas tout le monde. Il y a Reinhard qui est présent, le pianiste, depuis des années. Il travaille avec moi. Maintenant, il sort ses propres albums. Bientôt, il fait des musiques de films. Je vous raconte l'histoire, pourquoi cette équipe est revenue. Vous avez
0: s'il
1: un moment
0: plaît. J'ai du temps pour vous, Stéphane Echer, et les auditrices et les auditeurs aussi.
1: Allongez-vous. Prenez un petit. Reinhard, une partie de l'équipe de production qui a fait aussi les cordes qu'on a toujours entendu, et l'autre personne s'appelle Martin Gallop, un Canadien qui vit à Berlin.
0: Et lui, c'est le réalisateur.
1: Là, c'est le réalisateur de nouveaux disques et la façon pourquoi il est le réalisateur, c'est l'histoire suivante. C'est l'été dernier, j'écrivais les chansons dans une très jolie maison avec une vue sur le lac de Genève, mon piano, vraiment le rêve. Et je reçois des petits messages SMS où il se filme avec un casque de vélo sous le Brandenburger Tor, c'est Berlin, c'est la grande portail
0: de Brandenburg.
1: Avec un vélo totalement chargé, avec des bagages, une guitare, et il dit « J'arrive ». Je dis « Ok, vas-y ».
0: En vélo ?
1: C'est 1000 kilomètres quand même.
0: Ouais.
1: Et deux jours après, il dit, je suis en route. Et il se filme près du Rhin. Il range. Je dis, mais c'est quoi cette histoire? Et une journée avant qu'il... Vous savez ce qui va arriver. Il est dans les Alpes suisses. Il dit, je suis presque là. Et il arrive. Et il descend du vélo. Il dit, j'ai réfléchi. J'aimerais bien refaire un disque avec toi. Et il dit, écoute, je vais te faire à manger. Tu prends une douche. Et on commence. Voilà, c'est la vraie histoire. Il a fait 1000 kilomètres avec le vélo pour me séduire, de me dire Stéphane, on va retravailler ensemble. Et on n'était pas en guerre, hein, c'était pas une excuse, c'était seulement.
0: Mais c'était pour vous montrer à quel point il en avait envie. Je trouve ça très beau.
1: Ça, peut-être, ou aussi de... Il a fait une espèce de méditation. Il a dit, je vais voir Stéphane, et il voulait être prêt de tout m'expliquer comment on va faire. Il ne voulait pas des discussions. Il est aussi venu, il dit, Stéphane, on ne discute pas, j'ai réfléchi. C'est toujours une très bonne phrase si vous avez quelqu'un dans l'équipe qui dit, on ne discute pas parce que j'ai réfléchi. et il a pris ce bébé... vraiment, il a accompagné, vraiment. Je dois remercier à Martin Gallo pour cette attention qu'il a amenée à moi déjà.
0: Ouais.
1: Et puis pour le disque, et je crois, j'espère qu'on le sent en écoutant le disque.
0: En tout cas, moi, quand j'ai entendu la chanson, je me suis dit, tiens, ça me rappelle Homeless Songs.
1: C'est exactement la même équipe.
0: Et donc, et voilà, et je trouve que c'est un style qui vous va très bien. Avec mes petits exemples là de Grauzone ou de Déjeuner en paix, je montrais juste que, voilà, vous avez du goût pour énormément de styles de musique différents, énormément de sons différents, mais je trouve que ce son-là,
1: vous savez aussi,
0: il vous va bien.
1: Ça fait longtemps que je fais ça. Ouais. C'est vrai que Grauzone, ça fait
0: 40 ans.
1: Plus.
0: Ouais, 40 et des poussières.
1: Non, ça fait 48 ans que j'ai fait ça.
0: Ouais.
1: Et que je travaille sur le deuxième disque avec mon frère Martin Escher, après presque 50 ans.
0: Ouais. Vous êtes en train de le faire, là?
1: Lui, c'est lui la voix de Grauzone, et c'est lui le mastermind, l'âme de ce groupe. Et là, il est revenu et dit, ah, j'ai presque fini. J'ai dit, je peux écouter. J'ai dit, presque fini. c'est une histoire sans fin. Mais voilà, je pense aussi, parce que moi, j'ai 25 heures par jour. Vous avez combien, vous?
0: 24? Moi, j'ai que 24.
1: Oui, moi, j'ai 25.
0: Vous êtes VIP?
1: Je ne sais pas, j'ai reçu une heure de plus. Et je l'utilise, je peux vous dire, je l'utilise. Et maintenant, ce son-là, que vous trouvez qu'il me va bien, je crois que c'est vraiment lié à mon âge, à mon chemin. Et bien entendu, le solo de guitare, il a ses raisons, mais c'était ses raisons d'un garçon qui a eu 34 ans, je crois. Et là, j'ai 80-73.
0: 80-73, c'est faux, c'est
1: oui,
0: faux.
1: Depuis le 17 août, j'ai 80-73.
0: Vous avez l'âge de Florent Pagny.
1: Je ne peux pas croire parce qu'il est si... Florent Pagny, on a le même âge.
0: Ouais.
1: Vous savez, j'adore Florent Pagny. Je trouve vraiment une voix incroyable. Mais il gagnerait toujours dans une compétition de chanteurs.
0: Ah, oui, il ne faut pas faire un concours de...
1: Non, Johnny et lui, allez-y les gars.
0: Mais il n'y a pas besoin de compète, parce que Poussière d'or est sorti.
1: Oui.
0: J'adore cette chanson.
1: Avec un microphone, je peux...
0: Voilà. Pas de problème. Pas de problème. Mais même à cappella, je suis sûre que c'est super.
1: Ah, non, il va gagner, Florent.

0: des solos à la fin de la chanson.
1: Voilà, ça va revenir. Il était fâché, le jeune homme, là. Hein.
0: Stéphane Escher, quand vous vous réécoutez, vous vous dites ça, que vous étiez fâché?
1: J'ai un fils qui a mon âge maintenant, il a l'âge que j'ai eu, et je revais bien. Je suis de nouveau dans l'espace où on a fait la prise, parce que c'est beaucoup chez moi, c'est des prises en direct.
0: Ouais.
1: Et là, il y a Richard Lloyd de Television, le groupe Television qui joue le premier
0: les
1: solo.
0: Les New-Yorkais.
1: Oui.
0: Ouais.
1: Et il y a Sonny Landreth, un guitariste de Louisiane qui est plus doux, qui fait les introductions. Et ils ne savaient jamais qui va faire le solo. Ça veut dire qu'ils étaient tous les deux très, très... Et on ne l'entend pas parce que quand je chante avec eux, je refais les voix après. Pas tous, c'est quelques-uns. J'ai crié « Lance le cochon, Richard ». Et vous savez pourquoi?
0: Non, expliquez-moi.
1: Lance le cochon ou lance le cochon, Sonny. On a fait le disque à Carcassonne, dans l'hôtel de la cité, où il y a la dame Carcasse.
0: Oui.
1: Que l'histoire dit que quand les Viscots, ou je ne sais plus qui voulait
0: envahir Carcassonne,
1: ils ont pris le dernier cochon et elle l'a lancé à la gueule du général opposé. Ouais. Il dit, putain, s'il peut nous jeter pas des pierres, mais des cochons, ils ont encore beaucoup à manger. Et c'est pourquoi cette phrase était « Throw the pig ».
0: Throw the pig.
1: Et puis ils ont fait le solo. Et là, il a lancé le cochon.
0: Ah oui, il a bien lancé. Ah, j'adore cette anecdote de Carcassonne, merci. Ouais.
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0: Il vient de sortir une nouvelle chanson qui est un enchantement. Aussi.

0: On a fait du air violon là, dans le studio. C'est un bonheur, non, de rajouter comme ça des grandes envolées de cordes dans une chanson.
1: Je sais que vous adorez la musique et tout qu'il y a derrière. Vous connaissez Steely Dan?
0: Oh là là, oui. Alors ça, c'est un groupe américain.
1: C'est un groupe américain. Et quand je peux pas m'endormir, je regarde des choses sur YouTube. On en parle comme on a fait des disques somptueux dans le passé. J'adore écouter, mais c'est un peu chiant. On s'endort avec ça. Et le meilleur, c'était toujours Steely Dan, parce qu'ils ont fait des disques qui sont claqués, je crois, $2 millions pour un disque. Ouais, c'était le bon vieux temps. Et ils ont enregistré, par exemple, les meilleurs musiciens de studio de New York pour garder seulement la batterie. Mais après, ils ont dit, on prend un autre groupe très, très, très cher pour un autre batteur. Et à la fin, ils ont gardé la snare, la caisse claire. Anyway. Et moi, avec ce fameux Martin Gallop, j'ai dit, viens, on va faire une connerie. On va faire un disque que personne n'oserait produire aujourd'hui. Et j'ai dit, mais qu'est-ce que tu dis? Il y a des vieux studios avec du matériel d'époque qui coûte la peau de fesse. Viens, on va s'enfermer une petite semaine là-dedans, seulement avec le batteur.
0: Oui.
1: Et à la fin. Et j'ai eu cette chance parce que je faisais une grosse tournée avec l'album Aude. On a fait 110 dates. Et sur chaque concert, j'ai payé un musicien imaginaire, mais qui était le disque. Et j'ai mis de l'argent à côté.
0: C'est comme ça, ouais.
1: On l'a brûlé. Et j'ai adoré de faire ça. Je voulais faire un peu, voilà, Steely Dan. Je suis très connu qu'à Carcassonne, c'était dans un hôtel, Engelberg, dans une salle de bal, que je ne vais plus au studio. Mais là, je suis retourné au studio seulement pour claquer des sous. Oui.
0: Cramer chez les sous pour avoir le son qu'on aime.
1: Qu'on aime le
0: mais
1: petit.
0: Mais c'est beau, ça.
1: Oui, voilà. C'est beau. On fait plus ça.
0: Suivez l'exemple de Stéphane Escher. J'ai appris très récemment que les gens, pour s'endormir, écoutaient des podcasts sur les serial killers.
1: Non,
0: faites plutôt
1: ça.
0: Comme
1: non,
0: Stéphane. Non. Écoutez des podcasts sur la création des
1: Steely
0: albums.
1: Dan, qui voilà. Dit, le Hyatt avec le C335 et le NIF de 73. Et puis, voilà.
0: C'est bien ça. Je pense que le monde ira mieux. Les gens s'aimeront plus. Mais arrêtez d'écouter les serial killers. C'est vrai, cette histoire.
1: Il y a des gens qui font ça.
0: Oui, beaucoup de gens.
1: Ça fait un peu flipper quand même.
0: Ils écoutent ça. Non. Voilà, après on se demande pourquoi les gens sont dingues.
1: Oui.
0: Voilà, alors que Steely Dan ne fait de mal à personne.
1: Oui, voilà.
0: Ça, c'est bien.
1: Sauf au compte banque.
0: Oui, c'est ça. Et aux producteurs de l'époque, oui, ça a dû leur faire bizarre. Parlons de tournée, puisque effectivement sur l'album Aude, vous avez beaucoup tourné. Là, à nouveau, vous êtes de retour. Vous avez déjà fait des concerts d'ailleurs. À Conflans-Sainte-Honorine, à Villers-Cotterêts.
1: Attention, ça se complique.
0: C'est autre chose.
1: C'est Stéphane Escher qui... Oui, ça se complique.
0: Mais là, les dates que vous faites...
1: Il y a deux tournées.
0: Il y a deux tournées.
1: Fais... Ce n'est pas une tournée. Je fais maintenant, vous êtes attachés.
0: Allez.
1: Je fais du théâtre. j'ai eu envie de travailler avec des gens de théâtre. Je trouve la musique pop ou rock respectable, mais je trouve les lumières ou les effets ou la façon comment on raconte les histoires, ça m'a lassé un peu.
0: Ah.
1: Et j'ai beaucoup de tendresse pour les créateurs dans le théâtre. Ça ralentit, tout un peu plus lent. Et j'ai fait une promenade à Genève, dans une ville, où je suis allé vers un très beau théâtre, ça s'appelle le Théâtre Carouge. Et je ne me connaissais pas. Pourquoi tu frappes à la porte et tu entres et tu dis bonjour, j'aimerais bien faire quelque chose chez vous. Et les responsables étaient séduits par l'idée qu'un non-acteur, vraiment pas acteur, veut utiliser le langage, la scénographie, la lumière, la mise en scène théâtrale. Et j'ai fait ça, et maintenant je fais deux choses. Je fais une tournée seule en scène, qui est basée sur... On joue dans des théâtres.
0: Ouais.
1: Et l'autre, c'est la tournée après du disque qui se passerait dans les Olympiades et tout ça.
0: Mais c'est trop
1: bien. Est-ce que vous m'avez suivi?
0: Je vous ai complètement suivi, Stéphane. Alors, je vais du coup redonner les informations. Et si je me trompe, vous m'arrêtez.
1: Allez-y.
0: Ok, c'est parti. Vous voulez voir Stéphane Escher dans un théâtre? Vous pouvez. C'est cet automne. Par exemple, à Toulouse, au Théâtre de la Cité, les 11 et 12 octobre, ou encore à Lyon, au Théâtre des Célestins, les 28, 29 et 30 octobre. En revanche, vous voulez voir Stéphane Escher sur scène, en train de chanter, à l'Olympia par exemple. C'est possible également, en 2026, après la sortie de l'album, les 19, 20 et 21 février, à l'Olympia, donc à Paris, ou alors au mois de mars, à Roubaix, ou encore à... Neuve-Maison, encore à Vernouillet, etc., etc. Mérignac aussi, au mois de mai, on adore, à côté de Bordeaux. Est-ce que c'était les bonnes dates, Stéphane ?
1: Wow, c'est incroyable.
0: Merci.
1: Comment vous faites ça ?
0: C'est parce que je vous aime.
1: Non, mais non, là, j'ai passé un moment...
0: Je ne le fais pas pour tout le monde.
1: Shakespeare, quoi. Shakespearean. Là, comment vous faites ? C'est ça que je cherche dans le théâtre. C'est ça.
0: C'est ça.
1: Ce ton, ce rythme. Waouh. On peut mettre ça à la radio un jour ?
0: Si vous voulez.
1: Ou c'était en live, là ?
0: C'était en live. Tout le monde l'a entendu.
1: Je peux avoir une copie de ça ? Je vais l'écouter. Pour me réveiller, pas pour m'endormir. Non, mais vraiment, vous êtes bon, hein ?
0: Merci.
1: Vous devrez faire du théâtre, du film, du cinéma, je sais rien.
0: De la voix off ?
1: Non, pas du tout.
0: Non.
1: Là, vous l'avez. Moi, j'étais là, j'étais...
0: Vous étiez sur la tournée.
1: Je pleure, j'étais en tournée, là. Mais je peux dire aussi, on n'est pas tout seul.
0: Non.
1: On a une équipe incroyable, technique, et ils étaient tous là avec une fierté. Vraiment, ils ne l'ont pas caché. That's our girl, c'est notre fille. Qui fait... Ils étaient là, les mecs, ils disent, ouais, ça c'est normal avec elle. Waouh, merci beaucoup pour ce moment.
0: Bah, merci à vous, Stéphane. Et puis écoutez, d'habitude, on le fait à la fin, mais remercions l'équipe maintenant. Iris Guitoni, Bertrand Bocquer, Romain Frézu, Alexandra Sackberg et Franck Moilier. Et bravo, Stéphane Escher. Et comme on dit chez moi, vivement la suite. On a
1: merci
0: hâte
1: beaucoup.
0: De la
1: merci,
0: sortie.
1: Merci mille fois.
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0: C'est sympa Béatrice parce que ça fait 15 ans qu'elle rit à mes mauvaises blagues. Bonsoir Béa.
4: Bonsoir.
0: Et oui, ça fait 15 ans et même un petit peu plus. C'est quelques
4: un petit peu
0: mois.
4: Plus, ouais.
0: Ouais. Et c'était cette chanson Comme des enfants. Et moi, dès la première écoute, je me suis dit, waouh, c'est ma nouvelle chanteuse préférée.
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0: Premier album, c'était en 2008. Oh. T'avais 19 ans, bébé.
4: Ouais, j'étais vraiment toute petite et je suis arrivée comme ça en France.
0: Tu te souviens quand t'as débarqué ici pour la première fois depuis le Québec ?
4: Ouais, c'était fou. Déjà, j'avais pris Air Transat, ce qui est une expérience correcte. Je sais pas si toi t'es déjà venue à Montréal, mais c'est bien. Hein, mais c'est voilà. C'était la première fois que je prenais un vol aussi long et je suis arrivée et on restait dans l'appartement d'un réalisateur qu'on connaissait. Il avait un genre de 20 mètres carrés. Ah. À Pyrénées.
0: Okay, donc c'est un coin de Paris vers le 20e arrondissement.
4: Exactement, très populaire, très où les gens habitent et puis c'est très cool, mais c'est ça, c'était ma première impression de Paris et j'étais complètement sous le charme.
0: Oh.
4: J'ai adoré ça.
0: Mm-hmm. Aujourd'hui, nous parlons de Cavale.
4: Oui.
0: Ton nouvel album.
4: Oui.
0: Aujourd'hui, alors je ne sais pas si ça se souhaite à une chanteuse, un Happy Album Day.
4: Oh oui, Happy Release Day.
0: Happy Release
4: Day.
0: Oui, joyeux jour de sortie. On fête ça par exemple avec Château de Sable.
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0: C'est intéressant, je trouve, de juxtaposer comme des enfants et Château de Sable, ouais. Parce que c'est ta voix et un clavier, dans les deux cas.
1: Très différente.
0: Très différente pourtant. Même ta voix a changé.
1: Ben c'est là, j'ai baissé. En fait, c'est parce que depuis mon opération, ça a baissé d'un ton. En fait, peut-être parce que je veux me protéger plus, mais j'ai une voix un petit peu plus grave.
0: Elle est belle, je trouve. Ouais. Et t'as gagné en grain, en épaisseur.
1: Oui, hein. Oui, c'est plus feutré.
0: Ah, oh, j'adore. Franchement, c'est sexy.
1: Sexy.
0: Alors, si vous voulez profiter de ce grain feutré et sexy de cœur de pirate, surtout, n'hésite pas si tu as besoin de quelqu'un dans le marketing. Moi, je peux t'écrire des trucs. Hein.
1: Et là, t'es engagée. Hein.
0: T'imagines
1: engagée direct.
0: On met un autocollant sur l'album. Sexy et feutré.
1: Sexy et feutré.
0: C'est pas très féministe ce que je suis en train de faire. Je ne sais pas, mais en tout cas, ça vient du cœur. Moi, je trouve.
1: Je le prends.
0: Quand j'ai entendu ta voix, je me suis dit waouh, il y a quelque chose de très. D'un mystère. Mais tout comme sur. Comme des enfants, il y avait un côté d'innocence et d'enfance, finalement. Et là, je me dis ça, c'est la femme qu'elle est devenue.
1: C'est la maturité.
0: Ouais. Et ben, franchement, c'est beau.
1: Merci.

0: Cœur de pirate, château de sable. Alors évidemment, on est très ému parce que cette chanson, elle fait un effet incroyable. Est-ce qu'une chanson émouvante pour le public, comme celle qu'on vient d'entendre, Béatrice, c'est forcément aussi un truc émouvant pour toi à fabriquer ? Ou est-ce que tu peux t'en détacher et juste bosser sur ta chanson que tu fabriques ?
1: Je veux dire, oui, évidemment, je pense au public en tête, mais c'est vrai que sur le coup, j'essaie de réfléchir à ma vie perso pour être capable de canaliser ce qui se passe et puis pouvoir l'exprimer en chanson. Mais c'est vrai que, en fait, le résultat d'avoir le public et les gens qui témoignent qu'ils aiment ce que je fais, ça me fait un bien énorme. C'est pour ça que je continue à le faire.
0: Elle est très belle, très émouvante, Château de Sable. Est-ce que parfois, t'arrives à inventer des histoires, des thèmes de chansons, ou est-ce que tout vient de ta vie dans
1: j'ai
0: ta
1: pas,
0: musique?
1: C'est arrivé pas souvent que j'ai inventé des trucs. Je l'ai fait avec Ava, une chanson qui était sortie sur mon album Blonde. Mais sinon, c'est pas arrivé souvent que j'invente des trucs. Parce
0: tu te
1: que,
0: sers de ta vie?
1: Ouais, je me sers de ma vie. Je me sers des bribes, de moments, de ce que j'ai vécu, même si c'était des trucs très anodins, même si c'est juste comme une anecdote. Je m'en servais pour pouvoir écrire des chansons, mais sinon, j'ai pas encore je suis pas encore prête à inventer des trucs.
0: En full fiction.
1: Ouais, non,
0: pas encore. Château de Sable, tu peux nous raconter l'histoire de cette chanson?
1: Ben, en fait, Château de Sable, c'est une chanson qui parle de la parentalité quand vient l'adolescence. Donc, moi, j'ai une fille qui a 13 ans. Et puis, je vois, en fait, que mes propres anxiétés sont un reflet de ses anxiétés et il faut absolument que je canalise, moi, mes peurs, parce que sinon, elle va le ressentir. Puis c'est vraiment une chanson qui parle de comment ton enfant devient sa propre personne. Il faut l'accepter. Et que s'il y a un genre d'indépendance qui se crée, c'est complètement normal. Donc,
0: ouais, c'est même que tu as bien fait ton travail,
1: ouais,
0: en fait,
1: si
0: ton enfant s'éloigne. Mais c'est pas un moment facile.
1: Non, c'est pas facile.
0: Ben voilà, je pense que toutes et tous, vous avez vécu ça, soit avec vos propres enfants, soit avec des petits qui deviennent des ados autour de vous. On en a tous, hein, des cousins, ouais, des neveux, des nièces. Et c'est un moment qui n'est pas évident. Et merci d'avoir mis ça en chanson. Je pense même qu'on peut la faire écouter à des ados, cette chanson, pour qu'ils comprennent aussi notre point de vue.
1: Oui, le point de vue des parents.
0: Ouais.
1: Oui, si vous pouvez faire ça à la maison et dites-moi ce qui se passe.
0: Eh bien, ils font des fugues.
1: Ah non.
0: Ils vont tous chez Béatrice. Rendez-vous chez Béa, elle nous comprend. Allez. Non, l'album Cavale qui sort aujourd'hui. T'es un peu superstitieuse, tu fais des petits trucs spéciaux les jours de sortie. Je sais pas, à minuit, tu brûles un truc.
1: Oh mon Dieu, j'y ai même pas pensé. Non, pas du tout. Non, je suis juste contente quand ça sort.
0: Qu'elle est raisonnable. J'adore. Cavale, ça ressemble à ça.

0: mais que c'est dansant, mais que c'est 80s,
1: yes.
0: Finalement. T'es allé piocher dans l'esthétique musicale des années 80.
1: Oui.
0: Mais alors pourtant, c'est pas du tout de la musique que t'écoutais parce que t'étais pas née.
1: Ben non, j'étais pas née, je l'ai pas connue cette période malade.
0: Oui. Qui t'a fait découvrir ça, cette musique de l'époque? Et j'imagine aussi, avec Délice, tu as découvert le stylisme, les couleurs fluo,
1: ouais.
0: Les coupes de cheveux improbables et les hommes en mini débardeur.
1: Oh mon Dieu.
0: Les années 80, quoi. Alors qui t'a initié et à quel âge as-tu été initié à ces sonorités?
1: Ben, je pense c'est venu plus tard en fait parce que c'est une de mes tantes qui a fait mon éducation musicale, donc genre quand j'étais plus jeune, tu sais, elle m'a passé tous ces vinyles des Rolling Stones, tu sais, en tout cas tout, puis elle m'a toujours dit les années 80 c'est pas la meilleure période pour les groupes. Genre, tu sais, moi j'étais vraiment à fond dans Genesis, puis ma mère était comme non, c'est écoute, c'est la période avec Peter Gabriel, va pas plus
0: ouais,
1: loin.
0: Ouais.
1: Parce que c'était comme un peu vu comme une période un peu kitsch.
0: Mais t'as raison, parce que même les Stones, les fans des Stones, ouais. C'est pas les albums des années 80 qui sont les préférés. Hein.
1: Ouais. Ils sont vraiment, moi, c'était vraiment le commentaire que j'avais. Et donc, plus tard, quand j'ai commencé à écouter plus de musique toute seule, j'ai découvert tout un pan, une période, et je suis tombée genre dans Moroder, je suis tombée dans Vangelis même, genre certains trucs de Vangelis.
0: Ah oui, donc là on est à full synthétiseur, incroyable. Jean-Michel Jarre aussi.
1: Oui, et puis FR David, je sais pas si tu connais FR David.
0: Non, ça je connais pas.
1: Ta chanson Words.
0: Oh oui.
1: Grosse chanson. Et puis j'étais genre, mais c'est quoi cette période complètement éclatée avec plein de sondes? C'est quoi qui se passe? Et donc je me suis un peu intéressée à ça. Et je trouvais que pour cet album-là, vu que c'est un album qui parle de l'anxiété, qui parle de fuite, d'évitement, tout ça, et finalement, qu'est-ce qu'on fait quand on veut fuir? Ben, on va soit danser, on va vivre la nuit, et moi, c'est ce que je faisais à l'époque.
0: Ouais.
1: Et c'était une période où, je sais pas, je pense que c'est j'associe cette période à ce moment-là.
0: Ouais. Et à ces sonorités, donc, sur l'album, il y a aussi « Laisse-moi pleurer », c'est une de mes préférées.

incroyable hein, d'arriver à faire danser tout en étant émouvante, tout en racontant des trucs. C'est vraiment le tour de force de cet album de Cœur de Pirate, Caval, qui est sorti aujourd'hui. Tu cites volontiers dans tes influences le Springsteen de Dancing in the Dark.

0: que tu as utilisé des instruments de cette époque sur Caval, justement, pour arriver à retrouver certaines sonorités?
1: Oui.
0: Les batteries sonnent d'une certaine manière, les synthés aussi.
1: Oui. Absolument, absolument. Les Juno, tout ça.
0: Puis... Ah, t'as fait ça?
1: Ouais. Et puis, j'ai travaillé avec Nicolas Suprichico, qui est un réalisateur très cool, qui a travaillé avec Loudoyon, avec Zao de Zagazin. Puis lui, il était vraiment à fond là-dedans aussi. Donc, on s'est éclaté. Toujours la recherche du son pour avoir le bon son. Donc, c'est différent que de faire un album avec juste des instruments acoustico-organiques. Mais c'était le fun. Ouais.
2: Il y a une chanson qui s'appelle Les enfants des temps derniers qui, je trouve aussi,
0: a sa place dans cette esthétique. Pourquoi t'as dit oh?
1: Parce que c'est la chanson la plus Frenchie, je trouve. La plus.
0: Ouais.
2: C'est marrant.
1: C'est drôle que tu l'aies choisie parce que je trouve que elle parle beaucoup au français.
2: Elle est pour nous.
1: Elle est pour vous.
2: Mais fais-nous croire, dis, je l'ai écrite exprès.
1: Je l'ai écrite juste pour le public français.
2: Voilà.
0: C'est notre cadeau. Et

0: Non mais sérieusement, elle est magnifique cette chanson.
1: Eh ben merci.
0: La plus Frenchie.
1: Est-ce que c'est Frenchie, tu penses?
0: Ouais, j'avoue. Ah d'accord, un peu Frenchie, okay. Parce que c'est beau et chic à la fois.
1: C'est très chic.
0: C'est très français quoi.
1: Et ça parle de la fin du monde, donc un peu la révolution, donc la France. Voilà.
2: C'est ça. Voilà. C'est ça. Voilà. Elle est parfaite pour nous, les enfants des temps derniers.
0: Juste, je fais un peu ma curieuse, mais il m'a semblé dans cette chanson entendre une voix masculine faire les chœurs.
1: Oui, bah, c'est le réalisateur. C'est Nicolas Subrechicot qui chante et je l'ai gardé parce que je me suis dit honnêtement pourquoi pas.
0: C'est la première fois que t'as des chœurs de garçons sur tes chansons.
1: Ouais, puis il est là souvent. Il est là souvent dans l'album, donc c'est assez cool.
0: On l'a dit tout à l'heure, ma chère Cœur de Pirate, ton album Cavale, c'est un album, mais comme j'allais dire tous les albums précédents, de toute façon, qui n'a pas peur des émotions.
1: Et non.
0: Non, hein.
1: Ah ben non.
0: C'est ta matière première, les émotions.
1: Eh ben, ça serait pas du Cœur de Pirate si ça allait pas te chercher dans les tripes, donc voilà, et te faire pleurer.
0: Ah non. Et ça fonctionne vraiment. Cavale fait pleurer, mais pour vous, à la maison, et pour essayer de décrypter les émotions de Cœur de Pirate, un être extrêmement sensible et complexe, je vous propose une interview, Vice-versa, oui, comme le film de Disney de 2015. Au Québec, ça s'appelait Sans dessus-dessous.
1: Ah, c'est ça? Ouais, c'est ouais. Ouais, je pense que c'était ça. Sans dessus-dessous.
0: Mais toi, tu disais en anglais, je suis sûre que tu l'as vu en anglais.
1: Ouais, je faisais Inside Out.
0: Oh yeah. Donc, Vice-versa, en 2015, les cinq émotions primaires, la colère, la joie, la tristesse, la peur, le dégoût. Attention, Cœur de Pirate, la colère. Quelle est la dernière fois que tu t'es mise en colère?
1: Mon Dieu, sûrement après mon mari. Sûrement après mon mari.
0: Genre, c'est régulier.
1: Ça arrive souvent. Je suis désolée. Sorry, Marc. Oui, sûrement après mon mari. Je sais plus de ça devait être quoi le contexte. Sûrement qu'il surveillait pas mon fils de façon adéquate, alors que moi, je suis genre comme un aigle autour de lui. Donc, voilà. Voilà.
0: Colère. La peur. As-tu des phobies?
1: Oui, j'ai toutes les phobies du monde entier parce que j'ai un trouble anxieux généralisé et j'ai aussi des TOC en fait. Donc des trucs un peu obsessifs compulsifs. Puis moi, c'est la peur de la contamination et c'est directement lié à mon travail parce que je peux pas tomber malade.
0: Et non, si t'es malade, tu peux pas chanter.
1: C'est ça. Ouais. Donc c'est quelque chose qui je le travaille, je le nomme et ça va beaucoup mieux. Mais mon Dieu, que c'est je me lave des fois les mains 75 fois par jour. Oh oui.
0: Passons à la joie, alors. Quelle est ta plus grande joie de musicienne?
1: Ma plus grande joie de musicienne, c'est sûrement quand je fais des spectacles et que les gens chantent en même temps que moi, qui connaissent les paroles et qui chantent. C'est fou, ça me fait trop plaisir. Et j'aimerais que les gens le fassent tout le temps. Voilà.
0: La tristesse, toi qui es une vraie éponge,
1: Est-ce
0: que le désordre du monde actuel te rend triste?
1: Oui, absolument. Et là, on l'a dans notre poche, en fait. Donc, on a du... Et je suis contente de savoir que je suis pas désensibilisée à tout ça, que ça me génère encore de la tristesse, parce que c'est important. Mais oui, je suis complètement attristée, souvent, de ce qui se passe.
0: On termine avec la cinquième émotion primaire du dessin animé Vice-versa, le dégoût.
1: Oh yes.
0: Allez, l'aliment et la boisson, ou la boisson qui te dégoûte le plus?
1: Je pense les diabolomantes. Je veux pas. Non.
0: C'est marrant parce que ça semble à menthe. Enfin, c'est assez clean, un diabolomante.
1: Je pense que c'est peut-être parce que je l'ai associé au Jet 27, donc que ça me.
0: Alors, c'est pas la même recette.
1: Donc, tout ce qui est comme menthe, comme crème de menthe, la menthe, ça me. Non.
0: Ça veut dire qu'à un moment dans ton adolescence, t'as un peu vomi un Jet 27?
1: I plead the fifth.
0: Elle a le droit de ne pas répondre ou alors simplement en présence de son avocat.
1: Voilà.
0: Merci, Cœur de Pirate, pour ces émotions. C'était délicieux.

0: J'ai l'impression que c'est d'autant plus triste, une chanson, d'autant plus mélancolique, d'autant plus émouvant, quand il y a un rythme entraînant.
1: Ouais, c'est...
0: Tu sais, t'as l'impression d'être seule avec du monde autour.
1: Ouais, c'est ça. Puis cette chanson-là, elle est vraiment spécifique parce que ça parle vraiment, genre, de quand tu sors la nuit et que tout d'un coup, cette anxiété te rattrape. Il y a une grande solitude dans cette situation-là, donc j'ai voulu faire ça. J'adore cette chanson, c'est vraiment une de mes chansons préférées sur l'album.
0: Elle est très puissante et je me disais, mais c'est marrant parce que c'est tellement entraînant et tout. Pourquoi je me sens si vide à l'intérieur en l'écoutant et voilà. Ça fait plusieurs fois dans cette discussion que tu fais référence à la nuit. Mm-hmm. C'est quelque chose que tu évites maintenant.
1: Absolument.
0: T'y étant perdu.
1: Oui. Oui, absolument. Puis en plus, moi, cet album, il parle beaucoup aussi de mes premiers moments quand je suis venue à Paris, quand j'ai commencé à faire de la musique. Et donc, il y a une chanson qui s'appelle La Cérémonie qui parle beaucoup de ça aussi, du fait que je vivais la nuit à Paris. C'est une ville qui m'a vu vraiment avoir des grands hauts de carrière et des grands bas personnels. Donc, j'ai assez exploré ça dans l'album.
0: Okay. Ouais. Et dans l'album, il y a également, alors là, pour le coup, une chanson qui est carrément explicite dans son titre. Pensée intrusive.

0: On entend des oiseaux, on entend un piano, on entend ta voix enregistrée presque à la maison. C'est la sensation qu'on a. Tu peux nous expliquer ce choix?
1: Mais parce que je voulais vraiment que ça fasse comme la voix qui arrive quand t'as de l'anxiété, quand t'as des pensées intrusives, qui est une voix qui revient, qui est une voix réconfortante, mais aussi qui te dit pas les vraies choses, en fait. De ce que j'ai compris de l'anxiété, c'est que c'est quelque chose qui arrive et qui te donne beaucoup de questions, mais pas beaucoup de réponses. Donc c'est... Qu'est-ce qui arriverait si, qu'est-ce que tu ferais si,
2: bon, et c'est pas. En gros, c'est imaginer le pire.
1: Exactement.
2: Tout le temps.
1: Ouais.
2: Sans répit.
1: Ouais, tout le temps. Et alors que ça se veut être un mécanisme de survie, l'anxiété. Ouais. Alors c'est très spécifique et très étrange à naviguer. Mais ouais, j'ai voulu faire une chanson vraiment comme ça, en plein milieu de l'album, un peu pour te sortir du reste.
2: Ouais. Eh ben c'est réussi parce qu'elle nous prend par surprise et à la fois on reste,
1: ouais.
2: On reste avec elle. Hein. On se dit pas oh là là qu'est-ce qui, non, on reste avec elle et elle nous chope. Pour terminer, ma chère cœur de pirate, te remercier évidemment d'être venue nous voir.
1: Merci.
2: Bonne route à toi. J'imagine tu rentres un peu au Québec là.
1: Ouais, je vais faire un peu les deux. Je vais revenir en novembre. Je suis un peu là et au Québec à la fois.
2: Ok.
1: Ouais.
2: Et la bise à ton mari entre deux engueulades.
1: Oui,
2: s'il te plaît.
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1: Vous écoutez Téline Escale avec Oxygène.
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1: Téline Escale, un duo électropop. 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
2: Bonjour, je m'appelle Gérard et je suis l'un des propriétaires donc de ce carrelet depuis plusieurs années. Maintenant, nous rentrons dans notre 11e année. Là.
3: Gérard est béglé à la fois en tant que propriétaire de sa maison d'habitation et de son carrelet situé sur les bords de Garonne. Un carrelet tout vert qui est un vrai lieu de rencontre entre amis, mais aussi parfois de solitude et de calme. Son carrelet s'appelle Charivari, mais c'est surtout le nom de ce Girondin qui m'interpelle, car Gérard appartient à la famille des Montiel.
2: Oui, c'est mon frère, c'est Bernard, c'est mon frère. Je suis l'aîné, nous sommes 5 enfants.
3: Est-ce qu'il est venu ici ?
2: Pas encore.
3: Il n'aime pas les carrelets ?
2: Je crois que il est très occupé.
3: Qu'est-ce que vous activez là ? Une sorte de manivelle ?
2: Oui.
3: Pour le filet ?
2: Pour le filet. La pêche au carrelet, c'est ça.
3: Et le filet du carrelet, il est carré ?
2: Il est carré, que l'on descend et que l'on remonte pour pêcher les poissons qui auraient l'audace de passer là.
3: Qu'est-ce qu'il vous permet de faire au quotidien ? Pourquoi vous l'avez choisi, vous, personnellement ?
2: Alors ici, ben justement, parce que c'était le plaisir d'avoir un espace de pied-à-terre, alors où on peut recevoir des amis, de la famille, où on vient passer un moment, on vient parfois pêcher.
3: Lieu de convivialité, mais lieu extrêmement calme, apaisant.
2: Voilà, c'est un endroit paisible, quoi, et à quelques pas de Bordeaux, hein, c'est ça qui est intéressant, quoi.
3: Est-ce qu'on peut le décrire, justement, ce carrelet, qui n'est pas très grand, mais tout de même, il y a 2 cabanes dans le carrelet.
2: Il est comme il est un peu de guingouin. Ce qu'on fait, nous, c'est de le maintenir en l'état et surtout de ne pas le transformer en bois.
3: Ce carrelet Charivari, il est vert.
2: Et comme la nature autour.
3: Vous avez la plancha.
2: Oui, parce que ça nous permet de faire quelques grillades et puis de se reposer tranquillement. Mais effectivement, c'est un lieu paisible. Et alors, il y a beaucoup de gens qui, quand on laisse parfois la porte ouverte et qui voient qu'il y a quelqu'un, sont là, ils viennent voir, ils s'arrêtent un petit peu. Bon, moi, quand je suis là, je leur ouvre la porte. Ils ne savent pas trop ce que c'est vrai, parce que c'est quand même un patrimoine, ces carrelets.
3: Posséder un carrelet, est-ce que ça donne l'impression, justement, de maîtriser un petit peu la sauvegarde du patrimoine girondin et donc de ces cabanes de pêcheurs ?
2: Momentanément, on en fait partie. Puisque ce sont des contrats à durée limitée, hein. C'est 5 ans renouvelables.
3: Donc ça veut dire que tous les 5 ans, vous avez un peu la pression.
2: Voilà, c'est un peu normal. C'est des contrats de 5 ans, c'est comme ça.
3: Vous êtes né à Casablanca.
2: Oui.
3: Vous êtes arrivé en Gironde dans les années 60, 1961. Très vite, vous êtes passionné pour la Garonne et pour ses carrelets.
2: Oui, parce que notre premier pied-à-terre a été à la Cité Lumineuse, à Bordeaux-Nord, qui a été démoli maintenant. Déjà, nous, enfants, on jouait sur les bords de Garonne à faire des radeaux, etc. Puis l'eau partout, c'est quand même un élément important dans la nature.
3: Gérard Montiel, copropriétaire de ce carrelet, le Charivari, face à la Garonne et à l'île d'Arcin, le carrelet d'un homme qui a trouvé sa cabane de pêcheur.
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4: À une quinzaine de kilomètres au nord de Mont-de-Marsan, la commune de Broca. Son histoire est très liée aux forges et la création de son musée à votre radio locale, ici Gascogne. Notre guide, Martine Maisonnave, présidente de l'association des Amis des Forges.
5: C'était suite à un jeu donc radiophonique en 1988 sur Radio Land à ce moment-là. On avait fait des recherches et puis à l'été 89, on s'est dit, on a récupéré des vieux objets en fonte pour pourquoi pas ouvrir un musée. Donc l'été 89, on a ouvert le musée et l'association a été créée dans la foulée. Ce musée retrace l'aventure métallurgique de Broca au 19e siècle. Donc l'eau fourneau dont les restes se situent à côté du musée, hein, c'est d'ailleurs les seuls dans les Landes à cette époque-là, a fonctionné de 1833 à 1904. Mais ce musée, effectivement, il explique comment on obtient de la fonte. Hein, c'est un alliage de fer et de carbone et les matériaux nécessaires à sa fabrication, c'est-à-dire la garluche, le charbon de bois. On y présente aussi de nombreux objets du quotidien qui viennent des forges de Broca, dont la marque de fabrique est la pomme de pin. Et on y retrace également la vie des ouvriers de l'époque et la famille à l'origine de cette fonderie, qui est la famille Larrayé.
4: L'économie de Broca a donc longtemps tourné autour des forges, en fait.
5: C'est vrai qu'à cette époque-là, la population comptait 1300 habitants. À l'heure actuelle, on est 800. On a des écrits sur lesquels en 1850, il y avait 150 charbonniers qui travaillaient pour les forges de Broca, 80 mineurs, et dans le haut fourneau, ils étaient 170 personnes et 21 personnes à la forge. Mais il y avait aussi également des enfants de plus de 12 ans.
4: Les enfants travaillaient aux forges.
5: Ils travaillaient quand même aux forges parce qu'ils étaient petits. Si vous voulez, dans la halle de coulée qui était autour du haut fourneau, ils pouvaient passer facilement et ils travaillaient aux forges. Mais ce qui n'empêchait pas Adolphe Larrier, là, qui a été le premier maître des forges donc de Broca, d'avoir une politique paternaliste. Il voulait que les enfants aillent à l'école. Il avait fait construire des logements pour ses ouvriers qui existent d'ailleurs toujours sur le site des forges, mais il s'est occupé par des privés à l'heure actuelle. C'était la politique, il poussait des wagonnets, quelque chose qui est effectivement une recherche que j'aimerais développer à l'intérieur du musée, plus insister sur le travail des enfants.
4: Des travaux vont bientôt commencer pour déplacer le musée dans des locaux plus adaptés. Une souscription est d'ailleurs ouverte à la Fondation du patrimoine. Vous pouvez soutenir les projets du musée et l'association recherche des documents sur justement le travail des enfants aux forges. À votre bon cœur, le musée est ouvert sur rendez-vous, renseignement auprès de la mairie de Broca, recommandé par Ici Gascogne.
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7: Arnaud Fromage, bonjour, bonjour.
4: Bonjour, bonjour.
7: Oh, ça fait beaucoup de bonjour, dites-moi. Bon Arnaud, aujourd'hui, quand le général de Gaulle vient en Franche-Comté?
8: Eh bien, il se passe toujours quelque chose. D'autant qu'il y est venu plusieurs fois dans la région, trois fois déjà à l'automne 1944 pour préparer la libération de Belfort, lors d'une réunion secrète avec le général de Lattre de Tassigny et Churchill au château de Montalembert, à Mèche, après la libération. Ensuite, quand de Gaulle est venu saluer les villes libérées, Besançon, Morteau, Grandcombe, Châteleux, mais ce n'est pas la dernière fois que de Gaulle va venir dans la région. En 1959, sur la route qui le mène en Alsace, il en profite pour aller faire quelques petites pauses dans le territoire de Belfort. À chaque fois, le grand homme descend de sa déesse noire et passe quelques minutes à discuter avec les habitants, stupéfaits de voir le général en vrai dans leur commune. À Rope, Saint-Germain, Felon, La Chapelle-sous-Rougemont, La Rivière, Fontaine, Foussemagne et à Angeau. Angeau, 206 habitants, où de Gaulle est accueilli par la foule dans l'unique rue ornée de drapeaux et de bandeaux bleu, blanc, rouge. Anecdote amusante, le village d'ailleurs, qui ne possédait pas autant de décorations, est allé les piquer chez les voisins de Dell.
7: Ah, bon, mais Arnaud, la grande tournée de Gaulle en Franche-Comté, c'était en 1962.
8: Oui, la tournée des Grands-Ducs même. Le 14 juin, il atterrit à la base aérienne militaire de Luxeuil, avant de se rendre à Vesoul, puis de filer vers Dole, à bord cette fois d'une Simca présidentielle. Ensuite, direction Arbois, puis Poligny, Lons-le-Saunier, où à chaque fois, il est accueilli en héros. Le lendemain, il continue sa tournée par le Haut-Jura, Saint-Claude, Morée, Morbier, Saint-Laurent, Grand-Vaux, Cise, un petit quart d'heure à Champagnole, et ensuite direction Équevillon, Onglières, Plénise et Sanzeau, avant de remonter dans le Doubs, un discours à Pontarlier, à Besançon. Bref, le marathon présidentiel se termine le 17 juin dans le territoire de Belfort.
7: Et bah dis donc, et pendant toute la durée de ce périple, il a eu un problème majeur.
8: Oui, pendant ces 4 jours en Franche-Comté, le général de Gaulle ne s'est pas contenté de prononcer des discours et de serrer des louches. Non, il a bien fallu qu'il dorme aussi. Or, Charles de Gaulle est grand, très grand même, 1m96 au garrot. Donc les préfectures vont galérer à chacune de ces étapes pour lui trouver un paddock à ses dimensions. D'ailleurs, l'Élysée a fait réaliser en avance des lits sur mesure. Alors, pour la première nuit de sa visite à Vesoul, l'on apporte donc à la préfecture le lit spécial du général. Sauf que l'année 1962 est très tendue. C'est la fin de la guerre d'Algérie. Une partie des accords d'Évian est d'ailleurs négociée en secret au Fort des Rousses pendant ce voyage présidentiel. De Gaulle a échappé de peu à l'attentat du Petit Clamart, alors son service de sécurité est sur les dents. Ainsi, il lui déconseille de dormir à Vesoul même et préfère l'envoyer à la base aérienne de Saint-Sauveur, jugée plus sûre. Mais si les hommes et les véhicules ont pu faire le transfert, le lit, lui, eh bien, il est resté à Vesoul, dans les appartements du préfet. Et il y est toujours, d'ailleurs, parce que l'Élysée ne l'a jamais réclamé. Alors, l'histoire ne dit pas si De Gaulle a bien dormi ce soir-là, mais en tout cas, c'était pas dans un lit à sa taille.
7: Non, c'est certain, ça. Merci beaucoup, Arnaud Fromage, et puis à demain.
8: À demain.
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1: Tous les jeudis, vous partagez avec nous un lieu de Provence. Et ce matin, vous allez nous faire découvrir une source.
2: Eh ben non.
1: Ah bon?
2: Non.
1: Mais qu'est-ce que vous m'avez écrit alors?
2: Ben, c'est faux ce que non, vous... mais sur le coup, je voulais, puis après, je me suis dit non, une source, ça se dit pas.
1: Vous faites un peu comme vous voulez.
2: Exactement. Non, ça se dit pas une source. Alors, c'est pas moi qui le dis, c'est Lily Desbellon dans le château de ma mère. Voilà. Mais je vais quand même vous parler de source à travers ces gens de Manon. Oui. Hier, vous vous rappelez, je vous ai parlé de l'expression patin couffin,
1: oui.
2: Hein, qu'on emploie dans le sens de etc. Mm. Et j'ai mentionné l'expression et le con de Manon. Et pour n'offenser personne, j'ai dit ne le prenez pas pour vous les Manon, c'est juste une expression. Et j'ai ajouté on vous aime d'amour. Mm. Ok. Problème, c'est qu'à peine ma chronique finie, ma chérie m'a demandé c'est qui cette Manon que tu aimes d'amour? C'est vrai. Alors je lui ai dit mais personne, c'est une expression. Et elle me dit mais pourquoi tu me dis que tu l'aimes d'amour? J'ai dit mais non, mais t'as pas la ref, c'est Pagnol, c'est Manon des Sources, c'est Hugolin, hein. Vous savez, Manon, je t'aime d'amour. Oui, vous le faites, non, Eric?
3: Manon, je t'aime d'amour.
2: Je t'aime, Manon. Voilà, on est d'accord, là. Mais désolé, on va quitter la poésie bucolique et romantique de Manon des Sources et les collines pour que je vous explique cette expression, le conte de Manon. Alors pour tout vous dire, on ne sait pas trop d'où elle vient, elle ne semble pas typiquement provençale, en tout cas on la connaît dans le sud-ouest, chez Francis Cabrel, même si elle est très attachée à la Provence, notamment à travers l'œuvre de Pagnol, bien sûr. Comme je vous l'ai dit, on l'emploie pour exprimer là aussi une suite que l'on n'énumérera pas, comme pour dire etc. Exemple dans un roman de Jean-Paul Delfino, et tout le conte de Manon et tout le tremblement. Ou encore chez Maurice Gouirand, il regrettait la prospérité de Marseille, mais aussi le respect de la religion, de la morale, de la discipline, du patin couffin et du conte de Manon. Oui, le conte de Manon, c'est l'équivalent de patin couffin et tutti quanti. Autre subtilité décrite par Rivo Nora dans son dictionnaire des parlers régionaux, l'expression serait utilisée pour couper court aux exigences de son interlocuteur. Exemple, et le conte de Manon, non, pendant que tu es, leur dire, allez, c'est bon, hein, arrête-toi, tu m'as gonflé. Dans la lignée des fatueux de, fan de chichoulo, fan de pute, ou même, autre expression avec d'autres prénoms, je suis désolé, la putain d'Adèle ou la putain de la Caroline, c'est, on va avoir des problèmes.
1: Je pense, oui.
2: Cette interjection est aussi utilisée pour marquer la surprise. En voici un exemple sous la plume de Maurice Gouirand, cette fois dans le théorème de Langambi, le conte de Manon, mais c'est mon riri. Et on la trouve aussi chez Gilles Del Papas, sous la variante la conte de Manon. Selon Robert Bouvier, dans le Parler Marseillais, l'expression exprime aussi le dépit ou l'irritation, hein, et il donnait cet exemple, le conte de Manon, ça a encore foiré. On trouve aussi des variantes avec le conte de Madon, et on vous aime aussi d'amour, les Madon. Non, je vais rien dire, parce que je vais avoir des problèmes avec Magaté. Magaté, c'est toi que j'aime d'amour. En tout cas, tous les auteurs s'accordent à dire que Manon est sûrement là juste pour la rime, sans aucun lien avec une quelconque Manon qui aurait existé.
1: Bien sûr.
2: Et je vous le confirme parce que j'ai vérifié toutes mes sources.
1: Parfait. Un petit bonjour à votre gâté qui nous écoute ce matin.
4: Manon des Sources.
1: Oui, non, mais c'est pardon.
4: Il l'a bien Manon des Sources.
2: Non, j'ai vérifié mes sources. Maintenant, je ne sais pas s'il l'a vérifié.
1: Oui, non, mais bien sûr. Bien sûr. Mais vous me prenez.
2: On vérifie.
1: Possible, ça.
2: C'est comme ça.
1: Non, mais si vous voulez, je vous laisse.
2: Mais non, t'as pas d'amour, Eric.
1: Bon, donc un petit bonjour à votre gâté. Oui. Je le confirme. Mais Eric est sage comme une image.
2: Mais exactement.
1: Enfin, chérie, je t'aime.
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5: Les petits bonheurs, ce sont des rencontres improvisées, sans rendez-vous, sans se présenter, et avec bien sûr un micro ici à la main. Alors en voici un petit bonheur, je vous l'ai glané en Haute-Savoie, à Héry-sur-Albi, où je suis allé voir Isabelle. Je connais son prénom parce qu'Isabelle, elle est potière et qu'elle a mis des panneaux partout dans son village pour mener jusqu'à chez elle. C'est donc là que je suis et j'ai du pot. La potière m'a vu par la fenêtre et m'ouvre la porte de son atelier. Bonjour Isabelle.
6: Bonjour, bonjour, on se connaît ?
5: Ah non, on se connaît pas.
6: Ah d'accord.
5: Mais c'est marqué partout dans le village.
6: Oui, presque. Pas suffisamment mon goût.
5: Ah ben, en tout cas, moi ça m'a suffi pour venir
6: on
5: vous voir.
6: Trouvé, voilà, d'accord. C'est ça. Et donc, pourquoi cette chose ?
5: Ça s'appelle un micro. Vous connaissez la radio ici, Pays de Savoie ?
6: Oui, oui.
5: Ben, on y est.
6: Ah ok. Eh ben, entrez.
7: Alors, vous rentrez par les coulisses, mais...
5: Alors, il y a une grande maison, là, un peu à la périphérie du village. De l'autre côté, après, c'est des champs. Tout l'étage inférieur de la maison, c'est pour vous ?
6: C'est d'ailleurs, j'ai un peu grignoté l'espace de la maison. Donc, j'ai quand même la boutique, l'atelier où je travaille et où je reçois mes élèves. Et ensuite, la partie outillage, voilà.
5: On peut aller dans la boutique, là ? Parce que là, ici, effectivement, là, c'est la partie production. On voit bien que c'est l'outil de travail, il y a le four. Ouais, alors, je disais, j'avais plein de pots. Vous êtes loin de faire que de la poterie classique et que de l'utilitaire.
6: Je fais surtout du modelage, de l'artistique, effectivement, avec des personnages. Et puis, après la Covid, je me suis mise à faire un peu de...
5: D'utilitaire.
6: Parce que j'étais vraiment que dans de la déco.
5: Comment on fait pour vendre des pièces comme ça et pour en vivre quand on est à Éry-sur-Albi, même s'il y a une boutique, effectivement, il n'y a pas la queue, on ne vient pas vous acheter des céramiques tous les jours.
6: Déjà, j'ai la chance, ça fait 20 ans que j'exerce. J'ai une clientèle fidèle qui me retrouve là, souvent là où je vais. J'organise le marché des potiers d'Annecy qui est toujours le jour de l'Ascension. Je participe à des marchés de potiers. Je participe aussi à des salons d'art.
5: Et bon, venez quand même à Éry-sur-Albi, Isabelle, elle préfère.
6: Je préfère accueillir les gens, c'est plus intime. Puis je vois surtout tout ce que je peux faire parce que quand je vais partir en exposition, je ne peux pas me promener avec tout le magasin.
5: Avec un métier comme le vôtre et un four qui monte à 1000 degrés, vous devez être content de voir l'automne arriver, vous.
6: Et ce que j'adore, c'est quand le four fonctionne et qu'il neige à l'extérieur. Ouais. Moi, je suis à 30 degrés dans la pièce.
5: Alors que fin juillet, quand il faisait 35 dehors...
6: Là, j'ai dégusté.
5: Allez, vivement la neige.
6: Presque.
5: Bon, et c'est ça qui m'amène finalement. C'est quoi le dernier petit bonheur d'Isabelle?
6: Le dernier petit bonheur que là, eh ben, venez voir, c'est ça. Je suis en train de faire des petits amoureux qui s'enlacent ou qui se donnent la main.
5: Votre bonheur, c'est votre métier.
6: Ah oui, j'ai vraiment eu un coup de foudre il y a 22 ans pour la Terre et je tournais une page et puis me suis lancée.
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3: À Aubervilliers, Sèvres ou encore rue Fédère dans le 11e arrondissement de Paris, les baltos sont encore bien présents dans notre région et Thierry Boeuf nous en fait la cartographie au-delà, bien sûr, de nous raconter leur histoire. Voici la saga Bistrot de Paris.
4: Et le cocktail américain, c'est quoi?
8: C'est un cocktail grillé avec une sauce américaine, tomate, échalote, une pointe de cognac, du vin blanc, c'est un peu relevé.
9: Un bécarin!
10: Pâté, jambon, c'est un rayette, gruyère, chantal, rosti, jambon de pays.
11: Eh ben, tout ça, ça va aller dans la blanquette.
12: Bon appétit!
13: Cigarette. Cigarette, whisky et petites pépées, si vous les aimez bien roulées, papier à cigarette, OCB. Gitane de Gainsbourg, menthol extra cool de Françoise Sagan, ronde fumée, et puis un jour de smog, 1er janvier 2008, tout s'est évaporé, les volutes et brouillards au comptoir ont disparu.
14: On a fait une soirée pour que tout le monde fume, donc musique, et puis on a mangé, et on a tous fumé. Mon collaborateur et moi, on n'a jamais fumé de notre vie, donc on a fumé une gitane maïs. Plus jamais on fumera. Hein.
13: Alors les fumeurs étaient priés d'aller fumer aux terrasses des cafés, le plaisir devenant coupable. Mais encore aujourd'hui, les marques de cigarettes font toujours enseigne. À Paris comme en banlieue, il existe encore, par exemple, des Marini.
15: 30 paquets de Marini.
13: Mais aussi des Rally, des Chiquito, des Nemrod et des Balto. 1930, la CEITA, Société Nationale d'Exploitation Industrielle des Tabacs et des Allumettes, propose aux patrons de café une aide financière. Des ameublements, des comptoirs, des terrasses. En contrepartie, l'établissement aura pour nom une marque de cigarettes ou de cigarillos. La puissante CEITA en rajoute une couche dans la presse populaire et la radio. Écoutez cette chanson publicitaire phénoménale de la marque Balto.
16: J'ai vu sur le paquet qu'il y a un bateau à voile. C'est à cause du bateau que c'est des bateaux qu'on les appelle. Mais non, bon gros bêta, pas des bateaux, mais des baltos. Des baltos, c'est un mot qui vient de Baltimore.
13: Balto de Baltimore, imparable voyage et exotisme au bout de sa cigarette rougeoyante. Et voilà pourquoi il existe encore une bonne vingtaine de Balto à Paris et en Île-de-France, comme celui d'Aubervilliers ou de Sèvres. Idem pour le Nemrod, rue du Cherche-Midi dans le 6e. Tout pareil pour le Rally, la cigarette qui arrive avant les autres et qui gagne, rue Fédère dans le 11e. Le Rally, où au passage, Monsieur Philippe nous régale de délicieux choux farcis. Curiosité amusante, au 59 avenue de la Motte-Piquet, un restaurant a pour nom la Gauloise, tandis qu'à quelques dizaines de mètres, boulevard de Grenelle, une autre brasserie se nomme la Gitane.
17: Avec filtre ou sans filtre, les Gitanes Caporal vous apportent sans réserve le plaisir de fumer.
13: Décidément, beaucoup de cafés-bistrots du bassin parisien ont succombé à la tentation. Après la cigarette, le jeu. Impressionnant le nombre d'établissements qui s'appellent le Vincennes, le Sulky ou le Longchamp. Témoin de la relation entre les bars PMU et le milieu mercantile des chevaux de course.
18: Tu verrais Christine, ma femme, si tu savais ce qu'elle joue.
19: Elle y connaît rien, mais elle y croit. Et entre nous, ce qui m'épate, c'est qu'elle gagne aussi.
20: On va comprendre, Charles. Avec le PMU aujourd'hui, on joue comme on aime.
13: Oui, on pourrait largement faire une thèse universitaire commentaires sur les enseignes de bistrot, la poésie frise Le Bon Coin de ce cher Jean-Louis Brasse dans le 18e, sans oublier le mythique Au rendez-vous des sportifs chez Valzac, un cadre de la boxe dans le 15e. Mais la Palme d'Or revient à ce patron en Val-de-Marne qui avait baptisé son bistrot dans les années 50, ici mieux qu'en face. En face se trouve la célèbre prison de Fresnes.
3: Ce qui ne freinera pas notre appétit pour autant, bien sûr. Merci beaucoup Thierry Boeuf, Bistrot de Paris. Si vous avez aimé cette chronique, vous pouvez la partager avec vos proches depuis l'application Ici.
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9: On ne fait pas un personnage sans que la personnalité ait validé son modelage.
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9: Bonjour, donc je m'appelle Stéphane Barret, je vais avoir 62 ans, créateur d'imaginaire, ça c'est vraiment mon truc, surtout dans ma partie personnelle.
20: Soprano, les lapins crétins, Kenji Girac ou Brad Pitt, c'est lui. L'un des sculpteurs de visage du célèbre musée Grévin est Tourangeau. Parlons hyper-réalisme et expo perso avec lui.
9: Eh ben, je vous ai donné rendez-vous à mon atelier, rue des Landes, à Tours. Je suis très content de vous accueillir. Je suis originaire de Vierzon. J'ai un BTS de fabrication mécanique, donc ça n'a rien à voir avec la sculpture. Mes soirs et mes nuits à faire ma passion et aller travailler la journée. J'ai donc décidé de quitter Vierzon pour partir sur la région parisienne. C'était de faire de la sculpture, travailler pour des musées, travailler pour le théâtre. J'ai beaucoup travaillé pour Disney. Donc ça fait 30 ans et que je travaille sur commande. Et j'ai eu la chance en 2000 de pouvoir commencer à travailler pour le musée Grévin. Donc je suis indépendant. C'est mon principal client.
20: On est dedans avec le musée Grévin. Moi, je suis entourée là de personnages. J'ai Franck Dubosc, Benoît Poelvoorde, Stéphane Bern, Denis Brognard. Est-ce qu'il y a quelqu'un qui vous a donné du fil à retordre ?
9: À chaque nouveau personnage, c'est un nouveau challenge. Le plus difficile quand même, c'est le regard. Donc c'est ça, l'hyperalisme, c'est un assemblage de plein de petites choses qui font que, en finale, s'il y a une chose qui n'est pas là, il y a toujours un petit quelque chose qui va pas au niveau de la ressemblance. Le plus difficile quand même, c'est les personnages sans rendez-vous, dont les personnages qui sont décédés. J'ai fait Louis de Funès, j'ai fait Edith Piaf, j'ai fait Nelson Mandela. C'est plus compliqué puisque c'est photos de presse. Mais il y a 25 ans, quand j'ai commencé, mon premier personnage, c'était Bruce Willis. J'avais comme seule référence ces films sur VHS et les arrêts sur image. C'était des bougies pas possibles. Donc c'est vrai que mon premier personnage a été très difficile. Moi, pour ma partie, au niveau modelage d'une tête, on s'est fixé entre 5 et 8 semaines de travail. L'hyperréalisme, il faut pas travailler 8 heures de suite parce que l'œil s'habitue des fois dans des directions qui sont fausses.
20: Ses visages sont vus par des centaines de milliers de personnes à Paris. Son travail plus personnel se voit lui bientôt à jouer les tours.
9: Alors je suis resté dans l'hyperréalisme, c'est mon truc, c'est quelque chose que j'adore. Hommes, femmes, avec des coiffures surdimensionnées, des hippopotames, j'ai des crocos, masques humains et animaliers. J'ai envie aussi d'avoir une reconnaissance sur mon travail personnel.
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21: Yatouni est d'origine mahoraise et nous raconte son parcours. Dites-moi, Yatouni, qu'est-ce que vous aimeriez que les gens connaissent de votre culture mahoraise ?
22: La richesse, c'est vraiment relationnelle. C'est vrai qu'à Mayotte, il y a vraiment une solidarité extrême entre les habitants. Si, par exemple, vous rencontrez des inconnus dans la rue, vous allez toujours ressentir ce lien. Je ne sais pas, c'est quelque chose qui est naturel. Alors qu'ici, en France, les inconnus qu'on croise dans la rue, on ne sent pas forcément un lien avec eux et on ne serait pas forcément apte à les voir, leur poser des questions et tout ça, oui.
21: Moins d'entraide, moins de solidarité, on ne va pas facilement demander un peu de sel ou un peu de sucre chez le voisin, en fait.
22: Oui, c'est ça, oui. À Mayotte, on a vraiment une relation assez intense avec les voisins. on les respecte et on vraiment montre beaucoup d'amour envers eux. Si jamais on vous manquait de quelque chose, parfois de l'eau ou du sel, peu importe, on peut aller toquer chez le voisin et lui demander. Et avec plaisir, la personne va lui offrir. Sauf qu'ici en France métropolitaine, je pense que ça paraîtrait un peu bizarre quand même.
1: Vous buvez, vous, un jus de pomme?
22: Oui.
1: Comment on dit pomme en maoré?
22: Jus de pomme et jiva.
1: Jiva?
22: Oui. Qui veut dire le jus de pomme est très bon. Oui.
1: Ah bah c'est court, c'est facile.
22: Oui.
1: Vous avez hâte de retourner à Mayotte. Quelle est la première chose que vous allez manger quand vous arrivez?
22: Ça serait une mangue avec du sel. Ça,
1: ah,
22: c'est... oui.
1: Ça, c'est étonnant, ça.
22: Oui. C'est comme si on mangeait du chips, mais encore mieux. C'est super bon, les mangues. Le goût est juste indescriptible.
1: Mais avec du sel.
22: Oui, avec
1: le sel qui va faire ressortir le goût de la mangue.
22: Oui, c'est ça. Oui, ça va vraiment faire ressortir le goût de la mangue. Et...
1: alors, votre maman, Siti Fatima, c'est elle qui cuisine à la maison. Qu'est-ce que vous aimez manger quand elle cuisine?
22: J'aime beaucoup manger le pilao. C'est un plat qui ressemblerait un peu au paella de l'Espagne. Plat très coloré.
1: Avec des épices un peu particulières que nous n'avons pas ici en France.
22: Il y a le curcuma, après il y a le masala et il y a aussi le poivron. Et le citron aussi et le sel, donc tous les ingrédients ici en France.
1: Vous vous intéressez à la cuisine, vous? Vous avez appris à cuisiner avec maman?
22: En fait, à Mel, c'est très important pour une femme de savoir cuisiner. Depuis l'âge de 6 ans jusqu'à mes 10 ans, donc j'avais l'habitude en fait de rejoindre ma mère et qu'elle m'apprenne à cuisiner.
1: J'ai entendu parler d'un fruit, le konona.
22: Konokono.
1: Kono, comment vous dites?
22: Konokono.
1: Ah oui.
22: Oui.
1: C'est pas du tout konona.
22: Non.
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20: C'est un événement littéraire dont on vous parle dans Toujours à la page, la sortie du nouveau roman de Marion Fayolle, autrice et illustratrice dromardéchoise, plusieurs fois primée au festival d'Angoulême. Marion Fayolle a rencontré l'année dernière un immense succès avec son premier roman poétique et poignant, Du même bois, dans lequel elle évoquait l'histoire d'une ferme ardéchoise, génération après génération. Petit fruit, c'est le nom de ce second titre, est paru chez Gallimard. Et c'est l'histoire d'une femme à qui, mois après mois, la nature refuse d'offrir un enfant. Tandis qu'elle brasse questionnement, chagrin, culpabilité, son mari reste imperméable à ses émotions. Jusqu'au jour où s'impose chez eux un inconnu. Un étranger, un homme qui dit pourtant reconnaître en la femme son amour de jeunesse perdu. D'ailleurs, c'est étrange, ses mains à lui sont de la couleur de la robe de la femme. Et il ne cesse de vouloir la dessiner, la croquer sous tous les angles. En résulte un curieux ballet, un poétique triangle amoureux auquel nous allons assister. Marion Fayolle.
2: Le livre parle en effet du désir d'enfant, même si je pense qu'il parle du désir, du manque, de l'absence, de manière peut-être beaucoup plus large que simplement le manque de l'enfant. En tout cas, cette femme, elle est en proie à une forme d'obsession. Chaque mois, elle a envie d'avoir un bébé dans le ventre et chaque mois, c'est un échec. Et dans son couple vient apparaître une sorte d'étranger. Donc, elle attend un enfant et l'enfant n'arrive pas. Et il y a quelqu'un qui vient se glisser dans leur maison alors même qu'ils essaient de le rejeter. Donc, c'est aussi une sorte d'ambivalence entre ce qu'elle désire et qui vient pas et ce qu'elle rejette et qui vient. Et pour moi, les trois personnages du livre sont tous des personnages qui sont un peu enfermés. Ça m'intéressait d'avoir trois personnages qui finissent par se parler par quelque chose de commun. Et ce commun, je pense qu'il est à la fois la question de l'obsession et la question de l'absence ou du manque ou du fantasme aussi.
20: Il y a quand même quelque chose d'un peu surnaturel qui relève du conte ou de la poésie dans ce que vous écrivez.
2: Quand j'écris, je me sens proche de la poésie plus que du roman d'une certaine façon. Et c'est très important pour moi que l'espace du livre, comme dans l'espace des dessins, soit pas exactement l'espace de la réalité, en tout cas qu'il y ait toujours une part de symbolique ou de surréalisme qui vienne créer un espace qui est celui du livre et qui est un petit peu à côté du réel pour peut-être être plus réel que le réel. Et c'est important pour moi que mes livres contiennent plusieurs discours, enfin qu'en tout cas on puisse les lire, et puis on puisse les relire, et puis encore les relire comme s'il y avait plusieurs couches, et que le lecteur puisse aussi glisser sa propre voix à l'intérieur de ce que je propose.
20: On ne sait précisément où l'action se déroule, ni à quelle époque, mais comme toujours avec Marion Fayolle, la nature est partout. Elle traverse les personnages. Et son écriture pose des images, des émotions, un rythme aussi. Elle offre comme un moment en suspens, hors du temps. Marion Fayolle révèle une nouvelle fois que son talent d'écrivaine n'a rien à envier à celui de dessinatrice. Dans ce petit fruit, paru chez Gallimard.
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1: Monter un jour sur scène et chanter devant le public. Vous en rêvez, mais osez, c'est le mot d'ordre. Josiane Leroy a osé rejoindre les Intemporels et met tout son cœur dans ce cœur. Josiane Leroy, légende ici.
2: Bonjour, je m'appelle Josiane Leroy, j'ai 69 ans, je suis née à Alfortville en région parisienne et j'habite au Mans depuis 60 ans déjà. Et ma particularité, c'est que je suis choriste dans le collectif des Intemporels. Comment je me suis construit moi-même? Bien justement, enfant dans un commerce. On voit beaucoup de monde, on est habitué au relationnel en fait. Et puis bah, ça a duré ensuite toute ma vie. J'ai fait des métiers toujours dans le relationnel pour aider les gens en fait, pour les rendre heureux. Puisqu'en effet, j'ai eu une agence matrimoniale. Les personnes qui venaient me voir étaient en attente. Il y a eu énormément de couples de formés, j'espère beaucoup de bébés. Alors, comment suis-je devenue choriste? À la maison, quand j'étais petite, on chantait tout le temps. C'était vraiment la joie par rapport au travail du commerce, justement, de chanter et de danser dans l'arrière-boutique. Et puis, à la retraite, je me suis dit, il faut que je fasse quelque chose. Donc, j'ai commencé à Sargelles-le-Mans, à faire du théâtre chanté avec les Imaginaires et Cyril Mudry. J'ai connu les Intemporels grâce à Marie-Thérèse Brebion, notre chef de chœur. Quand on connaît Marie-Thérèse Brebion, chef de chœur, on part plus. Non, je n'ai pas pris de cours du tout. Non. Parce qu'en fait, ma voix ne compte pas. Ce qui compte, c'est de savoir ses textes, avoir de l'oreille, puisque je ne sais pas lire la musique, donc c'est ouvert à tout le monde d'être choriste. Et puis, ce qui compte aussi, c'est qu'on se sent vraiment porté quand on chante à 400, puisque nous sommes 400. Il y a une énergie collective énorme et on se sent porté par toutes les voix et c'est facile, en fait. C'est très facile. Quelle voix ai-je? Je suis soprane, donc je chante dans les aigus. Le matin, c'est pas facile, hein. Je vais vous chanter quelque chose de plus bas, du coup. Donc, je vais vous chanter « Méfie-toi des puissances, des vierges sans défense, au jeu du corps à corps, l'esprit est bien plus fort. » Alors, je fais choriste, mais pas que ça. Un jour, Marie-Thérèse Brebion m'a dit « L'année prochaine, tu vas t'occuper de la communication. » Et bien voilà, on a créé une page Facebook, et puis petit à petit, ça a monté, et puis bon, ça arrive au fait que je suis là aujourd'hui pour vous parler des Intemporels. Voilà, c'était Josiane Leroy, j'étais très heureuse de vous parler de mon parcours, et pour terminer, je vous dirais, quoi qu'on fasse, la solidarité s'invite partout.
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3: Vous le savez, sur ici Saint-Étienne-Loire, on adore plonger dans les trésors cachés de notre patrimoine. Anne-Berthe, bonjour.
4: Bonjour.
3: Vous êtes responsable du service des publics du site de la Chartreuse de Sainte-Croix-en-Jarret. Aujourd'hui, on va se mettre dans la peau d'un moine chartreux, parce que c'est la Chartreuse de Sainte-Croix des plus habitée par les moines. L'ordre, lui, existe toujours.
4: Silence, prière et travail. Voici ce qui ponctue le quotidien d'un moine chartreux.
3: Bon, jusqu'ici, rien de très surprenant.
4: C'est vrai qu'on n'en attend pas moins des moines. Mais si j'ajoute solitude, là on entre un peu plus en détail dans la vie d'un chartreux. En effet, l'ordre des chartreux a pour spécificité d'être un ordre semi-érémitique.
3: Alors là, ça se complique.
4: Oui, alors semi-érémitique, cela signifie que les chartreux vivent une très grande majorité de leur temps seuls dans des cellules individuelles appelées aussi ermitage. Chaque père vit dans un espace de 2 ou 3 pièces doté d'un petit atelier et même d'un jardin.
3: Bon, il faut aimer la solitude.
4: Oui, c'est en effet la condition sine qua non de la vie en chartreuse. Il ne faut pas être très bavard non plus, car les chartreux vivent en silence. Et même dans les quelques temps communautaires qui ont lieu à l'église ou au réfectoire, ils ne se parlent pas entre eux. Le seul moment d'échange se fait lors de la promenade hebdomadaire. Une fois par semaine seulement, les moines sortent marcher hors de l'enceinte de la chartreuse et peuvent alors discuter en petits groupes.
3: Donc le reste du temps est consacré à la prière.
4: Oui, les temps de lecture et de prière sont bien sûr très importants. Tout au long de la journée, comme de la nuit d'ailleurs, on compte pas moins de 8 offices liturgiques par 24 heures, sans compter les temps de prière ou d'études de la Bible en solitude.
3: En dehors de ces temps de prière, quelles sont les activités des moines?
4: Alors depuis toujours, l'idéal des chartreux, c'est d'être le plus autonome possible. Les chartreuses sont le plus souvent situées dans des endroits assez isolés, afin de respecter le silence et la solitude des moines. Les moines doivent ainsi s'occuper de leurs besoins quotidiens. un temps de travail manuel est d'ailleurs aménagé l'après-midi. Couture, menuiserie, jardinage, les activités ne manquent pas.
3: Merci beaucoup Anne-Berthe et à très bientôt pour un prochain numéro.
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5: Je suis sûr que vous êtes déjà passé devant le château du Barou, sauf que le château du Barou, sans un homme, il serait aujourd'hui inexistant, détruit, entièrement détruit. C'est André Vaison de Pradennes qui l'a sauvé. Il arrive en Vaucluse au début du 20e. Très vite, il s'enracine, il devient conseiller municipal, conseiller départemental, puis maire de Murs pendant près de 4 mandats. André Vaison de Pradennes, c'est un homme public, engagé, décoré de la Croix de guerre 14-18, chevalier de la Légion d'honneur, mais c'est surtout un sauveur de pierre. 3 châteaux vont marquer son existence. D'abord, celui de Murs, dont il devient propriétaire. Ensuite, il y a le château de Javon sur son plateau forestier. Et puis, il y a donc le Barou. L'histoire la plus spectaculaire, quand il prend possession au début du siècle, le château féodal est dans un état catastrophique. Les guerres, les pillages et l'incendie de 1929 ont tout dévasté. Je vous renvoie d'ailleurs à la chronique consacrée sur l'histoire du château du Barou. Et là, donc, André Vaison de Pradennes va se lancer dans une reconstruction titanesque. À l'époque, pas de subvention, pas de mécénat, tout est à ses frais. Et sur 10 ans, il fait travailler 10 maçons pendant 10 ans. On va consolider les murs, refaire les toitures, dégager les salles, restaurer les escaliers. Il va redonner une silhouette, une sorte de colonne vertébrale à ce château qui domine les dentelles. Et c'est ce gros travail, notamment la nouvelle toiture en béton, qui va permettre au château du Barou de survivre lorsqu'il y aura un second incendie en 1944 pendant la Seconde Guerre mondiale. Sans ces travaux-là, le château qu'on visite aujourd'hui n'existerait plus. Et puis il y a aussi cette autre facette moins connue. André Vaison de Pradennes était un passionné de préhistoire. Ses travaux aujourd'hui font encore référence. En fait, il a longuement étudié les ateliers préhistoriques autour de Murs grâce aux paysans qui lui rapportent leurs trouvailles contre quelques pièces. Une grande partie, aujourd'hui, de sa collection a été donnée au musée d'Orsay. Et c'est loin d'être fini. Aujourd'hui, une biographie est actuellement en préparation par son petit-fils Jean-Baptiste Vaison, en collaboration avec un archéologue. Mais la vie d'André, elle, se termine tragiquement. Il meurt accidentellement à Paris, intoxiqué au monoxyde de carbone dans son appartement, avec son épouse et sa fille. Seul son fils survit. Et c'est ce fils qui va prolonger l'esprit du père en protégeant les propriétés familiales. Et aujourd'hui, donc, c'est son petit-fils Jean-Baptiste avec Fanny qui poursuivent cette histoire au Barou, notamment avec la création du premier whisky du Vaucluse élaboré à l'intérieur même du château.
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1: Salut Brésil.
2: Comment elle s'appelle?
1: Alors, je m'appelle Oriane, j'ai 33 ans.
2: Et tu fais quoi dans la vie?
1: Et mon job, je suis graphiste.
3: Je voyais plus le genre graphiste, une bonne trentaine.
4: Ah oui, c'est étonnant.
5: Qu'est-ce que vous foutez là?
1: Je suis dans les petits bonheurs.
6: Le bonheur aussi peut arriver comme ça.
7: Vous habitez où, vous m'avez dit?
1: J'habite à Quimper et je suis arrivée ici parce que je voulais vivre en Bretagne et j'ai trouvé un emploi ici, dans le Finistère.
8: Comment tu as trouvé du travail?
9: Comment tu as fait pour deviner? Elle est extraordinaire, ta mère.
1: J'ai cherché dans les 4 départements et c'est tombé dans le Finistère et moi j'adore Quimper, donc je suis ravie.
10: Pourquoi croyez-vous qu'on l'adore?
1: Ça s'explique pas trop, j'avais l'impression que j'appartenais à cette région. J'ai tout fait pour arriver ici, mais je sais pas trop pourquoi et je suis super heureuse.
11: Heureusement que vous avez pas compté sur moi, hein, parce que sinon il fera ça le temps.
12: On ira se balader ensemble un de ces jours, tu veux?
1: Mon coin préféré quand je me balade, c'est au bord de la mer et surtout la plage de Sainte-Marine.
13: Quelle plage?
1: Combris de Sainte-Marine, puisque la plage est sublime avec les dunes assez nature. Ça a été le coup de foudre avec cette plage-là.
14: Sur la plage, j'irai te chercher des coquillages.
0: Et le premier baiser, quand est-ce que vous vous l'êtes donné?
1: Alors moi, je me souviens que quand j'étais en primaire, il y avait beaucoup de garçons qui s'intéressaient à moi. Mais alors moi, j'y connaissais rien, donc j'ai eu des cadeaux, j'ai eu des bagues, j'ai eu des trucs comme ça.
15: S'ils veulent te faire un cadeau, refuse pas.
1: Et je pense que les pauvres, ils n'avaient pas beaucoup de réponses. Et moi, après, c'est arrivé assez tard. Ouais. Oui, si, c'était au lycée. Mais pareil, c'était pas moi qui étais intéressée, c'était toujours le garçon, quoi. Je me cherche encore, je pense.
16: Moi, je m'en fous parce que j'ai un amour chez moi et un amour à l'école. C'est qui? C'est mon cousin, mais je suis comme ma mère, je préfère le célibataire.
0: Prononcez trois fois la phrase impossible.
1: Ok. La jolie rose jaune de Josette jaunit dans le jardin. La jolie rose jaune de Josette jaunit dans le jardin. La jolie rose jaune de Josette jaunit dans le jardin. Ça va?
17: D'où elle sort cette Josette? Qui a lancé cette Josette?
1: Moi je connais Tadery. Tadera, Tadery tantan, Tadera tanté, Tadery tantan tanta, Tadera tanté, Tadera tanté, tata, Tadery tantan.
18: Bravo! Merci! Bravo!
1: Allez, salut!
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19: Patrick Citeau nous emmène chaque week-end dans des communes de notre Poitou. Nous allons dans les Deux-Sèvres aujourd'hui, où Patrick Citeau se promène dans la rue Léonce Perret. On est à Niort, l'occasion d'évoquer le parcours artistique de cet homme de théâtre et également de cinéma.
20: La rue qui porte son nom rend ainsi hommage à cet artiste né à Niort le 14 mars 1880. Son goût pour l'art prend ses racines dès son enfance, passée rue Hiver à Niort, où ses parents possèdent un atelier de menuiserie. Les quelques mois de convalescence qu'il passe dans un Paris en pleine ébullition artistique confirment le choix du jeune homme. De retour à Niort, il obtient l'accord de ses parents pour tenter sa chance à Paris. Il s'inscrit dans une école musicale de Montparnasse et se révèle notamment bon chanteur. En parallèle, Léonce Perret prend des cours de théâtre. Il affiche rapidement une forte expérience théâtrale. En 1900, il obtient son premier contrat comme jeune premier au théâtre de l'Athénée. C'est un peu le hasard qui le pousse jusqu'au 7e art. En 1909, après un contrat de quelques mois dans un théâtre de Saint-Pétersbourg, il joue Cyrano de Bergerac à Berlin. Il fait alors la rencontre du directeur de la filiale allemande de la Société française cinématographique, Gaumont. Léonce Perret découvre le cinématographe. De retour à Paris, il travaille pour Gaumont sous la direction artistique de Louis Feuillade.
19: Et il y débute comme acteur, mais très vite, Patrick, il passe derrière la caméra.
20: Léonce Perret réalise ainsi de plus en plus de films en dehors des studios et teste de nouvelles techniques en plein air. En 1913, il connaît la consécration. Son film « L'enfant de Paris » le propulse définitivement au rang des meilleurs réalisateurs français de l'époque. Quand la guerre éclate, Léonce Perret est mobilisé. Mais il ne tarde pas à revenir derrière la caméra.

0: est fait considérer comme une œuvre majeure du cinéma des années 20. Quelques années plus tard, alors que Léon Spéret entame une nouvelle version de Königsmark, parlante et bilingue, il tombe malade. Il meurt finalement le 12 août 1935. Léon Spéret repose depuis lors au cimetière cadet à Niort. La rue qui porte son nom à Niort lui rend un hommage bien mérité.
1: Quel hommage que vous lui rendez aussi, vous, Patrick Citeau. 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
3: Juan Manuel Fangio a débuté et terminé sa carrière de pilote de F1 sur le circuit de Gueux. Et en 1958, c'est le Grand Prix de Cuba, un pays secoué par l'insurrection menée par Fidel Castro contre le dictateur en place. La veille de la course, le 23 février, Fangio fait les derniers essais sur le circuit. Il a 47 ans, la retraite sportive est proche, mais il est très attendu. C'est la star. Le soir, il est à son hôtel quand il est enlevé par des membres du mouvement révolutionnaire cubain. Une manière d'embarrasser le régime et d'attirer l'attention sur la misère du peuple. La course est finalement lancée dans un climat tendu. Fangio, lui, qui sera retenu 26 heures, sera bien traité. Il sera libéré sain et sauf. L'enlèvement fait la une des journaux du monde et sert la cause révolutionnaire. Après la révolution de 1959, la F1 disparaît de Cuba, jugée incompatible avec le nouveau régime communiste. Fangio est né au début du XXe siècle en Argentine. Il arrive tard en Europe. Il approche des 40 ans quand il se lance dans le premier championnat de F1 en 1950. Il va rapidement impressionner par son talent exceptionnel. Il se distingue par son intelligence de course, sa régularité, sa maîtrise de la mécanique, capable de préserver une voiture tout en restant incroyablement rapide. Fangio court pour les plus grandes écuries de l'époque, Alfa Romeo, Maserati, Mercedes-Benz et Ferrari. À une époque où les voitures sont extrêmement dangereuses et les circuits bordés d'arbres, de bottes de paille ou de simples barrières, sa constance force le respect. Parmi les circuits marquants de sa carrière figure notre légendaire tracé de Gueux à côté de Reims. Un circuit ultra rapide, composé de longues lignes droites sur route nationale, où les voitures dépassent souvent les 250 km/h. Fangio y brille dès le premier Grand Prix de France, le 2 juillet 1950. Il est champion du monde l'année suivante. Il va remporter 5 titres de champion du monde jusqu'en 1957. Un record qui va tenir près d'un demi-siècle. Et même quand il ne gagne pas, il impressionne par sa combativité et son sens tactique. Fangio prend sa retraite en 1958 avec un palmarès exceptionnel. 24 victoires en 51 Grands Prix. Aujourd'hui encore, c'est une référence absolue. Juan Manuel Fangio sur le circuit de Gueux, c'est l'un des trésors de Champagne-Ardenne.

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0: coup de cœur ici même. 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
1: C'est la Camille Minute, votre chronique de la joie et de la bonne humeur. Aujourd'hui, on va parler des red flags. Alors, c'est quoi un red flag ? Un red flag, c'est littéralement un drapeau rouge. Dans la vraie vie, ça veut dire attention, danger. Fuis, cours, ne réponds pas à ce message. Le red flag, c'est le petit signal que ton cerveau voit, mais que ton cœur ignore, en disant « Non mais ça va, je gère, on va gérer ». Le red flag, c'est pas encore une catastrophe, c'est l'annonce de la catastrophe. C'est le teaser du film d'horreur. Il dit « Je suis pas jaloux ». Par exemple, si le mec il dit « Je suis pas jaloux », mais il connaît l'heure de ta dernière connexion avant tout le monde, il est jaloux. Ok ? Si elle te dit « Ah mais moi je suis très cool », mais qu'elle fouille dans ton téléphone, même quand il est éteint, elle est pas cool. Un red flag, c'est pas un défaut, c'est un avant-goût du problème. C'est quand quelqu'un te dit « Ah, moi je suis comme ça » et que toi, au lieu de partir, tu réponds « Ah, bah parfait !» Non, fuis, cours ! Bref, les red flags, c'est simple. Si tu te dis « Ça va sûrement passer », eh ben ça passera pas. Voilà, c'est aussi simple que ça. Alors maintenant, ce que je vais faire, c'est que je vais vous lister, parce que l'être humain va toujours trop loin, des red flags vraiment exagérés, des red flags qu'on voit sur les réseaux sociaux qui sont vraiment... Ça va beaucoup trop loin. Une fois, j'ai vu une vidéo, il y a une nana, elle a sorti. « Moi, j'ai un red flag. Mon red flag... » C'est les mecs qui tiennent la barre du métro dans le métro. Donc maintenant, en fait, il faut choisir entre tomber par terre ou être célibataire. Il y a un mec, il a dit, une fille qui finit son assiette, c'est un red flag. Frérot, elle a juste faim. Hein. C'est pas toxique, c'est la dalle, ça s'appelle. Après, il y a des red flags. Et quelqu'un dit, moi, red flag, c'est quelqu'un qui met son réveil à 6h du matin, même le week-end. Excuse-le d'être pauvre, hein. Il veut bosser, ce monsieur-là. Il y a quelqu'un qui a dit, voilà, moi, mon red flag, une personne qui aime l'eau plate. Donc en fait, si t'aimes pas les bulles, t'es toxique, quoi, t'es dangereux. J'ai vu aussi, mon red flag, c'est quelqu'un qui répond trop vite au message, ou trop lentement. Le bon timing, c'est jamais bon, quoi. Il y a un mec, il a dit, moi, mon red flag, c'est une fille qui dit, on verra. C'est pas un red flag, ça. C'est une promesse honnête. Et j'espère qu'elle le verra pas, le mec. Hein. À ce rythme-là, respirer va devenir un red flag. Bientôt, il inspire par le nez, c'est un red flag. Les gens, ils veulent plus une relation, ils veulent un CV sans défaut. Et même là, ils trouvent un red flag dans la photo. Avant, on cherchait l'amour. Maintenant, on cherche la faute. C'est bien ça le problème.
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2: Dans la rue Poncillon, il y a un atelier de gravure. Philippe Estrade. À mon avis, ça fait belle lurette qu'il est là, cet homme. On va essayer d'aller faire connaissance. Allez, on va aller dans l'arrière-boutique